0: tous les postes de responsabilité, prieur, provincial, vicaire général, numéro 2 du maître de l'ordre. Et en même temps, ça a été un intellectuel de référence qui a enseigné par deux fois à l'Université de Paris, qui était au fait de la gloire quand il est parti à Strasbourg, hein, mais qui a attiré tout de même un certain nombre de jalousies qui ont amené progressivement à son procès.
1: On va y venir. Ouais. Est-ce qu'on peut dire que c'est un scolastique habituel, enfin comme on l'imagine, donc l'école, enfin l'université, le scolastique, quoi.
0: Oui et non, c'est-à-dire que on le situe dans l'école d'Albert le Grand. Il a beaucoup lu à Saint Thomas d'Aquin, mais en même temps, il a eu une expérience spirituelle, voire mystique, très forte, à partir de laquelle il a tout mis en perspective. Et donc, il a revisité, pourrait-on dire, Saint Thomas, les pères de l'Église. Et c'est quelqu'un qui est un génie, qui est tout à fait original.
1: Mmh. Vous êtes d'accord sur le côté génial?
2: Et c'est quelqu'un qui a fait l'effort aussi de s'ouvrir à... un auteur comme Moïse Maïmonide, ce qui a changé la façon habituelle de lire les textes sacrés. Maïmonide insiste sur le caractère parabolique.
1: Donc c'est un auteur juif, il faut le dire.
2: Tout à fait.
1: Et oui.
2: Donc il y a des paraboles dans la Bible, mais Maître Eckhart comme Maïmonide prennent le parti de considérer que toute la Bible est parabole. Donc il y a... qu'est-ce que ça veut dire, parabole? Ça veut dire que la Bible nous parle de Moïse, nous parle de Jésus ou de Marie, mais elle nous parle aussi de nous-mêmes. Mm-hmm. C'est-à-dire que l'épopée biblique nous parle d'Israël, mais ça parle également de nous-mêmes, c'est-à-dire de l'Église. Et l'Évangile parle bien sûr de Jésus, mais ça parle aussi de notre âme. Il y a la naissance de Jésus, mm-hmm. mais il y a la naissance de Dieu dans notre âme. Donc il va y avoir une double lecture de l'Ancien Testament et également une double lecture de l'Évangile. C'est ce qui est très nouveau et c'est une inspiration qui vient de Maïmonide. Donc avant le commentaire de Jean, il y a un ouvrage très important qui est le livre des paraboles de la Genèse qui explique la méthode de lecture, la méthode herméneutique de Maître Eckhart.
1: Est-ce que pour vous, il est... Je vous repose une autre question sur l'originalité. J'ai dit, vous êtes vraiment la grande spécialiste de toute cette époque-là, et puis aussi des pères de l'Église. Enfin, vous êtes spécialiste de beaucoup de choses, Marie-Anne Vanier. Est-ce que pour vous, il est bizarre par rapport aux autres, je veux dire, Henri Suzeau, tous ces mystiques, ce qu'on appelle vaguement les mystiques rhénans, enfin souvent, est-ce que pour vous, il est très particulier?
0: C'est un peu le fondateur de la mystique rhénane, c'est-à-dire que à la fois Jean Toler et Henri Suzeau sont ses disciples, et lui-même est très radical. Il va tout de suite à l'essentiel, il veut l'absolu. Henri Suzeau est plus du côté du piétisme et il sera un peu à l'origine de la dévotion moderna, tandis que Eckhart va tout de suite au but.
2: Il ne faudrait pas enfermer Maître Eckhart dans la théologie germanique, pour reprendre un terme de Luther, qu'il a utilisé plus tard, ou dans la Deutsche Mystik. On voit bien que l'inspiration est dominicaine catholique, et même si les protestants et les allemands l'ont récupéré ensuite, son inspiration n'est pas allemande. Voilà. Donc, ne faisons pas de Tauler et Suzeau des petits scolastiques, des petits mystiques allemands. Non, ce sont des élèves de la grande théologie mystique rhénane, c'est-à-dire catholique de l'époque.
1: Oui, ça, c'est très important, ce que vous dites. Enfin, on a souvent tendance à les prendre en dehors de leur contexte.
2: C'est-à-dire qu'on projette la division nationale. Du 19e siècle, et la culture Kampf chère à Bismarck, sur le 14e siècle, qui n'est pas du tout dans la même configuration nationale. Il n'y a pas encore des cristallisations des identités nationales comme plus tard.
1: Mmh. Ce qui est assez frappant, c'est qu'il prêche aussi, à démonial. On imagine mal Saint Thomas d'Aquin faire ça. Enfin, il y a quelque chose quand même d'assez pastoral, en fait.
0: Ah, il est fondamentalement pasteur, prédicateur en tant que dominicain. Saint Thomas a aussi prêché. On a retrouvé un certain nombre de sermons qui ont été traduits par le père Thorel. Mm-hmm. Mais en même temps, c'était plus les sermons universitaires. Et chez Eckhart, il y a aussi les sermons universitaires. C'est-à-dire qu'Eckhart est à la fois Lesemeister, professeur d'université, et Lebemeister, pasteur d'âme. Et vraiment, il accompagne les personnes. Alors, quand il est arrivé à Strasbourg, il a répondu à la demande du pape Clément V de prêcher en langue vernaculaire. Mmh. Et cette demande était faite aux prédicateurs lettrés, donc lui s'est tout de suite adapté. Mais déjà, si on prend les entretiens spirituels qu'il avait le soir avec les novices sur les grandes questions de la vie spirituelle, c'était en allemand, et puis il essayait de donner l'essentiel. Et si l'on voit le commentaire de l'évangile de Jean, il dit que justement la partie morale est matière à sermon. Bon, Jean-Claude Lagarrigue,
1: on va
0: mieux
1: y venir.
0: Que moi.
2: La grande innovation de Maître Eckhart, c'est qu'il ne fait pas pour les laïcs quelque chose de facile. On est surpris par la hauteur intellectuelle des sermons allemands, qui sont tout à fait du même niveau intellectuel que ses commentaires bibliques. Simplement, il s'intéresse à des questions morales, il donne des exemples moraux, mais il se refuse à faire, à couper l'Église en deux, avec des sermons en latin pour les clercs et des sermons en allemand pour le vulgaire qui serait du prêchi-prêcha. C'est la même chose pour tout le monde. Voilà. Mmh. Et il unifie, c'est une Église une. Même si le discours va aller au-delà de la lettre, pour en choisir l'esprit, il va faire cet effort en s'adressant aux deux publics. Et c'est cet effort et c'est qu'il fait pour le commun des mortels qui est, à mon avis, très très noble et en même temps très audacieux et très risqué. On n'a peut-être pas cette habitude, lorsqu'on prêche aux laïcs à l'époque, d'enseigner ainsi les mystères de la foi à un tel niveau intellectuel.
0: C'est ce qui lui a été reproché, d'ailleurs, révéler à tous les plus hautes réalités de la vie spirituelle. Donc, ça lui a été reproché, mais en même temps, c'est ce qui a été repris par Vatican II.
1: Oui, c'est ça qui est fascinant. Enfin, et c'est un peu effrayant de dire à un prêtre, n'en dis pas trop au bon peuple, on se demande d'ailleurs qu'est-ce que le bon peuple en ferait demain.
0: Ben oui.
1: Donc, effectivement, il y a ce paradoxe.
0: Ben oui.
1: Alors, bon, le procès. Qu'est-ce qui se passe?
0: Le procès, ce sont quand même deux dominicains. Il y a à la fois l'ordre dominicain et puis l'archevêque de Cologne qui sont impliqués, mais Guillaume de Nideck et Hermann de Sumo vont dénoncer Eckhart auprès de l'archevêque de Cologne. Alors, premièrement, des dominicains qui dénoncent leur frère. Ensuite, l'archevêque de Cologne, c'était pas à lui de condamner Eckhart ou de prendre position, c'était à l'ordre dominicain. Et Nicolas de Strasbourg prend position pour Eckhart.
1: Donc l'évêque
0: Le visiteur dominicain,
1: Le responsable.
0: Et le numéro 2 de l'ordre dominicain qui est mis en cause, le plus grand théologien de l'époque. Et quand on voit vraiment ce qui lui est reproché, on a l'impression qu'on n'a pas compris ce qui était dit. Donc là, quelque chose qui fait difficulté et qui vient de jalousie, justement du caractère réformateur d'Eckhart qui n'était pas apprécié, etc.
1: Il est encore numéro 2 au moment où ça arrive.
0: Oui.
1: C'est ça.
0: Oui, il l'est.
1: Il est le
0: vicaire général du maître de l'ordre.
1: C'est ça. Donc c'est un complot.
2: Ce qui est très impressionnant, c'est que ce sont les meilleurs théologiens, les plus grands archevêques qui le condamnent. Voilà, c'est un scandale. On ne comprend pas ce qui s'est passé. Il y a comme une persévérance dans la condamnation. On aurait pu arrêter la procédure à bien des reprises. Il y a d'abord une plainte dans l'ordre dominicain, ainsi qu'il a été dit, probablement que sa prédication devait choquer. Donc les deux dominicains s'offusquent. Cette plainte ne prospère pas. Après, elle rebondit chez l'archevêque de Cologne, et Maître Eckhart, sentant que ça va mal se passer, fait appel et demande à ce que le procès soit renvoyé en Avignon. Et donc après
1: c'est
2: le procès,
1: là où se trouve le pape.
2: Voilà. Et là, en Avignon, ça se passe mal pour Maître Eckhart. Donc nous avons l'archevêque de Cologne, puis le Avignon,
1: oui,
2: le pape,
1: le Vatican,
2: la justice pontificale qui oui. Ne lui donne pas raison. Ça fait beaucoup de gens, de censeurs, qui auraient pu lui rendre justice. On a quelque part, pour moi, traducteur de Maître Eckhart, quelque chose qui ressemble, vous savez, à la légende du grand inquisiteur chez Dostoïevski. Mm-hmm. Voilà quelqu'un qui témoigne de l'évangile et qui est persécuté non seulement par les ennemis de l'Église, mais qui est persécuté par les représentants de l'Église. De deux choses l'une, ou c'est un hérétique, il l'a mérité, ou il subit quelque chose qui ressemble à ce que Jésus lui-même a subi.
1: À ce moment-là, pour vous, il y a quelque chose de l'ordre d'une passion.
2: Ben oui, Jésus
1: l'a été
2: persécuté par des hommes d'Église.
1: Douloureuse
2: aussi.
1: Passion.
2: Je pense que Maître Eckhart, c'est tout ou rien. Ou c'est un très grand saint, ou c'est un hérétique. Pour moi, qui ai goûté, qui me consacre à Eckhart tous les jours, quasiment, enfin, tout. Ça a été un changement brutal dans mon existence. On ne m'a jamais enseigné l'évangile comme ça. Je pense que c'est comme une cantatrice qui s'essaye à Wagner. Elle chantera plus jamais de la même façon.
1: Et donc vous traduisez Maître Eckhart comme vous traduisez Wagner. Alors, du coup, qu'est-ce qui se passe? C'est-à-dire, d'abord, enfin, peut-être qu'on est allé un peu vite. Il a quel âge au moment où ça arrive? Et qu'est-ce qui va lui arriver?
0: Enfin, c'est à la fin de sa vie, en 1326, que tout commence. Et le procès dure 2 ans, jusqu'en 1328. Et ensuite, on ne sait pas s'il a assisté au procès. En tout cas, on n'a pas sa défense.
1: C'est bizarre.
0: On ne sait pas s'il est mort en y allant, sur le chemin du retour sur place, on ne sait pas du tout. Ouais. Et il y a quelques années, Timothy Radcliffe, maître général de l'ordre des Dominicains, a demandé à Joseph Ratzinger, qui était responsable de la Congrégation pour la doctrine de la foi, de réhabiliter Maître Eckhart. Mmh. Et la réponse a été non, parce que sa vie n'a pas été condamnée, et son œuvre non plus, mis à part quelques propositions à revoir, justement, à partir de la bulle In agro dominico. Mmh. Donc, il n'y a pas véritablement de procès, il n'y a pas d'emprisonnement, il n'y a pas vraiment de sanctions, alors qu'à l'époque, les procès fleurissaient.
1: Et on savait faire, les sanctions.
0: Voilà. Oui.
1: Et y compris les brûlements, enfin, la destruction des œuvres.
0: Oui, oui.
1: Il y a des manuscrits, beaucoup, on a continué à le recopier. Enfin, je veux dire, c'est pas...
0: Ah ben, l'œuvre a disparu, il y a eu l'interdit qui a été posé sur l'œuvre, et c'est la raison pour laquelle l'œuvre a disparu. Alors, elle a continué sous le manteau.
1: Ah, c'est sous le manteau.
0: Ben, Toller, Suzo l'ont transmise, mais aussi beaucoup d'autres, et sous leur nom, pour ne pas faire croire que c'était Eckhart, et pour faire reconnaître. Il y a aussi le Granum Sinapis, le grain de Senevé, son poème qui a été chanté, mis en musique, etc. Et là, vraiment, son œuvre a disparu, et elle a été redécouverte peu à peu. Et celui qui l'a fait perdurer, c'est Nicolas de Cuse, qui a fait recopier l'œuvre latine. Dans le codex.
1: Pas du tout, parce que quand on voit cette efflorescence, on se dit il y a quand même eu une volonté de le maintenir, et vous dites
0: non.
1: Effectivement, il y a eu sous le manteau.
0: Oui, il y a. Alors, des parties, justement, ont été connues, mais l'ensemble, non. Et l'œuvre tripartite, qui est sa somme théologique, il ne nous reste guère que les commentaires de l'écriture, le prologue à l'œuvre des propositions, quelques éléments de l'œuvre des questions, mais l'œuvre des expositions, les commentaires bibliques, on a à peu près tout, mais on n'a pas les commentaires des psaumes, on n'a pas les commentaires de saint Paul.
1: D'accord.
0: Bon, etc.
1: Alors, bah, puisque dans la première partie, on a vu l'homme, on va voir l'œuvre et on va juger sur pièce. Alors, je vous propose qu'on entende un premier texte extrêmement célèbre. C'est le sermon

0: chose. C'est pourquoi je prie Dieu qu'il me rende quitte de Dieu, car mon être essentiel est au-dessus de Dieu, si nous prenons Dieu comme principe des créatures. Dans ce même être, où Dieu est au-dessus de l'être et au-dessus de toute distinction, j'étais moi-même. Là, je me voulais moi-même et je me connaissais moi-même pour faire cet homme, c'est-à-dire l'individu empirique. Et c'est pourquoi je suis cause de moi-même selon mon être, qui est éternel, et non selon mon devenir, qui est temporel. Et c'est pourquoi je suis non-né, et selon mon mode non-né, je ne peux jamais mourir.
1: Voilà, vous êtes bien sur KTO, la foi prise au mot. Nous venons d'entendre un texte de Maître Eckhart, puisque justement le thème de cette émission, c'est Maître Eckhart, en compagnie de Marianne Vanier et de Jean-Claude Lagarrigue. Alors, il y a une phrase qui est tout à fait étonnante, hein. Je prie Dieu qu'il me rende quitte de Dieu. Qu'est-ce que veut dire par là Maître Eckhart ? Là, on sent que je commence à allumer le bûcher, là. Hein.
2: Ce n'est pas une phrase facile. C'est une phrase que Nietzsche reprend, je crois, dans le Gai Savoir, quatrième partie. Bien sûr, Nietzsche ne connaît pas plus que ça Maître Eckhart, mais la connaissance de l'œuvre latine nous permet de mieux le comprendre. On a beaucoup fait de tourisme intellectuel dans Maître Eckhart. C'est oui. Un peu comme visiter Notre-Dame sans savoir que c'est une église catholique. Et donc on s'est approprié dans le monde allemand Maître Eckhart en y voyant une mystique déiste peu enracinée dans la tradition chrétienne. Alors moi, la façon que j'ai de le lire, c'est qu'il y a le Dieu... du créateur de l'univers et celui qui guide le peuple élu par le moyen des juges et des prophètes. Et donc c'est le tout autre devant lequel l'homme se tient. Et il y a celui qui est en moi, qui est un Dieu d'amour et qui me pousse à vivre ma vie librement. Et il me faut quitter... le Dieu de l'Ancien Testament, qui est un Dieu qui guide pédagogiquement son peuple par la loi, pour vivre noblement, en adulte, responsable, en esprit et en vérité. Donc il y a, vous savez, le sermon de l'homme noble qui reprend la parabole des talents, avec cette histoire d'un homme noble qui s'en est allé, qui a quitté son pays pour revenir chez lui, vivre noblement. Et c'est cette idée de quitter l'enfance, de quitter le Dieu de l'enfance aussi, pour accéder au Dieu de l'Évangile, c'est-à-dire un Dieu de liberté, un Dieu intime, qui est plus intime à moi-même que ce que j'ai de plus intérieur. Pour reprendre les paroles de saint Augustin au début des Confessions, que saint Augustin est ici à l'arrière-plan de toute son œuvre. Vous savez, il y a la cité de Dieu qui est vraiment l'épopée du peuple élu, et puis il y a les confessions, qui est vraiment la reprise de l'évangile et qui est le roman d'une âme habitée par Dieu. Il y a deux genres différents dans la Bible pour Eckhart. Il y a l'épopée qui s'adresse... qui raconte l'histoire du peuple élu, et donc on s'intéresse au comportement prophétique, mais on s'intéresse peu au sentiment. On s'intéresse peu au sentiment d'Abraham lorsqu'il va au sommet de la montagne pour tuer son fils. Par contre, dans les évangiles, il est question de l'intimité, de l'intériorité, et il est question de moi. C'est un livre qui est fait pour moi, et qui n'est pas fait pour nous. Là, donc il va lire dans le commentaire de Jean l'évangile comme un texte qui m'est adressé et qui parle de moi et pas simplement de Marie, mère de Jésus. À quoi servirait ce texte s'il ne nous parlait pas de notre renaissance, de notre naissance en Dieu? S'il ne racontait que de la naissance de Jésus, ce serait une naissance parmi d'autres.
1: On va revenir là-dessus, mais...

0: dit Marianne Vadier.
1: Oui, bah, c'est-à-dire que je pense qu'en tant que professeur à l'Université de Paris, en tant que responsable dominicain, il a vu beaucoup de déviances. Et par exemple, dans le sermon 9, il critique 12 maîtres qui parlent de Dieu et qui le connaissent mieux qu'il ne se connaît lui-même d'une certaine manière. Et il y a eu des pièces d'orfèvrerie, en quelque sorte, mais qui étaient purement intellectuelles. Et ce qui l'intéresse, comme le disait Jean-Claude Lagarry, c'est justement la rencontre du Dieu vivant. Mmh. Et là, il refuse de dire Dieu égale l'être, il renverse, il dit l'être est Dieu, mais il dit ce n'est encore qu'un attribut. Mmh. Et il refuse des représentations qui seraient des idoles, c'est-à-dire que chacun fasse son Dieu à son image, au lieu de reconnaître qu'on est créé à l'image de Dieu, accueillir sa vie, accueillir son amour et être transformé. Et c'est vraiment cela. Et d'ailleurs, son commentaire d'Exode 3.14 est parlant avec l'abolitio. Dieu, c'est le bouillonnement. Mmh. Il ne veut pas donner un concept, c'est ce bouillonnement, un bouillonnement dans lequel on est pris. Et ce bouillonnement d'amour de la Trinité que lui-même a connu, et il a été pris dans ce bouillonnement d'amour.
0: Mais justement, c'est assez. Enfin, on a l'impression que c'est très spontané, très bon. Mais comme Jean-Claude Lagarry vient de le dire, il y a quelque chose de très savant là-dedans. Enfin, on reconnaît du Saint-Augustin. Saint-Augustin parlerait peut-être pas de bouillonnement, n'aurait peut-être pas ces concepts-là comme ça. Mais on sent que vous êtes aussi spécialiste de cette période-là. L'idée que Dieu naisse en moi, on va en revenir là-dessus. C'est quand même très traditionnel chez les pères.
1: Oui, tout à fait. C'est-à-dire que lui-même a eu cette expérience forte et il est entré chez les Dominicains apparemment pour comprendre. Et il a traversé toutes les œuvres des grands théologiens de son époque en reprenant ce qui correspondait à son expérience. Et justement, celui dont il est le plus proche est Saint Augustin, parce que Saint Augustin a été saisi par le Christ, lui a été saisi par la Trinité. Mais il y a quelque chose d'analogue, et c'est tout ce dynamisme dont il essaye de rendre compte. Mais c'est un homme du XIVe siècle, donc il va reprendre les catégories savantes de son époque, et il va faire comme Saint Thomas faisait avec ses étudiants, les diatribes, mais là, lui-même le fait pour la vie spirituelle.
0: Mmh. On reviendra là-dessus dans la troisième partie, mais on voit bien le contresens que vous dénoncez, fait peut-être au 19e, une période très romantique. En fait, il n'est pas en train de dire que Dieu c'est le tout autre, dans le sens, une espèce de chose un peu désincarnée, hors sol, etc. C'est pas ce qu'il est en train de dire.
2: Non. Il y a un auteur qui a fait beaucoup de mal, c'est Schopenhauer. Il est au terme d'un processus où d'abord on a arraché Maître Eckhart au catholicisme, et ensuite on l'a arraché au christianisme, après l'avoir arraché au judaïsme. Alors tout ça, c'est une longue histoire de contresens.
0: C'est ça.
2: Et le fait de disposer enfin de l'œuvre latine nous montre l'enracinement biblique. C'est un homme qui considère que la Bible est donc centrée évidemment sur la création, et puis ensuite l'histoire du peuple élu, mais ensuite, dans l'Évangile et dans d'autres textes auparavant, mais la bonne nouvelle, c'est une Bible qui nous parle en notre cœur et qui nous met la parole de Dieu au cœur et non pas effectivement ailleurs, qui ne nous met pas Dieu au ciel, mais qui nous le met en nous. Exactement ce que fait Saint Augustin, qui au début des Confessions, vous vous souvenez, lorsqu'il cherche Dieu, il le cherche partout dans l'univers, il le cherche au ciel, il ne le trouve pas au ciel. Il ne le trouve que au fond de lui-même. C'est le Dieu des Confessions. C'est vraiment un Dieu d'amour et non plus simplement un Dieu tout-puissant, créateur et qui accompagne sa création et son peuple. Là, il y a une évolution. La parole de Dieu n'est pas tout à fait la même selon qu'elle nous parle de la Genèse, c'est qu'elle nous parle de l'incarnation et de l'habitation dans l'âme.
0: C'est ça qu'on appelle la naissance de Dieu en l'âme. C'est pas moi qui fais naître Dieu en l'âme, vous êtes d'accord? C'est Dieu qui naît en moi.
2: Alors, vous savez, c'est Jean 1,14, le Verbe s'est fait chair, il habitait en nous. Alors, ça veut dire que la grâce de l'incarnation a précédé l'habitation, l'inhabitation, c'est-à-dire le fait que Dieu vient habiter dans l'âme. Et Maître Eckhart précisait que c'est réciproque, c'est-à-dire que l'inhabitation précède également l'incarnation. Par exemple, Marie a d'abord été pleine de grâce avant d'être pleine de Jésus. Et cela vaut pour Marie, mais ça vaut aussi pour le chrétien qui ne peut être plein de bonnes œuvres, plein de Dieu dans son existence extérieure, que parce qu'il a d'abord été plein de grâce.
0: Est-ce que c'est pas une posture anti-théologique, enfin, ou anti-intellectuelle? Une manière de dire, on va se débarrasser de toutes les représentations, vous avez dit des idoles, tous les trucs que les profs de théologie font, vous avez dans leur machin, là, bon, et on va se laisser infuser par le Dieu qui habite en moi. Est-ce que c'est ça? Parce que ça a été lu aussi un peu comme ça.
1: Oui, ça a été lu comme ça, mais pour Eckhart, non, parce que il est intellectuel jusqu'au bout, mais en même temps intellectuel parce que il a un message à transmettre, et c'est la raison pour laquelle aussi ce message il le transmet à tout le peuple, à tous. Et vraiment c'est la question de l'agir divin. Donc coopérer à l'agir divin, laisser l'agir divin faire son œuvre en nous. Et bien sûr, l'intellect est fondamental, et on dit il y a toute la noétique, et si on prend le sermon 101 sur la naissance de Dieu dans l'âme, le premier sermon du cycle sur la naissance de Dieu dans l'âme, c'est très intellectuel, mais en même temps très existentiel.
0: Oui, c'est ça qui est fascinant. Hein.
1: Oui.
0: Oui, parce qu'on dit souvent, ça naît un peu après. Il y a Luther avec ce côté très très existentiel, mais non, ça commence là.
1: Oui. Et le jeune Luther s'est enthousiasmé pour Eckhart. Après, il s'en est éloigné, mais il a apprécié chez Eckhart cette dimension.
0: Oui. On en est parfaitement les héritiers.
1: Oui, tout à fait.
0: Oui, il faut que... Je vous en prie.
2: Jean-Pierre Dans le Garic. Premier chapitre de Jean, il y a un épisode avec Nathanaël qui reconnaît que Jésus est le Messie. Et Eckhart dit bien avant Saint-Pierre. Simplement, Nathanaël, qui est le premier à reconnaître Jésus comme le Messie, n'est pas le premier apôtre. Pourquoi ? Eh bien, parce qu'il le fait de manière intellectuelle. Il reconnaît que de Bethléem, il sortira quelque chose de bon, et donc il en déduit que c'est le Messie. Tandis que Saint-Pierre, lui, quand il reconnaît le Messie, il le fait en étant habité par la présence de Dieu. C'est pas pareil. Il a été précédé par Nathanaël, il n'empêche que le premier à vivre vraiment cette reconnaissance, c'est Saint-Pierre, pour Eckhart. De manière générale, Saint-Pierre, pour Eckhart, est toujours précédé. Il n'est pas le premier à arriver au tombeau, il n'est pas forcément le premier à Rome, mais il est celui qui arrive en son temps et qui arrive au bon moment pour fonder. Mais d'autres sont arrivés et ont fait le travail avant, mais n'ont pas forcément fait le travail à la façon de Pierre, qui est beaucoup plus fondamental. Il est le représentant de l'Église militante, mais il n'est pas forcément toujours le premier chronologiquement. Et il arrive second au tombeau, mais il est le premier à entrer. Donc, ces petits détails sont relevés par Eckhart, et il adore relever le détail trop négligé.
0: C'est un vrai exégète. C'est ça le métier d'exégète, en réalité. Vous avez dit, c'est très existentiel. Du coup, c'est quoi l'existence? Enfin, ça signifie quoi? Est-ce que c'est se rendre conscience que Dieu existe? Ou est-ce que ça va beaucoup plus loin? Est-ce que c'est... vous voyez ce que je veux dire? Est-ce que c'est une pensée de la conversion? Ou est-ce qu'il y a beaucoup plus que ça?
1: C'est à la fois la conversion, comme Augustin, si on veut, mais il y a une différence parce que au Moyen-Âge, la conversion n'était plus la condition d'adhésion au christianisme, et il y a une transition entre la conversion et le détachement, qui est le premier point de son programme de prédication, mais le détachement qui n'est pas vu au sens moral, mais au sens ontologique, c'est-à-dire laisser la place vide pour que Dieu puisse entrer. Et sur un plan existentiel, c'est véritablement la conformation au Christ qu'il envisage. Mmh. Et la conformation au Christ vivant. Et c'est ça, être pris dans la boulissio de l'engendrement du Fils.
0: Dans l'ébullition.
1: Voilà. Oui. C'est le sermon 38, les deux fontaines, où il y a l'engendrement du Fils, la création, et que les fontaines peuvent communiquer. Et là, il y a vraiment la naissance de Dieu dans l'âme. Et en même temps, il est très bon théologien, parce qu'il dit que le Fils est Fils de Dieu par nature, et nous, par adoption. Mmh. Il n'y a jamais de mélange comme tel, mais bien sûr, c'est des subtilités.
0: Non, c'est important. Enfin, je veux dire, théologiquement, il reconnaît la place éminente du Fils par rapport... Mais alors, du coup, c'est quoi l'âme? Question facile. Qu'est-ce que l'âme? J'ai l'impression de parler comme Platon. Qu'est-ce que l'âme, tête?
2: Alors, c'est dans l'âme que Dieu vient, pénètre, vient habiter, et vient constituer une citadelle, vient un fond, un terroir où il pourra s'engendrer. C'est-à-dire que l'âme seule, telle qu'elle est créée, ne peut pas engendrer Dieu. Mmh. C'est Dieu qui se crée. Et donc la Trinité intervient en moi parce que Dieu, en tant qu'essence, la déité, est là. Et cette déité, elle est féconde. C'est pas elle qui fait l'œuvre d'engendrer, c'est le Père, mais le Père ne pourrait pas le faire sans cette nature ou cette essence, oui, mais alors, à condition de penser que l'essence n'est pas différente de l'existence. En Dieu, l'essence et l'existence ne sont pas séparées. Donc le Wesen, c'est Dieu en tant qu'existence, on pourrait dire. C'est ce qui donne, faudrait pas enfermer Dieu dans l'essence, parce que essence en français est un peu sec comme traduction.
0: Ouais.
2: C'est beaucoup plus existentiel. Ouais, on participe à l'existence même de Dieu en fait chez Descartes.
0: Pas complètement dans le mode habituel de dire l'âme c'est la présence de Dieu en nous, parce que là vous dites bien ça ne suffit pas, c'est pas simplement des, enfin je vais parler comme un gnostique, des bouts de divinité qui seraient enfermés dans des corps, pas du tout.
2: Dieu vient se créer en nous comme un habitus, dans un habitat. Vous savez, Jésus vient visiter ses amis, Marie, Marthe, Lazare, ils sont là, et donc immédiatement, Maître Eckhart comprend que la maison à Béthanie, c'est l'âme. Cette âme qui est refaite, qui est régénérée, comme l'habitat qui peut contenir le Christ. Voyez, c'est à chaque fois une lecture parabolique. Mmh. On ne nous parle pas de Jésus comme un autre homme. On me parle de Jésus comme moi-même. Mmh. C'est mon histoire dont il est question. Et c'est parfois choquant, parce qu'on se dit que c'est une surinterprétation. Et non, quand même, on parle d'un autre. On parle de Pierre-Paul Jacques, on parle pas de moi. Et finalement, on s'y fait. Et on se dit que c'est très nouveau. Mmh. Et ça donne au texte un enjeu, une nouveauté auquel on n'est pas accoutumé.
0: Mmh. Vous avez dit, le but, c'est finalement l'imitation de Jésus-Christ. Je vous pousse, vous voyez. Mais là, on voit bien que c'est pas simplement, comme on l'imagine un peu naïvement, je vais faire comme Jésus. Vous savez, les Américains aiment beaucoup ça. Que ferait Jésus aujourd'hui? C'est pas du tout ça.
1: Là, justement, ce n'est pas l'imitation de Jésus-Christ, parce que l'imitation de Jésus-Christ, c'est la devotion moderna.
0: C'est ça.
1: La devotion moderna... À la
0: donc,
1: limite,
0: après,
1: oui, après la peste noire, etc. Voilà, vraiment après, et comme un sous-produit, parce que chez Eckhart, c'est la conformation, et la conformation, ça va beaucoup plus loin, parce que c'est se laisser imprimer par le Christ. Uh-huh. Et justement, il réfléchit sur l'âme créée à l'image de la Trinité, et le Verbe qui vient dans l'âme avec l'Esprit Saint, mmh. avec la voix du Père, il y a toute la dimension trinitaire qui intervient et qui régénère. Hein. Et c'est vraiment devenir un alter Christus, un autre Christ. Hein. Mmh, mmh. Et c'est pas la sequela Christi, la suite du Christ, qui implique une dimension morale, qui implique telle et telle chose.
0: C'est ça.
1: C'est beaucoup plus la vie comme telle.
0: Une sorte d'union dans
1: oui.
0: la vie.
1: Voilà.
0: Oui, pas une union mystique par, en non, sortant non. de la vie, mais en la remettant
1: oui,
0: en nous.
1: Oui, tout à fait. Il y a c'est vraiment ça. Une anthropologie pour aujourd'hui.
0: Uh-huh. On va y venir, ça sera la troisième partie. Oui.
2: Il dit bien qu'il ne s'agit Lagarit. Pas de prendre la croix et d'exhiber sa souffrance. Il n'y a pas du tout de dolorisme. Il dit dans la consolation divine qu'il faut enlever la souffrance et vivre la croix comme une manière d'enlever sa propre souffrance à soi, parce que la souffrance du Christ nous retire notre souffrance et nous fait renaître mm-hmm. dans la joie. Mm-hmm. Donc ce n'est pas du tout la spiritualité doloriste de son temps.
0: C'est ça, il y a quelque chose de...
2: Il utilise d'ailleurs à ce moment-là un mot qui sera souvent repris hein, dans la philosophie allemande, c'est « Aufheben ».
0: Oui, ça c'est un mot chez dépassé voilà, chez Hegel.
2: Dépassé, mais... soulevé, oui. Voilà, dépasser la souffrance. La croix du Christ nous permet d'enlever la souffrance, notre souffrance, parce qu'elle nous donne l'espoir de la résurrection.
0: Dernière question avant de se poser la question d'une voix pour aujourd'hui. Vous avez souvent dit, c'est la Trinité. C'est un penseur de la Trinité, c'est pas un penseur de Jésus ou du Père.
1: Oui, c'est assez original. Bon, c'est vrai que au Moyen-Âge, la Trinité était vécue, célébrée, pensée, alors qu'il y a eu une éclipse et qu'on retrouve aujourd'hui tout l'apport de la théologie trinitaire, en particulier avec Lumen Gentium et Vatican II. Mais vraiment, pour Eckhart, la Trinité est tout à fait présente. Et on en a fait un penseur de l'un, c'est vrai, mais c'est l'unité de la communion de l'amour trinitaire. Mmh. Et c'est être pris dans cet amour trinitaire. Donc vraiment quelque chose de fondamental. Et il y a toute la dimension de la grâce. Et il insiste, il dit, Saint Paul dit, c'est par la grâce de Dieu que je suis ce que je suis. Et vraiment, il y a tout un poids de la grâce dans l'œuvre Descartes. Et le sermon 49, le renouvellement, sermon latin 49, le renouvellement de l'image de Dieu à partir de la vie trinitaire. Et ça, c'est quelque chose de tout à fait intéressant. Et c'est peut-être la raison pour laquelle Eckhart fait éclater les catégories. Parce que il a vraiment une théologie de l'Esprit-Saint à son époque, tout en étant fondamentalement ancré dans le Christ. Donc, il y a quelque chose de très moderne chez lui. Et il va plus loin que ses prédécesseurs.
0: Quelque chose de très moderne, ça nous met dans la troisième partie. On a essayé dans cette deuxième partie d'expliquer un peu les quelques concepts Descartes, mais on va laisser les téléspectateurs mieux découvrir. Je vous propose, pour faire une transition, qu'on écoute un second texte, c'est celui des entretiens spirituels.
3: Commence donc tout d'abord par toi-même et laisse-toi. Laisse dich. En vérité, si tu ne te fuis pas d'abord toi-même, tu auras beau fuir où tu voudras, tu trouveras des obstacles et de l'inquiétude partout. Certains cherchent la paix dans les choses extérieures, dans le choix d'un lieu de retraite, dans telle façon de faire, dans la société des hommes ou dans les œuvres, dans l'abandon de leur patrie, dans la pauvreté ou l'abaissement. Quelle qu'en soit la grandeur ou la nature, tout cela, pourtant, ne compte pas et ne donne pas la paix. Ils cherchent fort mal ceux qui cherchent ainsi. Plus ils s'éloignent, moins ils trouvent ce qu'ils cherchent. Ils vont comme celui qui s'est trompé de chemin. Plus il avance, plus il s'égare.
0: Voilà, cet extrait des entretiens spirituels de Maître Eckhart. Vous êtes bien sur KTO, nous sommes dans une émission sur Maître Eckhart en compagnie de Marianne Vanier, professeure de théologie à l'Université de Lorraine, et de Jean-Claude Lagarigue, docteur et agrégé en philosophie et traducteur de l'œuvre latine de Maître Eckhart. Alors, dans cette troisième partie un peu plus brève, j'aimerais qu'on reprenne un peu tout ce qu'on a dit jusqu'à présent pour essayer de montrer que Maître Eckhart est un penseur vraiment utile pour aujourd'hui. Et peut-être la question question, la première question, c'est la question de, du détachement hein, dont on vient d'entendre. Je vais être très provocateur. Est-ce que c'est de la pleine conscience? Faut faire le vide. Il faut laisser l'univers entrer en moi. Est-ce que ça ressemble à ça? Est-ce que c'est un penseur qui aide à ça?
2: Eh ben, ça ressemblait à ça, puisqu'il a été condamné, puisque les gens s'y sont laissés tromper, donc il faut aller au-delà des apparences. Ça serait ça. Si Maître Eckhart coupait, l'évangile et la loi, la foi et la loi, s'il y avait, une foi pure et libre et plus aucune discipline ecclésiastique. S'il dissociait totalement l'Église qui s'adresse au peuple dans la messe et l'Évangile qui s'adresse à chacun dans son cœur. Cette dissociation entre un Dieu de l'Ancien Testament et un Dieu du Nouveau Testament serait mortelle. Mmh. Et c'est ce qu'il ne veut pas. Et c'est peut-être cela qu'on lui reproche, d'avoir complètement oublié, ou d'avoir encouragé, ou d'avoir accompagné peut-être une église de béguines ou de mystiques, loin de la cathédrale de Cologne. Mmh. C'est cela le reproche qu'on lui fait. Et c'est peut-être ce qu'on voudrait qu'il le fasse lorsqu'on le lit comme un maître de la... du développement personnel ou du renouveau existentiel seulement. Donc on le sépare de ses racines chrétiennes et ecclésiales. Il faut faire attention, parce que l'intention profonde de Maître Eckhart est d'éviter la rupture entre les laïcs et les clercs. Il faut la même chose pour les deux. En latin et en allemand, il n'y a pas de différence. Même si ça nous paraît très audacieux et risqué de parler de manière aussi profonde et intellectuellement profonde à des laïcs, il fait le pari que c'est ce qu'on attend à l'époque au XIVe siècle, époque où la bourgeoisie s'affirme, où l'intimité, où il y a une recherche d'un rapport immédiat à Dieu, et une lecture directe des textes qui apparaît. La Bible n'est pas simplement ce qu'on présente à la foule dans les églises, c'est aussi ce que chacun commence à lire. Par lui-même. Cette lecture privative de des textes change le rapport à Dieu.
0: Marianne Vallier.
1: Et simplement, le détachement, c'est le premier point de son programme de prédication tel qu'il le présente dans le sermon 53. Et le second point, c'est découvrir la grande noblesse de l'âme, donc la création de chacun à l'image de Dieu. Ensuite, être réintroduit dans le bien simple qui est Dieu. Et finalement, découvrir la pureté de l'essence divine et en vivre. Donc on voit que c'est simplement un préalable, c'est une condition de possibilité, c'est-à-dire se désencombrer pour accueillir Dieu. Et c'est pas autre chose, c'est simplement se désencombrer et dépasser son propre ego pour trouver finalement la volonté de Dieu sur soi.
0: Du coup, quand il dit, c'est un peu provocateur, que l'incarnation à Bethléem ne sert à rien si elle n'a pas lieu en moi, on peut pas le lire comme une sorte de débarrassons-nous de tout ça pour voir une sorte d'histoire intellectuelle personnelle, en fait. C'est pas ça, ou un christianisme complètement sans aucun attachement justement à la parole de Dieu, etc.
1: Non, au contraire, c'est vraiment là pour lui le message fondamental. Il dit l'essentiel, c'est que Dieu naisse dans l'âme et que l'âme naisse en Dieu. C'est pour cela que toute l'écriture a été écrite. Et justement, il dit à la fois dans le sermon 101, mais aussi au numéro 117 du commentaire de l'évangile de Jean, que le motif de l'incarnation, c'est la divinisation. Alors, il ne le dit pas exactement dans les mêmes termes que Maxime le Confesseur, devenir par grâce ce que Dieu est par nature, Dieu s'est fait homme pour que l'homme participe à la vie de Dieu, Saint Athanase, Saint Irénée, mais c'est cela. Et c'est pas du tout du Saint Anselme, et à son époque, il y avait quand même Saint Anselme, c'était le rachat. Et lui, pas du tout. C'est justement... que la naissance du Christ à Bethléem, ben, on la célèbre à Noël chaque année, mais il faut voir que le Christ est l'un de la Trinité, il faut remonter à la Trinité, et il faut accueillir cette naissance, il dit, à tout moment, à toute heure, et c'est quelque chose de fondamental. Alors, la fête de Noël qui est devenue commerciale à notre époque, il y a quelque chose d'essentiel à retrouver, c'est que le Christ s'est incarné à Bethléem pour venir à nos côtés, pour prendre nos souffrances et pour nous donner sa vie. C'est tout l'admirable échange de la divinité et de l'humanité. Mmh. Et c'est quelque chose de génial.
0: Oui, et anthropologiquement, ça dit exactement quelque chose de très moderne. Enfin,
1: tout à fait.
0: Là, on est sur... C'est presque du Vatican II, si j'ose dire.
1: Oui, oui. Et c'est pas du transhumanisme.
0: et ça n'est pas du tout... Oui, non, absolument. Ça n'est pas du tout du transhumanisme. On arrive malheureusement à la fin de l'émission. J'ai envie de vous poser la question. Vous l'avez déjà dit, mais qu'est-ce que ça apporte d'avoir traduit l'œuvre latine? Vous avez commencé à dire à vous-même, mais vraiment, quelle est l'image qu'on avait avant et quelle est l'image qu'avec cette traduction, on peut avoir de Maître Eckhart?
2: Alors, d'abord,
0: en moins de 2 minutes.
2: on redécouvre le dominicain. L'homme d'université, aussi l'homme qui a des fonctions dans l'Église, et l'homme qui s'adresse avec humilité, qui condescend à prêcher en allemand. On découvre que un nouveau rapport très moderne à son temps. L'époque de Maître Eckhart, c'est une époque qui subit la vague de la poésie courtoise, qui a une demande d'autre chose. On veut vivre l'aventure de l'amour. Mm-hmm. Il y a cet esclavage d'amour, cet service d'amour, mm-hmm. dont les Béguin, dont Marguerite Porret sont porteuses. Et donc il faut répondre à ça. Et donc on trouve chez Maître Eckhart cette idée qu'il faut aller au-delà d'une église qui dirige le peuple de loin. Il faut s'adresser au cœur des fidèles et leur enseigner un Dieu d'amour qui soit à la hauteur des exigences de ses laïcs. Donc il faut les écouter, il faut répondre à leur attente, il faut répondre à cette vague en donnant à l'église une nouvelle spiritualité qui soit à la hauteur des temps nouveaux. C'est pas le New Age, mais il faut quand même donner à l'Église un nouvel élan qui soit à la hauteur des aspirations de cette vie urbaine où les bourgeois sont autonomes, ne sont plus soumis au Seigneur et ils sont entreprenants et ils veulent donc vivre un évangile de liberté. Et c'est à ça que répond Maître Eckhart. Et je pense que l'Église du temps était attachée aux vieilles solutions et à une discipline hiérarchique qui soumet le peuple au clergé et le clergé au Vatican. Et Maître Eckhart...
0: Vatican qui est un peu à Avignon, mais c'est pas grave.
2: C'est ça. Et tout ça est revu complètement par Maître Eckhart.
0: Jean-Claude Lagarigue, commentaire de l'Évangile de Jean aux belles lettres. C'est le dernier paru. Il y en a encore ?
2: Ah. Bien, les actes du procès.
0: Ah, ça voilà. Sera peut-être, on découvrira de nouvelles choses.
2: Parce que le procès reprend beaucoup de citations.
0: N'en dites pas trop.
2: De Jean et de Livre de la Consolation Divine qui lui-même reprend beaucoup le commentaire de Jean.
0: Commentaire de l'Évangile de Jean aux éditions Belles Lettres. Et puis, Marianne Vanier, vous avez beaucoup, beaucoup publié. Je retiens cette encyclopédie des mystiques rénants que nous avions déjà montrée la fois dernière au CERF. C'est peut-être, on en a très peu de temps, expliquer ce que vous avez voulu faire. C'est un livre que je recommande sans réserve aux téléspectateurs, parce qu'il y a tout.
1: Oui, ce qu'on a essayé de faire, c'était à la fois de présenter les personnes, donc les mystiques rénants, mais en même temps leurs sources, l'influence qu'ils ont eue jusqu'à aujourd'hui et les principaux thèmes qu'ils ont traités. Donc quelque chose d'assez complet pour voir ce qu'il en est et aussi la dimension historique comme telle.
0: Voilà, un livre merveilleux, l'encyclopédie des mystiques rhénans aux éditions du Cerf. Merci à tous les deux, merci de nous avoir suivis. 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On se retrouve la semaine prochaine.

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Chant 17e. Ressouviens-toi, lecteur, si jamais dans les Alpes te surprit le brouillard, à travers lequel on voit ainsi que voient les taupes à travers leur taie, de quelle façon, lorsque les vapeurs humides et épaisses commencent à se raréfier, le soleil faiblement y pénètre, et que ton imagination soit prompte à se représenter comment je revis d'abord le soleil qui se couchait. Ainsi, réglant mes pas sur ceux de mon maître fidèle, je sortis de ce nuage et retrouvai les rayons déjà morts sur les rivages bas. Ô imaginative, qui tellement quelquefois nous sépare des choses du dehors, qu'autour de nous sonneraient mille trompettes, point ne les entendrions qui te meut si ne t'excite les sens. Te meut une lumière qui s'informe dans le ciel, ou de soi-même, ou par le vouloir de celui qui en bas l'envoie. De l'impie dont la forme se changea en celle de l'oiseau, qui a chanté le plus se délecte, j'eus la vision interne et mon esprit en soi se replia si profondément qu'aucune chose du dehors n'y trouvait d'accès. Puis me tomba dans la haute fantaisie un crucifié superbe et farouche, et tel il se mourait. Près de lui était le grand Assuérus, son épouse Esther, et le juste Mardochée, également intègre dans le dire et dans le faire. Et cette image s'étant brisée d'elle-même, comme une bulle à laquelle manque l'eau où elle se forma, dans ma vision surgit une jeune fille, pleurant et disant « Ô reine, pourquoi par colère as-tu voulu ne plus être ? Tu t'es tuée pour ne pas perdre Lavinia, et maintenant tu l'as perdue. Elle-même suis-je, moi qui pleure, mère, ta mort avant celle d'un autre. Comme se rompt le soleil quand subitement une nouvelle lumière frappe les yeux fermés et rompu ce débat avant de mourir tout à fait, ainsi s'éteignit en moi l'imaginer, sitôt que frappa mon visage une lumière bien plus vive que celle à laquelle nous sommes accoutumés. Je me tournai pour regarder d'où elle venait, lorsqu'une voix dit « Ici l'on monte ». De toute autre pensée, elle me détourna et m'inspira un si grand désir de voir qui me parlait que rien ne l'aurait pu calmer que son objet même. Mais comme il advient devant le soleil qui éblouit notre vue et se voile de son propre éclat, ainsi ma force ici défaillait. Celui-ci est l'Esprit divin qui, sans être prié, nous indique le chemin pour aller en haut et se cache lui-même dans sa lumière. Avec nous, il fait comme l'homme fait avec soi, car qui voit le besoin et attend qu'on le prie, malignement déjà se met sur la négative. Maintenant que nos pieds obéissent à une si haute invitation, tâchons de monter avant que la nuit se fasse, après on ne le pourrait jusqu'au retour du jour. Ainsi dit mon guide, et lui et moi nous tournâmes nos pas vers un escalier, et dès que je fus sur le premier degré, je sentis près de moi comme un mouvement d'aile, et sur ma face passer un souffle, et j'entendis « Beati Pacifici », ce qui signifie « bienheureux les pacifiques », qui point n'ont en eux de mauvaise colère. Déjà, au-dessus de nous si élevés, étaient les derniers rayons qui précèdent la nuit, que de plusieurs côtés paraissaient les étoiles. « Ô ma force, pourquoi ainsi m'abandonnes-tu » disais-je en moi-même, sentant que mes jambes s'affaiblissaient. Nous étions là où l'escalier cesse de monter, fixe comme le navire qui aborde la plage. J'écoutais un peu si j'entendrais quelque chose dans le nouveau cercle, puis je me tournai vers mon maître et dis « Mon bon père, dis quelle offense expie-t-on dans le cercle où nous sommes. Si les pieds s'arrêtent, que ne s'arrête point ton discours. » Et lui à moi, « L'amour du bien séparé du devoir qui le règle ici se restaure. Ici est châtié le rameur paresseux. Mais, pour que tu entendes mieux encore, écoute-moi, et tu retireras quelques bons fruits de notre retard. Mon fils, commença-t-il, ni le Créateur ni la créature jamais ne furent sans amour, ou naturel ou procédant de la raison, et tu le sais. Le naturel toujours est exempt d'erreur. Mais l'autre peut errer dans le vice de l'objet, ou par trop peu de force.
tandis que vers les premiers biens il est dirigé, et que dans les seconds, il se mesure bien lui-même. Il ne peut être la cause d'un mauvais plaisir. Mais quand il se tord vers le mal, ou qu'avec plus ou avec moins d'ardeur qu'il ne doit, il court dans le bien, contre son Créateur agit la créature. De là, tu peux comprendre que l'amour en vous doit être la semence et de toute opération qui mérite une peine. Or, l'amour, ne pouvant détourner la vue du bien de son sujet, tout être est à l'abri de sa propre haine. Et parce que nul ne peut être conçu subsistant de soi et séparé du premier être, celui-ci jamais ne saurait être haï. Donc, si mes divisions sont exactes, le mal qu'on aime est le mal du prochain. Et cet amour sur votre limon naît de trois manières. Tel, en opprimant son prochain, espère l'excellence, et pour cela, seul il souhaite que de sa grandeur il soit jeté bas. Tel craint de perdre pouvoir, faveur, honneur, renommée, si un autre s'élève, et d'autant plus il s'en attriste, qu'il aime plus le contraire. Tel, d'une injure, paraît tant s'irriter qu'il devient avide de vengeance, et celui-ci, force est qu'il cherche le mal d'autrui. Cet amour triforme ici dessous se pleure. À présent, je veux parler de celui qui court au bien d'une manière opposée à l'ordre. Chacun, confusément, conçoit un bien où l'âme se repose et le désire, et chacun s'efforce de l'atteindre. Si un lent amour vous attire vers lui, pour le voir ou pour l'acquérir, les tourments de cette corniche vous purifient, pourvu qu'ait précédé un juste repentir. Il est un autre bien qui ne rend pas l'homme heureux, il n'est point la félicité, il n'est pas la bonne essence de tout bien, ni dans son fruit, ni dans sa racine. L'amour qui trop s'y abandonne, au-dessus de nous se pleure dans trois cercles. Mais comme la raison montre qu'il est triple, point n'en parle afin que par toi-même tu cherches.

Chant 18e. À son discours, avait mis fin le grand docteur, et attentivement il regardait sur mon visage si je paraissais content. Et moi, que pressait encore une nouvelle soif, je me taisais au dehors et au dedans je disais, peut-être qu'en trop demandant je le fatigue. Mais ce père vrai, qui s'aperçut du timide vouloir qu'en moi je renfermais, en parlant me donna la hardiesse de parler. D'où moi, « Maître, tant sa vise m'a vu dans ta lumière que je discerne clairement tout ce que montre et trace ta raison. Je te prie donc, cher doux père, de m'enseigner quel est cet amour à quoi tu réduis toute bonne opération et son contraire. Fixe sur moi, dit-il, les regards pénétrants de l'esprit, et te sera manifeste l'erreur des aveugles qui se font guide. L'âme, créée pour aimer, se porte vers tout ce qui plaît, sitôt que le plaisir l'éveille à l'action. De ce qui existe réellement, votre puissance perceptive attire l'image, et la déploie au-dedans de vous, de sorte que l'âme se tourne vers elle, et si vers elle étant tournée, elle s'y incline, ceci est la nature que le plaisir unit à vous par un nouveau lien. Et comme le feu se meut en haut, en vertu de sa forme, qui le porte à monter là où plus il subsiste dans sa propre matière, ainsi, ayant perçu, l'âme entre en désir, qui est un mouvement spirituel, et jamais ne se repose qu'elle n'ait joui de l'objet aimé. Tu peux maintenant voir combien la vérité est cachée à ceux qui affirment que tout amour est louable en soi. Il se peut que bonne en paraisse toujours la matière, mais toute empreinte n'est pas bonne, bien que la cire soit bonne. Tes paroles et mon esprit qui les suit, répondis-je, m'ont découvert l'amour, mais de cela même naissent en moi de nouveaux doutes. Car si vient du dehors ce qui détermine l'amour, et que l'âme n'est point d'autre moteur, qu'elle aille droit ou qu'elle dévie, ce n'est pas son mérite. Et lui à moi, tout ce qu'ici voit la raison, je puis te le dire pour ce qui est au-delà, attend Béatrice. Car c'est sujet de foi. Toute forme substantielle distincte de la matière et unie avec elle a en soi une vertu spécifique, laquelle n'est sentie que par son opération et ne se manifeste que par son effet, comme la vie dans la plante par le vert feuillage. Ainsi, d'où vient l'intelligence des premières notions et le sentiment des premiers objets que l'âme appète, l'homme ne le sait, car elles sont en vous comme dans l'abeille l'instinct de faire le miel. Et ce premier désir n'a rien qui mérite louange ou blâme. Or, afin qu'à elle viennent s'unir toutes les autres, innée en vous est la vertu qui conseille et qui doit garder le seuil du consentement. Celle-ci est le principe qui vous rend capable de mériter selon qu'il accueille et choisit les bons et les mauvais amours. Ceux dont la raison a été au fond ont reconnu cette liberté innée et ils ont ainsi conservé la morale dans le monde. D'où, suppose que tout amour qui au-dedans de vous s'enflamme y naisse, nécessairement en vous est la puissance de le contenir. Par libre arbitre, Béatrice entend la noble vertu, au soin de t'en souvenir si elle t'en parle. La lune, qui avait retardé son lever presque jusqu'au milieu de la nuit, semblable à un bassin embrasé, nous faisait paraître les étoiles plus rares et à l'encontre du ciel, elle parcourait la route que le soleil enflamme, alors qu'à son déclin, ceux de Rome le voient entre les Sardes et les Corses, et cette noble ombre, par qui plus renommée est Piétola que la cité mantouane, avait déposé le fardeau dont je l'avais chargé. Pour moi, mes questions ayant reçu des réponses claires et simples, j'étais comme un homme qui, à demi endormi, rêve, mais des gens qui, derrière nous, se hâtaient, dissipèrent subitement cette somnolence, et comme jadis l'Ismène et l'Azope voyaient de nuit courir sur leur bord une foule ardente quand les Thébains avaient besoin de Bacchus, ainsi par ce que je vis de ceux qui venaient, dans ce cercle presse le pas celui qu'emporte un bon vouloir et un juste amour. Ils nous eurent bientôt joints, car en courant allait toute cette grande troupe, et devant elle deux criaient en pleurant. Marie, avec hâte, courut à la montagne, et pour subjuguer Herda, César investit Marseille et courut en Espagne.
Vite, vite, que par peu d'amour point ne se perde le temps, criaient tous les autres qui suivaient. Le zèle de bien faire fait reverdir la grâce. Ô Jean, en qui maintenant une vive ferveur compense peut-être la négligence et le retard que par tiédeur vous avez mis à accomplir le bien, celui-ci qui vit, et certainement je ne vous mens pas, veut aller en haut pourvu que le soleil nous éclaire. Dites-nous donc où est le plus près passage. Ainsi parla mon guide, et l'un de ses esprits dit « Viens derrière nous, tu trouveras l'entrée. » De nous mouvoir si désireux nous sommes que nous ne pouvons nous arrêter. Ainsi, pardonne, si te paraît rudesse l'effet de la justice en nous. Je fus abbé de San Zeno de Vérone, sous l'empire du bon Barberousse, de qui, avec douleur, parle encore Milan. Est-elle a déjà un pied dans la fosse que bientôt fera pleurer ce monastère et qui s'attristera d'y avoir eu puissance parce que son fils, difforme de tout le corps et d'âme pire et qui mal naquit, y tient la place du vrai pasteur. Je ne sais s'il en dit plus ou s'il se tut, tant il nous avait devancés, mais cela j'entendis et il me plut de le retenir. Et celui qui en tout besoin m'avait secouru dit « Tourne-toi par ici, et vois-en deux venir en gourmandant la paresse. » Derrière tous les autres, il disait « Moururent ceux pour qui la mer s'ouvrit, avant que le Jourdain vit ses héritiers, et ceux qui jusqu'à la fin ne supportèrent pas la fatigue avec les fils d'Anquise et se plongèrent eux-mêmes dans une vie sans gloire. » Puis, quand ces ombres furent si loin de nous qu'on ne les pouvait plus voir, en moi entra un nouveau pensée, duquel divers autres naquirent, et de l'un à l'autre tant j'ondoyais que dans le vague mes yeux se fermèrent et la pensée se transforma en songe. »

Chant 19e. Alors que la chaleur du jour, vaincue par la Terre ou quelquefois par Saturne, ne peut plus attiédir le froid de la Lune, quand les géomanciens voient avant l'aube leur fortune majeure surgir dans l'Orient par un chemin qui longtemps ne reste pas obscur, m'apparut en songe une femme bègue aux yeux louches, courbée sur ses jambes torses, mutilée des mains et de couleur blafarde. Je la regardais, et comme le soleil ranime les froids membres engourdis par la nuit, ainsi mon regard délia sa langue, puis en peu d'instants, la redressa tout entière et colora comme le veut l'amour son visage défait. Lorsqu'ainsi elle eut le parler libre, elle se mit à chanter de telle sorte que je n'eusse pu qu'avec peine détourner d'elle mon attention. « Je suis, chantait-elle, je suis la douce sirène qui, au milieu de la mer, égare les mariniers, tant de mouir le plaisir est grand. De sa route errante, j'attirais Ulysse à mon chant, qui s'accointe avec moi, rarement me quitte si pleinement je le satisfais. » Sa bouche ne s'était pas encore refermée quand soudain près de moi apparut une femme sainte, pour la confusion de celle-là. « Ô Virgile, Virgile, qui est celle-ci ? » vivement disais-je. Et lui venait, les yeux fixés seulement sur cette femme pudique, il prenait l'autre et, fendant ses vêtements, par devant il la découvrait et me montrait le ventre, la puanteur qui s'en exhalait me réveilla. Je tournai les yeux et le bon Virgile, « Trois fois au moins, dit-il, je t'ai répété, lève-toi et viens. Cherchons l'ouverture par où tu puisses entrer. »

voix du rocher. Sur nous ensuite, il agita les peines, déclarant « Heureux ceux qui luguent, parce que leurs âmes seront consolées. » Qu'as-tu ? Qu'à terre seulement tu regardes ? Me dit mon guide, ayant tous deux l'ange un peu au-dessus de nous. Et moi ? Si soucieux vais-je, à cause de la nouvelle vision qui tant m'obsède, que je ne puis cesser d'y penser. Tu as vu, dit-il, cette antique magicienne qui seule désormais au-dessus de nous se lamente. Et tu as vu comment l'homme se dégage d'elle. Que cela te suffise, et de tes talons frappe la terre. Tourne les yeux vers le leur que te montre le roi, éternel dans ses orbes immenses. Tel que le faucon, qui d'abord regarde ses pieds, se tourne ensuite au cri et s'élance par le désir de la pâture qui devant l'attire, tel devins-je, et tel aussi que se fend le rocher pour donner passage à qui monte, allais-je jusque-là où commence le circuit. Lorsque, libre, je fus dans le cinquième cercle, j'y vis des gens qui, gisant à terre, la face en bas, pleuraient. Adaesit pavimento anima mea, ce qui signifie « Mon âme s'est attachée au pavé », je les entendais dire avec des soupirs si profonds que l'on distinguait à peine les paroles. Ô élu de Dieu, dont l'injustice et l'espérance rendent les souffrances moins dures, dirigez-nous vers les hauts degrés. Si vous venez sans avoir à craindre d'être ici gisant et voulez trouver le chemin le plus court, que votre droite soit toujours en dehors. » Ainsi pria le poète, et ainsi il lui fut répondu d'un peu au-devant de nous. Et moi, par le parler, je discernais celui qui était caché, et je tournais les yeux vers mon Seigneur qui, avec un signe de contentement, m'accorda ce que demandait le regard du désir. Quand je fus maître de disposer de moi, je m'approchai de cette créature que ses paroles m'avaient fait remarquer, disant « Esprit, en qui le pleurer mûrit, ce sans quoi tu ne peux retourner à Dieu, suspends un peu pour moi ton plus grand souci. Qui fus-tu et pourquoi vos dons sont tournés en haut? Dis-moi, si tu veux que je t'obtienne quelque chose, là d'où je suis parti vivant. » Et lui à moi, « Pourquoi veut le ciel que vers lui nos dos soient tournés? Tu le sauras. Mais auparavant, sias quod ego fui successor petri, ce qui signifie « sache que je fus successeur de Pierre ». Entre Siestri et Chiaveri descend une belle rivière, de laquelle originairement ma race tire son nom. Durant un mois et un peu plus, j'éprouvais combien pèse le grand manteau à qui veut le préserver de la fange, paraîtrait une plume tous les autres fardeaux. Ma conversion, hélas, fut tardive, mais quand je fus fait pasteur romain, je connus la vie menteuse. Je vis que là ne s'apaisait point le cœur et que, dans cette vie, on ne pouvait monter plus haut, ce pourquoi de celle-ci en moi s'enflamma l'amour. Jusque-là, misérable et séparé de Dieu, fut mon âme tout avare. Maintenant, comme tu vois, j'en suis ici puni. Ce qu'opère l'avarice se manifeste ici dans la position renversée des âmes qui se purifient. Et le monde n'a point de peine plus amère. Comme nos yeux fixés sur les choses terrestres ne se tournèrent point en haut, ainsi la justice ici les attache à terre. Et comme l'avarice éteignit en nous tout amour du bien, par quoi se perd l'opéré, ainsi la justice ici nous tient resserrés, liés et pris des pieds et des mains, et tant qu'il plaira au Seigneur juste, nous resterons étendus immobiles. Je m'étais agenouillé et je voulais parler, mais comme je commençais s'étant aperçu par lui seulement de mon acte respectueux, « Pourquoi, dit-il, ainsi te courbes-tu ? » Et moi à lui, « Parce que m'empresse ma droite conscience à cause de votre dignité. Redresse tes jambes et lève-toi, frère, répondit-il. Ne te trompe point. Comme toi et comme les autres, d'une seule puissance, je suis le serviteur. Si cette parole évangélique « Neque nubent » tu entendis jamais, bien peux-tu voir pourquoi ainsi je parle. Va maintenant. Je ne veux pas que tu t'arrêtes davantage, car ta présence

0: se gêne le pleurer, avec lequel je mûris ce que tu as dit. J'ai là une nièce nommée Aladjia, bonne de soi, pourvu que par l'exemple, notre maison ne la rende pas mauvaise. Elle seule m'est restée là.
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1: Vous dire, venez à moi, vous tous qui peinez, qui souffrez, et moi, je vous donnerai le repos. Dans la confiance filiale, nous vous invitons à méditer le chapelet.

0: Père, du Fils et du Saint-Esprit.
1: Amen.
0: Je crois en Dieu, le Père Tout-Puissant, Créateur du ciel et de la terre, et en Jésus-Christ, son Fils unique, notre Seigneur, qui a été conçu du Saint-Esprit, est né de la Vierge Marie, a souffert sous Ponce Pilate, a été crucifié, est mort et a été enseveli, est descendu aux enfers, le troisième jour est ressuscité des morts, est monté aux cieux, est assis à la droite de Dieu, le Père Tout-Puissant, d'où il viendra juger les vivants et les morts.
1: Je crois en l'Esprit Saint, à la Sainte Église catholique, à la communion des saints, à la rémission des péchés, à la résurrection de la chair, à la vie éternelle. Amen.
2: Notre Père qui es aux cieux, que ton nom soit sanctifié, que ton règne vienne, que ta volonté soit faite sur la terre comme au ciel. Donne-nous aujourd'hui notre pain de ce jour. Pardonne-nous nos offenses, comme nous pardonnons aussi à ceux qui nous ont offensés. Et ne nous laisse pas entrer en tentation, mais délivre-nous du mal. Amen.
0: Réjouis-toi, Marie, pleine de grâce. Le Seigneur est avec toi. Tu es bénie entre toutes les femmes. Et Jésus, le fruit de ton sein, est béni.
1: Sainte Marie, Mère de Dieu, prie pour nous pauvres pécheurs, maintenant et à l'heure de notre mort. Amen.
0: Réjouis-toi, Marie, pleine de grâce, le Seigneur est avec toi. Tu es bénie entre toutes les femmes, et Jésus, le fruit de ton sein, est béni.
1: Sainte Marie, Mère de Dieu, prie pour nous pauvres pécheurs, maintenant et à l'heure de notre mort. Amen.
0: Réjouis-toi, Marie, pleine de grâce, le Seigneur est avec toi. Tu es bénie entre toutes les femmes, et Jésus, le fruit de ton sein, est béni.
1: Sainte Marie, Mère de Dieu, prie pour nous pauvres pécheurs, maintenant et à l'heure de notre mort. Amen.
0: Gloire au Père, au Fils et au Saint-Esprit,
3: comme il était au commencement, maintenant et toujours, et dans les siècles des siècles. Amen.
4: Premier mystère douloureux, l'agonie de notre Seigneur. Fruit de ce mystère, le regret de nos fautes. Nous méditerons ce chapelet avec des textes de Saint Jean de la Croix. L'âme qui, au milieu des sécheresses et des délaissements, conserve toujours son attention et sa sollicitude pour servir Dieu, offrira à Dieu un sacrifice de très agréable odeur.
5: Notre Père, qui es aux cieux, que ton nom soit sanctifié, que ton règne vienne, que ta volonté soit faite sur la terre comme au ciel. Donne-nous aujourd'hui notre pain de ce jour. Pardonne-nous nos offenses, comme nous pardonnons aussi à ceux qui nous ont offensés. Et ne nous laisse pas entrer en tentation, mais délivre-nous du mal. Amen.

0: toutes les femmes, et Jésus, le fruit de ton sein, est béni.
1: Sainte Marie, Mère de Dieu, prie pour nous pauvres pécheurs, maintenant et à l'heure de notre mort. Amen.

0: Réjouis-toi, Marie, pleine de grâce. Le Seigneur est avec toi. Tu es bénie entre toutes les femmes. Et Jésus, le fruit de ton sein, est béni.
1: Sainte Marie, Mère de Dieu, prie pour nous pauvres pécheurs, maintenant et à

Maintenant et à l'heure de notre mort. Amen. Réjouis-toi, Marie, pleine de grâce. Le Seigneur est avec toi. Tu es bénie entre toutes les femmes. Et Jésus, le fruit de ton sein, est béni. Sainte Marie, Mère de Dieu, prie pour nous pauvres pécheurs. Maintenant et à l'heure de notre mort. Amen.

0: Réjouis-toi, ma reine pleine de grâce. Le Seigneur est avec toi. Tu es bénie entre toutes les femmes. Et Jésus, le fruit de ton sein, est béni.
1: Sainte Marie, Mère de Dieu, prie pour nous pauvres pécheurs, maintenant et à l'heure de notre mort.
0: Gloire au Père,
2: au Fils et au Saint-Esprit,
1: comme il était au commencement, maintenant et toujours, et dans les siècles des siècles. Amen.
3: Deuxième mystère douloureux, la flagellation. Fruit de ce mystère, la purification des sens. À l'heure de la tribulation, recourez aussitôt à Dieu avec confiance et vous trouverez à leur force, lumière et sagesse.
4: Notre Père qui es aux cieux, que ton nom soit sanctifié, que ton règne vienne, que ta volonté soit faite sur la terre comme au ciel. Donne-nous aujourd'hui notre pain de ce jour. Pardonne-nous nos offenses, comme nous pardonnons aussi à ceux qui nous ont offensés. Et ne nous laisse pas entrer en tentation, mais délivre-nous du mal. Amen.
5: Réjouis-toi, Marie, pleine de grâce. Le Seigneur est avec toi. Tu es bénie entre toutes les femmes, et Jésus, le fruit de ton sein, est béni.
1: Sainte Marie, Mère de Dieu, prie pour nous pauvres pécheurs, maintenant et à l'heure de notre mort. Amen.
5: Réjouis-toi, Marie, pleine de grâce, le Seigneur est avec toi. Tu es bénie entre toutes les femmes, et Jésus, le fruit de ton sein, est béni.
1: Sainte Marie, Mère de Dieu, prie pour nous pauvres pécheurs, maintenant et à l'heure de notre mort. Amen.
5: Réjouis-toi, Marie, pleine de grâce, le Seigneur est avec toi. Tu es bénie entre toutes les femmes, et Jésus, le fruit de ton sein, est béni.
1: Sainte Marie, Mère de Dieu, prie pour nous pauvres pécheurs, maintenant et à l'heure de notre mort. Amen.
5: Réjouis-toi, Marie, pleine de grâce, le Seigneur est avec toi. Tu es bénie entre toutes les femmes, et Jésus, le fruit de ton sein, est béni.
1: Sainte Marie, Mère de Dieu, prie pour nous pauvres pécheurs, maintenant et à l'heure de notre mort. Amen.
5: Réjouis-toi, Marie, pleine de grâce, le Seigneur est avec toi. Tu es bénie entre toutes les femmes, et Jésus, le fruit de ton sein, est béni.
1: Sainte Marie, Mère de Dieu, prie pour nous pauvres pécheurs, maintenant et à l'heure de notre mort. Amen.
5: Réjouis-toi, Marie, pleine de grâce, le Seigneur est avec toi. Tu es bénie entre toutes les femmes, et Jésus, le fruit de ton sein, est béni.
1: Sainte Marie, Mère de Dieu, prie pour nous pauvres pécheurs, maintenant et à l'heure de notre mort. Amen.
5: Réjouis-toi, Marie, pleine de grâce, le Seigneur est avec toi. Tu es bénie entre toutes les femmes, et Jésus, le fruit de ton sein, est béni.
1: Sainte Marie, Mère de Dieu, prie pour nous pauvres pécheurs, maintenant et à l'heure de notre mort. Amen.
5: Réjouis-toi, Marie, pleine de grâce, le Seigneur est avec toi. Tu es bénie entre toutes les femmes, et Jésus, le fruit de ton sein, est béni.
1: Sainte Marie, Mère de Dieu, prie pour nous pauvres pécheurs, maintenant et à l'heure de notre mort. Amen.
5: Réjouis-toi, Marie, pleine de grâce, le Seigneur est avec toi. Tu es bénie entre toutes les femmes, et Jésus, le fruit de ton sein, est béni.
1: Sainte Marie, Mère de Dieu, prie pour nous pauvres pécheurs, maintenant et à l'heure de notre mort. Amen.
5: Réjouis-toi, Marie, pleine de grâce, le Seigneur est avec toi. Tu es bénie entre toutes les femmes, et Jésus, le fruit de ton sein, est béni.
1: Sainte Marie, Mère de Dieu, prie pour nous pauvres pécheurs, maintenant et à l'heure de notre mort. Amen.
5: Gloire au Père, au Fils et au Saint-Esprit,
6: comme il était au commencement, maintenant et toujours, et dans les siècles des siècles. Amen.
3: Troisième mystère douloureux, le couronnement d'épines. Fruit de ce mystère, l'humilité de l'esprit. N'arrêtez pas vos regards sur les défauts des autres. Observez le silence. Entretenez-vous sans cesse avec Dieu. Vous déracinerez alors de grandes imperfections et rendrez l'âme maîtresse de hautes vertus.
7: Notre Père, qui es aux cieux, que ton nom soit sanctifié, que ton règne vienne, que ta volonté soit faite sur la terre comme au ciel. Donne-nous aujourd'hui notre pain de ce jour. Pardonne-nous nos offenses, comme nous pardonnons aussi à ceux qui nous ont offensés. Et ne nous laisse pas entrer en tentation, mais délivre-nous du mal. Amen.
0: Réjouis-toi, Marie, pleine de grâce. Le Seigneur est avec toi. Tu es bénie entre toutes les femmes, et Jésus, le fruit de ton sein, est béni. Sainte Marie, Mère de Dieu, prie pour nous pauvres pécheurs, maintenant et à l'heure de notre mort. Amen. Réjouis-toi, Marie, pleine de grâce. Le Seigneur est avec toi. Tu es bénie entre toutes les femmes, et Jésus, le fruit de ton sein, est béni. Sainte Marie, Mère de Dieu, prie pour nous pauvres pécheurs, maintenant et à l'heure de notre mort. Amen. Réjouis-toi, Marie, pleine de grâce. Le Seigneur est avec toi. Tu es bénie entre toutes les femmes. Et

0: Le Seigneur est avec toi. Tu es bénie entre toutes les femmes, et Jésus, le fruit de ton sein, est béni. Sainte Marie, Mère de Dieu, prie pour nous pauvres pécheurs, maintenant et à l'heure de notre mort. Amen. Réjouis-toi, Marie, pleine de grâce. Le Seigneur est avec toi. Tu es bénie entre toutes les femmes, et Jésus, le fruit de ton sein, est béni. Sainte Marie, Mère de Dieu, prie pour nous pauvres pécheurs, maintenant et à l'heure de notre mort. Amen. Réjouis-toi, Marie, pleine de grâce. Le Seigneur est avec toi. Tu es bénie entre toutes les femmes, et Jésus, le fruit de ton sein, est béni. Sainte Marie, Mère de Dieu, prie pour nous pauvres pécheurs, maintenant et à l'heure de notre mort. Amen. Réjouis-toi, Marie, pleine de grâce. Le Seigneur est avec toi. Tu es bénie entre toutes les femmes, et Jésus, le fruit de ton sein, est béni. Sainte Marie, Mère de Dieu, prie pour nous pauvres pécheurs, maintenant et à l'heure de notre mort. Amen. Réjouis-toi, Marie, pleine de grâce. Le Seigneur est avec toi. Tu es bénie entre toutes les femmes, et Jésus, le fruit de ton sein, est béni. Sainte Marie, Mère de Dieu, prie pour nous pauvres pécheurs, maintenant et à l'heure de notre mort. Amen. Réjouis-toi, Marie, pleine de grâce. Le Seigneur est avec toi. Tu es bénie entre toutes les femmes, et Jésus, le fruit de ton sein, est béni. Sainte Marie, Mère de Dieu, prie pour nous pauvres pécheurs, maintenant et à l'heure de notre mort. Amen. Réjouis-toi, Marie, pleine de grâce. Le Seigneur est avec toi. Tu es bénie entre toutes les femmes, et Jésus, le fruit de ton sein, est béni. Sainte Marie, Mère de Dieu, prie pour nous pauvres pécheurs, maintenant et à l'heure de notre mort. Amen. Gloire au Père, au Fils et au Saint-Esprit, comme il était au commencement, maintenant et toujours, et dans les siècles des siècles. Amen.
1: Quatrième mystère douloureux, le portement de croix. Fruit de ce mystère, la patience dans les épreuves et la compassion. Réjouissez-vous sans cesse en Dieu votre salut, et considérez combien est précieuse toute souffrance qu'on endure pour celui qui est véritablement bon.
2: Notre Père qui es aux cieux, que ton nom soit sanctifié, que ton règne vienne, que ta volonté soit faite sur la terre comme au ciel. Donne-nous aujourd'hui notre pain de ce jour. Pardonne-nous nos offenses, comme nous pardonnons aussi à ceux qui nous ont offensés. Et ne nous laisse pas entrer en tentation, mais délivre-nous du mal. Amen.
3: Réjouis-toi, Marie, pleine de grâce. Le Seigneur est avec toi. Tu es bénie entre toutes les femmes, et Jésus, le fruit de ton sein, est béni.
0: Sainte Marie, Mère de Dieu, prie pour nous pauvres pécheurs, maintenant et à l'heure de notre mort. Amen.
3: Réjouis-toi, Marie, pleine de grâce. Le Seigneur est avec toi. Tu es bénie entre toutes les femmes, et Jésus, le fruit de ton sein, est béni.
0: Sainte Marie, Mère de Dieu, prie pour nous pauvres pécheurs, maintenant et à l'heure de notre mort. Amen.
3: Réjouis-toi, Marie, pleine de grâce. Le Seigneur est avec toi. Tu es bénie entre toutes les femmes, et Jésus, le fruit de ton sein, est béni.
0: Sainte Marie, Mère de Dieu, prie pour nous pauvres pécheurs, maintenant et à l'heure de notre mort. Amen.
3: Réjouis-toi, Marie, pleine de grâce. Le Seigneur est avec toi. Tu es bénie entre toutes les femmes, et Jésus, le fruit de ton sein, est béni.
0: Sainte Marie, Mère de Dieu, prie pour nous pauvres pécheurs, maintenant et à l'heure de notre mort. Amen.
3: Réjouis-toi, Marie, pleine de grâce. Le Seigneur est avec toi. Tu es bénie entre toutes les femmes, et Jésus, le fruit de ton sein, est béni.
0: Sainte Marie, Mère de Dieu, prie pour nous pauvres pécheurs, maintenant et à l'heure de notre mort. Amen.
3: Réjouis-toi, Marie, pleine de grâce, le Seigneur est avec toi. Tu es bénie entre toutes les femmes, et Jésus, le fruit de ton sein, est béni.
0: Sainte Marie, Mère de Dieu, prie pour nous pauvres pécheurs, maintenant et à l'heure de notre mort. Amen.
3: Réjouis-toi, Marie, pleine de grâce, le Seigneur est avec toi. Tu es bénie entre toutes les femmes, et Jésus, le fruit de ton sein, est béni.
0: Sainte Marie, Mère de Dieu, prie pour nous pauvres pécheurs, maintenant et à l'heure de notre mort. Amen.
3: Réjouis-toi, Marie, pleine de grâce, le Seigneur est avec toi. Tu es bénie entre toutes les femmes, et Jésus, le fruit de ton sein, est béni.
0: Sainte Marie, Mère de Dieu, prie pour nous pauvres pécheurs, maintenant et à l'heure de notre mort. Amen.
3: Réjouis-toi, Marie, pleine de grâce, le Seigneur est avec toi. Tu es bénie entre toutes les femmes, et Jésus, le fruit de ton sein, est béni.
0: Sainte Marie, Mère de Dieu, prie pour nous pauvres pécheurs, maintenant et à l'heure de notre mort. Amen.
3: Réjouis-toi, Marie, pleine de grâce, le Seigneur est avec toi. Tu es bénie entre toutes les femmes, et Jésus, le fruit de ton sein, est béni.
0: Sainte Marie, Mère de Dieu, prie pour nous pauvres pécheurs, maintenant et à l'heure de notre mort. Amen.
3: Gloire soit au Père, au Fils et au Saint-Esprit,
0: comme il était au commencement, maintenant et toujours, et dans les siècles des siècles. Amen.
1: Cinquième mystère douloureux, le crucifixion de notre Seigneur. Fruit de ce mystère, l'amour de Jésus et l'horreur du péché. Au milieu de la joie ou de l'adversité, ne manquez jamais de reposer votre cœur dans les entrailles de l'amour afin de souffrir tout ce qui pourra se présenter.
2: Notre Père qui es aux cieux, que ton nom soit sanctifié, que ton règne vienne, que ta volonté soit faite sur la terre comme au ciel. Donne-nous aujourd'hui notre pain de ce jour. Pardonne-nous nos offenses, comme nous pardonnons aussi à ceux qui nous ont offensés. Et ne nous laisse pas entrer en tentation, mais délivre-nous du mal. Amen.
4: Réjouis-toi, Marie, pleine de grâce, le Seigneur est avec toi. Tu es bénie entre toutes les femmes, et Jésus, le fruit de ton sein, est béni.
0: Sainte Marie, Mère de Dieu, prie pour nous pauvres pécheurs, maintenant et à l'heure de notre mort. Amen.
4: Réjouis-toi, Marie, pleine de grâce, le Seigneur est avec toi. Tu es bénie entre toutes les femmes, et Jésus, le fruit de ton sein, est béni.
0: Sainte Marie, Mère de Dieu, prie pour nous pauvres pécheurs, maintenant et à l'heure de notre mort. Amen.
4: Réjouis-toi, Marie, pleine de grâce, le Seigneur est avec toi. Tu es bénie entre toutes les femmes, et Jésus, le fruit de ton sein, est béni.
0: Sainte Marie, Mère de Dieu, prie pour nous pauvres pécheurs, maintenant et à l'heure de notre mort. Amen.
4: Réjouis-toi, Marie, pleine de grâce, le Seigneur est avec toi. Tu es bénie entre toutes les femmes, et Jésus, le fruit de ton sein, est béni.
0: Sainte Marie, Mère de Dieu, prie pour nous pauvres pécheurs, maintenant et à l'heure de notre mort. Amen.
4: Réjouis-toi, Marie, pleine de grâce, le Seigneur est avec toi. Tu es bénie entre toutes les femmes, et Jésus, le fruit de ton sein, est béni.
0: Sainte Marie, Mère de Dieu, prie pour nous pauvres pécheurs, maintenant et à l'heure de notre mort. Amen.
4: Réjouis-toi, Marie, pleine de grâce, le Seigneur est avec toi. Tu es bénie entre toutes les femmes, et Jésus, le fruit de ton sein, est béni.
0: Sainte Marie, Mère de Dieu, prie pour nous pauvres pécheurs, maintenant et à l'heure de notre mort. Amen.
4: Réjouis-toi, Marie, pleine de grâce, le Seigneur est avec toi. Tu es bénie entre toutes les femmes, et Jésus, le fruit de ton sein, est béni.
0: Sainte Marie, Mère de Dieu, prie pour nous pauvres pécheurs, maintenant et à l'heure de notre mort. Amen.
4: Réjouis-toi, Marie, pleine de grâce, Le Seigneur est avec toi. Tu es bénie entre toutes les femmes. Et Jésus, le fruit de ton sein, est béni.
0: Sainte Marie, Mère de Dieu, prie pour nous pauvres pécheurs, maintenant et à l'heure de notre mort. Amen.
4: Réjouis-toi, Marie, pleine de grâce. Le Seigneur est avec toi. Tu es bénie entre toutes les femmes, et Jésus, le fruit de ton sein, est béni.
0: Sainte Marie, Mère de Dieu, prie pour nous pauvres pécheurs, maintenant et à l'heure de notre mort. Amen.
4: Réjouis-toi, Marie, pleine de grâce. Le Seigneur est avec toi. Tu es bénie entre toutes les femmes, et Jésus, le fruit de ton sein, est béni.
0: Sainte Marie, Mère de Dieu, prie pour nous pauvres pécheurs, maintenant et à l'heure de notre mort. Amen.
4: Gloire au Père, au Fils et au Saint-Esprit.
0: Comme il était au commencement, maintenant et toujours, et dans les siècles des siècles. Amen.
5: Ô Marie conçue sans péché,
3: prie pour nous qui avons recours à toi.
5: Ô Marie conçue sans péché,
3: prie pour nous qui avons recours à toi.
5: Ô Marie conçue sans péché,
3: prie pour nous qui avons recours à toi.

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3: Mes chers amis, dans la suite de nos instructions qui suivent le sacrement de confirmation, nous parlons des dons du Saint-Esprit. Le troisième des dons du Saint-Esprit est le don de science. Et la béatitude qui lui correspond, c'est la béatitude de ceux qui pleurent. La science des saints est une justesse instinctive de la foi. Nous avons reçu au baptême la vertu théologale de foi. Elle a été fortifiée à la confirmation. Cette vertu théologale, vous le savez, a pour objet le mystère même de Dieu, auquel notre intelligence, mue par la volonté sous l'influx de la grâce, adhère sur le témoignage de Dieu. Il importe de souligner que, par sa nature même, la foi exige une juste appréciation du monde créé. La foi est en effet une lumière vraiment surhumaine. Elle témoigne à l'intime de notre esprit d'une vérité que nous ne pouvons voir. Nous adhérons certes fermement, par la foi, au témoignage de Dieu. Mais notre raison, qui est faite pour voir, est décontenancée par l'obscurité du mystère. Nous avons évoqué déjà ce caractère obscur et la lumière translumineuse de la foi, selon la belle expression de Lacordaire, dans la dernière des quatre instructions sur le baptême. Par la foi, notre intelligence adhère au mystère de Dieu et au plan du salut. Nous pensons et nous confessons que Dieu est Trinité et que la deuxième personne s'est incarnée pour nous sauver. Ces vérités sont surnaturelles. Elle dépasse absolument les capacités de la raison naturelle. Notre intelligence, en effet, est proportionnée à connaître tout ce qu'elle connaît à partir de la connaissance sensible. Nous expérimentons douloureusement que notre intelligence se laisse facilement obnubiler ou fasciner par des réalités sensibles. D'autant plus que le péché originel à laisser dans notre âme la blessure de l'ignorance. La vertu de foi est donc menacée par le jugement faux que nous portons trop souvent sur les réalités du monde créé. Dans le domaine surnaturel, mes chers amis, si nous sommes laissés à nous-mêmes, nous sommes bien souvent des esprits faux. L'intelligence humaine, enseigne Pie XII, dans la recherche des vérités accessibles à la raison, souffre d'une grave difficulté en raison de l'impulsion des sens et de l'imagination et en raison aussi des passions vicieuses nées du péché originel. Voilà comment les hommes en sont parvenus à se pénétrer si facilement eux-mêmes de ce principe que dans ce domaine est faux ou pour le moins douteux tout ce qu'ils ne veulent pas être vrai. Fin de citation de Pie XII. La séduction de biens fugitifs nous trompe en faisant miroiter un mirage de bonheur. L'écueil du mal nous blesse. Le scandale de la souffrance des innocents nous révolte. Les sophismes des fausses doctrines nous désorientent. Eh bien, le don de science va remédier à toutes ces infirmités. Il nous fera porter, comme par un juste instinct, une appréciation exacte et certaine sur les créatures. La science, dit le père Rogatien Bernard, la science est principalement le don du droit chemin. Ce don imprime en nous le sens de la route, l'instinct de la bonne orientation. Les créatures sont évidemment bonnes en elles-mêmes, mais elles peuvent, du fait de notre faiblesse et de nos passions désordonnées, tendre des pièges à notre foi. Le don de science est un tact divin qui nous fait repérer et éviter les chausse-trappes. Il nous fait user, avec détermination et détachement, des créatures comme d'un secours sur le chemin du ciel. C'est pourquoi, dans les oraisons de l'ancienne liturgie latine, on rencontre souvent une demande qui doit être bien comprise. Nous demandons à Dieu de regarder d'en haut les réalités terrestres et d'aimer les réalités célestes. Il ne s'agit nullement de mépriser la nature même de ces réalités qui ont été créées bonnes par Dieu. Ici, les choses terrestres sont prises dans le contexte de la nature déchue et de la séduction qu'elles peuvent exercer sur nous. C'est ce que saint Ignace de Loyola exprime dans son fameux « Principe et fondement » qui ouvre les exercices spirituels. Citation. « L'homme est créé pour louer, honorer et servir Dieu notre Seigneur et par ce moyen sauver son âme. Et les autres choses qui sont sur la terre sont créées à cause de l'homme et pour l'aider dans la poursuite de la fin que Dieu lui a marquée en le créant. D'où il suit qu'il doit en faire usage autant qu'elle le conduise vers sa fin et qu'il doit s'en dégager autant qu'elle l'en détourne. Pour cela, ajoute saint Ignace, il est nécessaire de nous rendre indifférents à l'égard de tous les objets créés, en tout ce qui est laissé au choix de notre libre arbitre et ne lui est pas défendu. En sorte que, de notre côté, nous ne voulions pas plus la santé que la maladie, les richesses que la pauvreté, l'honneur que le mépris, une longue vie qu'une vie courte, et ainsi de tout le reste, désirant et choisissant uniquement ce qui nous conduit, plus sûrement, à la fin pour laquelle nous sommes créés. » Fin de citation de saint Ignace. Le don de science nous aide donc à pratiquer un discernement. Dans quelle mesure telle créature me conduit-elle à Dieu? Dans quelle mesure m'en détourne-t-elle? L'indifférence dont parle saint Ignace ne doit pas être vécue de façon volontariste ou stoïcienne. Ce n'est pas un simple exercice de la prudence naturelle. C'est une disposition de docilité vis-à-vis de l'action du Saint-Esprit en nous par le don de science. Jean de saint Thomas écrit « Cette juste estimation du créé, c'est la science des saints. Elle est fondée dans un goût spirituel et une affection de charité. Elle ne s'arrête pas seulement à Dieu, mais passe aux créatures à cause de Dieu et elle ordonne les créatures à Dieu. Et elle juge d'elles, selon leurs propriétés, ce qui se rapporte aux causes inférieures et créées. » Fin de citation de Jean de saint Thomas. Un désenchantement salutaire du monde. Tout d'abord, dit le père Ambroise Gardeille, le Saint-Esprit, par une première inspiration de science, nous fera comprendre, au fond de notre cœur surnaturalisé, le vide, l'insuffisance, la vanité des créatures. Il nous apparaît à cette lumière que les choses qui nous retenaient ne sont rien. Les grandes conversions s'opèrent par ce sentiment intense de la vanité des biens de ce monde. Fin de citation d'Ambroise Gardeille. L'Ecclésiaste s'écrit « Vanité des vanités, tout n'est que vanité ». Ce cri, mes chers amis, n'est pas l'expression d'un pessimisme dépressif. C'est un constat courageux et respectueux du réel. On retrouve, mille fois répété, l'écho de ce cri dans la littérature spirituelle de tous les cieux et de tous les temps. À propos de ce qu'on a appelé la fuite du monde, il faut remarquer ceci. La fuga mundi, la fuite du monde, écrit le dictionnaire de spiritualité, tout en ayant quelques similitudes avec certains conseils de la philosophie ancienne gréco-romaine, n'est nullement une infiltration de l'hellénisme, mais bien authentiquement une des exigences majeures de la spiritualité chrétienne. Cette fuite du monde est parfaitement compatible avec une appréciation positive, théorique et pratique de la valeur ontologique du monde. Fin de citation. Qu'il faut aimer Jésus-Christ et mépriser toutes les vanités du monde, c'est le titre du premier chapitre de la célèbre Imitation de Jésus-Christ. Une telle expérience, écrit Jean de saint Thomas, un tel goût des créatures qui me détache d'elles et me fait adhérer à Dieu et non à elle comme à ma fin dernière. Cette expérience, par la comparaison de Dieu et des créatures, me montre combien est grande l'amertume de l'âme séparée de Dieu. Cette expérience appartient bien au don de science. Il se distingue de la science acquise par le travail, parce que le don de science est fondé dans une expérience et un goût intérieur des choses spirituelles. Il est une science, continue Jean de Saint-Thomas, affective et mystique, non acquise par l'étude, et qui ne recherche pas seulement la nature des choses à la lumière de la seule raison, mais qui expérimente dans l'affection ce qui les distingue de Dieu.
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La lecture des journaux est ma prière du matin, disait le philosophe allemand Hegel au début du XIXe siècle. Pour Hegel, le plus important était le mouvement et le sens de l'histoire. Sans doute, les journaux le connectaient à l'histoire en train de se faire. Cependant, voilà, en 2026, les journaux donnent l'impression pessimiste d'une histoire qui déraille, qui, au lieu de se faire, se défait dans le quotidien. Viol pour ne pas avoir tenu compte du non-consentement de la personne victime. Refus d'obtempérer face à la police. Refus d'obéir aux lois, à l'instar de Donald Trump qui bafoue le droit international et les droits de l'homme. Résumons, c'est la crise du respect. Manque de respect d'autrui, manque du respect de l'autorité, manque du respect des règles et crise aussi du respect de la nature. Le respect est-il un sentiment ou un devoir? Voilà bien une ambiguïté. Je peux éprouver du respect pour quelqu'un, là c'est un sentiment. Je peux m'obliger à respecter la loi, dans ce cas c'est un devoir. Nous reviendrons sur le respect-devoir, mais immédiatement, pour l'instant, regardons le respect-sentiment. Alors justement, éprouver du respect pour telle ou telle personne, c'est reconnaître une grande qualité dans cette personne, une certaine supériorité, ou plutôt ascendance. Ascendance due soit à l'âge, soit à la fonction, le préfet par exemple, le professeur, le gendarme, soit au mérite, par exemple le respect d'un champion. Oui, ascendance plutôt que supériorité, parce qu'il n'y a pas d'idée de domination. Donc le respect commencerait, s'inspirerait, s'instaurerait d'une ascendance d'autrui sur moi qui vais respecter la personne. La personne respectée a donc de l'ascendant sur moi. Il en est de même dans le respect de l'autorité, de l'intimité, pardon, morale ou physique d'autrui ou de moi-même. En chacun de nous, il y a des aspects à préserver de tout exhibitionnisme. Reconnaissons et reconnaissance d'une ascendance dans le respect des aînés, ou aussi le respect des morts. C'est bien sûr l'ascendance morale, cette ascendance morale est évidente. Dans le respect des personnes qui ont autorité, l'ascendance est tout aussi évidente, mais d'une autre nature que par la filiation au respect du professeur, par les élèves, c'est-à-dire reconnaissance d'une personne plus savante ou en charge de transmettre. Ascendance encore dans le sentiment du respect des règles et des lois. Ascendance aussi de la nature nourricière par laquelle j'ai ce respect de l'environnement. Ceci dit, nous nous heurtons à une nouvelle ambiguïté. Parce que, écoutons bien, si le respect d'autrui est reconnaissance d'une ascendance, alors comment évoquer ou invoquer le respect à égalité des uns par les autres, et non plus par ascendance, par laquelle la fraternité prend essor, et donc la démocratie.

Si le sentiment de respect d'autrui ressent dans autrui une supériorité particulière, ce respect éprouve des discriminations dans la société. Il va y avoir, d'une part, les respectables par l'âge, la fonction ou le mérite, et d'autre part, les autres.

le mérite. Eh bien, sans ce respect-là, la société se délite, la défiance s'installe. C'est peut-être dans cette aporie, dans cette gêne, que l'on peut écouter Kant, philosophe allemand du XVIIIe siècle, sans doute le philosophe le plus étudié de l'histoire de la philosophie de tous les temps et de tous les pays. Pourquoi l'écouter ici? Parce que Kant dit bien que le respect est un sentiment, mais c'est surtout, pour lui, un devoir, option, que nous avions évoqué au début de cette chronique. Agir de telle sorte, dit Kant, que la maxime de ta volonté puisse être érigée en loi universelle. Je traduis, c'est très simple. Agis de telle sorte que le mobile qui te fait agir puisse être un mobile pour tous, une loi pour tous. Bref, demande-toi avant d'agir si la cause qui te fait agir peut devenir la loi de tout le monde. Par exemple, le vol ne peut être érigé en loi universelle. Tous seraient perdants. La solidarité peut être une loi universelle. Mais alors, pourquoi m'obligerais-je à me soumettre à cette loi? Parce que, répond Kant, c'est toi, c'est moi. C'est cette raison, c'est moi, c'est toi. Cette faculté mentale qui fabrique de la cohérence et de l'universel. Raison, raison qui est finalement ma liberté. La raison, c'est toi, moi, nous. Obéir aux lois que je me donne, c'est être libre. Rousseau l'avait déjà dit, hein, et Kant est son disciple en ce sens. Je peux faire du respect d'autrui la loi universelle que toute conscience rationnelle se donne à elle-même. Bravo Kant. Le raisonnement est parfait. Mais est-ce vraiment exaltant dans les faits et gestes quotidiens? Le devoir de respecter et de respect d'une loi est-il exaltant?

L'homme dépasse infiniment l'homme, comme je le fais souvent répéter par Pascal. C'est dire qu'il y a dans l'homme plus que de l'homme. L'homme a une dimension absolue, sacrée, divine. Ça peut se penser sans être obligatoirement chrétien, comme pour un Luc Ferry, par exemple. Mais c'est cependant, le Christ Dieu incarné dans l'homme qui réhabilite l'homme, trop irrespectable par lui-même, et qui le fait être divin. Dès lors, il y a bien, ici aussi, reconnaissance d'une ascendance. Le Christ en chaque être humain, Christophanie en chaque être humain. Respect de Dieu, respect de tout homme divinisé. Ce vécu est plus exaltant que le strict respect du devoir kantien. Un autre vécu peut compléter le sentiment de respect d'autrui, c'est celui du sentiment de fraternité. Cependant, la fraternité qui induit le respect de tout homme n'est pas celle des clans qui s'affrontent. La vraie fraternité ne peut être universelle que sous-tendue par la croyance en une paternité universelle. Et là, on rejoint l'ascendance du respect, l'ascendance du divin dans le respect, la paternité de Dieu le Père de tous les hommes. L'insulte est vécue comme une mort de mon identité. Cette expérience entraîne des réactions de survie souvent violentes. L'indifférence aussi.

0: avoir, que se vivre, comme un manque de respect dans l'indifférence, je ne suis plus quelqu'un qui compte. Méfions-nous aussi des formes superficielles de respect, qui résonnent comme des manques de respect. La politesse est une marque de respect importante, d'accord. Mais elle est souvent formelle, parfois hypocrite, quotidiennement fatigue, c'est-à-dire des mots et postures vides de sens, bonjour, au revoir, pardon, y compris jusqu'au non-sens. Par exemple, la formule « je veux bien », pour dire qu'on remercie à l'avance d'un service qu'on veut me rendre. Alors que les mots de cette formule sont extrêmement autoritaires. « Je veux bien ». Ça n'a rien de très poli. Mais restons positifs et optimistes. Il n'y a pas d'autre forme de respect que celui qui passe par une reconnaissance d'une ascendance d'autrui par son âge, ses fonctions et ses mérites, ou par une transcendance du sacré en tout homme.
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0: Picard, le génie du christianisme. Le génie du christianisme vous propose aujourd'hui Beethoven face à Dieu, la Missa Solemnis. Et pour évoquer ce monument de la musique sacrée, voire de la musique religieuse, nous avons la chance d'accueillir Nicolas Jaunis. Bonjour Nicolas.
1: Bonjour Emeline.
0: Alors vous êtes tout. Vous êtes musicien, professeur de musique, directeur de festival, compositeur, chef d'orchestre. C'est un bonheur de vous avoir parce que on a besoin de toutes vos compétences pour comprendre un monument de la musique. Voyez, en préparant cette émission, je me suis dit que nous avions déjà évoqué la Messe de Bach, le Requiem de Mozart, qui font partie, à mon avis, des tubes de l'art sacré, de l'art religieux. Et là, j'allais dire, on s'attaque à un monument encore plus monumental.
1: Oui, c'est long, c'est une grande, j'oserais dire une grosse messe, même. c'est vrai qu'elle est longue, c'est 75 minutes, c'est un effectif considérable, enfin, à l'image de Beethoven, tout simplement.
0: Oui, il est hors cadre. Alors, ma question va probablement être totalement idiote, mais une messe, c'est liturgique. Mm-hmm. Est-ce que l'objectif de Beethoven était réellement de servir la liturgie avec une messe de cette ampleur? Est-ce que ça a déjà résonné, je veux dire, autrement qu'en concert, sous les voûtes d'une église, dans un usage liturgique de A à Z? Parce que parfois, on peut se poser la question.
1: Alors, c'est une excellente question à laquelle je n'ai pas la réponse, mais je ne pense pas. Mmh. Non, je ne pense pas à 75 minutes de musique. Les messes, en règle générale, je pense par exemple à Mozart, à sa messe du couronnement, ou sa messe en ut, la grande messe en ut était prévue pour son mariage, il ne l'a pas achevé d'ailleurs, comme son mariage.
0: Comme son mariage, oui.
1: La messe du couronnement, c'est des messes de 30 minutes, donc effectivement, ça se marie parfaitement à l'office. Non, celle-ci, c'est totalement improbable, mais la conception de Beethoven de la messe, si vous voulez, c'est il voulait écrire une messe, voilà, une messe beethovenienne, c'est tout ce qu'il a voulu faire, mais sa conception de la symphonie est de même. Les symphonies à l'époque, c'est à peu près 30 minutes. Quand il écrit sa 9e symphonie, rien que le final dure une demi-heure.
0: Donc Beethoven, voilà, dans toute sa splendeur. Alors, je ne sais pas si on a des lettres ou on a une manière d'imaginer ce qui pousse Beethoven à écrire une messe. Alors vous l'avez dit, il voulait écrire une messe à la Beethoven, on comprend bien. Enfin, c'est quand même pas tout à fait anodin d'écrire une œuvre religieuse. Vous avez là quand même un cadre et peut-être une signification. Est-ce que ça faisait sens à cette époque de sa vie? Est-ce qu'il avait en tête finalement, parfois on a évoqué ensemble, semble-t-il, je ne sais pas si vous vous en souvenez, certaines crises existentielles qui poussent certains auteurs à faire un Stabat Mater ou tout à coup se retourner vers la musique religieuse pour peut-être satisfaire une forme de désir spirituel. Est-ce qu'on a ça chez Beethoven ou c'est juste l'exercice de style musical qui l'intéresse?
1: Non, il n'y a pas vraiment l'exercice de style, mais il y a deux questions et il y a probablement deux réponses. Déjà par rapport à la religion, mais je vais commencer par rapport au côté pratique. Ce que vous disiez, est-ce que ça devait être joué? Ça aurait dû l'être, ça l'a probablement pas été, mais il a laissé un écrit, il la dédicace donc à l'archiduc Rodolphe, et il écrit ceci: Beethoven, le jour où la grand-messe composée par moi sera exécutée durant les cérémonies célébrant votre Altesse impériale, sera pour moi le plus glorieux de ma vie, et Dieu m'inspirera de sorte que mon faible talent contribuera à donner plus de lustre à cette solennité. Bon, mon faible talent, je suis pas sûr que Beethoven pensait qu'il avait un faible talent, mais enfin, ça fait partie des courriers qu'on adresse effectivement à un grand mécène, c'est très bien trouvé. Ça, c'est pour le côté pratique, pourquoi il l'a composé. Ça reste, comme beaucoup d'œuvres de Beethoven, une œuvre de circonstances aussi. Maintenant, vis-à-vis de la religion, oui, Beethoven, là, on est entre 1819 et 1823, il est à la fin de sa vie. Vous voyez, il est 1770, donc il a entre 49 et 53 ans quand il va composer cette messe. On a l'époque aussi de la 9e symphonie, vraiment, on est sur les dernières compositions. Il est totalement sourd, oui, bon, il se rapproche de la religion probablement aussi.

0: effectivement très Beethoven.
1: Oui, oui.
0: Un Kyrie absolument
1: discrète.
0: Une humilité discrète à la Beethoven. C'est extraordinaire. C'est magnifique.
1: C'est du Beethoven. Non, mais c'est magnifique. C'est une conception totalement symphonique d'une œuvre religieuse. Et puis, la tonalité de Ré majeur, qui est, en musique, cette tonalité de Ré majeur est toujours éblouissante, puissante, glorieuse, même pour le coup, pour un Kyrie, ça aurait été très bien pour un Gloria, pour le Kyrie, parce que la tonalité de Ré majeur, c'est le Gloria de Vivaldi, par exemple. C'est sa 9e symphonie à Beethoven, c'est l'Alléluia d'Handel, vous voyez.
0: Bon. Lui, il utilise ça pour un Kyrie, qui est normalement l'humilité du pécheur face à Dieu. On ne le sent pas très humble, mais en tout cas, il a le sens du. Comment dire.
1: C'est
0: du
1: pas ce qu'il caractérise le plus, l'humilité de toute façon de Beethoven, mais par rapport à l'histoire de la musique, je crois qu'il n'en a pas besoin. Il a tellement apporté, il a tellement prouvé qu'effectivement, non. Et puis cette messe, oui, elle est très puissante, elle est imposante et elle est quand même magnifique.
0: Est-ce que, comment dire, les premières écoutes de cette messe, vous le disiez, elle a peut-être probablement pas été en termes liturgiques, mais probablement en termes de concert, est-ce que ce Kyrie et cette manière de faire déjà était nouvelle à l'époque? Et comment ça a été reçu? Parce que c'est vrai que ça change de tonalité par rapport à ce qu'on pouvait entendre en termes de musique religieuse.
1: C'est assez difficile parce qu'on a assez peu de traces sur l'exécution de cette œuvre. Ce qu'il faut savoir sur Beethoven, à la fin de sa vie, il donne assez peu de représentations. Les œuvres sont très rares. Par contre, quand il en donne, c'est un événement extraordinaire. Comprenons bien, Beethoven à l'époque, c'est l'équivalent de Michael Jackson il y a quelques années. Honnêtement, vraiment, à son enterrement, c'est 10 000 personnes qui assistent à l'office dans les rues. Enfin, c'est la ville s'arrête et la vie s'arrête quand Beethoven disparaît. Donc, quand une œuvre nouvelle est créée, il y a tout le monde.
0: Et là, sur cette messe-là, tout le monde, y compris les autorités religieuses, se disent là, on a finalement une œuvre que l'on peut utiliser ou qui peut être apprise, dont on peut tirer un certain nombre de choses.
1: Je ne suis pas certain quand même, parce qu'il y a cette dimension assez colossale. On est sur un grand orchestre symphonique, cordes, bois, cuivres, percussions, quatre solistes, chœur mixte, 75 à 90 minutes d'exécution.
0: Oui.
1: Donc c'est quand même c'est colossal. Et puis on est vraiment dans le tempérament beethovenien. C'est pas comme Mozart qui est capable de composer une œuvre en deux semaines ou trois semaines, un opéra de trois heures. Là, c'est quatre ans de travail. C'est toujours laborieux avec Beethoven parce qu'il cherche à chaque fois à avoir quelque chose de parfait. Et quand c'est parfait pour Beethoven, c'est souvent gigantesque.

0: cher Nicolas Jounis, qui nous fait découvrir cette Missa Solemnis Beethoven face à Dieu. À l'écoute de ce Gloria, j'ai presque envie de renverser le
1: Dieu face à Beethoven,
0: parce que vous avez là un Gloria absolument extraordinaire.
1: Ah ben c'est du jamais vu dans l'histoire de la musique. Alors ça se verra après sur d'autres formes, d'autres styles, peut-être pas dans la musique religieuse, mais là on a, allez, moi je pense quand j'entends ça, je vous le disais, à l'Alléluia de Handel, au Gloria de Vivaldi, et là on a Handel multiplié par Vivaldi, multiplié par Beethoven. Et ça donne quelque chose comme ça. Une puissance vocale extrême, du contrepoint, et puis les violons par derrière, les cordes qui jouent avec une virtuosité extraordinaire. Il y a tout, c'est un feu d'artifice en fait pour ce Gloria qui n'a jamais à l'époque été vu dans l'histoire de la musique.
0: Et à votre avis, Beethoven, au-delà de la prouesse musicale qui est peut-être un des objectifs, qu'est-ce qui met de lui, quel est le sens qu'il donne à ce Gloria, parce que ça n'a jamais été vu auparavant. En même temps, ça dit tellement de choses, de la, pour le coup, de la gloire de Dieu, de la beauté et de la création. Enfin, on a l'impression qu'il célèbre tout ce qui peut être célébré sur un Gloria qui rend gloire à Dieu.
1: C'est très difficile à dire. Hein. Il est dans, je vous l'ai dit, dans sa période de composition aussi de la 9e symphonie. On retrouve quand même. Oui, on retrouve effectivement
0: nos auditeurs
1: du final, hein, oui. de la joie, pour faire simple, hein, du 4e mouvement qui est pareil, très puissant, très énergique, une exaltation, l'éclat de joie, etc. Et je pense que il compose souvent, quand on dit, il a mis 4 ans pour écrire cette messe, mais il n'a pas écrit que ça pendant 4 ans.
0: Oui.
1: Il était sur la 9e, il était sur d'autres œuvres aussi, donc tout se rejoint automatiquement. Il y a des résurgences d'autres thématiques qui vont être là, donc je pense que c'est un beau mélange aussi que ce Gloria, et on retrouve d'autres thématiques.
0: Oui, en vous écoutant, je pensais à ce musicien sourd diminué, vous le disiez, à la fin de sa vie. Alors, il ne savait pas évidemment que c'était à la fin de sa vie. Et il y a une puissance et une joie dans ses œuvres qui brouille un petit peu la frontière entre l'art profane, l'art sacré. La joie, elle apparaît dans la 9e symphonie qui n'a a priori rien de liturgique, rien de religieux, dans une Missa Solemnis qui a priori de l'art sacré, mais s'inspire finalement de cette musique profane. C'est finalement la musique qui est sacrée là, dans cette histoire. Plutôt que la forme musicale, symphonie ou messe. On a l'impression que Beethoven, il a une des choses à dire, il utilise les différentes formes musicales, mais qu'il y a cette joie
1: profonde. Mais c'est ça qui est absolument fantastique avec lui, on ne le retrouve pas chez d'autres compositeurs. Il y a un côté un peu bipolaire même chez lui, parce que la même année, là, il termine ça en 1823, on pense certainement d'ailleurs qu'il retouche à ce Gloria en 1823, donc, et il est sur la 9e symphonie, donc quelque chose de très vivant, de très glorieux, et parallèlement il écrit son 13e quatuor la même année, la cavatine, où il est vraiment dans une acceptation de la mort et de la souffrance. Donc il y a toujours cette ambivalence chez ce compositeur qui est totalement insaisissable, mais probablement parce qu'il vit dans une surdité là totale depuis qu'il a 44 ans, c'est-à-dire que ça fait 5 ans qu'il n'entend plus rien du tout et qu'il ne communique probablement avec plus personne, qu'il n'entend plus, même la musique qu'il compose, il ne l'entend plus.
0: Sauf dans sa tête.
1: Mais qu'est-ce que ça doit donner dans sa tête? Si, c'est ça qui est assez extraordinaire, on ne saura jamais ce qu'il entendait réellement.
0: Parce que ça reste,
1: Ressembler un violon dans la tête de, à quoi peut ressembler un violon dans la tête de quelqu'un qui n'entend plus de violon depuis 5 ans?
0: Ouais. Et pourtant, on a probablement un des chefs-d'œuvre de la musique sacrée, de la musique religieuse, de la musique tout court.
1: Oui.

0: Un credo dont la longueur équivaut quasiment à nos messes actuelles, si on y réfléchit.
1: Le credo est martelé, là.
0: Ouais. Et alors, j'allais vous poser la question, effectivement, quand on a évidemment les instruments, il n'y a pas d'orgue.
1: Si,
0: un peu plus, parce que c'est normalement
1: on l'entend pas.
0: C'est du Beethoven. C'est vrai que avec
1: de toute façon,
0: avec le reste.
1: S'il est ajouté, vous ne pourrez pas l'entendre vu l'effectif qu'il y a par dessus. Là, vous êtes sur un effectif pour que ça sonne comme ça sonne là, avec allez à peu près 70-80 musiciens. Et puis après, vous ajoutez les chœurs.
0: Ah, j'allais vous poser la question des chœurs parce qu'on entend des voix d'hommes puis des voix de femmes.
1: Oui, non, mais c'est du chœur mixte avec les solistes et puis automatiquement pour supporter tout ce beau monde, il faut un orchestre colossal. Alors je pense qu'il n'avait pas ses effectifs à l'époque, mais aujourd'hui, pour que ça soit joué selon la volonté du compositeur, il faut à peu près ces formations-là. Donc non, si vous mettez un orgue par derrière, le pauvre orgue, l'entendrait assez peu finalement.
0: Alors, à vous écouter, je pense que ça doit être une œuvre assez peu montée en concert.
1: Jamais.
0: Quasiment
1: jamais. Mais ça fait partie des œuvres comme cela. Alors, vous en avez d'autres. Hein. C'est pas l'œuvre la plus colossale. Hein. Vous avez le Requiem de Berlioz hein, qui ne peut pas jamais être monté selon les indications du compositeur. Hein. C'est très drôle. Hein. Berlioz sur la partition, mais pour la partie de premier violon, entre parenthèses, si possible, 2000.
0: J'aime bien le si possible.
1: Oui, c'est possible, ça n'a jamais été possible, mais bon.
0: Alors, vous le disiez, le credo est martelé. Là aussi, on a l'impression, un peu comme le Gloria qu'on écoutait tout à l'heure, hein. L'idée de l'émission, c'est quand même aussi d'écouter une œuvre, vous l'avez dit, qui est quand même rarement montée, rarement diffusée, et qu'il faut évidemment redécouvrir. Musicalement, le credo est très spécifique et encore une fois très étonnant à l'oreille. On n'a pas l'habitude d'entendre des credos. Comment est-ce qu'il décide d'écrire cette musique et de souligner les différentes les différentes parties du credo? Parce que là on a écouté qu'un tout petit morceau, oui. mais sur l'ensemble on a des passages qui sont vraiment très étonnants.
1: Je pense qu'il se réfère de toute façon à ce qui a été fait par le passé. Il a écrit une autre messe quelques années avant, une messe en ut, alors que de taille beaucoup plus modeste pour le coup que la Missa Solemnis. Là, il est dans une période où il se replonge un peu dans l'œuvre de Handel. Il est reparti sur la période baroque et je pense qu'il y a quand même des réminiscences du style Handel au niveau du contrepoint et puis de la réaffirmation sur le credo. Effectivement, il martèle, je crois. Voilà. C'est vraiment le texte qui est appuyé par la musique. C'est relativement simple au niveau de sa composition. Sur d'autres mouvements, pour le Sanctus, il sera un petit peu plus léger musicalement. Après, ça reste un style beethovenien.

0: sanctus, certes plus léger que ce que nous avons écouté du Clerier au Gloria en passant par le Credo, mais qui est assez extraordinaire parce que je trouve, je ne sais pas ce que vous en dites Nicolas Jounis, qu'il arrive finalement à exprimer, alors j'allais dire le silence nécessaire au recueillement de cette partie-là de la messe.
1: Oui.
0: Alors que en écoutant attentivement, vous avez des instruments, vous avez des voix, et pourtant on a moins cette impression finalement d'écrasement, comme s'il laissait quand même un peu la place à une forme liturgique.
1: Jeu d'orchestration, jeu de nuances, une cinquantaine d'années, il maîtrise parfaitement son style, mais malgré tout, c'est là que ce personnage est totalement incompréhensible, parce que ses orchestrations, quand il a une cinquantaine d'années, là, sont nouvelles. On les retrouve pas forcément quelques années avant. Et il est sourd. Donc il n'a pas fait de test en les entendant préalablement.
0: Donc c'est une rupture musicale complète, faite par un musicien sourd en termes d'orchestration, et qui n'est pas la reproduction de ce qu'il a pu entendre avant.
1: Il y a des relents, si vous voulez, un peu du Tuba Mirum, du Requiem de Mozart, sur certaines couleurs, mais... Et encore le Tuba Mirum de Mozart, est-ce Mozart ou est-ce Süssmayr? Parce que Mozart est parti avant d'avoir terminé ce Requiem, c'est difficile à dire. Mais là, on est vraiment, je vous l'ai dit, cette œuvre est passionnante du début à la fin, parce qu'on est sur un nouveau modèle de messe d'un compositeur qui n'entend plus et qui fait des tests d'orchestration en même temps.
0: Dans sa tête, si je résume un tout petit peu le propos.
1: Oui.
0: Je sens à vous écouter une forme d'admiration face au génie de Beethoven, parce que si je vous écoute depuis le début de cette émission, il y a une forme de mystère dans cette Missa Solemnis, au sens où on n'arrive pas forcément à rationnellement expliquer les nouveautés et la manière dont Beethoven a réussi à accomplir cette œuvre spécifique.
1: Oui, c'est ça, mais je vais résumer simplement pour le compositeur. Il n'y a pas de secret. Mozart n'est pas un génie. Mozart avait un père qui s'appelait Léopold, qui était le plus grand pédagogue de son temps, et Mozart a commencé la musique à 4 ans. Donc il est devenu entre guillemets un génie parce qu'il bossait 8 heures par jour dès qu'il avait 4 ans par le meilleur professeur du monde. Bach, fils, petit-fils, arrière-petit-fils de compositeur, éduqué par son frère qui était compositeur, etc. Il n'y a pas de secret. Beethoven, son père était un choriste raté alcoolique qui lui tapait dessus, et il s'est fait tout seul, et il a fait ça, et il a révolutionné l'histoire de la musique. Donc c'est un cas à part quand même.
0: C'est même
1: et sourd.
0: C'est même une source d'espérance.
1: Oui, bien sûr.
0: Parce que d'une certaine manière, oui, l'éducation fait beaucoup, les parents font beaucoup, le milieu font beaucoup. Bach, Mozart, vous le rappeliez. Mais il y a toujours le contre-exemple.
1: Absolument.
0: Et Beethoven montre que même avec un père raté, alcoolique et un enfant martyr, je veux dire, aujourd'hui, c'est ce qu'on dirait. On arrive à être joyeux, parce que encore une fois, on l'a dit à plusieurs reprises dans l'émission, que ce soit sur le Kyrie, même le Kyrie, le Gloria ou le Credo, il y a une forme de joie qu'on retrouve dans la 9e symphonie.
1: Mais il y a toujours une espérance chez Beethoven, malgré tout. Même dans les mouvements assez dramatiques, il y a toujours une forme d'espérance.
0: Et alors, la question idiote, parce que je ne suis pas persuadée que la réponse soit évidente, ni même qu'elle puisse être donnée au vieux des sources, est-ce qu'on a une petite idée, ou est-ce que vous avez, vous, une hypothèse sur la source de cette joie? C'est quoi? C'est la musique? C'est cette joie de vivre qui transparaît malgré tout? Est-ce qu'il y a, un mode d'emploi qu'on pourrait donner à nos auditeurs, qu'on pourrait tirer de Beethoven?
1: Mais je pense que c'est surtout une personnalité extraordinaire par rapport à ce qu'il a vécu dans sa jeunesse. Il s'est toujours relevé, il a connu des événements absolument dramatiques. Hein. Dans sa jeunesse, il perd sa mère très jeune. Son père, effectivement, était violent. Il a fallu qu'il élève lui-même ses deux jeunes frères, et en même temps qu'il mène une carrière, qu'il fasse sa place. Alors qu'il avait une personnalité quand même assez rude, il était même un peu rustre. Il a perdu l'audition très tôt, c'est-à-dire qu'il entendait des acouphènes et qu'il a eu 25-26 ans, alors qu'il était destiné à être l'un des plus grands compositeurs. Il sentait qu'il perdait l'audition, et à l'époque, le public n'était pas particulièrement bienveillant, et ça s'est su tout de suite. Donc il a fallu qu'il se batte toute sa vie. Donc heureusement qu'il avait cet espoir en lui.
0: Est-ce que la Missa Solemnis a une postérité? Est-ce que ça a servi de modèle pour les autres musiciens, ou c'est tellement énorme, vous le disiez en introduction, que finalement on la révère, on l'écoute de temps en temps, mais...
1: Ça a inspiré quelques compositeurs, effectivement, notamment de l'école française. Hein. Je vous parlais de Berlioz, est-ce qu'il a été inspiré par cela? En tout cas, ça a donné des vocations en se disant que, effectivement, avec des grands effectifs, on peut réussir à donner une puissance merveilleuse à la musique religieuse qui n'avait jamais été fait préalablement.
0: Oui, la musique religieuse, qui normalement était liturgique et plutôt discrète, absolument. Là, ça devient finalement le centre...
1: Ça va être l'exercice du 19e siècle, d'ailleurs.
0: C'est peut-être une des postérités de Beethoven, finalement. Merci infiniment, merci Nicolas Jaunis, alors de nous avoir fait découvrir, finalement, un autre Beethoven, à la fois plus humain et plus spirituel, et nous donner surtout, et j'espère que nos auditeurs vont se précipiter, envie d'écouter la totalité d'une Missa Solemnis, très beethovienne, peut-être éloignée de nos standards actuels, mais absolument magnifique. Merci à Tanguy, et à la semaine prochaine.

Évangile de Jésus-Christ selon saint Jean. En ce temps-là, Jésus leva les yeux au ciel et dit « Père, l'heure est venue. Glorifie ton Fils afin que le Fils te glorifie. Ainsi, comme tu lui as donné pouvoir sur tout être de chair, il donnera la vie éternelle à tous ceux que tu lui as donnés. Or la vie éternelle, c'est qu'ils te connaissent, toi le seul vrai Dieu, et celui que tu as envoyé, Jésus-Christ. Moi, je t'ai glorifié sur la terre en accomplissant l'œuvre que tu m'avais donnée à faire. Et maintenant, glorifie-moi auprès de toi, Père, de la gloire que j'avais auprès de toi avant que le monde existe. J'ai manifesté ton nom aux hommes que tu as pris dans le monde pour me les donner. Ils étaient à toi, tu me les as donnés, et ils ont gardé ta parole. Maintenant, ils ont reconnu que tout ce que tu m'as donné vient de toi, car je leur ai donné les paroles que tu m'avais données. Ils les ont reçues, ils ont vraiment reconnu que je suis sorti de toi, et ils ont cru que tu m'as envoyé. Moi, je prie pour eux. Ce n'est pas pour le monde que je prie, mais pour ceux que tu m'as donnés, car ils sont à toi. Tout ce qui est à moi est à toi, et tout ce qui est à toi est à moi, et je suis glorifié en eux. Désormais, je ne suis plus dans le monde. Eux, ils sont dans le monde, et moi, je viens vers toi. La vie éternelle, c'est qu'ils te connaissent, toi, le seul vrai Dieu et celui que tu as envoyé, Jésus-Christ. Connaître Dieu, voilà pourquoi Jésus est venu en ce monde. Il est venu nous le faire connaître pour nous le faire aimer, nous le faire comprendre, et nous faire ainsi entrer dans l'éternité de sa contemplation. Dans ce chapitre 17 de l'Évangile selon saint Jean, Jésus s'adresse directement au Père devant ses apôtres. Il nous dévoile ainsi son intimité avec lui, cette relation unique, permanente et éternelle. Nous sommes peu de temps avant sa passion. Jésus donne tout à ceux qu'il aime. Il n'a plus de secret pour eux. En nous partageant son intimité, Jésus nous révèle ce qui habite son cœur, cette confiance inébranlable et absolue en son Père qui est notre Père. Cette confiance est le tremplin qui nous permet de sortir de nous-mêmes et autorise toute demande, même la plus folle aux yeux des hommes. Elle est la force qui guérit de tout repli sur soi, qui empêche toute tristesse de l'emporter. Elle est le coin qui bloque la fermeture de la porte de notre cœur. Jésus révèle que le Père lui a donné tout pouvoir et qu'il donne la gloire, mais pas la gloire à la manière des hommes, celle qui écrase et fait de l'ombre. Non. C'est celle que Dieu seul connaît et crée, le seul rayonnement qui mérite ce nom, qui est celui du don de soi, du cœur qui, bien que blessé, reste ouvert au cœur même du rejet, de la violence et de la mort. Cet amour que rien n'arrête se donne dans la parole de Dieu que Jésus incarne et vit. Il est lui-même la parole qui agit et se donne. Il nous révèle dans sa prière que comme lui, Jésus, nous aussi nous appartenons au Père. Et comme nous sommes à lui, tout ce que nous avons et tout ce que nous sommes lui appartient. Nous n'avons rien en propre, pas plus que Jésus a quoi que ce soit en propre. Tout ce qu'il a et tout ce qu'il fait, il l'a reçu du Père. Il cherche à accomplir sa volonté. C'est pour cela qu'il nous fait entrer dans cette intimité, pour que nous entrions en nous-mêmes, dans notre propre intimité, cette chambre intérieure où se révèle la présence et la volonté du Père. Connaître le Père et sa volonté pour nous et avec nous, et la mettre en œuvre dans la confiance, voilà notre gloire. Voilà ce qui va permettre à Dieu de rayonner en nous et à travers nous. La vie éternelle commence dès à présent dans le cœur de celui qui garde fidèlement la parole de Jésus, comme son bien le plus précieux, et qui la met en pratique dans l'ordinaire des jours.

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1: Année A, dimanche de Pentecôte. Première lecture. Actes des Apôtres, chapitre 2. Quand arriva le jour de la Pentecôte, au terme des 50 jours après Pâques, ils se trouvaient réunis tous ensemble. Soudain, un bruit survint du ciel, comme un violent coup de vent. La maison où ils étaient assis en fut remplie tout entière. Alors leur apparurent des langues qu'on aurait dites de feu, qui se partageaient, et il s'en posa une sur chacun d'eux. Tous furent remplis d'Esprit Saint. Ils se mirent à parler en d'autres langues, et chacun s'exprimait selon le don de l'Esprit. Or, il y avait, résidant à Jérusalem, des Juifs religieux, venant de toutes les nations sous le ciel. Lorsque ceux-ci entendirent la voix qui retentissait, ils se rassemblèrent en foule. Ils étaient en pleine confusion parce que chacun d'eux entendait dans son propre dialecte ce qui parlait. Dans la stupéfaction et l'émerveillement, ils disaient « Ces gens qui parlent ne sont-ils pas tous galiléens ? Comment se fait-il que chacun de nous les entende dans son propre dialecte, sa langue maternelle ? Parthes, Mèdes, Élamites, habitants de Mésopotamie, de la Judée et de la Cappadoce, de la province du Pont et de celle d'Asie, de la Phrygie et de la Pamphylie, de l'Égypte et des contrées de Libye proches de Cyrène, Romains de passage, Juifs de naissance et convertis, Crétois et Arabes, tous nous les entendons parler dans nos langues des merveilles de Dieu. » Parole du Seigneur. Chers auditeurs, nous allons suivre ici ce qu'avait dit Benoît XVI à la 13e Assemblée Générale Ordinaire du Synode des Évêques, le 8 octobre 2012, parce qu'il explique ce que représente ce feu de la Pentecôte. Ces langues de feu, à la fois brûlantes et compréhensibles par tous. Benoît XVI. La grande souffrance de l'homme, à cette époque, tout comme aujourd'hui, est justement celle-ci. Derrière le silence de l'univers, derrière les nuages de l'histoire, y a-t-il ou n'y a-t-il pas un Dieu ? Et si ce Dieu existe, nous connaît-il ? A-t-il quelque chose à voir avec nous ? Cette question est aujourd'hui tout aussi actuelle qu'elle l'était à cette époque. Beaucoup de personnes se demandaient « Dieu est-il une hypothèse ou pas ? Est-ce une réalité ou pas ? Pourquoi ne se fait-il pas entendre ?» Évangile signifie « Dieu a rompu le silence. Dieu a parlé. Dieu existe. » Ce fait, en tant que tel, est salut. Dieu nous connaît. Dieu nous aime. Il est entré dans l'histoire. Jésus est sa parole. Le Dieu avec nous. Le Dieu qui nous montre qu'il nous aime. Qui souffre avec nous. Jusqu'à la mort. Et qui ressuscite. Ceci est l'évangile même. Dieu a parlé. Il n'est plus le grand inconnu, mais il s'est montré lui-même. Et c'est cela le salut. La question pour nous, hein, Benoît XVI parle à des évêques, est la suivante. Dieu a parlé, il a vraiment rompu le grand silence, il s'est montré. Mais comment pouvons-nous faire arriver cette réalité à l'homme d'aujourd'hui ? Afin qu'elle devienne salut. Les apôtres n'ont pas dit, après certaines assemblées, « À présent, nous voulons créer une église. » Et, avec la forme du constituante, ils auraient élaboré une constitution. Non. Ils ont prié. Et dans la prière, ils ont attendu. car il savait que seul Dieu lui-même peut créer son Église. Que Dieu est le premier agent. Si Dieu n'agit pas, nos affaires sont non seulement les nôtres, et elles sont insuffisantes. Dieu seul peut témoigner que c'est lui qui parle et qui a parlé. La Pentecôte est la condition de la naissance de l'Église, seulement parce que Dieu d'abord a agi. Les apôtres peuvent agir avec lui et avec sa présence et rendre présent ce que lui fait. Dieu a parlé et ce « a parlé » est le parfait de la foi, mais c'est toujours également un présent. Ce n'est pas seulement un passé, parce que c'est un passé véritable qui porte toujours en soi le présent et le futur. Dieu a parlé, cela veut dire « il parle ». Et comme à cette époque, c'est seulement grâce à l'initiative de Dieu que pouvait naître l'Église, que pouvait être connu l'Évangile, le fait que Dieu a parlé et parle aussi aujourd'hui. C'est seulement Dieu qui peut commencer. Nous ne pouvons que coopérer, et le début doit venir de Dieu. Dieu est toujours le début, et c'est toujours seulement lui qui peut faire Pentecôte, qui peut créer l'Église, qui peut montrer la réalité de sa présence parmi nous. Mais d'un autre côté, ce Dieu qui est toujours le début veut également notre engagement. Il veut engager notre activité de façon à ce que les activités soient théandriques. Théandrique, c'est un mot théos, Dieu, andros, l'homme. C'est-à-dire faites par Dieu, mais avec notre engagement et en impliquant notre être, toute notre activité. Lorsque nous faisons donc la nouvelle évangélisation, il s'agit toujours d'une coopération avec Dieu. Elle réside dans l'être ensemble avec Dieu. Elle est fondée sur la prière et sur sa présence réelle. La foi a un contenu et la foi portée dans le cœur doit être proclamée. Elle n'est jamais seulement une réalité dans le cœur, mais elle tend à être communiquée, à être vraiment confessée devant les yeux du monde. Il s'agit de témoigner face à des instances ennemies de la foi, de témoigner même dans des situations de passion et de danger de mort. C'est la première colonne, pour ainsi dire. Et la seconde est caritas, charité. L'ardeur, c'est la flamme, elle allume les autres. Il y a une passion qui est nôtre, qui doit grandir de la foi, qui doit se transformer en feu de la charité. Jésus nous a dit « Je suis venu jeter un feu sur la terre, et qu'ai-je à désirer s'il est déjà allumé ?» Origène nous a transmis une parole du Seigneur. « Celui qui est près de moi est près du feu. » Celui qui est près de moi est près du feu. Le chrétien ne doit pas être tiède. La foi doit devenir en nous une flamme d'amour. Une flamme qui allume réellement mon être, devient une grande passion de mon être et allume ainsi mon prochain. Saint Luc nous dit qu'à la Pentecôte, dans cette fondation de l'Église par Dieu, l'Esprit-Saint était un feu qui transformait le monde, mais un feu sous forme de langue, à savoir un feu qui est toutefois raisonnable, qui est esprit, qui est aussi compréhension, un feu qui est uni à la pensée, à la mens en latin. Et justement, ce feu intelligent, cette sobre ébriété, est une caractéristique du christianisme. Le feu de Dieu est un feu transformateur, un feu de passion certes, qui détruit aussi tant de choses en nous, qui conduit à Dieu, mais un feu surtout qui transforme, renouvelle et crée une nouveauté de l'homme qui devient lumière en Dieu. Ainsi, au bout du compte, nous pouvons seulement prier le Seigneur que la confession, le témoignage du contenu de la foi, soit en nous fondée de manière profonde et qu'elle devienne le feu qui allume les autres. Ainsi, le feu de sa présence, la nouveauté de son être avec nous, devient réellement visible et force du présent et de l'avenir. Merci, à bientôt.
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1: Il est intéressant de noter que les maladies mentales évoluent au fil de l'évolution de la société et en constituent une sorte de miroir. Le début du siècle dernier fut la grande époque de l'hystérie. Et aujourd'hui, dépression et angoisse tiennent le devant de la scène avec les addictions, quelles qu'elles soient. Que vit la personne malade ? La maladie psychique est d'abord une expérience de pauvreté, mais elle est aussi l'occasion d'une reconstruction. C'est tout d'abord la rencontre avec la faiblesse, la vulnérabilité. C'est une rencontre douloureuse et qui peut surprendre. Moi qui me croyais fort, j'ai craqué. Je pensais que ça ne pouvait pas m'arriver. À un patient à qui je disais qu'il avait mis un genou à terre, il me répondit « Oh non, docteur, les deux genoux ». Ce qui est en jeu est l'image de soi, l'image de marque altérée, voire effondrée. D'où les sentiments qui peuvent émerger, tels que la culpabilité ou la honte, qui est l'émotion de la dévalorisation. Il peut être alors difficile d'admettre la réalité de la maladie psychique, d'où le retard à consulter et à traiter la maladie, mais aussi la crainte

ce que nous vivons, notre mode de vie, nos choix, nos valeurs, le paraître, le pouvoir, les avoir, le mode de consommer, nos activités, ou plutôt nos hyperactivités, car de nombreux adultes nous montrent qu'il n'y a pas que les enfants qui soient hyperactifs, le nombre de cas de burn-out en témoigne. La maladie est donc à l'origine d'une souffrance psychique mais aussi globale. Une expérience de pauvreté induite qui conduit également au rétrécissement du champ de l'existence avec le risque de solitude. La maladie restreint et referme le monde. Ainsi, la dépression entraîne un rétrécissement, un repli sur soi, un bouleversement de la manière de vivre, de sentir, d'aimer, de rencontrer ou d'éviter. Une coupure vis-à-vis de soi-même, des autres et de Dieu. Le malade dépressif est refermé sur lui-même, incapable d'agir et parfois même de dire sa souffrance. Il est égocentré, expression plus juste que de dire qu'il est égoïste. Coupé, mais aussi coupable à ses yeux. Coupable de ne plus pouvoir, de ne plus correspondre à ses idéaux, ses désirs. La culpabilité, la honte sont partie intégrante du vécu dépressif. La maladie questionne également le monde dans lequel nous vivons. La société nous demande d'être des super-hommes, avec de super-pouvoirs, la toute-puissance. Mais c'est dans les films fantastiques ou les bandes dessinées que cela se voit.

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1: Consentir à sa fragilité n'est pas chose aisée. Et précisément, la société actuelle ne laisse guère de place pour les fragiles. Alors même que cette expérience de fragilité et de vulnérabilité peut nous rendre plus humains et parfois nous sauver. Se savoir vulnérable, plutôt que de vouloir le cacher à tout prix, est une force. Accepter et reconnaître sa vulnérabilité nourrit la confiance en soi et son assurance. Et ce n'est pas paradoxal. C'est une juste façon de voir notre humanité. Je vous propose une nouvelle béatitude. Heureux ceux qui connaissent leur fragilité et leurs limites, ils éviteront bien des chutes. J'ai souvent dit que dans ma pratique professionnelle, j'ai vu passer des chaînes dans mon bureau et rarement des roseaux. Les premiers cassent et s'effondrent, les seconds s'adaptent à la situation. Consentir à la fragilité n'est jamais facile, surtout si on exerce des responsabilités qu'on a l'habitude de commander, de diriger, d'être un meneur d'hommes, d'être un pilier de l'entreprise, ou tout au moins le penser. Il y a un travail de relecture et de réconciliation avec soi-même qui s'impose. Nous pourrions appeler cela l'opération vérité. La maladie peut être ce temps de réconciliation intérieure et alors de reconstruction. La maladie est aussi une expérience d'altérité, un trouble de la relation à soi-même. Être dépressif, c'est être autre, disait un patient. Se sentir autre, quelque chose d'étrange,

où l'on ne se reconnaît pas. La traversée dépressive est effectivement une expérience d'altérité, de transformation intérieure, dont la venue a pu nous surprendre, et dont on ne connaît pas l'issue, ou plutôt le travail intérieur qu'elle nous demande, et il faudra reprendre le fil de la vie, mais autre. Les malades me demandent souvent « Docteur, faites que je redevienne comme avant. » Je les rassure quant au dynamisme qu'ils retrouveront dans l'immense majorité des cas. Mais je leur indique aussi qu'ils seront les auteurs de ce qu'ils ont à vivre et que la maladie comporte la nécessité de ne pas revenir exactement comme avant. Sinon, il y aurait risque de récidive, puisque rien n'aurait changé. La maladie ne permet pas qu'on reste à la surface de soi. Elle oblige à retrouver sens et cohérence à l'existence. Mais cette altérité, être autre, peut être plus profonde, plus marquée, plus radicale. Et certains patients peuvent vivre des expériences d'étrangeté, d'être étrangers à eux-mêmes. Une expérience où chacun de nous peut ne plus se reconnaître, une part d'ombre en nous-mêmes qui fait surface. Ces expériences d'étrangeté sont très angoissantes, vécues parfois dans une véritable terreur. On retrouve ces expériences dans les psychoses, les délires aigus ou dans les expériences sous drogue modificatrice de la conscience. Les délires aigus sont des expériences de dépersonnalisation, un vécu d'étrangeté par rapport à soi-même, à son propre fonctionnement mental, à sa propre pensée. On peut rencontrer des sentiments de ne plus être soi, de transformation du corps, avec des alternances de périodes de calme et des périodes d'agitation. Ceci est vécu dans une grande angoisse, angoisse de morcellement, de néantisation. Il existe aussi également des idées d'envoûtement, d'ensorcellement. Souvent, le malade nous dit qu'on lui jette des sorts. Ce vécu d'étrangeté est tel qu'il explique pourquoi, dans ces moments aigus, le malade puisse évoquer une action satanique. Seule explication plausible à ses yeux. C'est dire que ces expériences d'altérité peuvent être profondes.

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2: Évoquons cette semaine le sacrement de confirmation. Nous avons vu qu'il était étroitement lié au baptême, qu'il était pour ainsi dire une suite du baptême. Et il est vrai que nous pouvions poser la question, et je pense que beaucoup d'entre vous se la posent, pourquoi ce sacrement de confirmation est-il vraiment nécessaire? Ne fait-il pas un peu doublon avec le baptême? Si l'on a reçu pleinement l'Esprit au baptême, pourquoi encore cette autre démarche? Alors il y a plusieurs pistes pour répondre à cette question. La première, c'est une piste historique. Nous allons essayer de voir très rapidement comment, à travers les siècles, ces rites de l'initiation chrétienne, à savoir le baptême, la confirmation et la communion eucharistique, comment ces rites ont petit à petit évolué. Au point de départ, il semble qu'on ne distinguait pas un sacrement de confirmation, mais que le baptême incluait le don de l'Esprit-Saint par l'imposition des mains faite par un apôtre. Et d'ailleurs, pendant les deux premiers siècles de l'Église, on devenait chrétien après un long temps de formation qu'on appelait le catéchuménat, qui débouchait sur le baptême et la communion au corps du Christ. Mais on ne trouve pas dans les documents qui nous sont parvenus, tout au moins, la mention d'une onction particulière, signe de la venue de l'Esprit. À partir du IIIe siècle, l'initiation chrétienne se faisait dans une grande célébration au cours de la veillée pascale, qui était présidée par l'évêque, avec trois grandes étapes, le baptême, puis une onction d'huile avec imposition des mains de la part de l'évêque, puis enfin l'Eucharistie. L'onction, qui ne prendra d'ailleurs le mot de confirmation qu'à partir du 5e siècle, l'onction était donc un achèvement du rite du baptême, mais en faisait partie intégrante. Qu'est-ce qui va provoquer, j'allais dire, le détachement de ce rite par rapport au baptême? Eh bien, vous allez le voir, c'est une sorte d'adaptation à une situation nouvelle. Dans les premiers siècles, les communautés chrétiennes sont principalement dans des villes. Si dans une ville réside l'évêque, il n'a donc aucune difficulté à connaître, fréquenter et pouvoir célébrer dans les communautés de sa ville. Mais dès les 4e et 5e siècles, les communautés chrétiennes vont s'étendre au-delà des villes. Il y a des communautés qui s'organisent en campagne. L'évêque voit donc son territoire s'agrandir de manière importante. Et il ne peut plus physiquement aller dans toutes les paroisses pour célébrer les baptêmes. Jusqu'au 8e siècle, dans les villes, la manière de célébrer ne change pas. Et donc, l'évêque procède lui-même au rite baptême, onction et eucharistie. Mais dans les campagnes, l'imposition des mains et l'onction, geste qui revient à l'évêque, sont repoussés à un temps ultérieur lors du passage de l'évêque. Car on veut conserver ce rôle de l'évêque dans l'initiation chrétienne, bien montrer qu'il est responsable de la communion entre tous les chrétiens et que c'est à lui d'authentifier l'initiation chrétienne en donnant cette onction d'huile et en imposant les mains. Et l'on voit comment, petit à petit, à cause d'une adaptation à une situation nouvelle, à partir du 9e siècle, en ce qui concerne l'Occident, cette onction, donc la confirmation, sera totalement séparée du baptême. En revanche, en Orient, et dès le 5e siècle, une autre manière de faire se met en place. On va répondre autrement au problème. Et c'est le prêtre, et non plus l'évêque, qui, après le baptême, donne immédiatement l'onction, donc la confirmation, et fait communier. Et cela même pour les tout petits bébés. On a ici voulu garder l'unité et le sens des différents rites de l'initiation chrétienne au cours d'un seul et même événement. Et cette façon de faire a toujours cours dans les églises orientales, y compris dans les églises catholiques de rite oriental.

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1: Nous avons donc bien saisi que cette séparation de la confirmation par rapport au baptême est avant tout un choix pastoral, un choix d'adaptation de la pratique par rapport à la situation du terrain. En Occident donc, puisqu'on a tenu à ce que l'évêque demeure celui qui donne l'onction et impose les mains, la confirmation était reportée, non pas jusqu'à un certain âge, mais elle était reportée jusqu'au passage d'un évêque dans la paroisse. Il n'y avait pas d'âge pour être confirmé, il fallait seulement être baptisé et attendre la venue d'un évêque. Cela pouvait prendre quelques semaines, voire quelques mois. L'habitude va donc se prendre dans l'Église catholique occidentale, latine, de séparer les trois sacrements de l'initiation chrétienne et de les célébrer les uns indépendamment des autres, tout en respectant, bien sûr, une suite logique. Aux origines, les deux rites du baptême et de la confirmation étaient liés et ils constituaient, mais ils continuent à constituer, la totalité du baptême dans l'Esprit. Si le baptême donne l'Esprit Saint, la confirmation achève ce don, elle est comme l'accomplissement du baptême. Aujourd'hui, les deux sacrements sont séparés par plusieurs années parce que, pastoralement, on a pensé qu'il était bon que le baptisé, et notamment celui qui avait été baptisé enfant, puisse faire une démarche personnelle, exercer un choix libre, comme pour accéder pleinement et librement à l'achèvement de son baptême. Mais en ce qui concerne les adultes qui se préparent au baptême, pour reprendre ce que vivaient les premiers chrétiens, les adultes qui sont baptisés vont recevoir, la plupart du temps, le sacrement de confirmation et la communion au corps du Christ dans la même célébration que leur baptême, très souvent au cours de la vigile pascale. Ainsi, on peut dire que, en ce qui concerne les adultes, eh bien, ils vont recevoir les trois sacrements de l'initiation chrétienne de manière cohérente en une seule fois.

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1: Heureux ceux qui s'aiment, préparation au mariage. Je tiens donc ce livret pour les fiancés, futurs mariés. C'est un petit livret outil qui est paru aux éditions Artege. J'ai son auteur, Juliette Levivier, bonjour.
2: Bonjour Nathalie.
1: À vos côtés, vous ne vous quittez plus depuis près de 34 ans. C'est votre époux. Bonjour Thibault.
3: Bonjour Nathalie.
1: Alors au programme, et toute la semaine, on va bien sûr revenir sur ô combien il est important de préparer ce sacrement pour cet engagement. Et un engagement, si possible, durable. Alors, à ce jour, je vais vous demander, ça sera la première question à tous les deux, quelles sont les motivations de ces jeunes couples aujourd'hui qui demandent donc le mariage? Et vous avez tous les deux une véritable expérience de terrain, puisque vous êtes missionnés aussi pour votre diocèse, dans le cadre aussi de ces préparations. Juliette?
2: Alors, je dirais que les motivations sont parfois surprenantes. Au départ, on peut attendre un peu de tout, la tradition, on ne sait pas bien. Ils ont beaucoup de mal à nous dire pourquoi ils sont là. Ça, c'est très intéressant. Alors, bon, il y a une chose qui ressort et qui est très touchante. C'est quand même le côté, si on n'est pas marié, on n'est pas à l'église, on n'est pas bien sûr qu'on va être marié. Et puis, il y a quelque chose autour de la famille, autour des grand-mères qui ont transmis la foi. On y va pour faire plaisir à la grand-mère. Et une fois, on a même eu des Siciliens. Alors, la grand-mère sicilienne, elle avait carrément dit, si le petit-fils ne se marie pas à l'église, eh ben, je fais sauter Palerme ou un truc comme ça. Enfin, elle était vraiment assez remontée.
1: Une Sicilienne.
2: C'est ça. Donc, on les a eu là. Et alors, c'était extraordinaire parce que la jeune femme, qui ne connaissait pas Jésus, a fait connaissance de Jésus. Et donc voilà, il y a quand même des gens qui viennent de très loin, et puis Jésus.
3: Je pense qu'il est bon de préciser qu'en fait, nous nous préparons en paroisse, et qu'on est dans les paroisses où vraiment on essaye de faire refleurir des oasis dans le désert. Donc depuis tout le temps où nous préparons, nous n'avons jamais eu un couple chrétien qui vivait de sa foi chrétienne. Au fond, la grande différence, c'est que les jeunes qui aujourd'hui vivent de cet idéal chrétien et veulent vraiment construire leur couple selon l'évangile, en fait, ils vont plutôt se préparer dans certains centres ou auprès de certaines abbayes, où ils trouveront d'autres personnes qui vivent un peu la même chose, qui ont les mêmes aspirations, et au fond, ils vont se soutenir. Et c'est vrai que nous, on se retrouve avec des gens qui, parfois, ne connaissent pas Jésus. Je me souviens d'une fois où on a préparé, on avait 5 couples, on avait 6 personnes non baptisées. Alors, il y en avait une qui était catéchumène, parce qu'il faut quand même qu'il y en ait un des deux qui soit baptisé pour pouvoir se marier à l'église. Et en fait, vous voyez, le Seigneur nous les envoie. Cette catéchumène, elle a été fabuleuse. Parce qu'en fait, les autres ont ouvert des yeux très grands quand elle a dit qu'elle était catéchumène. Déjà, ils n'avaient jamais entendu parler de ça. Et à la fin du parcours de préparation au mariage, ils ont dit, mais on peut venir à ton baptême? Et ça, c'est des choses porteuses. Je pense que c'est vraiment important, quelle que soit la motivation des gens, de se dire, même si c'est pour faire plaisir à la grand-mère, si c'est le fil qui les tient à l'église, ce fil-là, il est important. Et peut-être qu'on va pouvoir en tisser d'autres.
2: Et se dire que le Seigneur précède. Vraiment, le pape François nous dit tout le temps que quand quelqu'un vient frapper à la porte du presbytère, c'est le Seigneur qui nous l'envoie. Et on n'a pas... Alors après, il y a tout ce temps de discernement de la préparation au mariage pour vérifier que le fil n'est pas trop ténu. C'est-à-dire qu'il faut quand même avoir une ouverture du cœur. Il faut quand même accepter, on va mettre Jésus dans sa vie. Enfin, donc on est, nous, dans une paroisse rurale, qui est un lieu de première annonce de la foi, très clairement. Mais le discernement autour de ce qui tient à Jésus, c'est quelque chose qui n'est pas toujours évident. Parce qu'on ne veut pas non plus que ces jeunes se retrouvent engagés dans quelque chose qui, au fond, qu'ils n'auront pas réellement choisi. Il faut que leur consentement soit valide.
1: Alors permettez-moi de réagir puisque vous abordez aussi la question aussi du discernement. Est-ce qu'il faut aussi être préparé, donc en capacité aussi de dire non, là vous ne pouvez pas continuer car l'Église propose un sacrement et ce sacrement faut aussi tenir dans la durée et au fond l'indissolubilité aussi de ce sacrement de mariage. Voilà, savoir prendre position.
2: Je pense que ça fait partie de notre responsabilité d'accompagnateur et de l'équipe, pas une personne qui décide.
1: Donc vous n'accompagnez pas tout seul, là vous soulevez la question aussi de la cohérence de toute une équipe.
2: Bien sûr.
1: Donc il y a des regardants.
2: Il y a des regardants.
1: Vous n'accompagnez pas isolé.
2: Non, on est dans une équipe.
3: Non, c'est vraiment un travail d'équipe et on se retrouve plusieurs fois dans l'année. Et ben, cette année, vous voyez, ça fait plusieurs années de suite qu'on recrute des nouveaux couples préparateurs au mariage. Et je rejoins la question que vous avez posée là. On a un couple qui, la première année, a eu un couple qui a arrêté. Et pour eux, ils étaient mais désolés, c'était une catastrophe. Au fond, on a la chance d'avoir un évêque qui nous met très à l'aise en disant qu'on n'a pas d'obligation de résultat. Et au fond, notre rôle, c'est de discerner, d'amener les gens à discerner. Et là, en l'occurrence, nous, on a trouvé que c'était très bien fait, surtout que la femme a écrit, après la soirée pardon, a écrit une lettre extraordinaire en disant « Moi, je me suis rendu compte que j'étais pas prête. » Et figurez-vous que 15 jours plus tard, son mari partait avec une autre femme. Enfin, son probable futur mari. Voilà. Donc le discernement, c'est vital.
1: Et au fond, ce temps de préparation a aidé cette personne à discerner qu'elle ne pouvait pas continuer sur ce chemin d'engagement.
3: Mais oui, ouais. Et
2: c'est fait pour ça.
1: C'est fait pour ça. Comme à une certaine époque, on en parle moins, le temps des fiançailles, qui est une étape de discernement où on peut arrêter à tout moment le temps des fiançailles.
2: Là, on a des jeunes qui vivent
1: donc
2: ensemble.
1: S'autoriser à arrêter.
2: Bien sûr. Et on a des jeunes qui vivent ensemble pour la plupart depuis longtemps.
1: C'est l'état des lieux aujourd'hui.
2: C'est l'état des lieux. Ouais. Nous, on n'a que des jeunes qui sont en couple qui vivent en couple depuis un certain temps, qui ont des enfants, qui ont le chien, qui ont les puces du chien, qui ont tout ça, voilà. Et donc, une vraie vie de couple, mais ils se sont installés sans jamais réfléchir à leur couple. On n'aura jamais parlé de communication, ils ont les oreilles comme ça dès qu'on parle de communication, jamais entendu parler, du pardon, jamais entendu parler. Et donc, il n'y a personne qui leur dit ce qu'on leur dit. On les amène à réfléchir à qu'est-ce qui tient leur couple. Alors, une chose est quand ils ont des enfants, parce que là, on a déjà une famille constituée. Autre chose, quand ils sont à deux. Mais on ne pousse jamais un sacrement avec des gens quand le fil est trop ténu sur le plan du couple ou de la foi.
1: Donc vous vous rassurez, là, vous n'êtes pas sur la quantité. Donc il y a
2: tout. Cette
1: liberté aussi.
2: C'est hyper important qu'il soit très libre. On est là pour libérer la liberté. On est là pour faire émerger.
1: Et libérer les cœurs, au fond.
2: Et libérer les cœurs.
1: Et les intelligences.
3: Oui, surtout que sur le plan de la liberté, c'est quand même un des piliers du mariage. Et aujourd'hui, c'est vrai que les fiançailles, au fond, nous, on n'est pas confrontés. On n'est pas vraiment dans un temps de fiançailles. Et on a passé ce stade de l'émerveillement. On est face à des gens qui sont dans une routine, dans un train-train. Et en fait, je pense que leur parler de Jésus, c'est quelque chose qui va pouvoir les amener à aller vers une autre lumière, à pouvoir redonner du sens, ou à donner simplement du sens, parce que je peux vous dire qu'il y en a qui sont très très loin de Jésus, et c'est pas une critique, à nous de les accompagner, on est là pour ça. En fait, on n'est pas juste dans une petite préparation au mariage, on est dans la préparation au sacrement de mariage, et à nous de montrer ce qu'il y a de sacré dans le mariage.
1: Donc il y a la question aussi, comment rendre témoignage aussi de ce sacrement? Et vous êtes les premiers témoins aussi, Thibaut et Juliette, à rendre témoignage de ce sacrement que vous-même vous avez reçu il y a 34 ans.
2: Ça fait partie, je pense, de l'essentiel pour les animateurs de préparation au mariage. On a été très touchés cette année par des fiancés qui étaient avec nous juste pour une soirée. Normalement, ils sont préparés par un jeune couple que nous venions de recruter pour ce service. Et ils nous ont dit combien ils étaient touchés par leur amour. Et ça, tout est dit, je pense.
3: Des couples qui s'aiment, ça doit se voir. Il y a une joie qui rayonne.
1: Ça rayonne, ça transpire.
3: Mais oui, ouais. ça éclabousse.
2: D'autant que eux, on les trouve souvent un peu blasés. Ils ont perdu l'émerveillement. nous disent comment ça se fait depuis le jeune couple, ils ont 10 ans de mariage, comment ça se fait qu'ils aient encore ça dans le regard?
3: Et moi, je pense que l'amour, c'est quelque chose de viral, quoi. Ça se transmet.
1: C'est contagieux.
3: Assez contagieux, ça c'est clair.
1: Seulement, il faut en prendre soin.
2: Il faut en prendre soin. Ouais, puis être dans la joie. On veut aussi leur transmettre la lumière et la joie. La joie de s'aimer, de sortir de quelque chose qui est un peu train-train ou blasé.
3: Vous savez, il y a cette formule de dire que l'espérance, c'est la joie de la foi. Et cette confiance en Dieu qu'on a, je veux dire, ce trésor qu'on leur porte, c'est quelque chose qui peut leur ouvrir des horizons dont ils n'ont pas idée aujourd'hui. Et en fait, on essaie d'être des témoins de la joie et des témoins de l'espérance.
2: Sans se montrer comme des super-héros. Parce que ça, c'est le truc qui est un peu gênant, c'est qu'ils vont se dire, non mais eux, alors puis eux, ils ont Jésus, ils sont tombés dans la marmite, ils savent tout, tout ça. Pas du tout, on est des pauvres, on en témoigne au moment de la soirée, pardon, puis régulièrement, on se présente comme des gens comme eux, simplement, on a cette joie d'avoir Jésus qui soutient notre amour. Quand on dit que dans le sacrement, Jésus vient sauver l'amour, on en fait l'expérience.
3: Vous savez, dans les Béatitudes, la première, c'est « Heureux les pauvres de cœur, car le royaume des cieux est à eux. » Et heureusement que nous sommes des pauvres. Nous le revendiquons parce que c'est la réalité et qu'en fait, être pauvre sans chez évangélique, c'est vraiment accepter de faire la place en soi pour accueillir ce Dieu qui s'est donné à nous pendant notre messe de mariage, lorsqu'on a dit oui, et qui nous accompagne tout le temps. Alors oui, nous sommes des pauvres, c'est vrai, mais en attendant, nous sommes des pauvres heureux du trésor que nous portons en nous.
2: Et puis sauvés.
1: Et sauvés. Juliette et Thibault Levivier, merci de votre intervention aujourd'hui. Donc on pourrait bien sûr retrouver chacune de ces interventions de cette série sur les podcasts de nos radios chrétiennes, avec aussi toutes vos coordonnées. Si certains auditeurs ont besoin peut-être de poursuivre un questionnement, eh bien ils pourront donc vous joindre. Je vous donne rendez-vous dans cette même émission demain à la même heure. Et merci.
3: Au revoir, Nathalie.

0: de l'Église universelle. Anne Dallaire.
1: Bonjour à tous. Le document publié dans le cadre du synode sur la synodalité encourage une révision des pratiques actuelles, y compris à la curie romaine, et espère l'accès des femmes et hommes laïcs au poste de diplomate du Saint-Siège. En février 2024, après la première assemblée du synode sur la synodalité, le pape François avait créé 10 groupes de travail, complétés ensuite par 2 autres groupes et 3 commissions. Des premiers rapports de ces groupes ont commencé à être publiés au début du mois de mars. Le rapport du groupe numéro 7 sur la figure de l'évêque est le 6e à être publié. Se concentrant sur la procédure de sélection d'un nouvel évêque, le texte de 8 pages propose une nouveauté, la création d'un comité spécifique composé de 2 prêtres, 2 consacrés et 2 laïcs, hommes ou femmes, dans le diocèse dont l'évêque doit être repourvu. Les membres voués au secret pontifical et sans exercer de pression d'aucune sorte sur le Saint-Siège seraient chargés de dresser l'état des lieux du diocèse et de dessiner le profil du nouveau pasteur. Pour élaborer des listes de candidats à transmettre à Rome, le rapport suggère aussi que soient convoqués le conseil presbytéral et le conseil pastoral diocésain, en partie composés de laïcs. Chacun des membres devra remettre à l'évêque une enveloppe scellée contenant les noms de prêtres du diocèse qu'il juge aptes à l'épiscopat et pour quel type de diocèse, les noms d'évêques ou de prêtres, y compris hors du diocèse, qu'il estime adéquats pour la succession de l'évêque local. Cette consultation doit inclure, si possible, des institutions représentant les jeunes et les pauvres. Le rapport se penche également sur le rôle des nonces apostoliques, ces ambassadeurs du pape dans chaque pays qui assurent le lien avec Rome pour la sélection des évêques. Au passage, il est souhaité que la profession de diplomate du Saint-Siège s'ouvre à l'avenir aux laïcs, évoquant la possibilité que la charge de nonce actuellement réservée aux archevêques soit confiée à des femmes. Dans le processus habituel de sélection des évêques, le nonce recueille les résultats des consultations et se renseigne auprès d'informateurs. Le groupe recommande que ces derniers soient le plus représentatifs possible afin d'éviter le cléricalisme, la politisation, les influences de type familial, tribal ou ethnique. Le texte préconise en ce sens d'inclure des femmes et des jeunes, des représentants de communautés indigènes, de minorités ethniques et linguistiques, du monde de la culture ou encore des personnes qui ne se professent pas croyantes ou qui ont abandonné la pratique ecclésiale. Il conseille par ailleurs aux nonces de compléter son enquête par des informations puisées sur Internet qui peuvent être d'un grand aide en ayant soin de vérifier soigneusement leur fiabilité. Le groupe d'études estime qu'il faut actualiser et diversifier les questionnaires soumis par les nonces aux informateurs. Les questions ne doivent pas induire les réponses, met-il notamment en garde. Il encourage aussi le recours à des entretiens personnels oraux. Si actuellement le questionnaire dépend des pays, il s'agit dans tous les cas de brosser un portrait global du candidat, incluant sa condition physique, ses qualités humaines, sa formation, sa vie de prière, son comportement dans le ministère, sa discipline ecclésiastique, ses expériences pastorales. Les questions abordent aussi sa manière de gouverner, administration des sacrements, travail avec les autres, partage des responsabilités, capacité de décision, capacité administrative. Quant aux qualités requises de la part des candidats au poste d'évêque, le groupe veut des compétences synodales, notamment une capacité à collaborer avec les laïcs et dialoguer avec les cultures locales. Mais ce rapport ne concerne qu'une partie des thèmes confiés au groupe 7. Nous nous retrouvons demain. À bientôt.
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4: Bonjour à tous. À la une de l'actualité, les députés ont adopté un nouvel état d'alerte de sécurité nationale. Ce régime d'exception pourrait être déclenché par le gouvernement en cas de menace grave sur le territoire. Il va permettre notamment d'accélérer certaines procédures administratives ou militaires. Le texte très critiqué par la gauche doit encore être voté définitivement aujourd'hui à l'Assemblée. Les fuites de données ont atteint un niveau record en France. La CNIL a recensé plus de 6100 violations l'an dernier. La commission annonce un net durcissement de ses contrôles cette année, Jacques Terrance.
5: Oui, 6167 notifications précisément ont été enregistrées en 2025, 10% de plus qu'en 2024 et le plus haut niveau jamais comptabilisé. Des noms, des prénoms, des emails, des numéros de téléphone ou même des coordonnées bancaires et des données de santé. La moitié de ces fuites sont liées à des piratages. Les secteurs les plus touchés sont l'administration publique, la santé, la finance et l'assurance. La tendance s'accélère d'ailleurs encore en 2026 avec déjà plus de 2700 violations signalées au premier trimestre. La CNIL prévient, ses contrôles et ses sanctions en matière de cybersécurité vont fortement augmenter cette année.
4: Merci Jacques. Elle maintient ses accusations contre Patrick Bruel. Dans un entretien accordé à Mediapart, Flavie Flamand affirme avoir été violée et droguée par le chanteur en 1991 alors qu'elle avait 16 ans. Le chanteur évoquait dimanche une brève histoire consentie. L'animatrice a déposé une plainte pour viol. Trois suspects, dont le tireur présumé, mis en examen après la fusillade mortelle des Moulins à Nice. L'attaque survenue lundi dernier sur une place commerçante avait fait 2 morts et 6 blessés. Selon le procureur de Marseille, l'affaire est liée à une guerre entre réseaux de narcotrafiquants niçois avec des connexions marseillaises et parisiennes. Une nouvelle opération criminelle aurait même été en préparation. Il affirme avoir renoncé à une frappe américaine contre l'Iran prévue aujourd'hui. Donald Trump assure que plusieurs dirigeants du Golfe, dont le Qatar, l'Arabie Saoudite et les Émirats Arabes Unis l'ont convaincu de privilégier la voie diplomatique. Le président américain évoque des négociations sérieuses en cours avec Téhéran pour empêcher l'Iran d'obtenir l'arme nucléaire. En football, une dernière Coupe du Monde pour Neymar. L'ancien joueur du PSG a été retenu par la sélection brésilienne après 3 ans d'absence pour participer au Mondial. À 34 ans, il a connu plusieurs blessures cette saison. Hendrik, l'attaquant de l'OL, fait aussi partie de la liste. Le Brésil jouera son premier match contre le Maroc le 14 juin. Belle journée à tous.
6: Psaume 67. Dieu se lève et ses ennemis se dispersent. Ses adversaires fuient devant sa face. Comme on dissipe une fumée, tu les dissipes. Comme on voit fondre la cire en face du feu, les impies disparaissent devant la face de Dieu. Mais les justes sont en fête, ils exultent. Devant la face de Dieu, ils dansent de joie. Chantez pour Dieu, jouez pour son nom. Frayez la route à celui qui chevauche les nuées, son nom est le Seigneur. Dansez devant sa face. Père des orphelins, défenseur des veuves, tel est Dieu dans sa sainte demeure. À l'isolé, Dieu accorde une maison. Aux captifs, il rend la liberté. C'est lui qui donne à son peuple force et puissance.
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7: Nous souhaitons une belle fête aux Yves, Yvette et Elorie. Saint Célestin V est le premier pape avant Benoît XVI à avoir renoncé à sa charge. Né Pietro, il est né en 1209 en Italie. Il prend l'habit bénédictin, puis se fait ermite et vit dans une grotte quelques années. Puis il est ordonné prêtre et s'installe sur le mont Morone. Très vite, des disciples se rassemblent autour de lui et Pietro fonde une congrégation, les Célestins. Après avoir été abbé général quelques années, il revient dans sa région natale et se retire à nouveau dans une grotte. À cette époque, le siège pontifical est vacant depuis 2 ans. En effet, il est difficile d'élire un pape en ces temps où il faut à la fois contenter les souverains, les nobles romains vivant au crochet de l'Église et certains clercs hérétiques. Aussi, les conclaves peuvent parfois durer longtemps. Mais les cardinaux sortent brusquement de l'impasse lorsque de nouvelles menaces extérieures leur parviennent. Ils se hâtent d'élire un octogénaire proche de la mort et se tournent vers Pietro, dont la réputation de sainteté achève de les convaincre. Ce dernier apprend qu'il est devenu pape par la lucarne de sa grotte. Il finit par se décider à suivre ceux qui sont venus le chercher et entre à Rome monté sur un âne. Célestin V a tout ce qu'il faut pour échouer dans cette nouvelle charge. Il passe le plus clair de son temps en prière, prête à chacun de bonnes intentions et patauge dans les intrigues politiques. Au bout de 5 mois, il est déjà persuadé qu'un autre ferait bien mieux que lui. Il reprend alors son habit d'ermite et veut retourner dans sa grotte. Mais le nouveau pape, Boniface VIII, le rattrape et le fait enfermer jusqu'à sa mort 10 mois plus tard. Bien qu'il y soit traité grossièrement par ses geôliers, Célestin y trouve une grande joie, écrivant « Je n'avais jamais eu une cellule où l'on pût prier si bien ». Saint Célestin V, nous confions notre pape François à vos prières, qu'il reçoive les grâces nécessaires à l'exercice de sa charge. »

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3: Lecture du livre des Actes des Apôtres. Quand arriva le jour de la Pentecôte, au terme des 50 jours après Pâques, ils se trouvaient réunis tous ensemble. Soudain, un bruit survint du ciel, comme un violent coup de vent. La maison où ils étaient assis en fut remplie tout entière. Alors leur apparurent des langues, qu'on aurait dites de feu, qui se partageaient, et il s'en posa une sur chacun d'eux. Tous furent remplis d'Esprit Saint. Ils se mirent à parler en d'autres langues, et chacun s'exprimait selon le don de l'Esprit. Or, il y avait, résidant à Jérusalem, des Juifs religieux venant de toutes les nations sous le ciel. Lorsque ceux-ci entendirent la voix qui retentissait, ils se rassemblèrent en foule. Ils étaient en pleine confusion, parce que chacun d'eux entendait dans son propre dialecte ceux qui parlaient. Dans la stupéfaction et l'émerveillement, ils disaient « Ces gens qui parlent ne sont-ils pas tous Galiléens ? Comment se fait-il que chacun de nous les entende dans son propre dialecte, sa langue maternelle ?» Partes, Mèdes et Élamites, habitants de la Mésopotamie, de la Judée et de la Cappadoce, de la province du Pont et de celle d'Asie, de la Phrygie et de la Pamphylie, de l'Égypte et des contrées de Libye, proche de Cyrène, Romains de passage, Juifs de naissance et convertis, Crétois et Arabes, tous nous les entendons parler dans nos langues des merveilles de Dieu. Première chose à retenir de ce texte, il me semble, Jérusalem est la ville du don de l'Esprit. Elle n'est pas seulement la ville où Jésus a institué l'Eucharistie, la ville où il est ressuscité, elle est aussi la ville où l'Esprit a été répandu sur l'humanité. À l'époque du Christ, la Pentecôte juive était très importante. C'était la fête du don de la loi, l'une des trois fêtes de l'année pour lesquelles on se rendait à Jérusalem en pèlerinage. Et l'énumération que nous donne Luc de toutes les nationalités réunies à Jérusalem pour cette occasion en est la preuve. Parthes, Mèdes, Élamites, habitants de la Mésopotamie, de la Judée, de la Cappadoce, des bords de la mer Noire, de la province d'Asie, de la Phrygie, de la Pamphylie, de l'Égypte, de la Libye, proche de Cyrène, Crétoises et Arabes. La ville de Jérusalem grouillait donc de monde venu de partout. Des milliers de Juifs pieux, venus parfois de très loin. Pour bien nous faire comprendre ce qui se passe, Luc nous le raconte ici dans des termes qu'il a de toute évidence choisis très soigneusement pour évoquer au moins trois textes de l'Ancien Testament. Ces trois textes sont premièrement le don de la loi au Sinaï, deuxièmement une parole du prophète Joël et troisièmement l'épisode de la tour de Babel. Je commence par le Sinaï. Les langues de feu de la Pentecôte, le bruit pareil à celui d'un violent coup de vent, suggère que nous sommes ici dans la ligne de ce qui s'était passé au Sinaï quand Dieu avait donné les tables de la loi à Moïse. On trouve cela au livre de l'Exode, je cite « Le troisième jour, quand vint le matin, il y eut des voix, des éclairs, une nuée pesant sur la montagne et la voix d'un corps très puissant. La montagne du Sinaï n'était que fumée parce que le Seigneur y était descendu dans le feu. Sa fumée monta comme le feu d'une fournaise et toute la montagne trembla violemment. Moïse parlait et Dieu lui répondait par la voix du tonnerre. Et on racontait dans le Targoum que lorsque Dieu avait donné la loi, il y avait des lampes de feu qui traversaient l'espace. En s'inscrivant dans la ligne de l'événement du Sinaï, Saint Luc veut nous faire comprendre que cette Pentecôte, cette année-là, est beaucoup plus que le pèlerinage traditionnel de Pentecôte juive. C'est un nouveau Sinaï. Comme Dieu avait donné sa loi à son peuple pour lui enseigner à vivre dans l'Alliance, désormais, Dieu donne son propre esprit à son peuple. Deuxièmement, Luc a très certainement voulu évoquer une parole du prophète Joël. Je vous la redonne. « Je répandrai mon esprit sur toute chair, dit Dieu. » C'est au chapitre 3 du livre de Joël. « Toute chair, c'est-à-dire tout être humain. » Aux yeux de Luc, ces Juifs fervents, issus de toutes les nations qui sont sous le ciel, comme il les appelle, symbolise l'humanité tout entière, pour laquelle s'accomplit enfin la prophétie de Joël. Cela veut dire que le fameux jour de Dieu, tant attendu, est arrivé. Troisièmement, je vous ai parlé de l'épisode de Babel. Vous vous souvenez de l'histoire de Babel? En la simplifiant beaucoup, on peut la raconter comme une pièce en deux actes. Acte 1, tous les hommes parlaient la même langue, ils avaient le même langage et les mêmes mots. Et ils décident d'entreprendre une grande œuvre qui mobilisera toutes leurs énergies, la construction d'une tour immense. Acte 2, Dieu intervient pour mettre le holà. Il les disperse à la surface de la terre et il brouille leur langue. Désormais, les hommes ne se comprendront plus. Nous nous demandons souvent ce qu'il faut en conclure. Si on veut bien ne pas faire de procès d'intention à Dieu, impossible d'imaginer qu'il ait agi pour autre chose que pour notre bonheur. Donc, si Dieu intervient, c'est pour épargner à l'humanité une fausse piste, la piste de la pensée unique, du projet unique. C'est comme s'il nous disait, « Mes petits-enfants, vous recherchez l'unité, c'est bien, mais ne vous trompez pas de chemin, l'unité n'est pas dans l'uniformité. La véritable unité de l'amour ne peut se trouver que dans la diversité. » Et le récit de la Pentecôte chez Luc s'inscrit bien dans la ligne de Babel. À Babel, l'humanité apprend la diversité. À la Pentecôte, elle apprend l'unité dans la diversité. Désormais, toutes les nations qui sont sous le ciel entendent proclamer dans leurs diverses langues l'unique message, les merveilles de Dieu.

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bénisse, que son visage s'illumine pour nous et ton chemin sera connu sur la terre, ton salut parmi toutes les nations. Que les peuples, Dieu, te rendent grâce, qu'ils te rendent grâce tous ensemble. Que les nations chantent leur joie, car tu gouvernes le monde avec justice, tu gouvernes les peuples avec droiture sur la terre, tu conduis les nations. Que les peuples, Dieu, te rendent grâce, qu'ils te rendent grâce tous ensemble. La terre a donné son fruit, Dieu, notre Dieu, nous bénit. Que Dieu nous bénisse et que la terre tout entière l'adore.

Lecture du livre des Actes des Apôtres. Dieu a ressuscité Jésus d'entre les morts. Il est apparu pendant plusieurs jours à ceux qui étaient montés avec lui de Galilée à Jérusalem et qui sont maintenant ses témoins devant le peuple. Et nous, nous vous annonçons cette bonne nouvelle. La promesse que Dieu avait faite à nos pères, il l'a entièrement accomplie pour nous, leurs enfants, en ressuscitant Jésus. C'est ce qui est écrit au psaume 2e : Tu es mon fils, aujourd'hui je t'ai

Notre Père qui es aux cieux, que ton nom soit sanctifié, que ton règne vienne, que ta volonté soit faite sur la terre.

0: comme au ciel. Donne-nous aujourd'hui notre pain de ce jour. Pardonne-nous nos offenses, comme nous pardonnons aussi à ceux qui nous ont offensés. Et ne nous laisse pas entrer en tentation, mais délivre-nous du mal. Amen.
1: Dieu de puissance et de miséricorde, nous te supplions d'envoyer ton Esprit, qu'il habite nos cœurs et fasse de nous le temple de sa gloire. Par Jésus-Christ, ton Fils, notre Seigneur et notre Dieu, qui règne avec toi et le Saint-Esprit, maintenant et pour les siècles des siècles. Amen.

0: Bonjour à tous. À la une de l'actualité, les députés ont adopté un nouvel état d'alerte de sécurité nationale. Ce régime d'exception pourra être déclenché par le gouvernement en cas de menace grave sur le territoire. Il va permettre notamment d'accélérer certaines procédures administratives ou militaires. Le texte très critiqué par la gauche doit encore être voté définitivement aujourd'hui à l'Assemblée. Les fuites de données ont atteint un niveau record en France. La CNIL a recensé plus de 6100 violations l'an dernier. La commission annonce un net durcissement de ses contrôles cette année, Jacques Terrance.
1: Oui, 6167 notifications précisément ont été enregistrées en 2025, 10% de plus qu'en 2024 et le plus haut niveau jamais comptabilisé. Des noms, des prénoms, des emails, des numéros de téléphone ou même des coordonnées bancaires et des données de santé. La moitié de ces fuites sont liées à des piratages. Les secteurs les plus touchés sont l'administration publique, la santé, la finance et l'assurance. La tendance s'accélère d'ailleurs encore en 2026 avec déjà plus de 2700 violations signalées au premier trimestre. La CNIL prévient, ses contrôles et ses sanctions en matière de cybersécurité vont fortement augmenter cette année.
0: Merci Jacques. Elle maintient ses accusations contre Patrick Bruel. Dans un entretien accordé à Mediapart, Flavie Flamand affirme avoir été violée et droguée par le chanteur en 1991 alors qu'elle avait 16 ans. Le chanteur évoquait dimanche une brève histoire consentie. L'animatrice a déposé une plainte pour viol. Trois suspects, dont le tireur présumé, mis en examen après la fusillade mortelle des Moulins à Nice. L'attaque survenue lundi dernier sur une place commerçante avait fait 2 morts et 6 blessés. Selon le procureur de Marseille, l'affaire est liée à une guerre entre réseaux de narcotrafiquants niçois avec des connexions marseillaises et parisiennes. Une nouvelle opération criminelle aurait même été en préparation. Il affirme avoir renoncé à une frappe américaine contre l'Iran prévue aujourd'hui. Donald Trump assure que plusieurs dirigeants du Golfe, dont le Qatar, l'Arabie Saoudite et les Émirats Arabes Unis, l'ont convaincu de privilégier la voie diplomatique. Le président américain évoque des négociations sérieuses en cours avec Téhéran pour empêcher l'Iran d'obtenir l'arme nucléaire. En football, une dernière Coupe du Monde pour Neymar. L'ancien joueur du PSG a été retenu par la sélection brésilienne après 3 ans d'absence pour participer au Mondial. À 34 ans, il a connu plusieurs blessures cette saison. Hendrik, l'attaquant de l'OL, fait aussi partie de la liste. Le Brésil jouera son premier match contre le Maroc le 14 juin. Belle journée à tous.
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0: La Pentecôte, c'est la promesse faite par le Christ aux apôtres et aujourd'hui à ceux qui le suivent. Vous allez recevoir une force, celle du Saint-Esprit qui viendra sur vous. Alors, vous serez mes témoins à Jérusalem et dans toute la Judée et la Samarie et jusqu'aux extrémités de la terre. Avec nous pour parler du Saint-Esprit, Père Arnaud Duban, bonjour.
1: Bonjour.
0: Vous êtes curé du Saint-Esprit et auteur du livre Les Sept Dons du Saint-Esprit. Vous venez justement à l'occasion de la Pentecôte parce qu'on a besoin de comprendre à nouveau ce qu'est l'Esprit Saint et par quoi il se traduit. Alors, pour commencer, je voudrais citer un extrait d'un discours de Jean-Paul II que vous citez vous-même dans votre ouvrage et qui est d'une certaine manière la façon dont les dons du Saint-Esprit, mais aussi les charismes peuvent se répartir dans les communautés paroissiales. Alors, le pape énumère, il y a ceux qui sont des organisateurs nés, ceux qui sont des parfaits exécutants, ceux qui sont doués pour prévoir et gérer un budget, ceux qui vont pouvoir faire bénéficier de leur expérience de vie chrétienne et puis de leur sagesse. Il y a tous ceux qui vont participer à l'animation du culte liturgique, ceux qui vont pouvoir animer auprès des adolescents ou des plus petits. Et donc, s'ensuit l'énumération des différentes capacité qu'on peut trouver dans les paroisses. Pourquoi le pape Jean-Paul II en vient-il à dire qu'il y a tous ces dons-là ? Est-ce que c'est quelque chose, là aussi, qu'on ne réalise peut-être pas forcément, qui est d'une certaine manière un peu les dons qu'on pourrait recevoir comme du sur-mesure un peu, Père Arnaud Duban ?
1: Alors justement, les dons sont donnés à chacun de façon personnelle pour sa sanctification. Bien sûr, ça rejaillit sur les autres, mais c'est la sanctification d'abord de la personne, alors que les charismes sont donnés plus pour une mission. Et d'ailleurs, on peut très bien avoir un charisme pour un temps donné et ensuite ne plus avoir ce charisme. Voilà, donc dans une communauté paroissiale ou autre, le Seigneur offre un certain nombre de charismes pour permettre à la communauté de bien fonctionner, de bien vivre. Et donc ce sont ceux notamment qu'il a cités.
0: Alors dans votre ouvrage, on comprend aussi que les dons de l'Esprit Saint, c'est jamais acquis.
1: Oui, en fait, c'est un petit peu comme beaucoup de choses dans la vie spirituelle, c'est-à-dire que c'est à la fois de l'ordre du don, on l'a dit, mais c'est aussi de l'ordre de la liberté humaine, et donc il faut exercer ce que l'on a reçu. C'est une sorte de disposition qui nous est donnée, comme les vertus d'ailleurs, sauf que là, c'est sous forme un peu d'un instinct divin, comme l'ont dit plusieurs théologiens, un instinct divin. Mais donc, si je n'utilise pas mon instinct, il va finir par s'étioler. Alors qu'au contraire, si je l'utilise beaucoup, eh bien, il va devenir de plus en plus fin. Voilà, donc plus on vit selon les dons, et plus on va être capable. C'est une sorte de cercle vertueux. Il y a des cercles vicieux, et il y a aussi des cercles vertueux. D'ailleurs, c'est un peu la parabole des talents. Celui qui a reçu beaucoup, on lui dit, tu vas recevoir encore plus. Donc c'est un petit peu de cet ordre-là.
0: Père Arnaud Duban, si on comprend bien, c'est une sorte de dimension supplémentaire donnée à ce que nous sommes en quelque sorte.
1: Oui, tout à fait. Donc on reçoit les dons au moment de notre baptême et ensuite à nouveau au moment de la confirmation. Mais Dieu ne se contente pas des sacrements. Il s'engage à donner dans les sacrements, mais il peut donner par ailleurs. Et donc l'Esprit Saint en fait est donné à tout homme, comme l'ont dit les pères du Concile Vatican II. Et donc l'Esprit Saint agit au cœur de tout homme. Mais c'est vrai qu'en tant que chrétien, on a la chance de savoir qu'il est là, qu'il existe, qu'il nous aime, et donc d'être plus attentif à sa voix, et donc ça nous aide particulièrement pour lui obéir.
0: Alors, vous dites être plus attentif à sa voix, et notamment par le témoignage des catéchumènes, on entend aujourd'hui beaucoup de ressentis, on ressent la paix du Christ. Est-ce qu'on peut ressentir l'Esprit Saint ? Alors, je pense au moment du baptême, pour ceux qui le demandent aujourd'hui adultes, mais aussi au moment de la confirmation, souvent les adolescents. Père Arnaud Duban, est-ce qu'il faut ressentir l'Esprit Saint ? Est-ce que l'Esprit Saint se ressent ?
1: Alors, il peut se ressentir, mais il ne faut pas s'attacher trop à ce ressenti, parce que l'Esprit Saint, il est Dieu, et Dieu est toujours au-delà. Donc, il peut arriver qu'il nous offre ce qu'on appelle des consolations, comme Saint Ignace aimait souvent le dire, mais le même esprit, parfois, peut aussi nous donner de vivre une forme de désolation. Ça veut dire qu'on ne ressent plus rien, on est dans une forme de sécheresse, mais ça ne veut pas dire qu'il n'est pas présent.

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1: Vous êtes sur RCF Notre-Dame et nous sommes avec le Père Arnaud Duban, venu nous parler de la Pentecôte et du Saint-Esprit. Père Arnaud Duban, parmi les dons de l'Esprit-Saint qu'on a développés en 7 dons, parce que c'est écrit, parce que c'est présent dans l'Écriture, il y a la crainte de Dieu. La crainte de Dieu, on l'associe parfois à la peur, et c'est vrai que les disciples ont parfois eu peur aussi de cet esprit qui soufflait, qui les dépassait. Mais la crainte de Dieu, c'est aussi autre chose, et Sainte Thérèse d'Avila en parle.
2: La crainte de Dieu, il y a plusieurs niveaux. Il y a un premier niveau qu'on peut qualifier de servile. C'est finalement la crainte de ce que Dieu pourrait nous faire, la crainte d'être puni. C'est notamment ce que ressent le peuple hébreu dans le désert, au moment notamment où il se manifeste à Moïse sur le Sinaï. Mais on est appelé à dépasser cette peur et à arriver à un autre niveau qui est la crainte filiale, où là, finalement, il s'agit de craindre d'offenser Dieu. C'est-à-dire qu'on n'a plus peur pour soi-même, mais on a plutôt peur de blesser le cœur de Dieu qui n'est qu'amour. Et c'est là où se situe proprement le don de crainte.
1: Alors, je voudrais m'arrêter sur un extrait de Sainte Thérèse d'Avila, et qui est la présence d'une certaine manière du combat spirituel au cœur de cette recherche de l'Esprit-Saint. Ce combat spirituel, il se traduit pour Sainte Thérèse d'Avila par le démon qui va davantage attaquer une âme qui justement serait prête d'une certaine manière, qui serait disponible à l'Esprit-Saint. Comment ça se traduit, ça ?
2: Oui, en fait, l'Esprit est celui qui nous rapproche du Père et du Fils, qui nous divinise. Mais évidemment, ça ne plaît pas à l'adversaire qui va tout faire pour nous empêcher d'avancer et même nous faire reculer, nous faire chuter. Donc, il y a un combat spirituel qui peut être très intense. Et donc, Sainte Thérèse, effectivement, en parle beaucoup. Elle-même a dû lutter contre le diable à de multiples reprises. Elle avait une vie spirituelle et mystique très forte, donc à la fois marquée par des extases, mais aussi par ses combats. Donc, il lui arrivait régulièrement de prendre de l'eau bénite pour chasser le diable autour d'elle. Donc oui, il faut vraiment prendre conscience que celui qui veut vivre selon Dieu, celui qui veut être mu par l'Esprit Saint, il va aussi rencontrer l'esprit de l'adversaire.
1: Oui, au fond, c'est quelque part le don de la crainte de Dieu, c'est aussi le don de percevoir l'opposant de Dieu, l'adversaire de Dieu, donc le diable. Est-ce que c'est aussi ça ?
2: Oui, quand on craint Dieu, eh bien, on est très conscient de sa faiblesse. Et on sait qu'on peut très facilement chuter. Même les saints, les plus grands saints, alors qu'ils sont proches de Dieu, sont tout à fait conscients qu'ils peuvent chuter à n'importe quel moment. Et donc, ce don de crainte les rend vigilants.
1: Alors, dans votre ouvrage, vous citez plusieurs saints ou plusieurs grandes figures qui expriment ce qu'est la crainte de Dieu pour eux, et notamment une jeune femme, une pakistanaise qui est Asia Bibi, qui est au départ une ouvrière agricole chrétienne et qui va justement être amenée à exprimer ce qu'est la crainte de Dieu dans sa vie elle-même, dans son expérience. Racontez-nous, Père Arnaud Duban.
2: En fait, cette femme a été accusée par d'autres femmes de son village, donc d'être chrétienne et donc d'être ennemie des villageois, parce que elle n'agissait pas à la manière des autres, donc elle a été faussement accusée. Mais au lieu de se réfugier dans la haine ou dans un désir de vengeance, elle est restée toujours unie à Dieu, et bien qu'elle ait été mise en prison, donc elle a vécu des années d'épreuves terribles, mais elle n'a jamais voulu sombrer dans ce désir de vengeance. Et donc c'est un bel exemple de crainte. Elle craignait avant tout d'offenser Dieu. Et la crainte de Dieu, c'est aussi une forme de respect, d'adoration du Seigneur. Et donc elle préférait vivre dans cet esprit-là que de se tourner vers ses semblables pour leur en vouloir.
1: Arnaud Duban, est-ce que c'est encore d'actualité de parler de la crainte de Dieu aujourd'hui ?
2: Plus que jamais. Aujourd'hui, on vit dans un monde qui a peur, qui a terriblement peur, pour de multiples raisons, qui d'ailleurs sont d'une certaine façon justifiées, que ce soit la crise climatique, que ce soit la crise économique, que ce soit la crise sociale, que ce soit les guerres, on pourrait en rajouter. Donc il y a une peur, il y a une anxiété qu'on retrouve partout et même beaucoup chez les jeunes. Et bien justement, il s'agit de passer de cette peur à la crainte de Dieu. Donc la crainte de Dieu, elle fait basculer en réalité dans la confiance, parce qu'on sait que Dieu est là, que Dieu est tout puissant et qu'il ne nous abandonnera jamais.
1: Merci beaucoup, Père Arnaud Duban, d'avoir été avec nous pour nous parler des sept dons du Saint-Esprit. C'est aussi le titre de votre ouvrage paru aux éditions Teki. À demain.

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1: Évangile de Jésus-Christ selon saint Jean. En ce temps-là, Jésus leva les yeux au ciel et dit : Père, l'heure est venue. Glorifie ton Fils afin que le Fils te glorifie. Ainsi, comme tu lui as donné pouvoir sur tout être de chair, il donnera la vie éternelle à tous ceux que tu lui as donnés. Or la vie éternelle, c'est qu'ils te connaissent, toi le seul vrai Dieu, et celui que tu as envoyé, Jésus-Christ. Moi, je t'ai glorifié sur la terre en accomplissant l'œuvre que tu m'avais donnée à faire. Et maintenant, glorifie-moi auprès de toi, Père, de la gloire que j'avais auprès de toi avant que le monde existe. J'ai manifesté ton nom aux hommes que tu as pris dans le monde pour me les donner. Ils étaient à toi, tu me les as donnés, et ils ont gardé ta parole. Maintenant, ils ont reconnu que tout ce que tu m'as donné vient de toi, car je leur ai donné les paroles que tu m'avais données. Ils les ont reçues, ils ont vraiment reconnu que je suis sorti de toi, et ils ont cru que tu m'as envoyé. Moi, je prie pour eux. Ce n'est pas pour le monde que je prie, mais pour ceux que tu m'as donnés, car ils sont à toi. Tout ce qui est à moi est à toi, et tout ce qui est à toi est à moi, et je suis glorifié en eux. Désormais, je ne suis plus dans le monde. Eux, ils sont dans le monde, et moi, je viens vers toi. La vie éternelle, c'est qu'ils te connaissent, toi, le seul vrai Dieu et celui que tu as envoyé, Jésus-Christ. Connaître Dieu, voilà pourquoi Jésus est venu en ce monde. Il est venu nous le faire connaître pour nous le faire aimer, nous le faire comprendre et nous faire ainsi entrer dans l'éternité de sa contemplation. Dans ce chapitre 17 de l'Évangile selon saint Jean, Jésus s'adresse directement au Père devant ses apôtres. Il nous dévoile ainsi son intimité avec lui, cette relation unique, permanente et éternelle. Nous sommes peu de temps avant sa passion. Jésus donne tout à ceux qu'il aime. Il n'a plus de secret pour eux. En nous partageant son intimité, Jésus nous révèle ce qui habite son cœur, cette confiance inébranlable et absolue en son Père qui est notre Père. Cette confiance est le tremplin qui nous permet de sortir de nous-mêmes et autorise toute demande, même la plus folle aux yeux des hommes. Elle est la force qui guérit de tout repli sur soi, qui empêche toute tristesse de l'emporter. Elle est le coin qui bloque la fermeture de la porte de notre cœur. Jésus révèle que le Père lui a donné tout pouvoir et qu'il donne la gloire, mais pas la gloire à la manière des hommes, celle qui écrase et fait de l'ombre. Non, c'est celle que Dieu seul connaît et crée, le seul rayonnement qui mérite ce nom, qui est celui du don de soi, du cœur qui, bien que blessé, reste ouvert au cœur même du rejet, de la violence et de la mort. Cet amour que rien n'arrête se donne dans la parole de Dieu que Jésus incarne et vit. Il est lui-même la parole qui agit et se donne. Il nous révèle dans sa prière que comme lui, Jésus, nous aussi nous appartenons au Père. Et comme nous sommes à lui, tout ce que nous avons et tout ce que nous sommes lui appartient. Nous n'avons rien en propre, pas plus que Jésus a quoi que ce soit en propre. Tout ce qu'il a et tout ce qu'il fait, il l'a reçu du Père. Il cherche à accomplir sa volonté. C'est pour cela qu'il nous fait entrer dans cette intimité, pour que nous entrions en nous-mêmes, dans notre propre intimité, cette chambre intérieure où se révèle la présence et la volonté du Père. Connaître le Père et sa volonté pour nous et avec nous, et la mettre en œuvre dans la confiance, voilà notre gloire. Voilà ce qui va permettre à Dieu de rayonner en nous et à travers nous. La vie éternelle commence dès à présent dans le cœur de celui qui garde fidèlement la parole de Jésus comme son bien le plus précieux et qui la met en pratique dans l'ordinaire des jours.

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0: 6h59, bonjour à tous et à toutes. Nous sommes le mardi 19 mai, je m'appelle Jonathan et c'est moi qui vais vous accompagner jusqu'à 9h aujourd'hui avec des cadeaux dans quelques minutes, une question sur l'évangile du jour et un numéro sur lequel vous pouvez remporter ces cadeaux, le 08 92 46 0012. On aura évidemment le temps d'en reparler dans quelques minutes, juste après l'actualité nationale qui arrive tout de suite, il est 7h, très bon réveil.
1: Bonjour à tous. À la une de l'actualité, les députés ont adopté un nouvel état d'alerte de sécurité nationale. Ce régime d'exception pourra être déclenché par le gouvernement en cas de menace grave sur le territoire. Il va permettre notamment d'accélérer certaines procédures administratives ou militaires. Le texte très critiqué par la gauche doit encore être voté définitivement aujourd'hui à l'Assemblée. Les fuites de données ont atteint un niveau record en France. La CNIL a recensé plus de 6100 violations l'an dernier. La Commission annonce un net durcissement de ses contrôles cette année, Jacques Terrance.
2: Oui, 6167 notifications précisément ont été enregistrées en 2025, 10% de plus qu'en 2024 et le plus haut niveau jamais comptabilisé. Des noms, des prénoms, des emails, des numéros de téléphone ou même des coordonnées bancaires et des données de santé. La moitié de ces fuites sont liées à des piratages. Les secteurs les plus touchés sont l'administration publique, la santé, la finance et l'assurance. La tendance s'accélère d'ailleurs encore en 2026 avec déjà plus de 2700 violations signalées au premier trimestre. La CNIL prévient, ses contrôles et ses sanctions en matière de cybersécurité vont fortement augmenter cette année.
1: Merci Jacques. Elle maintient ses accusations contre Patrick Bruel. Dans un entretien accordé à Mediapart, Flavie Flamand affirme avoir été violée et droguée par le chanteur en 1991 alors qu'elle avait 16 ans. Le chanteur évoquait dimanche une brève histoire consentie. L'animatrice a déposé une plainte pour viol. Trois suspects, dont le tireur présumé, mis en examen après la fusillade mortelle des Moulins à Nice. L'attaque survenue lundi dernier sur une place commerçante avait fait 2 morts et 6 blessés. Selon le procureur de Marseille, l'affaire est liée à une guerre entre réseaux de narcotrafiquants niçois avec des connexions marseillaises et parisiennes. Une nouvelle opération criminelle aurait même été en préparation. Il affirme avoir renoncé à une frappe américaine contre l'Iran prévue aujourd'hui. Donald Trump assure que plusieurs dirigeants du Golfe, dont le Qatar, l'Arabie Saoudite et les Émirats Arabes Unis, l'ont convaincu de privilégier la voie diplomatique. Le président américain évoque des négociations sérieuses en cours avec Téhéran pour empêcher l'Iran d'obtenir l'arme nucléaire. En football, une dernière Coupe du Monde pour Neymar. L'ancien joueur du PSG a été retenu par la sélection brésilienne après 3 ans d'absence pour participer au Mondial. À 34 ans, il a connu plusieurs blessures cette saison. Hendrik, l'attaquant de l'OL, fait aussi partie de la liste. Le Brésil jouera son premier match contre le Maroc le 14 juin. Belle journée à tous.
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0: La matinée débute sous un ciel assez nuageux malgré quelques passages de rayons de soleil et dans une ambiance douce et sèche sur l'ensemble de la région. Réveil, les températures, il fait 13 degrés à Foix, Aurignac, Vic-en-Bigorre et Auch. 13 degrés aussi à Portet-sur-Garonne, Saint-Alban et Montauban, 10 du côté de Cahors et Saint-Affrique. L'après-midi deviendra plus chaude et légèrement plus instable avec de belles éclaircies sur une partie de la région. Des nuages d'évolution se développeront sur les Pyrénées pouvant donner localement une averse ou un orage isolé en fin de journée. Côté température, cet après-midi il fera 21 degrés à Saint-Céré et Villefranche-de-Rouergue, 23 degrés à Beaumont-de-Lomagne, Toulouse et Haute-Rive, 18 du côté de Bête Mal et Saint-Lary-Soulan et 23 degrés à Mourinx.
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9 mai, le dicton du jour à la Sainte-Yves, le beau temps arrive. Bon, on l'a vu dans la météo du jour que le beau temps, ça sera pas pour tout de suite, mais il devrait être de retour demain. En tout cas, une chose est sûre, aujourd'hui, nous allons retrouver les rendez-vous sélectionnés par David Griot, chargé de communication du diocèse de Cahors, pour le tour des diocèses de ce jour. Dans l'ABCDR des parents, eh bien, nous découvrirons un nouveau chapitre avec Nadège Charpentier. Une question simple qui peut être utile pour les nouveaux parents. Quand faut-il s'inquiéter des réveils nocturnes des tout-petits? Réponse dans quelques minutes. Et puis, à 7h40, rendez-vous avec Isabelle Duché pour le grand entretien et la conférence des petites et moyennes entreprises d'Occitanie a signé un partenariat avec les armées. 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Il précisera le contenu de ce partenariat au micro d'Isabelle Duché. Ce sera à 7h40 dans 35 minutes. Mais tout de suite, 7h05, il est l'heure de vous offrir le premier cadeau de la journée.

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Et en parlant de chance, certains ont peut-être essayé de prendre leur place pour aller voir Céline Dion en concert en septembre à Paris. Et bien si vous n'avez pas la chance de la retrouver en concert, et bien allez tout de suite sur Radio Présence, 7h07. Très bon réveil et bon début de journée.

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1: Nous souhaitons une belle fête aux Yves, Yvette et Élorie. Saint Célestin V est le premier pape avant Benoît XVI à avoir renoncé à sa charge. Né Pietro, il est né en 1209 en Italie. Il prend l'habit bénédictin, puis se fait ermite et vit dans une grotte quelques années. Puis il est ordonné prêtre et s'installe sur le mont Morone. Très vite, des disciples se rassemblent autour de lui et Pietro fonde une congrégation, les Célestins. Après avoir été abbé général quelques années, il revient dans sa région natale et se retire à nouveau dans une grotte. À cette époque, le siège pontifical est vacant depuis 2 ans. En effet, il est difficile d'élire un pape en ces temps où il faut à la fois contenter les souverains, les nobles romains vivant au crochet de l'Église et certains clercs hérétiques. Aussi, les conclaves peuvent parfois durer longtemps. Mais les cardinaux sortent brusquement de l'impasse lorsque de nouvelles menaces extérieures leur parviennent. Ils se hâtent d'élire un octogénaire proche de la mort et se tournent vers Pietro, dont la réputation de sainteté achève de les convaincre. Ce dernier apprend qu'il est devenu pape par la lucarne de sa grotte. Il finit par se décider à suivre ceux qui sont venus le chercher et entre à Rome monté sur un âne. Célestin V a tout ce qu'il faut pour échouer dans cette nouvelle charge. Il passe le plus clair de son temps en prière, prête à chacun de bonnes intentions et patauge dans les intrigues politiques. Au bout de 5 mois, il est déjà persuadé qu'un autre ferait bien mieux que lui. Il reprend alors son habit d'ermite et veut retourner dans sa grotte. Mais le nouveau pape, Boniface VIII, le rattrape et le fait enfermer jusqu'à sa mort 10 mois plus tard. Bien qu'il y soit traité grossièrement par ses geôliers, Célestin y trouve une grande joie, écrivant « Je n'avais jamais eu une cellule où l'on pût prier si bien ». Saint Célestin V, nous confions notre pape François à vos prières, qu'il reçoive les grâces nécessaires à l'exercice de sa charge.
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Le grand théologien Hans Urs von Balthasar nous dit « Seule l'Église du Christ voit quelle est l'étoile qui se lève là et quelle épiphanie rayonne sur le monde entier. » L'Église est avant tout sacrement. Elle est communication de la présence de Dieu. Elle se reçoit de Dieu. Le fondement de l'Église, c'est la vie de l'Esprit-Saint dans l'Église. Et nous, qui sommes chrétiens, ou si nous ne le sommes pas, nous pouvons tourner notre cœur vers cette source spirituelle qui nous parle aussi à nous. Nous sommes tous enfants de Dieu. Nous pouvons recevoir cette vie spirituelle qui anime l'Église de l'intérieur et qui manifeste l'épiphanie de la présence de Dieu autour d'elle, parce que son message est de communiquer une présence et non pas une idéologie. Le mystère de l'Église, c'est le mystère de la Lune. La Lune éclaire la vie des hommes parce qu'elle est elle-même éclairée par le soleil. Cette image de Henri de Lubac vient mettre en perspective notre attitude d'être humain, de chrétien, de catholique, nous laisser être éclairés par la lumière du Christ, pour que nous puissions nous aussi aider, éclairer les personnes dans l'obscurité de leur vie.

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1: Dans quelques minutes, nous allons partir du côté du Lot pour le tour des diocèses de ce mardi 19 mai. Mais pour l'heure, il est l'heure d'ouvrir l'ABCDR des parents pour retrouver Nadège Charpentier. Bonjour.
2: Alors, quand est-ce qu'on s'inquiète des réveils nocturnes? Les réveils nocturnes sont fréquents chez les enfants. Entre 1 et 3 ans, notre enfant peut se réveiller en moyenne 3 fois par nuit entre ses cycles de sommeil. La problématique est plutôt comment notre enfant se rendort après les réveils nocturnes et l'incidence de ces réveils sur notre vie de famille. Le manque de sommeil chez nous parents comme chez nos enfants a une incidence sur notre développement. Une fatigue chronique peut venir perturber le fonctionnement de notre organisme. Pour que notre enfant se rendorme, il faut qu'il se sente en sécurité affective. Nous pouvons alors mettre en place différentes pratiques de sommeil auprès de notre enfant, selon notre culture et nos valeurs. Nous pouvons lui parler doucement, chantonner ou l'aider avec un doudou. Si notre enfant est assez grand, nous pouvons avoir une discussion avec lui durant la journée sur les raisons pour lesquelles il est difficile pour lui de se rendormir seul. Nous pouvons discuter durant la journée car la nuit, avec la fatigue, nos décisions seront moins adaptées pour fixer nos limites et trouver des stratégies. C'est plus facile le jour car nous serons plus en

atténuer les émotions. Nos enfants sont des éponges émotionnelles et nous n'arrivons pas toujours à nous dépêtrer de nos propres émotions. Certaines fois, nos enfants ont des problématiques de sommeil pour nous montrer nos propres angoisses, nos propres stress. Un professionnel pourra mettre des mots dessus et libérer les émotions plus facilement avec son regard extérieur. N'hésitez pas, contactez-les.

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1: Aujourd'hui, mardi 19 mai, nous prenons la direction du Lot pour le tour des diocèses de ce jour pour retrouver David Griot. Bonjour David.
2: Bonjour Jonathan.
1: Alors quels sont les événements à retrouver pour cette fin de Pentecôte et pour les prochains jours qui arrivent ?
2: Justement, donc le lundi de Pentecôte, donc le 25 mai, le sanctuaire de Rocamadour vous invite à un événement important pour la vie du sanctuaire et de la communauté. C'est l'installation de la communauté des Sœurs de Notre-Dame de la Salette qui vient au service du sanctuaire de Rocamadour. Donc l'accueil officiel de la communauté des quatre religieuses aura lieu à la basilique de Rocamadour en présence de Monseigneur Laurent Camiade, du Père Florent Millet et d'autres personnalités. Donc la journée commence à 8 par une marche qui est au départ de Blana, c'est à peu près à 7 km de Rocamadour. Et pour les plus courageux, vous pouvez partir dès 7h du matin depuis l'église Saint-Pierre de Gramat.
1: Oui.
2: Sur les pas du bienheureux Pierre Bonhomme. Après, à 10h30, il y a chapelet à la basilique. Et à 11h, eh ben, il y a la messe à la basilique, présidée donc par Monseigneur Camiade. Et c'est là qu'il y aura justement l'installation officielle des Sœurs de Notre-Dame de la Salette. Et à la fin, donc à 13h, apéritif suivi d'un repas partagé au camp Saint-Jean-Paul II. Donc c'est un espace qui est juste à côté du château. Apéritif et grillade offert. Il faut juste apporter donc une salade, une boisson ou un dessert. Et pour la bonne organisation de la journée, il y a un site internet. Bon, il est assez long, il vaut mieux le voir sur notre site internet. Par contre, il y a un téléphone, c'est le 06 23 49 06 36.
1: On mettra évidemment toutes les informations sur le podcast voilà. De ce tour des diocèses pour ce moment, pas historique, mais presque, parce que c'est pas des journées qu'on vit souvent.
2: Oui, pour la petite info, donc pour que les gens sachent un petit peu, donc sur les hauteurs du village de La Salette, c'est dans les montagnes, dans les Alpes, entre Grenoble et Gap. Donc c'est une congrégation Notre-Dame de La Salette, qui est une congrégation catholique depuis 1922, et en fait, elles vont au service de plusieurs diocèses. Donc en France, elles sont présentes dans les diocèses de Gap, de Grenoble, de Vienne, de Lyon, de Marseille, enfin de plusieurs. Et en fait, leur présence dans le diocèse de Cahors sera leur 22e implantation française pour se mettre à Rocamadour au service du sanctuaire.
1: Voilà, donc si vous voulez toutes les informations et pour vous inscrire, c'est sur le site cahors.catholique.fr. Exactement. Sur la page d'accueil, c'est installation de la communauté des Sœurs Notre-Dame de la Salette au sanctuaire de Rocamadour. Vous cliquez dessus et vous avez toutes les informations juste en bas.
2: Voilà, après, à Cahors, donc du 23 mai au 25 mai, c'est l'ostension de Pentecôte pour la Sainte Coiffe. Donc c'est à la cathédrale Saint-Étienne de Cahors. Donc c'est 3 jours d'ouverture exceptionnelle de la chapelle de la Sainte Coiffe, au cours desquels les pèlerins pourront entrer dans la chapelle et vénérer la Sainte Coiffe. Donc par exemple, dès samedi à 8h30, il y a la messe. Après, de 9h30 à 10h30, il y aura l'exposition du Saint-Sacrement. À 11h, il y aura le concert du marché spécial Sainte Coiffe de Pentecôte. D'ailleurs, je vous invite à aller aussi sur le site parce qu'il y a plusieurs marchés, plusieurs concerts du marché tous les samedis matin à partir de 11h. Après, à 14h30, ouverture de la chapelle de la Sainte Coiffe et vénération individuelle jusqu'à 18h. Et c'est la même chose pour le mardi, messe et bénédiction des pèlerins. Et lundi 25 mai, de 11h à 12h30 et de 14h30 à 18h, il y aura l'ouverture de la chapelle et vénération individuelle.

0: Voilà. Après, pour info, il y a beaucoup de sorties pour les jeunes. Par exemple, il y a les VTT du 6 au 10 juillet. Il y
1: Ah
0: a un
1: oui, et
0: camp
1: pour les
0: écolo.
1: VTT, inscrivez-vous parce que les places partent très très
0: Voilà,
1: rapidement.
0: voilà. Donc en fait, c'est la Pastorale des Jeunes qui a un site internet et dessus, il y a énormément d'activités. Donc il y a le PLVTT, il y a un camp d'écologie intégrale, le Seigneur des Anneaux, et il y a un camp au Portugal et d'autres activités. Donc en fait, il faut que vous alliez sur le site jeunecatolotte.fr. Donc jeune avec un S, cato avec un S, lotte.fr. L'adresse, de toute façon, vous la trouverez ici, sur notre site internet cahors.catholique.fr.
1: Voilà, et puis le meilleur moyen, c'est d'aller sur le site ou bien de réécouter en podcast ce tour des diocèses. Est-ce que vous avez peut-être un dernier événement à nous proposer?
0: Si vous voulez, quelques-uns, il y a un parcours de redécouverte des sept sacrements de la vie chrétienne. Donc, par exemple, la première conférence sera le sacrement du baptême. C'est présenté par Fabien Révol. Et ça sera ce vendredi 22 mai à 20h15 à la Maison des Œuvres à Cahors. Après, il y a un autre sacrement, c'est le sacrement de la confirmation, qui sera présenté par Monseigneur Jean-Christophe Laglaise. Et là, ça aura lieu le mercredi 3 juin et le jeudi 4 juin. Le premier à Cahors et l'autre à Figeac. Et après, le sacrement de la sacristie, ça sera présenté par le Père Stéphano Bugeaud, le 11 juin et le 12 juin. Donc, toutes ces dates, vous les trouverez sur le site internet. Et encore une fois, pour l'info, les sept sacrements de la vie chrétienne sont le baptême, la confirmation, l'eucharistie, le mariage, l'ordination, l'onction des malades et la réconciliation.
1: Très bien, bien. Merci beaucoup
0: Voilà.
1: d'avoir été avec nous aujourd'hui et tout au long de cette saison pour le Tour des diocèses. Et puis on
0: Merci
1: se
0: à
1: retrouve
0: vous.
1: bientôt.
0: D'accord. À bientôt. Au revoir.
1: Tout de suite, 7h28. Avant de retrouver l'information en région et l'actualité nationale, on fait un point sur la météo du jour.
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1: La matinée débute sous un ciel assez nuageux malgré quelques passages de rayons de soleil. La matinée qui débute dans une ambiance douce et sèche sur l'ensemble de la région. Il fait actuellement 13 degrés à Foix, Aurignac, Vic-en-Bigorre et Auch. 13 degrés à Portet-sur-Garonne, Saint-Alban et Montauban, 10 du côté de Cahors et Saint-Affrique. L'après-midi deviendra plus chaude et légèrement plus instable avec de belles éclaircies sur une grande partie de la région. Des nuages d'évolution qui se développeront notamment sur les Pyrénées et qui pourront donner localement une averse ou un orage isolé en fin de journée. Et côté température, on redépassera doucement les 20 degrés. Il fera dans le détail 21 degrés à Saint-Céré et Villefranche-de-Rouergue, 23 degrés à Beaumont de Lomagne, Toulouse et Haute-Rive, 18 à Bethmale et Saint-Lary-Soulan et 23 degrés du côté de Mourinx.
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1: Dans 10 minutes, vous allez retrouver le grand entretien avec Isabelle Duché, où nous retrouverons l'invité du jour, Vincent Aguilera, qui nous parlera, qui nous précisera le contenu d'un partenariat entre la Confédération des petites et moyennes entreprises d'Occitanie, qui a été signé avec les armées. Ce sera juste après l'actualité nationale sur Radio Présence, il est 7h30.
4: Bonjour à tous. À la une de l'actualité, les députés ont adopté un nouvel état d'alerte de sécurité nationale. Ce régime d'exception pourra être déclenché par le gouvernement en cas de menace grave sur le territoire. Il va permettre notamment d'accélérer certaines procédures administratives ou militaires. Le texte très critiqué par la gauche doit encore être voté définitivement aujourd'hui à l'Assemblée. Les fuites de données ont atteint un niveau record en France. La CNIL a recensé plus de 6100 violations l'an dernier. La commission annonce un net durcissement de ses contrôles cette année, Jacques Terrance.
5: Oui, 6167 notifications précisément ont été enregistrées en 2025. 10% de plus qu'en 2024 et le plus haut niveau jamais comptabilisé. Des noms, des prénoms, des emails, des numéros de téléphone ou même des coordonnées bancaires et des données de santé. La moitié de ces fuites sont liées à des piratages. Les secteurs les plus touchés sont l'administration publique, la santé, la finance et l'assurance. La tendance s'accélère d'ailleurs encore en 2026 avec déjà plus de 2700 violations signalées au premier trimestre. La CNIL prévient, ses contrôles et ses sanctions en matière de cybersécurité vont fortement augmenter cette année.
4: Merci Jacques. Elle maintient ses accusations contre Patrick Bruel. Dans un entretien accordé à Mediapart, Flavie Flamand affirme avoir été violée et droguée par le chanteur en 1991 alors qu'elle avait 16 ans. Le chanteur évoquait dimanche une brève histoire consentie. L'animatrice a déposé une plainte pour viol. Trois suspects, dont le tireur présumé, mis en examen après la fusillade mortelle des Moulins à Nice. L'attaque survenue lundi dernier sur une place commerçante avait fait 2 morts et 6 blessés. Selon le procureur de Marseille, l'affaire est liée à une guerre entre réseaux de narcotrafiquants niçois avec des connexions marseillaises et parisiennes. Une nouvelle opération criminelle aurait même été en préparation. Il affirme avoir renoncé à une frappe américaine contre l'Iran prévue aujourd'hui. Donald Trump assure que plusieurs dirigeants du Golfe, dont le Qatar, l'Arabie Saoudite et les Émirats Arabes Unis, l'ont convaincu de privilégier la voie diplomatique. Le président américain évoque des négociations sérieuses en cours avec Téhéran pour empêcher l'Iran d'obtenir l'arme nucléaire. En football, une dernière Coupe du Monde pour Neymar. L'ancien joueur du PSG a été retenu par la sélection brésilienne après 3 ans d'absence pour participer au Mondial. À 34 ans, il a connu plusieurs blessures cette saison. Hendrik, l'attaquant de l'OL, fait aussi partie de la liste. Le Brésil jouera son premier match contre le Maroc le 14 juin. Belle journée à tous.
1: Et juste après l'actualité nationale, place à l'information en région.
6: Bonjour à tous. À Toulouse, la Haute-Garonne prépare activement la prochaine conférence nationale du handicap prévue le 25 juin à Paris. Une concertation territoriale s'est tenue cette semaine sous l'autorité du préfet de région, Pierre-André Durand, afin de mettre en avant les priorités du territoire. Plusieurs acteurs institutionnels, associatifs et collectivités ont participé aux échanges. Parmi les principaux enjeux évoqués, améliorer l'accompagnement des personnes handicapées à chaque étape de leur vie, développer davantage le logement inclusif et faciliter l'accès à l'emploi grâce à une meilleure sensibilisation des employeurs au handicap. Avec le retour du printemps, la lutte contre le frelon asiatique reprend dans plusieurs départements d'Occitanie. Les apiculteurs, particulièrement touchés par la présence de cette espèce invasive, relancent les campagnes de piégeage des reines fondatrices avant la création des nids. L'objectif est de limiter la prolifération de ce prédateur redoutable pour les abeilles, mais aussi de réduire les risques pour la biodiversité. Les collectivités rappellent aux citoyens de rester vigilants et de signaler rapidement les nids repérés près des habitations. À Castelsarrasin, le centre-ville poursuit sa modernisation avec l'installation de nouveaux mobiliers urbains dans diverses rues de la commune. Bancs, espaces de repos et nouveaux équipements doivent permettre d'améliorer le confort des habitants tout en rendant les lieux plus accueillants pour les visiteurs. La municipalité veut poursuivre la revitalisation du cœur de ville et renforcer son attractivité commerciale. À Villefranche-de-Rouergue, une nouvelle boutique de produits insolites vient d'ouvrir ses portes. Les gérants proposent objets originaux, gadgets et idées cadeaux atypiques avec l'ambition d'apporter une offre différente dans le paysage commercial local. Une ouverture qui suscite déjà la curiosité des Villefranchois et qui participe à la redynamisation du centre-ville. Dans les Hautes-Pyrénées, le village d'Aner accueille une nouvelle édition de son festival de cinéma muet du 20 au 24 mai. Ce rendez-vous culturel unique attire chaque année des passionnés venus de toute la région. Pendant 5 jours, des films muets sont projetés avec un accompagnement musical en direct dans une ambiance qui replonge les spectateurs à l'époque des débuts du 7e art. Et puis en sport, le Phoenix Toulouse Handball prendra bientôt la direction de l'Ariège pour un stage d'entraînement. Une première pour le club toulousain afin de renforcer la cohésion de groupe dans un environnement montagnard propice au travail physique et à la récupération. Joueurs et staff profiteront de ce séjour pour préparer au mieux la fin de la saison.
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1: Les petites et moyennes entreprises d'Occitanie s'engagent aux côtés de l'armée française, Isabelle Duché.
2: Le manifeste Promiles a été récemment signé à Toulouse. Il initie un rapprochement entre le monde économique et les armées. L'un de ses signataires est Vincent Aguilera, président de la CPME Occitanie. Il est notre invité ce matin. Bonjour monsieur.
3: Bonjour.
2: Vincent Aguilera, vous avez signé le 8 avril dernier au Palaigniel le manifeste Promiles avec le général Renaud Rondet, qui est commandant de la 11e brigade parachutiste. Il est aussi commandant de la base de défense de Toulouse, Montauban et Carcassonne et délégué militaire pour le département de la Haute-Garonne. Ce manifeste n'est pas nouveau parce qu'en fait, il a été élaboré en 2022 par l'état-major des armées et le MEDEF, la Confédération des petites et moyennes entreprises d'Occitanie, donc la CPME, est la première de ces CPME régionales à s'inscrire dans ce dispositif. Est-ce que, pourquoi elle a souhaité justement s'inscrire dans cette dynamique ?
3: Alors, initialement, lorsque j'ai été président de la CPME Haute-Garonne, j'avais signé déjà ce manifeste au niveau départemental. Lorsque ma mission a évolué et a pris une envergure régionale, j'ai souhaité prendre cette convention pour l'essaimer sur l'ensemble des CPME territoriales, notamment ici en Occitanie, de telle sorte à ce que chaque président de CPME puisse s'investir au profit de nos armées, au profit des personnels, pour comprendre quelles étaient leurs difficultés et ce que pouvait faire le monde économique vis-à-vis des soit des conjoints militaires qui, bien évidemment, partent, reviennent et ont des difficultés à trouver des jobs, mais surtout pouvoir mettre en exergue ce que font nos réservistes, ce que font nos armées sur les territoires. Et Dieu sait si le sujet aujourd'hui est important, compte tenu du contexte géopolitique. Et la CPME, qui accompagne les TPE-PME, notamment de moins de 50 salariés, a souhaité mettre en exergue cette particularité que nous avons avec les réservistes, avec les conjoints collaborateurs des armées, et de faire en sorte à ce que, au moins, certaines entreprises s'engagent, aident et accompagnent.
2: Quels sont les axes majeurs de ce manifeste Promiles ? Quels sont les engagements qui sont prévus ?
3: Alors, il est de différentes formes. Tout d'abord, c'est le recrutement de conjoints qui se retrouvent en accompagnant de militaires et qui ne trouvent pas d'emploi. Ce sont des personnels qui sont qualifiés. On sait aujourd'hui qu'il y a beaucoup de problématiques de recrutement dans les TPE-PME, et pour autant, on a un vivier ici, à côté de nous, dans notre territoire, qui pourrait répondre aux besoins des entreprises.
2: Ah, mais un vivier qu'il faut renouveler régulièrement, parce qu'on sait très bien que les familles de militaires bougent tous les 2, 3, 5 ans, et donc ça veut dire que les TPE-PME doivent accepter de recruter pour un temps limité.
3: C'est exact, mais parfois, vous savez, on recrute des intérimaires aussi, de manière limitée, en fonction de la croissance et du développement.
2: Oui, c'est vrai.
3: Donc ça peut répondre aussi à un des objectifs. Il y a aussi le recrutement de militaires retraités, qui ont des qualifications. Je ne parle pas uniquement de militaires actifs en opération. Je parle aussi de personnes qui sont dans la maintenance, dans l'automobile, dans la restauration, l'alimentation. Il y a de nombreux métiers qui sont exercés au sein de nos armées et dont nous n'avons pas connaissance. Et pour autant, ces retraités militaires peuvent être une formidable ressource humaine à apporter à nos entreprises, de par aussi leur savoir-être et leur savoir-faire.
2: Alors ça, on va en parler. Une question quand même sur ces retraités, ils arrivent à quel âge dans vos PME ?
3: Ça dépend. Il y a ceux qui continuent dans le corps de l'armée, et il y a ceux qui souhaitent arrêter au bout de 15 ans ou 20 ans, estimant qu'ils souhaitent partir vers d'autres horizons. Et de ce fait, nous avons signé ce partenariat justement pour identifier ceux qui souhaitaient sortir du corps militaire, des armées, afin de pouvoir les intégrer dans nos structures. Il y a c'est protéiforme, hein. Vous savez, il y a aussi des capitaines, des commandants, des colonels qui souhaitent arrêter. Et donc là, on est sur un step de management, d'encadrement d'équipe, qu'ils ont mené toute
2: oui,
3: leur
2: sur
3: vie
2: le terrain.
3: Aussi,
2: oui, bien sûr.
3: Sur le terrain, avec des visions différentes aussi, hein, de management que ce qu'on nous apprend en sortie d'école. Et ça peut compléter, bien évidemment, la qualité pour soit l'encadrement, soit pour le développement de nos entreprises, et notamment les TPE-PME. Après, je voudrais dire aussi qu'il y a un formidable vivier pour, on va peut-être en parler, la reprise d'entreprise également.
2: Ah, bien sûr.
3: Parce qu'ils ont créé une association de militaires qui souhaitaient s'investir dans la reprise d'entreprise, donc dans la création d'activités. Et là, pour nous, c'est totalement intéressant, puisqu'on fait face à une démographie de chefs d'entreprise qui... Mais demain va sans doute fermer certains commerces, certaines entreprises.
2: Oui, il n'y a pas de reprise.
3: Et il n'y a pas de repreneur.
2: Pas de repreneur, pardon.
3: Donc eux se mobilisent aussi pour initier, inciter leurs militaires qui partent à la retraite assez tôt, assez jeunes, hein, 45, pour pouvoir reprendre des activités entrepreneuriales. Et donc nous travaillons là-dessus et... La CPME Occitanie a été la première, vous l'avez dit, à signer ce manifeste Promilès, justement pour essaimer et inciter tous les présidents de CPME territoriales à communiquer et surtout à mettre en place des partenariats avec les entreprises, les armées sur leur territoire. Mais il n'y a pas que les armées, il y a aussi les pompiers, la police...
2: Et ça fait partie du manifeste aussi ?
3: Alors non, ça fait pas partie du manifeste, mais on pourra en parler aussi, parce qu'il y a des réservistes, on peut aussi prendre des réservistes chez nous, et on verra ce que cela implique dans l'entreprise, et notamment, surtout, ce que ça implique pour la nation.
2: Oui. Alors, vous avez dit un des premiers viviers de ce sont les conjoints de militaires. Il y a aussi donc ces militaires qui sont à la retraite et qui vont aller travailler en entreprise, voire reprendre une entreprise si celle-ci ne trouve pas de repreneur. Est-ce qu'il y a un troisième axe dans ce manifeste Promilès ?
3: Oui, il y a un troisième axe, c'est celui de la réserve opérationnelle. Aujourd'hui. Les réservistes opérationnels sont souvent présents dans les entreprises, dans les grandes entreprises. Pourquoi ? Parce que c'est plus facile pour dégager du temps. Les grandes entreprises de plus de 50 salariés, on va dire, c'est le texte de loi, hein. Plus de 50 salariés ont 10 jours à donner à la nation pendant hors congé et hors congé sans solde. Donc ça veut dire que c'est l'entreprise qui paye ce réserviste pour donner 10 jours. Mmh. Aujourd'hui, très peu de TPE, de moins de 50 salariés, ont des réservistes chez eux.
2: Parce qu'elles ne peuvent pas se permettre de le rémunérer, justement ?
3: Parce qu'elles ne peuvent pas peut-être se permettre de le rémunérer, mais parce qu'elles ont une méconnaissance aussi du dispositif.
2: Ah, aussi.
3: Mmh. Et pour autant, ces réservistes ne doivent donner que 5 jours. 5 jours par an.
2: C'est pas énorme.
3: C'est pas énorme. Après, il y a des incitations, il y a des crédits d'impôt, il y a des aides. Mais cette réserve opérationnelle, dans Promilès, a été mise en place pour vraiment dire ce que ce sens citoyen actif d'une entreprise, au-delà de son spectre économique, avait tout intérêt à éclore. Justement pour pouvoir faire face, éventuellement demain, à un conflit majeur sur nos territoires en Europe, qui permettrait à nos armées professionnelles d'être mobilisées sur des territoires extérieurs et pour autant former nos concitoyens à de la réserve opérationnelle. Et quand je dis de la réserve opérationnelle, c'est pas tactique, c'est pas opérationnel. On parle aussi de santé, de juristes, d'intelligence dans la data, informatique, data scientist, data analyst. Tout cela fait partie de la réserve opérationnelle. Et c'est complètement méconnu. On voit souvent les militaires sentinelles, ce sont des réservistes.
2: Oui, c'est vrai.
3: Et de suite, on dit, bon, mais on est armé, on est en tri, etc. C'est pas vrai. Il n'y a pas que cela. Il y a tout métier.
2: Est-ce que vous avez, Vincent Aguilera, un regard sur une entreprise qui fait partie de la CPME Occitanie, qui a déjà des réservistes en son sein, et est-ce que vous avez des retours sur les bienfaits que ça peut faire, ces allers-retours finalement entre le monde de l'armée et le monde de l'entreprise?
3: Alors déjà, c'est un engagement citoyen, qu'on soit passif ou actif. Il y a ceux qui souhaitent être actifs et qui, comme vous le dites, certains engagent et font faire de la réserve opérationnelle lorsque le salarié le souhaite et planifie tout ça. Lorsque le salarié n'est pas là 5 jours par an, c'est pas forcément énorme, mais ça peut être handicapant lorsqu'on a que 5-10 salariés, c'est vrai. Nous avons identifié des entreprises qui avaient déjà des réservistes opérationnels chez eux. Et je vous invite à écouter notre premier podcast qui va sortir le 28 mai, qui s'appelle « Et en vrai » sur le sujet de la réserve opérationnelle au sein même d'une TPE. Ces chefs d'entreprise et ces réservistes opérationnels, donc salariés de l'entreprise, vont s'exprimer en disant quel est le ô combien c'est utile et ô combien ça peut s'articuler facilement. Les congés, lorsque vous les planifiez, c'est de la même façon que pour une absence de réserve opérationnelle. Vous n'allez pas, au dernier moment, dire, tiens...
2: Oui, c'est une question d'organisation.
3: Patron, après, je ne suis pas là pendant 3-4 jours pour faire ma réserve opérationnelle. C'est une question d'organisation. Moi, je pense que nous devons inciter à faire une modification de projet de loi pour pouvoir mieux accompagner les TPE, notamment financièrement, on peut étudier tout dispositif et tout sujet, mais de telle sorte à ce que tout le monde se mobilise à essayer de faire en sorte que ceux qui souhaitent être réservistes opérationnels puissent l'être, s'identifier, parce que beaucoup ne s'identifient pas, parce qu'ils ont peur de dire qu'ils sont réservistes opérationnels, ou pensant qu'ils ne pourraient pas être recrutés. Et c'est en soi là-dessus qu'il va falloir jouer, c'est-à-dire un éveil des consciences, une modification de la prise de conscience de ce que c'est un réserviste opérationnel.
2: Pour terminer, lors de la signature du manifeste Promilès, le général Rondet a affirmé que ce partenariat facilitera l'insertion professionnelle des militaires, vous l'avez dit, et valorisera leurs compétences. Vous avez parlé, Vincent Aguilera, de savoir-être et de savoir-faire de ces militaires. Qu'est-ce que justement ces militaires peuvent apporter aux entreprises ?
3: Ils peuvent apporter beaucoup. C'est-à-dire que on a deux formations qui sont complètement différentes, mais pour autant totalement complémentaires sur le milieu économique. Je l'ai dit tout à l'heure, l'accompagnement RH, le management. On va parler aussi de la technicité manuelle. Ils sont très bien formés sur tout ce qui est mécanique, sur tout ce qui est logistique, sur tout ce qui est petite industrie, aussi dans l'armement ou autre. Notamment aussi en santé, en cuisine. Donc il y a beaucoup de métiers, génie civil, pour les TP par exemple, pour les travaux publics. Il y a beaucoup de métiers pour lesquels eux sont formés en interne, par le corps des armées, et ceux que nous avons lorsque nous recrutons, qui sont formés dans le civil, dans le cas du civil, par des organismes de formation. Et donc cette complémentarité, cette vision des deux techniques de formation de métier permettent forcément d'élever le niveau au niveau des métiers et des savoir-faire.
2: Oui, donc voilà, c'est ce manifeste Promilès qui permet de rapprocher les armées des entreprises. Merci beaucoup Vincent Aguilera.
3: Merci à vous.
2: Je rappelle que vous êtes le président de la CPME Occitanie. Bonne journée.
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1: Un entretien disponible dès ce matin en réécoute en podcast sur notre site internet. Tout de suite, nous retrouvons la lecture et le commentaire de l'évangile du jour selon Saint Jean, chapitre 17, versets 1 à 11a, lu et commenté par le père Édouard de la Portalière, curé doyen de foi.
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4: Évangile de Jésus-Christ selon Saint Jean. En ce temps-là, Jésus leva les yeux au ciel et dit « Père, l'heure est venue. Glorifie ton Fils afin que le Fils te glorifie. Ainsi, comme tu lui as donné pouvoir sur tout être de chair, Il donnera la vie éternelle à tous ceux que tu lui as donnés. Or la vie éternelle, c'est qu'ils te connaissent, toi le seul vrai Dieu, et celui que tu as envoyé, Jésus-Christ. Moi, je t'ai glorifié sur la terre en accomplissant l'œuvre que tu m'avais donnée à faire. Et maintenant, glorifie-moi auprès de toi, Père, de la gloire que j'avais auprès de toi avant que le monde existe. J'ai manifesté ton nom aux hommes que tu as pris dans le monde pour me les donner. Ils étaient à toi, tu me les as donnés, et ils ont gardé ta parole. Maintenant, ils ont reconnu que tout ce que tu m'as donné vient de toi, car je leur ai donné les paroles que tu m'avais données. Ils les ont reçues, ils ont vraiment reconnu que je suis sorti de toi, et ils ont cru que tu m'as envoyé. Moi, je prie pour eux. Ce n'est pas pour le monde que je prie, mais pour ceux que tu m'as donnés, car ils sont à toi. Tout ce qui est à moi est à toi, et tout ce qui est à toi est à moi, et je suis glorifié en eux. Désormais, je ne suis plus dans le monde. Eux, ils sont dans le monde, et moi, je viens vers toi. La vie éternelle, c'est qu'ils te connaissent, toi, le seul vrai Dieu et celui que tu as envoyé, Jésus-Christ. Connaître Dieu, voilà pourquoi Jésus est venu en ce monde. Il est venu nous le faire connaître pour nous le faire aimer, nous le faire comprendre, et nous faire ainsi entrer dans l'éternité de sa contemplation. Dans ce chapitre 17 de l'Évangile selon saint Jean, Jésus s'adresse directement au Père devant ses apôtres. Il nous dévoile ainsi son intimité avec lui, cette relation unique, permanente et éternelle. Nous sommes peu de temps avant sa passion. Jésus donne tout à ceux qu'il aime. Il n'a plus de secret pour eux. En nous partageant son intimité, Jésus nous révèle ce qui habite son cœur, cette confiance inébranlable et absolue en son Père qui est notre Père. Cette confiance est le tremplin qui nous permet de sortir de nous-mêmes et autorise toute demande, même la plus folle aux yeux des hommes. Elle est la force qui guérit de tout repli sur soi, qui empêche toute tristesse de l'emporter. Elle est le coin qui bloque la fermeture de la porte de notre cœur. Jésus révèle que le Père lui a donné tout pouvoir et qu'il donne la gloire, mais pas la gloire à la manière des hommes, celle qui écrase et fait de l'ombre. Non, c'est celle que Dieu seul connaît et crée, le seul rayonnement qui mérite ce nom, qui est celui du don de soi, du cœur qui, bien que blessé, reste ouvert au cœur même du rejet, de la violence et de la mort. Cet amour que rien n'arrête se donne dans la parole de Dieu que Jésus incarne et vit. Il est lui-même la parole qui agit et se donne. Il nous révèle dans sa prière que comme lui, Jésus, nous aussi nous appartenons au Père. Et comme nous sommes à lui, tout ce que nous avons et tout ce que nous sommes lui appartient. Nous n'avons rien en propre, pas plus que Jésus a quoi que ce soit en propre. Tout ce qu'il a et tout ce qu'il fait, il l'a reçu du Père. Il cherche à accomplir sa volonté. C'est pour cela qu'il nous fait entrer dans cette intimité, pour que nous entrions en nous-mêmes, dans notre propre intimité, cette chambre intérieure où se révèle la présence et la volonté du Père. Connaître le Père et sa volonté pour nous et avec nous, et la mettre en œuvre dans la confiance, voilà notre gloire. Voilà ce qui va permettre à Dieu de rayonner en nous et à travers nous. La vie éternelle commence dès à présent dans le cœur de celui qui garde fidèlement la parole de Jésus comme son bien le plus précieux et qui la met en pratique dans l'ordinaire des jours.

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1: Il est 8h, et tout de suite nous retrouvons un nouveau point sur l'actualité nationale.
2: Bonjour à tous. À la une de l'actualité, une évolution très positive des discussions avec l'Iran. C'est ce qu'affirme Donald Trump après avoir renoncé à une attaque prévue pour aujourd'hui. Il assure que plusieurs dirigeants du Golfe, dont le Qatar, l'Arabie Saoudite et les Émirats Arabes Unis, l'ont convaincu de privilégier la voie diplomatique. De son côté, l'Iran verrouille toujours le détroit d'Ormuz. Le prix du baril de pétrole est monté à plus de 110 dollars hier. Total Energy a annoncé hier une remise de 10% sur le gaz et l'électricité pendant 3 ans pour ses nouveaux clients. Cette offre, disponible uniquement en ligne, intervient après l'annonce de bénéfices records pour le groupe au premier trimestre 2026. Elle s'ajoute aussi au plafonnement des prix des carburants déjà appliqués dans les stations-service de Total Energy. Un nouveau régime d'exception adopté à l'Assemblée nationale. Les députés ont validé hier le principe d'un état d'alerte de sécurité nationale, malgré les critiques de la gauche sur un dispositif jugé trop flou. Il doit être voté définitivement aujourd'hui. Kylian Tanguy.
3: Oui, ce nouveau régime pourrait être déclenché par décret en Conseil des ministres en cas de menace grave et actuelle sur tout ou partie du territoire. L'objectif affiché du gouvernement, agir plus vite en cas de crise majeure. Le dispositif permettrait notamment de simplifier certaines procédures administratives, par exemple pour construire rapidement des équipements militaires, des hébergements ou des capacités de soins. La gauche dénonce des critères trop flous et réclame un passage obligatoire devant le Parlement dès le déclenchement. Le texte prévoit pour l'instant une durée de 2 mois avant un vote parlementaire en cas de prolongation.
2: Merci Kylian. Au moins 13 plaintes visant Patrick Bruel. La justice examine plusieurs enquêtes concernant des accusations de violences sexuelles, de viols ou d'agressions sexuelles entre 1991 et 2019, notamment à Monaco, Metz ou encore au Mexique. Certaines plaintes classées sans suite vont être réétudiées par le parquet de Nanterre. Parmi les dossiers figure aussi la plainte déposée par Flavie Flamand. L'animatrice accuse le chanteur de viol lorsqu'elle avait 16 ans. 3 suspects, dont le tireur présumé, mis en examen après la fusillade mortelle des Moulins à Nice. L'attaque, survenue lundi dernier sur une place commerçante, avait fait 2 morts et 6 blessés. Selon le procureur de Marseille, l'affaire est liée à une guerre entre réseaux de narcotrafiquants niçois avec des connexions marseillaises et parisiennes. Une nouvelle opération criminelle aurait même été en préparation. Et en cyclisme, le Tour de France 2028 s'élancera depuis Reims, annonce faite hier par les organisateurs. A passé une très belle journée.
1: À 8h03, il est l'heure de retrouver l'actualité en région.
4: Bonjour à tous. À Toulouse, la Haute-Garonne prépare activement la prochaine conférence nationale du handicap prévue le 25 juin à Paris. Une concertation territoriale s'est tenue cette semaine sous l'autorité du préfet de région, Pierre-André Durand, afin de mettre en avant les priorités du territoire. Plusieurs acteurs institutionnels, associatifs et collectivités ont participé aux échanges. Parmi les principaux enjeux évoqués, améliorer l'accompagnement des personnes handicapées à chaque étape de leur vie, développer davantage le logement inclusif et faciliter l'accès à l'emploi grâce à une meilleure sensibilisation des employeurs au handicap. Avec le retour du printemps, la lutte contre le frelon asiatique reprend dans plusieurs départements d'Occitanie. Les apiculteurs, particulièrement touchés par la présence de cette espèce invasive, relancent les campagnes de piégeage des reines fondatrices avant la création des nids. L'objectif est de limiter la prolifération de ce prédateur redoutable pour les abeilles, mais aussi de réduire les risques pour la biodiversité. Les collectivités rappellent aux citoyens de rester vigilants et de signaler rapidement les nids repérés près des habitations. À Castelsarrasin, le centre-ville poursuit sa modernisation avec l'installation de nouveaux mobiliers urbains dans diverses rues de la commune. Bancs, espaces de repos et nouveaux équipements doivent permettre d'améliorer le confort des habitants tout en rendant les lieux plus accueillants pour les visiteurs. La municipalité veut poursuivre la revitalisation du cœur de ville et renforcer son attractivité commerciale. À Villefranche de Rouergue, une nouvelle boutique de produits insolites vient d'ouvrir ses portes. Les gérants proposent objets originaux, gadgets et idées cadeaux atypiques avec l'ambition d'apporter une offre différente dans le paysage commercial local. Une ouverture qui suscite déjà la curiosité des Villefranchois et qui participe à la redynamisation du centre-ville. Dans les Hautes-Pyrénées, le village d'Anner accueille une nouvelle édition de son festival de cinéma muet du 20 au 24 mai. Ce rendez-vous culturel unique attire chaque année des passionnés venus de toute la région. Pendant 5 jours, des films muets sont projetés avec un accompagnement musical en direct dans une ambiance qui replonge les spectateurs à l'époque des débuts du 7e art. Et puis en sport, le Phénix Toulouse Handball prendra bientôt la direction de l'Ariège pour un stage d'entraînement. Une première pour le club toulousain afin de renforcer la cohésion de groupe dans un environnement montagnard propice au travail physique et à la récupération. Joueurs et staff profiteront de ce séjour pour préparer au mieux la fin de la saison.
0: La météo.
1: La matinée débute sous un ciel assez nuageux malgré quelques passages de rayons de soleil. Une ambiance ce matin douce et sèche sur l'ensemble de la région. Des températures douces en ce début de journée. Il fait 13 degrés à Foix, Aurignac, Vic-en-Bigorre et Auch. 13 degrés aussi à Portet-sur-Garonne, Saint-Alban et Montauban. 10 à Cahors et Saint-Affrique. L'après-midi deviendra plus chaude mais légèrement plus instable avec de belles éclaircies sur une grande partie de la région. Des nuages d'évolution qui se développeront sur les Pyrénées et qui pourront donner localement des averses de pluie ou des orages isolés en fin de journée. Côté température, on dépassera une nouvelle fois les 20 degrés. Il fera 21 du côté de Saint-Céré et Villefranche de Rouergue, 23 degrés à Beaumont-de-Lomagne, Toulouse et Haute-Rive, 18 à Bethmale et Saint-Lary-Soulan et 23 degrés du côté de Mourinx.
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Nouvelle consultation avec Marie Binet dans la vie à deux dans moins de 10 minutes. Et puis, un petit rendez-vous avec votre assureur ce matin. Jérôme Debardi sera là avec nous. Il ne nous parlera pas de l'assurance de couple. Quoique presque, rendez-vous dans quelques minutes pour en savoir plus. Et puis des cadeaux aussi. Le livre qui est à gagner cette semaine, le livre du frère Jean-Marcel Rossini, Florilège des écrits du père Marie-Antoine de Lavaur. Le père Marie-Antoine de Lavaur bien connu à Toulouse, dans le Tarn ou dans l'Aveyron. Eh bien, ce florilège, il est pour vous ce matin, à condition de répondre à une question que je vous pose. Pas en prose, mais plutôt dans quelques minutes, juste après un temps de musique sur Radio Présence, 8h08, très bon début de journée. On est ensemble jusqu'à 9h.

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1: Marie Binet, bonjour.
2: Bonjour Jonathan, bonjour à tous.
1: Vous avez vu qu'il fait de plus en plus beau maintenant et une question me traîne dans la tête. Est-ce que les saisons influent sur les relations ?
2: Et des études sociologiques, médicales, hormonales ont été faites pour montrer que oui, il y a d'ailleurs un peu plus de naissances à certaines saisons qu'à d'autres. Le taux de testostérone, comme je l'ai dit dans une chronique, est plus important au printemps et l'été. Voilà, il y a des modifications qui peuvent arriver. Maintenant, ça joue sur l'humeur. Plus de luminosité, hein, on le sait aussi que ça a une répercussion au niveau de la mélatonine, plus de luminosité va favoriser une humeur plus enjouée. On a plus envie de voir du monde, de sortir de chez soi, de s'amuser. Voilà, on est notamment dans une région à Toulouse où les rues sont, voilà, les rues sont pleines,
1: il
2: les terrasses aussi. Et oui, ça a une influence. Alors sur la sexualité, sur l'intimité conjugale, ben un peu plus aussi. On a plus envie de sortir ensemble, de se retrouver avec un café sur sa terrasse ou dans son jardin. Et c'est peut-être l'occasion de réveiller la relation pour certains couples qui se sont un peu endormis pendant l'automne et l'hiver. Et si je reprends un peu, Gary Chapman a écrit un livre sur les saisons du couple en disant qu'un couple peut traverser aussi des saisons dans sa relation. Ça va moyen, c'est l'automne, ça va pas du tout, on est en crise, c'est l'hiver. Et puis ça va un peu mieux, c'est le printemps, c'est idéal, on est dans une relation hyper heureuse, c'est l'été. Donc on peut se poser cette question, en couple, dans quelle saison sommes-nous ? C'est plutôt une saison agréable, on a envie de se retrouver avec plaisir, ou on a plutôt tendance à s'éviter. Est-ce que on se sent en pleine crise et on ne sait pas comment retrouver le printemps ? Donc c'est l'occasion peut-être avec cet été qui arrive, de se dire est-ce qu'on a besoin de relancer notre relation ? Est-ce qu'on a besoin au contraire de l'entretenir parce qu'elle va super bien ? Qu'est-ce qui se passe pour nous ? En tout cas, j'encourage les couples, les conjoints à profiter de ce beau temps, de ce temps un peu plus léger pour se recentrer sur la qualité relationnelle.
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1: 8h14, tout de suite, on vous offre votre cadeau. Et puis c'est quand même bien de commencer la journée en gagnant des cadeaux. Et ça se passe sur Radio Présence à condition de répondre à cette question. Dans l'évangile du jour, que demande Jésus à son Père au début de sa prière ? Réponse A, de protéger ses disciples du monde. Réponse B, de glorifier son Fils afin que le Fils le glorifie. Ou réponse C, d'envoyer immédiatement l'Esprit Saint. 3 propositions, une bonne réponse. Et si vous l'avez, vous pouvez nous la donner au 08 92 46 0012, 08 92 46 0012. Et si vous ne l'avez pas, eh bien pas de souci. Rendez-vous soit sur le site internet de Radio Présence, l'évangile y est affiché, vous tapez radioprésence.com et puis tout en bas, vous avez l'évangile du jour selon Saint Jean, chapitre 17, versets 1 à 11a. Vous avez juste à trouver la réponse à la question. 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Rendez-vous à 8h50 pour la lecture et le commentaire de l'évangile du jour. Ce sera avec le père Édouard de la Portalière, curé doyen de Foix en Ariège, et qui sera avec nous tout au long de cette semaine pour lire et commenter les évangiles de cette 21e semaine de l'année. Déjà, vous jouez pour gagner quoi ? Eh bien pour gagner le livre Florilège des écrits du père Marie-Antoine de Lavaure, du frère Jean-Marcel Rossini aux édition du Pêche. Ce livre, il est à gagner, puisque ce sera le thème de l'émission Vivante Église. Mais Isabelle Duché viendra avec nous dans quelques minutes pour nous en parler. 08 92 46 00 12. Tout de suite, Mickey Green et juste après, Jérôme Debardis pour nous parler assurance. 8h16, merci d'être avec nous sur Radio Présence. Ne touchez à rien, on s'occupe de tout.

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1: Jérôme Debardis, bonjour.
2: Jonathan, bonjour, bonjour à tous.
1: Alors, aujourd'hui, on va s'intéresser à une question que peut-être des personnes se posent.
2: Oui.
1: Est-ce que notre assureur peut résilier un contrat sans raison ?
2: Voilà, ça c'est une question absolument pratique, très classique. Et la réponse est tout simplement non.
1: Alors, quel que soit le contrat, que ce soit habitation, auto.
2: Alors, c'est un. Oui, d'abord, ça concerne. Là, je vous parle de tous les contrats
1: en général. D'assurance classique. Quand on dira contrat, c'est contrat en général.
2: Voilà, contrat en général, mais contrat d'assurance, bien sûr. Et je vous dis que non, l'assureur ne peut pas sans raison. Mais en fait, oui, parce qu'il suffit de dire. Il suffit qu'il dise ça ne rentre plus dans ma politique de souscription, mais qu'il l'écrive. Et
1: d'accord.
2: Là, ça marche. Donc, vous voyez que c'est pas très compliqué pour lui de résilier un contrat sans raison. Bien entendu, il peut le résilier avec des raisons. On va voir tout ça.
1: Oui, parce que c'est l'assureur qui décide des raisons.
2: Alors, finalement. Oui, c'est ça. Voilà, c'est un peu le
1: sujet. C'est lui qui fixe les règles et qui.
2: C'est compliqué.

0: quoi en cours de période d'assurance.
1: Sans justification quelconque.
0: Alors, sans justification aucune, simplement en respectant quand même des délais classiques de résiliation qui peuvent être un mois, deux mois. Voilà, il faut respecter ces délais. Donc pour ça, il faut faire très attention parce que lorsqu'on résilie un contrat sans avoir souscrit l'autre, on peut avoir une mauvaise surprise, avoir un assureur qui vous refuse, un deuxième qui vous refuse, et vous se trouvez sans couverture, alors même que vous avez procédé à une résiliation pensant que ce serait simple. Voilà, donc ça, attention, et essentiellement, d'ailleurs, attention en assurance complémentaire maladie, ou assurance santé, ou assurance mutuelle, comme on veut, parce que là, c'est très grave de se trouver sans couverture pendant quelques temps, sans couverture d'assurance santé. C'est très grave de se trouver sans couverture d'assurance partout, bien sûr. Mais en santé, c'est particulier.
1: Il faut faire attention à avoir souscrit à un nouveau contrat avant de résilier l'ancien.
0: Oui. Pour ne pas être refusé, parce qu'on peut toujours être refusé en santé, encore qu'aujourd'hui, les contrats de type mutuel peuvent être souscrits pour beaucoup sans questionnaire médical. À une époque, le questionnaire médical pouvait vraiment vous handicaper pour de bon.
1: Donc l'assureur ne peut pas résilier le contrat sans raison. Après, c'est lui qui fixe les règles de qu'est-ce qu'il assure et qu'est-ce qu'il assure pas.
0: Et la raison la plus simple pour lui, c'est de dire ça ne rentre plus dans ma politique de souscription. Et ça, c'est indiscutable. Alors, c'est une mésaventure qui est arrivée. Pourquoi on en parle aujourd'hui ? Parce que c'est une mésaventure qui est arrivée à Bruno, qui habite à Saint-Martin, aux Antilles, voyez-vous, et qui dit, pour moi, c'est extrêmement compliqué. Et il a raison, parce qu'en fait, s'assurer aux Antilles, c'est pas aussi simple que de s'assurer en France.
1: Mais d'ailleurs, on en avait fait une chronique et elle est disponible en podcast sur site internet de Radio Présence. Comment ça se fait que, comme ça, les assureurs, alors pas tous, mais certains choisissent de changer leur politique de d'assurance.
0: Il y a des endroits qui deviennent inassurables. On l'a vu. Je me souviens très bien, on en a parlé ici il y a 3-4 ans déjà, je vous ai dit ça va arriver en France. On parlait de la Californie. La Californie, où il y a des incendies monstrueux à peu près tous les ans. Le dernier partait sur des milliards et des milliards de dollars dans la mesure où il avait touché en plus une zone dans laquelle habitent un certain nombre de gens extrêmement riches avec des maisons somptueuses et donc des millions et des millions de dollars, voire des milliards de dollars bien sûr, une fois cumulés. Voilà, donc il y a des endroits qui deviennent vraiment inassurables, et donc on peut parfaitement imaginer une compagnie d'assurance qui se retire de ces endroits-là. Alors c'est très embêtant, parce que la pauvre personne qui habite dans ces endroits-là, elle y est pour rien, sauf peut-être avoir acheté l'année dernière alors qu'elle savait que voilà que le risque était pratiquement tous les ans, mais elle y est pour rien, et on fait quoi à ce moment-là? Donc parce que c'est une entorse au principe de base de l'assurance qui est la solidarité, qui est la mutualisation. Tout le monde doit être assuré pour que personne ne paye une prime trop importante. D'accord? Et donc, quand on dit, l'assureur dit, non, moi je ne m'intéresse plus à la côte, par exemple, à un endroit parce que le trait de côte est en train de se retirer et que systématiquement, on sait très bien que dans les 10 ans, et c'est 10 ans, c'est demain hein, pour un assureur, que dans les 10 ans, on va avoir un sinistre majeur, j'y vais pas. Qu'est-ce qu'on fait? C'est la mutualisation, c'est quand même le principe de base.
1: Donc c'est bien parce que cette chronique, elle nous rassure un peu en disant que demain, notre assureur ne peut pas appeler en disant « je résilie votre contrat », mais il peut dire « attention, la politique va changer et on va peut-être changer telle ou telle chose ». Il y a toujours un avertissement avant quand il change sa politique.
0: Alors, il y a un avertissement, pas forcément. Non.
1: Ah, d'accord,
0: vous pouvez recevoir une lettre de résiliation sèche, c'est ce qui est arrivé à Bruno, à Saint-Martin, aux Antilles, qui reçoit une lettre de résiliation sèche. Alors, attention, il y a aussi des raisons très très classiques et très acceptables de résiliation de la part d'un assureur, qui peut résilier pour sinistre d'abord, il peut résilier pour aggravation du risque qu'il ne savait pas au moment de la souscription, il peut résilier pour fausse déclaration, pour fraude, il peut résilier pour non-paiement de la cotisation. Donc il y a quand même un certain nombre de raisons pour lesquelles l'assureur peut valablement résilier. Mais là où on a toujours le sentiment que c'est injuste, c'est qu'on n'a rien fait, et on reçoit le courrier de l'assureur qui vous explique que on est désolé, mais vous êtes plus dans notre cible, et c'est comme ça. Et donc là, qu'est-ce qu'on fait? Alors on a toujours
1: le médiateur. Peut-être.
0: Alors, on a le médiateur, on a surtout le bureau central de tarification, si jamais on n'y arrive plus, le bureau central de tarification, qui est de plus en plus de saisine aujourd'hui, et notamment, je vais vous dire, notamment, je lisais ça tout à l'heure sur un article qui vient de sortir, alors hier,

0: je pense, on disait qu'il y avait une surreprésentation des habitants de Marseille pour le BCT, parce que, eh ben, à Marseille, vous avez des quartiers entiers dans lesquels vous avez des risques d'incendie plus importants, des risques d'effondrement, parce que on l'a bien vu, malheureusement, à Marseille, il s'est passé des choses terribles dans les dernières années. Et donc aujourd'hui, vous avez un certain nombre de gens qui trouvent pas d'assureur. Et donc, s'ils se retournent vers le BCT, vers le Bureau central de tarification, c'est parce qu'ils ont eu au moins deux refus, parce que c'est un critère, au moins deux refus d'assureur. Et ça prouve que, donc là, il y a un vrai problème.
1: Donc, si les contrats sont résiliés ou si on ne trouve pas d'assureur au bout de deux refus, il y a quand même ce fameux BCT.
0: Absolument.
1: On n'est jamais vraiment tout seul, lâché, comme ça.
0: Oui, tout à fait. Non, l'assuré n'est pas lâché, mais je lui conseille de se rapprocher vraiment d'un professionnel qui va l'aider.
1: C'est ce que vous nous dites. D'habitude, vous nous dites qu'il faut quand même rester pas proche de son assureur, mais au courant, peut-être que... S'il n'y a pas de l'affection, mais s'ils sont gentils, peut-être qu'attention, là, on va changer quelque chose, préparez-vous à recevoir un courrier.
0: Ça peut pas être ça. Si c'est votre assureur qui va vous résilier, lui, en revanche, il reçoit des pré-listes, je peux vous le dire, pour l'avoir vécu.
1: Il peut peut-être annoncer que ça va arriver.
0: Attention, ces dix assurés-là, qui ont eu tant de sinistres, on va, à la prochaine échéance, on va leur envoyer une lettre de résiliation. Voilà. Là, tout de suite. Votre assureur vous appelle parce que c'est très mauvais d'arriver chez un autre assureur en disant « Écoutez, j'ai été résilié, qu'est-ce que vous me proposez ?» L'assureur, il dit « Ah ouais, qu'est-ce que je vais vous proposer ? Vous allez voir. » Voilà. Donc, donc il vaut mieux être assureur, il vaut mieux résilier soi-même plutôt que d'être résilié. Ça, c'est sûr.
1: Ah bon.
0: Si vous avez une menace, il vaut mieux résilier soi-même que d'être résilié.
1: Que d'être résilié. Très bien. Ouais. On finit sur une presque bonne nouvelle. Merci beaucoup. À la semaine prochaine.
0: À la semaine prochaine.
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1: 8h28, on a décidé ce matin d'échanger les rôles. Isabelle Duché, c'est moi qui pose les questions.
3: Ah ben, je vous en prie.
1: Si je vous parle de l'éloge des écrits du père Marie-Antoine de Lavaur, est-ce que ça vous parle ?
3: Ah ben, complètement.
1: Ah ben oui.
3: Je réponds à toutes les questions.
1: Est-ce que c'est le thème de Vivante Église à 9h03
3: Ah ben, comment vous avez deviné, Jonathan ?
1: Oh ben, mon petit doigt me l'a dit. Enfin, mon petit doigt ne me parle pas, c'est une expression. Hein, mais...
3: Oui, bien sûr. Ben, en fait, c'est vrai, c'est dans le cadre du bicentenaire de la naissance du père Marie-Antoine. C'est une troisième émission. Nous vous proposons sur cet apôtre du midi. Il avait un grand amour de la Vierge Marie. Et comme nous sommes dans ce mois de mai consacré à la Vierge Marie, nous allons voir comment le Père Marie-Antoine proposait de prier la Vierge Marie, qui elle était pour elle, qu'est-ce qu'elle a fait pour elle, parce qu'il y avait aussi une grande proximité entre la Vierge Marie et le Père Marie-Antoine. Nous serons avec Jacqueline Bellé, biographe du Père Marie-Antoine, le frère Clément Bonnoux, franciscain de l'Immaculée Conception, et Michel Clerguet, président de l'association du Père Marie-Antoine.
1: Et le florilège des écrits du Père Marie-Antoine de Lavoir est à gagner tout au long de cette semaine. Merci beaucoup Isabelle, à tout à l'heure. Tout de suite, il est 8h30, il est l'heure de partir du côté de Rome pour retrouver la rédaction française de Radio Vatican et toute l'actualité internationale.
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5: Vladimir Poutine en Chine, le président russe emboîte le pas, Donald Trump auprès de Xi Jinping, avec en priorité les dossiers économiques, une quarantaine d'accords commerciaux doivent être signés. La trêve au Liban prolongée sur le papier, sur le terrain, les bombardements israéliens se poursuivent, les attaques du Hezbollah ne cessent pas, et ce sont les civils les premières victimes, plus de 3000 depuis le 2 mars et la reprise de la guerre. 25 enfants et 7 enseignants enlevés dans des écoles au Nigeria, dans l'état d'Oyo, un énième exemple des violences et des raptes de masse pratiqués pour obtenir une rançon. À l'occasion de la semaine Laudato Si, Léon XIV a appelé les catholiques à renouveler leur engagement en faveur de l'écologie intégrale, appel entendu par le président du CIDZE, le réseau international des œuvres d'entraide catholique, comme il nous le confirmera. Quel est le quotidien des Iraniens entre répression du régime et conséquences des bombardements massifs américains et israéliens des semaines passées? C'est ce que nous verrons dans notre dossier à suivre à la fin de ce journal.
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5: Bonjour. Après Donald Trump la semaine dernière, c'est Vladimir Poutine que Xi Jinping accueille à Pékin. Le président russe est attendu aujourd'hui dans la capitale chinoise pour une visite officielle de 2 jours. Avec lui, une imposante délégation de ministres, mais surtout de chef d'entreprise pour célébrer le 25e anniversaire du traité de coopération, d'amitié et de bon voisinage signé entre les deux pays. Les précisions à Moscou de Jean-Didier Revoy.
4: C'est accompagné de 5 vice-premiers ministres, 8 ministres, la présidente de la Banque centrale, les dirigeants des entreprises leaders dans les secteurs du gaz et du pétrole, que Vladimir Poutine se rend à Pékin. Une délégation importante pour accompagner la signature d'un document de 47 pages sur le renforcement du partenariat global et de la coopération stratégique qui unit la Russie et la Chine. Une amitié qui n'est dirigée contre personne, mais qui veut œuvrer pour la paix et la prospérité universelle, au dire de Yuri Ushakov, conseiller du président russe. Il a encore souligné la large convergence de la politique étrangère des deux pays, une critique visant directement la crise iranienne et ses répercussions régionales. Selon le Kremlin, une quarantaine d'accords bilatéraux seront également signés au terme de cette visite, preuve de l'intensification des échanges entre les deux pays qui atteignent désormais 240 milliards de dollars, avec une hausse d'un tiers des exportations de brut russe au premier trimestre de cette année. L'occasion pour les deux hommes d'afficher une forte proximité après la visite de Donald Trump aux résultats controversés. Jean-Didier Revoin, Moscou. Pour Radio Vatican.
5: Et alors que Vladimir Poutine est en route pour Pékin, son armée entame aujourd'hui 3 jours d'exercice nucléaire. C'est ce que vient d'annoncer le ministère russe de la Défense. L'Iran a failli subir une nouvelle attaque des États-Unis, en croire Donald Trump. Hier soir, le président américain a affirmé avoir annulé au dernier moment la reprise des hostilités contre Téhéran. Il aurait pris cette décision à la demande de ses alliés du Golfe Persique, le Qatar, les Émirats Arabes Unis et l'Arabie Saoudite. Devant la presse, le chef de la Maison-Blanche a assuré qu'il existait de très bonnes chances de parvenir à un accord avec le gouvernement iranien, même si ce dernier a rejeté les dernières propositions américaines ce week-end. Pas de sursis, en revanche, pour le Liban, où le ministère de la Santé a annoncé que la barre des 3000 victimes depuis la reprise de la guerre le 2 mars avait été franchie. Rien que pour la journée de lundi, 32 personnes ont été tuées par les bombardements israéliens. En tout, 9200 personnes ont été blessées en 2 mois et demi. Et ce n'est pas fini, les opérations militaires se poursuivent malgré la prolongation de 45 jours d'un cessez-le-feu inopérant après les négociations directes libano-israéliennes la semaine dernière. À Beyrouth, les détails avec Paul Raifé.
7: Les chasseurs bombardiers, les drones et l'artillerie israélienne ont pilonné sans relâche tout au long de la journée de lundi une quarantaine de localités au nord du fleuve Litani et dans le sud de la plaine de la Beka dans l'est du Liban. L'armée israélienne poursuit en parallèle sa politique visant à vider le sud de sa population en ordonnant aux habitants d'une localité située près de la ville côtière de Tyr d'évacuer leur maison. Burj Shamali, qui abrite également un camp de réfugiés palestiniens, a été bombardé à plusieurs reprises par l'aviation israélienne. Le Hezbollah a de son côté intensifié ses attaques lundi contre l'armée israélienne dans le sud du Liban et le nord de la Galilée. Le parti chiite a revendiqué une douzaine d'opérations militaires dans lesquelles il a utilisé des drones kamikazes, des salves de roquettes et des obus d'artillerie. L'une des frappes a visé un véhicule appartenant au commandant de la 300e brigade de l'armée israélienne dans le village de Shomera dans le nord d'Israël. Le Hezbollah a affirmé avoir pris pour cible un avion de guerre israélien à l'aide d'un missile sol-air et abattu un drone au-dessus du sud Liban. Paul Khalife, Beyrouth, RFI pour Radio Vatican.
5: Autre front pour Israël, la bande de Gaza où se déroule un nettoyage ethnique selon le dernier rapport du Haut Commissariat des Nations Unies aux Droits de l'Homme. Dans ce texte publié hier, l'ONU exige du gouvernement israélien de prendre toutes les mesures possibles pour empêcher des actes de génocide dans le territoire palestinien. Ces demandes concernent également la Cisjordanie. Depuis le 7 octobre 2023, le Haut Commissariat estime que les actions menées par Israël s'apparentent dans de nombreux cas à des crimes de guerre et autres atrocités, selon les termes utilisés. Le document condamne également les violations graves commises par les groupes armés palestiniens. Nouvel enlèvement de masse au Nigeria. Nous vous en parlions hier. 25 écoliers et 7 de leurs enseignants ont été enlevés vendredi dans l'état d'Oyo. Le précédent bilan faisait état d'une quarantaine d'enfants disparus. Les détails à Abuja, d'Ishaka Adegboye.
8: Les terroristes continuent de semer la terreur au sein de la population nigériane. L'état d'Oyo au sud-ouest du Nigeria, dont la ville de Bumansho et la localité de Yiwata et Orire en ont fait les frais avec le rap de plus d'une vingtaine d'écoliers âgés de 2 à 16 ans, ainsi que 7 enseignants, avec un enseignant des mathématiques qui a été décapité par les ravisseurs. Une situation pitoyable, condamnée par le numéro 1 nigérian Bola Tinubu, aussi par le gouverneur Seyi Makinde de l'état d'Oyo. Selon le gouverneur, les bourreaux appartiennent à des groupes armés qui fuient le fief du nord-ouest du Nigeria, où ils subissent une intense pression de la part des forces armées nigérianes. Les forces de défense nigérianes, en collaboration avec les chasseurs, ont été mobilisés afin de secourir les victimes qui ont été conduites dans la forêt. Les enlèvements et les violences sont rares dans le sud-ouest du Nigeria. Cette énième attaque témoigne de la fragilité sécuritaire à travers le Nigeria. Isheka Deboye, Radio Vatican, Abuja.
5: Coup d'envoi hier de la semaine Laudato Si, cette campagne annuelle de 8 jours, organisée en mai pour commémorer l'anniversaire de l'encyclique historique du pape François sur la sauvegarde de la maison commune. À l'issue du Regina Celli, dimanche, place Saint-Pierre, Léon XIV a encouragé tous ceux qui œuvrent pour une écologie intégrale à renouveler leur engagement, malgré le recul actuel de la mobilisation pour le climat. Un appel entendu par Bernd Niles, c'est le président du CIDZE, le réseau international national des œuvres d'entraide catholique et directeur d'Action de Carême.
9: Le pape voit bien le lien entre questions comme paix et sécurité et exploitation des ressources naturelles. Et il voit aussi, malheureusement, que dans le monde, aussi le mouvement climat, etc., le mouvement des jeunes que nous avons vu il y a quelques années, sont aujourd'hui moins forts qu'avant. Et je crois qu'il voudrait vraiment inviter tous qui s'engagent. Tout ce qui vraiment essaye à faire quelque chose, comme les ONG catholiques, mais aussi comme les personnes privées, tout le monde qui essaye à contribuer à résoudre des crises, nous avons dans le monde. Une organisation catholique travaille avec des valeurs chrétiennes et, par exemple, la protection des créations est une valeur clé, comme la solidarité, la subsidiarité, etc. Nous avons des valeurs qui guident notre travail. Et avec un message comme ça, on peut vraiment contribuer à aussi des négociations politiques. S'il y a des gens et des ONG qui montrent que ça, ce n'est pas seulement une question d'environnement, pas seulement une question économique, ça, c'est une question de dignité et de valeur dans le monde qui sont clés pour un futur pour tous.
5: Des propos recueillis par Alexandra Siergan. Violents affrontements entre policiers et manifestants. Bolivie, hier, sur fond de crise économique. La capitale, La Paz, est bloquée par des barrages routiers qui l'isolent du reste du pays. Paysans, ouvriers, mineurs et enseignants se sont rassemblés pour protester contre le président Rodrigo Paz, élu il y a 6 mois à peine et considéré par ses opposants comme un incapable. Une centaine de personnes auraient été interpellées, dont le chef du principal syndicat ouvrier du pays. La présidente vénézuélienne par intérim sous pression, elle aussi, Delcy Rodríguez, est bien embarrassée après la révélation de la mort en détention du prisonnier politique Victor Queronacas. Son décès a été révélé 9 mois plus tard. Face au tollé, la présidente a ordonné l'ouverture d'une enquête sur ce décès en détention. Retour dans notre dossier sur l'Iran. Le conflit qu'il oppose aux États-Unis et à Israël est dans l'impasse. Certes, les bombardements de part et d'autre du Golfe Persique se sont arrêtés, mais le détroit d'Ormuz demeure bloqué, accentuant la crise énergétique au niveau mondial. Aucune issue diplomatique sérieuse n'est pour l'instant esquissée, même si diverses propositions ont été formulées. Le sort du programme nucléaire iranien n'a pas été tranché, la reprise du trafic maritime non plus. Pendant ce temps, en Iran, le régime islamique, bien qu'ébranlé par ce conflit, résiste et accentue même sa répression contre la population. Plus de 4000 arrestations pour des accusations liées à la guerre ont été menées ces dernières semaines, selon une ONG de défense des droits de l'homme. Pour la population iranienne, la vie quotidienne continue d'être difficile, même si elle ne vit plus sous les bombardements. C'est ce que nous rappelle notre invité ce matin, la sociologue franco-iranienne Azadeh Kian.
10: la guerre a eu d'importants impacts économiques et financiers sur la vie quotidienne même de la population. Par exemple, il y a le taux d'inflation qui a beaucoup augmenté sur un certain nombre de produits alimentaires de base. Le taux de chômage a beaucoup augmenté également, de sorte que, selon un certain nombre d'économistes, nous avons entre 2 millions et 4 millions de chômeurs de plus du fait de la guerre. Alors, pourquoi ? Parce que pendant la guerre, il y a beaucoup d'industries iraniennes qui ont été bombardées, comme par exemple l'industrie de sidérurgie, de pétrochimie, l'industrie aéronautique, pharmaceutique. Il y a même des entrepreneurs avec lesquels j'ai pu même échanger, qui travaillaient par exemple comme sous-traitants pour ces industries, qui ont dû aussi mettre la clé sur la porte et mettre donc leurs employés au chômage. Il y a aussi le secteur de construction qui employait beaucoup de personnes en Iran, y compris d'ailleurs des migrants afghans, entre autres, qui a cessé bien évidemment ses activités pour l'instant.
11: Les autorités iraniennes ont rouvert partiellement l'accès à Internet, mais seulement à des privilégiés, lit-on. Qu'est-ce que cela veut dire et concrètement, en quoi cela consiste ?
10: Vous savez que depuis le début de la guerre, l'Iran a connu la plus longue période de blackout Internet, et même depuis maintenant quelques jours, effectivement, les autorités ont rétabli l'Internet juste pour un certain nombre de personnes, mais cela ne concerne pas tout le monde, et il y a beaucoup d'Iraniens qui doivent payer très chèrement des VPN afin juste de contacter leur famille à l'étranger. Mais il ne faut pas oublier que selon les chiffres officiels, plus de 15% de la population active gagnait leur vie grâce à Internet et aux réseaux sociaux. C'est-à-dire que, par exemple, ils faisaient des achats et de ventes des produits, ils faisaient des cours particuliers, entre autres, toutes sortes d'activités. Et donc, ces 15% de population aujourd'hui se trouvent au chômage.
11: Si les frappes, encore une fois, ont cessé sur l'Iran et que, on va dire, sur un plan sécuritaire, la situation, évidemment, s'est améliorée, néanmoins, la répression, on a pu le voir, des gardiens de la Révolution, s'est elle aussi resserrée comme une sorte d'effet balancier de ces attaques israélo-américaines. Il y a eu un nombre record d'exécutions depuis deux mois. Que peut-on dire sur cet appareil répressif de la République islamique ?
10: Ce qu'on constate, c'est que depuis la guerre, le régime s'est militarisé. Je pense que ce sont maintenant des militaires, à la fois des gardiens de la Révolution et l'armée régulière, qui possèdent l'essentiel du pouvoir et qui imposent leur mainmise sur la société. Et donc, effectivement, les arrestations des protestataires, des contestataires ont toujours continué. Et pour ceux qui étaient déjà arrêtés, emprisonnés, bien, tous les jours ou presque, il y a des exécutions sommaires. Vous savez, il n'y a pas de procès digne de ce nom. Souvent, des procès souvent en visio même. Et donc, les arrêts de mort qui se suivent. Alors, c'est une situation très angoissante aussi pour des familles qui ont énormément de leurs enfants ou membres de leur famille en prison, et même des avocats qui ont soutenu et continuent à soutenir des prisonniers politiques sont en train de se faire arrêter à tour de rôle aussi. Donc c'est une situation de droit humain absolument catastrophique aussi.
12: Interrogé par Olivier Bonnel, la sociologue franco-iranienne Azadeh, qui ont été ce matin l'invité de Radio Vatican.
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1: 8h45 tout de suite, il est l'heure de retrouver l'essentiel de l'actualité en région avec le rappel des titres.
3: À
15: Toulouse, la préparation de la prochaine conférence nationale du handicap s'organise avec plusieurs priorités définies localement autour de l'inclusion, du logement et de l'accès à l'emploi pour les personnes en situation de handicap. Le retour des beaux jours marque aussi celui de la lutte contre le frelon asiatique. Dans plusieurs communes d'Occitanie, apiculteurs et collectivités se mobilisent pour tenter de limiter la prolifération de cette espèce invasive, particulièrement dangereuse pour les abeilles. Le centre-ville de Castelsarrasin poursuit sa modernisation avec l'installation de nouveaux mobiliers urbains destinés à rendre les espaces publics plus agréables et plus accessibles aux habitants. À Villefranche-de-Rouergue, une boutique de produits insolites vient d'ouvrir ses portes. Une nouvelle offre commerciale qui mise sur l'originalité pour attirer les visiteurs et dynamiser le cœur de ville. Le village d'Aner dans les Hautes-Pyrénées accueille une nouvelle édition de son festival de cinéma muet, un rendez-vous culturel singulier avec projection de films et accompagnements musicaux en direct. Et puis le Phoenix Toulouse Handball prendra bientôt la direction de l'Ariège pour un stage d'entraînement inédit. Le club toulousain veut profiter de ce séjour pour renforcer la cohésion de groupe avant la fin de sa saison.
1: Et tout de suite, 8h46, nous retrouvons la lecture et le commentaire de l'évangile du jour selon Saint Jean, chapitre 17, versets 1 à 11. Il lui est commenté aujourd'hui par le père Édouard de la Portalière, curé, doyen de foi en Ariège.
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17: Évangile de Jésus-Christ selon saint Jean. En ce temps-là, Jésus leva les yeux au ciel et dit « Père, l'heure est venue. Glorifie ton Fils afin que le Fils te glorifie. Ainsi, comme tu lui as donné pouvoir sur tout être de chair, il donnera la vie éternelle à tous ceux que tu lui as donnés. Or la vie éternelle, c'est qu'ils te connaissent, toi le seul vrai Dieu, et celui que tu as envoyé, Jésus-Christ. Moi, je t'ai glorifié sur la terre en accomplissant l'œuvre que tu m'avais donnée à faire. Et maintenant, glorifie-moi auprès de toi, Père, de la gloire que j'avais auprès de toi avant que le monde existe. J'ai manifesté ton nom aux hommes que tu as pris dans le monde pour me les donner. Ils étaient à toi, tu me les as donnés, et ils ont gardé ta parole. Maintenant, ils ont reconnu que tout ce que tu m'as donné vient de toi, car je leur ai donné les paroles que tu m'avais données. Ils les ont reçues, ils ont vraiment reconnu que je suis sorti de toi, et ils ont cru que tu m'as envoyé. Moi, je prie pour eux. Ce n'est pas pour le monde que je prie, mais pour ceux que tu m'as donnés, car ils sont à toi. Tout ce qui est à moi est à toi, et tout ce qui est à toi est à moi. Et je suis glorifié en eux. Désormais, je ne suis plus dans le monde. Eux, ils sont dans le monde, et moi, je viens vers toi. La vie éternelle, c'est qu'ils te connaissent, toi, le seul vrai Dieu et celui que tu as envoyé, Jésus-Christ. Connaître Dieu, voilà pourquoi Jésus est venu en ce monde. Il est venu nous le faire connaître pour nous le faire aimer, nous le faire comprendre et nous faire ainsi entrer dans l'éternité de sa contemplation. Dans ce chapitre 17 de l'Évangile selon saint Jean, Jésus s'adresse directement au Père devant ses apôtres. Il nous dévoile ainsi son intimité avec lui, cette relation unique, permanente et éternelle. Nous sommes peu de temps avant sa passion. Jésus donne tout à ceux qu'il aime. Il n'a plus de secret pour eux. En nous partageant son intimité, Jésus nous révèle ce qui habite son cœur, cette confiance inébranlable et absolue en son Père qui est notre Père. Cette confiance est le tremplin qui nous permet de sortir de nous-mêmes et autorise toute demande, même la plus folle aux yeux des hommes. Elle est la force qui guérit de tout repli sur soi, qui empêche toute tristesse de l'emporter. Elle est le coin qui bloque la fermeture de la porte de notre cœur. Jésus révèle que le Père lui a donné tout pouvoir et qu'il donne la gloire, mais pas la gloire à la manière des hommes, celle qui écrase et fait de l'ombre. Non, c'est celle que Dieu seul connaît et crée, le seul rayonnement qui mérite ce nom, qui est celui du don de soi, du cœur qui, bien que blessé, reste ouvert au cœur même du rejet, de la violence et de la mort. cet amour que rien n'arrête, se donne dans la parole de Dieu que Jésus incarne et vit. Il est lui-même la parole qui agit et se donne. Il nous révèle dans sa prière que comme lui, Jésus, nous aussi nous appartenons au Père. Et comme nous sommes à lui, tout ce que nous avons et tout ce que nous sommes lui appartient. Nous n'avons rien en propre, pas plus que Jésus a quoi que ce soit en propre. Tout ce qu'il a et tout ce qu'il fait, il l'a reçu du Père. Il cherche à accomplir sa volonté. C'est pour cela qu'il nous fait entrer dans cette intimité, pour que nous entrions en nous-mêmes, dans notre propre intimité, cette chambre intérieure où se révèle la présence et la volonté du Père. Connaître le Père et sa volonté pour nous et avec nous, et la mettre en œuvre dans la confiance, voilà notre gloire. Voilà ce qui va permettre à Dieu de rayonner en nous et à travers nous. La vie éternelle commence dès à présent dans le cœur de celui qui garde fidèlement la parole de Jésus comme son bien le plus précieux et qui la met en pratique dans l'ordinaire des jours.

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0: 8h55, avant de se quitter, on parle du cadeau d'aujourd'hui. Mais avant ça, on parle de l'entretien de ce matin, où on a parlé des petites et moyennes entreprises qui recrutaient dans l'armée.
1: Exactement, la CPME a signé un partenariat avec les armées. Le manifeste Pro Miles vise à rapprocher les entreprises des armées. L'un de ses signataires est le président de la CPME Occitanie. Vincent Aguilera a mentionné l'intérêt de solliciter les PME pour mettre à disposition des armées de réservistes opérationnel.
2: Oui, il y a un troisième axe, c'est celui de la réserve opérationnelle. Aujourd'hui, très peu de TPE, de moins de 50 salariés, ont des réservistes chez eux. Parce qu'elles ne peuvent pas peut-être se permettre de le rémunérer, mais parce qu'elles ont une méconnaissance aussi du dispositif. Aussi. Et pour autant, ces réservistes ne doivent donner que 5 jours. 5 jours par an. Après, il y a des incitations, il y a des crédits d'impôt, il y a des aides. Mais cette réserve opérationnelle dans Promiles a été mise en place pour vraiment dire ce que ce sens citoyen actif d'une entreprise, au-delà de son spectre économique, avait tout intérêt à éclore, justement pour pouvoir faire face éventuellement demain à un conflit majeur sur nos territoires en Europe qui permettrait à nos armées professionnelles d'être mobilisées sur des territoires extérieurs et pour autant former nos concitoyens à de la réserve opérationnelle.
1: C'était Vincent Aguilera, le président de la Confédération des petites et moyennes entreprises d'Occitanie, a aussi précisé que le manifeste Pro Miles venait faciliter l'emploi des conjoints militaires et la reprise des entreprises par d'anciens militaires.
0: Très bien. www.radioprésence.com si vous voulez réécouter cet entretien en intégralité. Demain, nouveau jour, on parlera culture.
1: Exactement. On profite de ce grand week-end de Pentecôte pour aller à Albi pour découvrir une nouvelle exposition qui se déroulera jusqu'au 26 juillet. Elle est consacrée à l'œuvre d'Henri Gabriel Ibels. Cet artiste a fondé avec Cérizier, Bonnard, Maurice Denis et Vuillard les Nabis. En 1888, vous savez, les Nabis, c'est un groupe d'artistes post-impressionnistes assez d'avant-garde. Et je recevrai pour cela, pour nous présenter cette exposition, Fanny Girard, qui est conservatrice du patrimoine et directrice du musée Toulouse-Lautrec à Albi.
0: Ce sera demain à 7h40. Avant de se quitter, Isabelle, on va répondre à la question du jour. Dans l'évangile d'aujourd'hui, que demande Jésus à son père au début de sa prière? Réponse A, de protéger ses disciples du monde. Réponse B, de glorifier son fils afin que le fils soit glorifié. Ou réponse D, d'envoyer immédiatement l'Esprit Saint. Écoutons la réponse d'aujourd'hui.
3: Bonjour, je suis Céline. La réponse au jeu est la réponse D. Bonne journée à vous. Au revoir.
0: Et oui, c'était au tout début de l'évangile du jour, selon Saint Jean, chapitre 17, versets 1 à 11. Félicitations Céline, c'était effectivement la réponse B. Vous avez gagné le florilège des écrits du père Marie-Antoine de Lavaur. Alors pourquoi, Isabelle, on fait gagner ce livre tout au long de cette semaine?
1: On fait gagner ce livre parce que figurez-vous que dans quelques instants, nous allons parler du père Marie-Antoine de Lavaur, justement l'apôtre du midi, et de son grand amour de la Vierge Marie, sa grande dévotion pour la Vierge Marie. En ce mois de mai, il se doit de lui faire honneur.
0: Et vous avez beaucoup d'invités en plateau aujourd'hui.
1: Exactement, j'aurai Jacqueline Bélier qui est biographe du père Marie-Antoine.
0: Qui est déjà là.
1: Qui est déjà là, qui attend derrière la porte. Michel Clerguet qui est président de cette association pour la mémoire du père Marie-Antoine.
0: Qui est déjà là aussi.
1: Et nous attendons le frère Clément Bonnu, peut-être qui nous écoute à la radio, dans sa voiture, franciscain de l'Immaculée Conception.
0: Voilà, ils sont presque tous là. Rendez-vous à 9h03 pour un nouveau numéro de Vivante Église. Merci beaucoup. Isabelle, à tout de suite. Avant de se quitter, on fait un point sur la météo de ce mardi 19 mai, une matinée qui débute sous un ciel assez mitigé. On alterne entre nuages et éclaircies. Ce matin, des températures douces au-delà des 10 degrés. Cet après-midi, il fera un petit peu plus de rayons de soleil. Malgré ça, des nuages apparaîtront plus fréquemment sur les Pyrénées pour donner localement des averses et des températures largement au-dessus des 20 degrés cet après-midi, comme un air de printemps qui revient en région. Merci d'avoir été avec nous ce matin. Rendez-vous demain dès 7h et dans 3 minutes, Vivante Église.
4: Bonjour à tous. À la une de l'actualité, une évolution très positive des discussions avec l'Iran. C'est ce qu'affirme Donald Trump après avoir renoncé à une attaque prévue pour aujourd'hui. Il assure que plusieurs dirigeants du Golfe, dont le Qatar, l'Arabie Saoudite et les Émirats Arabes Unis, l'ont convaincu de privilégier la voie diplomatique. De son côté, l'Iran verrouille toujours le détroit d'Ormuz. Le prix du baril de pétrole est monté à plus de 110 dollars hier. Total Energy a annoncé hier une remise de 10% sur le gaz et l'électricité pendant 3 ans pour ses nouveaux clients. Cette offre disponible uniquement en ligne intervient après l'annonce de bénéfices records pour le groupe au premier trimestre 2026. Elle s'ajoute aussi au plafonnement des prix des carburants déjà appliqués dans les stations-service de Total Energy. Un nouveau régime d'exception adopté à l'Assemblée nationale. Les députés ont validé hier le principe d'un état d'alerte de sécurité nationale malgré les critiques de la gauche sur un dispositif jugé trop flou. Il doit être voté définitivement aujourd'hui. Kylian Tanguy.
5: Oui, ce nouveau régime pourrait être déclenché par décret en Conseil des ministres en cas de menace grave et actuelle sur tout ou partie du territoire. L'objectif affiché du gouvernement, agir plus vite en cas de crise majeure. Le dispositif permettrait notamment de simplifier certaines procédures administratives, par exemple pour construire rapidement des équipements militaires, des hébergements ou des capacités de soins. La gauche dénonce des critères trop flous et réclame un passage obligatoire devant le Parlement dès le déclenchement. Le texte prévoit pour l'instant une durée de 2 mois avant un vote parlementaire en cas de prolongation.
4: Merci Kylian. Au moins 13 plaintes visant Patrick Bruel. La justice examine plusieurs enquêtes concernant des accusations de violences sexuelles, de viols ou d'agressions sexuelles entre 1991 et 2019, notamment à Monaco, Metz ou encore au Mexique. Certaines plaintes classées sans suite vont être réétudiées par le parquet de Nanterre. Parmi les dossiers figure aussi la plainte déposée par Flavie Flamand. L'animatrice accuse le chanteur de viol lorsqu'elle avait 16 ans. 3 suspects, dont le tireur présumé, mis en examen après la fusillade mortelle des Moulins à Nice. L'attaque survenue lundi dernier sur une place commerçante avait fait 2 morts et 6 blessés. Selon le procureur de Marseille, l'affaire est liée à une guerre entre réseaux de narcotrafiquants niçois avec des connexions marseillaises et parisiennes. Une nouvelle opération criminelle aurait même été en préparation. Et en cyclisme, le Tour de France 2028 s'élancera depuis Reims, annonce faite hier par les organisateurs. A passé une très belle journée.
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1: Dans le cadre du bicentenaire de la naissance du Père Marie-Antoine, c'est une 3e émission que nous vous proposons aujourd'hui. Nous découvrons la proximité de l'apôtre du Midi avec la Vierge Marie. Quoi de mieux que ce mois de mai qui lui est consacré pour approfondir ces liens entre le prêtre de Lavaur et celle qui était si chère à son cœur. Pour rappel, le Père Marie-Antoine est né à Lavaur en 1825. Il est mort en odeur de sainteté à Toulouse en 1907. Missionnaire infatigable, prédicateur de feu, il a été l'ouvrier passionné et confiant de la Sainte Vierge. Le Père Marie-Antoine, surnommé par les fidèles le Saint de Toulouse, a été déclaré vénérable le 24 janvier 2020 par le pape François. Pour nous présenter ces liens étroits entre la Vierge Marie et l'apôtre du Midi, nous sommes avec Jacqueline Bailey, biographe du Père Marie-Antoine et fondatrice de l'Association pour la mémoire du Père Marie-Antoine. Bonjour Jacqueline.
9: Bonjour Isabelle.
1: À vos côtés, le président de cette même association, l'AMPA, Michel Clerguet. Bonjour Michel.
10: Bonjour Isabelle.
1: Et nous attendons le frère Clément Bonnou, franciscain de l'Immaculée Conception, de la même famille religieuse que le Père Marie-Antoine. Il ne va pas tarder, il est dans les embouteillages. Voilà, l'heure n'est pas très pratique. À lire la biographie du Père Marie-Antoine, il semblerait que la Vierge Marie ait été, d'une façon assez particulière, présente tout au long de sa vie. Jacqueline Bailey, quelle place a tenue la Sainte Vierge dans la vie du Saint de Toulouse ?
9: Une place assez extraordinaire. Oh, vous l'avez dit, il est né en 1825, le 23 décembre, et déjà, il était baptisé, mais aussi consacré à la Vierge Marie le jour de sa naissance. Et son père dit qu'il a été protégé dès son berceau, il a failli mourir, il était mourant 8 fois en bébé. et 8 fois la Sainte Vierge l'a sorti de là, et ensuite il a eu une santé de fer jusqu'à la fin de sa vie d'ailleurs. Et bien sûr pour lui c'était la protection de, et pour sa famille d'ailleurs, la protection de la Vierge Marie.
1: Oui, il n'y avait aucun doute là-dessus.
9: Ah oui, aucun. Et jeune séminariste à Toulouse et toute sa vie, comme vous l'avez dit, mais déjà jeune séminariste, quand il rencontrait une difficulté intérieure ou dans son cadre de missionnaire, il demandait à un jeune enfant le plus petit possible, pourvu qu'il sache réciter un Je vous salue Marie, et il lui demandait de prier un Je vous salue Marie pour lui. Et il était sûr, mais certain, qu'il obtenait, et il obtenait du coup. Avec une foi pareille, le Seigneur, vous savez, entend. Hein.
1: Il pouvait pas refuser.
9: Oui. Il est rentré d'ailleurs, séminariste, il est rentré chez les enfants de Marie, ce que ne faisaient pas tous les séminaristes, loin de là.
1: Est-ce que vous pouvez préciser, Jacqueline Bélier, de quoi il s'agit quand on parle des enfants de Marie ?
9: Les enfants de Marie, c'était une congrégation qui, à cette époque-là, était assez... on choisissait un peu ceux qui rentraient. Et pour lui, c'était très flatteur dès les premiers mois qu'on lui ait demandé de rentrer chez les enfants de Marie.
1: Bon,
9: il attendait vraiment que cela. Et puis ensuite, quand il a été vicaire, c'est à Notre-Dame du Bout du Puy, où il allait tous les samedis matins au lever du soleil, avant de prendre son service, il y avait plusieurs kilomètres et ça grimpait rudement.
1: C'était à quel endroit ? C'était au-dessus de Lavaur alors ?
9: C'était quand il était vicaire à Saint-Gaudens.
1: À Saint-Gaudens.
9: Voilà, et c'était à la frontière de Saint-Gaudens que se trouve Notre-Dame du Bout du Puy. Et donc, il y allait tous les samedis matins faire un pèlerinage. Et donc, la montée était articulée par un chemin de croix. Et donc, c'était à la deuxième station du chemin de croix, là, qu'il a entendu l'appel franciscain. Voilà. Et puis, par exemple aussi, son père lui avait fait recevoir le scapulaire du Mont Carmel dès l'âge de 6 ans.
1: Ah oui, c'est jeune.
9: Dès l'âge de 6 ans. Et, entre autres choses, il en sentait la protection aussi, bien sûr, et entre autres choses, ça lui a permis à 2 reprises d'arrêter un incendie. À Saucin, en 1868, il était en visite dans une famille, et la grange a pris feu, et ils se sont précipités, lui a jeté son scapulaire, et le feu, selon le témoignage de la famille, s'est arrêté. Et quand son couvent a brûlé en 1883, pareil, son scapulaire a fait qu'il n'y a eu qu'une seule aile du couvent qui a brûlé, et ça aurait pu être tout le couvent. Voilà. Et tout cela, il en était sûr. Alors, je vais raconter une petite anecdote à propos du scapulaire. Quand il y a eu le premier pèlerinage des ouvriers français, ils étaient 1600, c'était énorme.
1: Premier pèlerinage à Lourdes ?
9: À Rome, pardon.
1: À Rome ?
9: Le premier pèlerinage à Rome. Et le père Marie-Antoine accompagnait Albert Demain, Léon Armel, tous ceux qui ont fait... grâce auquel s'est répandue la doctrine sociale de l'Église en France. Et donc, à la fin, il y avait une grande réception où un certain nombre d'entre eux étaient là. Et on dit au père Marie-Antoine à la fin de la réception de dire un petit mot. Alors, il se lève et puis il avait les mains pleines, mais fermées. Et alors, il dit devinez qu'est-ce que j'ai entre les mains. Alors, c'est un passeport pour le ciel. Et c'était les scapulaires qu'il a fait distribuer à tous les ouvriers, avec tous les mots qui convenaient.
1: Oui, on imagine.
9: Pour ce geste-là.
1: Oui.
9: Voilà, j'ai voulu donner cet aspect un petit peu de la spiritualité au départ, si
1: oui,
9: je puis dire.
1: Oui, c'est ça, au départ. Et puis, il y a une anecdote que vous m'avez racontée aussi en préparant cette émission, un lien avec Notre-Dame de la Garde Et puis, un petit hôtel qu'il aurait trouvé en arrivant à Toulouse.
9: Oui, vous savez, toute notre émission va sans doute être égrenée d'anecdotes de ce genre, mais celle-là est importante, vous avez raison. C'est lorsque il entend l'appel, il va faire le noviciat à Marseille, des Capucins, et 2 ans après, il est de retour pour une mission très importante, c'est sans argent d'ailleurs, de voir fonder un couvent capucin à Toulouse, comme il y en avait eu depuis presque, en tout cas franciscain, depuis presque au temps de Saint-François. Il y avait déjà un couvent franciscain à Toulouse. Donc voilà, renouer avec la tradition. Et il visite plusieurs terrains. Et quand il arrive à celui où il a fait son couvent, celui de la côte pavée, il marche sur le terrain. Dans les broussailles, il y avait un petit hôtel et incrusté de coquillages et avec une inscription. Avec une inscription qui était en remerciement de Notre-Dame de la Garde pour une grâce, enfin une phrase de ce genre. Et en fait, le propriétaire était un ancien marin qui avait été sauvé, disait-il, par Notre-Dame de la Garde. Et dès qu'il il s'était installé sur ce terrain, il avait voulu faire ce petit hôtel. Or, le père Marie-Antoine, quand il était en partant de Marseille, bien entendu, il avait confié à Notre-Dame de la Garde
1: sa mission.
9: Donc, le terrain était tout trouvé. En plus, il dominait toute la ville. Enfin, le terrain était trouvé.
1: Oui, un beau clin d'œil, en tout cas. Et puis, est-ce qu'il y a aussi des moments où le père Marie-Antoine on entend bien que, en fait, à chaque fois qu'il se rend dans un lieu, il y a un lien avec la Sainte Vierge. Il va dans un lieu de pèlerinage. Il a été, vous l'avez dit, il a été à Lourdes. Il a été aussi à Notre-Dame de Garaison dans la région.
9: Tout à fait. Et
1: puis il avait une habitude d'offrir aussi des, notamment là, ses vêtements sacerdotaux à Notre-Dame de Garaison.
9: Tout à fait. En fait, il semblait y avoir vraiment une réelle coopération entre le père Marie-Antoine et la Sainte Vierge, au point que certains disaient qu'il aidait la Sainte Vierge à faire ses miracles. Alors, quand je dis ça, en général, il y a un petit sourire ironique en disant « bon, elle va un petit peu loin, là !» Mais quand j'ajoute, simplement, en priant et en faisant prier, on comprend mieux. On comprend mieux pourquoi il y avait cette coopération. Et pour lui, c'était la prière qui était le grand levier. Et pour le père Marie-Antoine, c'était l'arme absolue. Quoi. Et il réussit à tous les coups de temps. Il avait cette foi dans la prière.
8: Oui, c'est à Notre-Dame de Garaison qu'il dit que je suis devenu votre apôtre, ô Marie, que je vous chante sur tous les cieux, en attendant d'aller vous voir, vous aimer, vous chanter au ciel. Et il dit, c'est à Garaison, dira-t-il plus tard, qui m'a révélé ma mère. J'ai senti que ce que c'est qu'aimer charnellement ma mère du ciel. J'ai senti mon cœur battre sur son cœur.
1: Oui, quand même une proximité très grande.
9: Ah,
1: oui.
9: Tout à fait. On sent que il est l'enfant, le serviteur, l'ouvrier, l'apôtre, qu'il est tout à Marie et que Marie est tout pour lui. Et ça dans tous les instants, dans les instants de bonheur, de réussite, de succès, comme dans les instants de difficulté, parce qu'il en a bavé de temps en temps.
1: Il en a bavé, oui, les missions n'étaient pas si faciles.
9: Non, et de moins en moins, on ira vers la fin du siècle.
1: Oui, en plus, oui, c'est ça. Le frère Clément Bonou nous a rejoint. Bonjour frère Clément.
10: Bonjour Isabelle.
1: Alors nous avons parlé...
10: Bonjour Jacqueline, bonjour Michel.
1: Voilà, pour commencer cette émission, nous avons parlé de cette proximité du père Marie-Antoine avec la Vierge Marie depuis tout petit, puisque Jacqueline Bellet nous disait qu'il avait été sauvé à plusieurs reprises de la mort par la Vierge Marie et sa famille comme lui en était vraiment convaincu. Qu'est-ce que dit le père Marie-Antoine de la Vierge Marie, frère Clément Bonou?
10: Isabelle, je voudrais quand même vous raconter quelque chose d'abord.
1: D'accord.
10: Parce que tout à l'heure, je vous suivais, j'étais dans l'embouteillage. Merci de m'avoir excusé auprès des auditeurs. Et quittant Plaisance pour ici, alors bon, j'ai lu le Père Marie-Antoine et sa grande dévotion aux trois Ave Maria. Et trois Ave Maria dans les choses simples pour demander une grâce à Dieu. Alors, me voyant dans l'embouteillage, j'ai dit, mais bon, Isabelle, Jacqueline, Michel, et les auditeurs, qu'est-ce que je vais faire? Je récite trois Ave Maria. Tout à l'heure, la route s'est dégagée. Et je ne pensais pas arriver avant la fin de l'émission.
1: Ah oui.
10: Et là, j'ai dit, Père Marie-Antoine, merci.
1: Ça, c'est concret.
10: C'est concret. Et là, c'est il y a quelques minutes. D'accord. Alors, je recommande cela aussi aux auditeurs, auditrices.
1: Trois Ave.
10: Trois Ave, la dévotion aux trois Ave. Le Père Marie-Antoine s'y attachait beaucoup. Et le Père Marie-Antoine, c'est comment rejoindre le cœur du Christ à travers Marie et à travers ce chemin si simple de la grâce de Dieu. Alors, pour répondre à votre question, j'ai dit... pour le Père Marie-Antoine, pour ce que j'ai lu et compris de lui... Marie n'est pas seulement une contemplation, c'est un chemin. C'est un chemin vers Dieu, et cela résume toute la pensée franciscaine d'ailleurs, et aussi de Saint François d'Assise, et en même temps de dire, si Dieu a voulu choisir un chemin, c'est pour que nous puissions prendre ce chemin. Et Dieu a voulu choisir Marie. Et je crois que le Père Marie-Antoine nous montre ce chemin, Marie conduit toujours à Jésus. Voilà.
1: Marie conduit toujours à Jésus, mais comme nous disait Jacqueline, le Père Marie-Antoine, il aidait la Sainte Vierge à faire des miracles. Donc pour lui, peut-être qu'elle était plus qu'un chemin.
10: Oui, mais chemin pour conduire vers le Christ. Mais qui agit? D'ailleurs, Marie même nous montre toujours le Christ.
1: C'est vrai.
10: Alors, et si le Père Marie-Antoine utilise le chemin le plus facile, comme dit un autre saint franciscain, c'est Maximilien Marie Kolb, le chemin le plus facile, l'échelle rapide pour aller vers le Christ, eh bien, le Père Marie-Antoine nous montre aussi ce chemin. Et Marie est l'instrument de grâce de Dieu pour notre vie. Et chacun de nous, lorsque nous regardons vers Marie, nous sommes aussi instruments de grâce dans les mains de Dieu. Et nous sommes les mains, les pieds, le cœur, la bouche pour annoncer Dieu. Marie l'a fait et nous sommes aussi dans cette mission-là. Parce que le Père Marie-Antoine, vous savez, c'est celui qui a découvert ce regard de Marie. Et celui qui a vécu avec elle et celui qui nous envoie aussi dans cette mission. Quand j'écoutais Jacqueline tout à l'heure évoquer, en voiture, évoquer tout ce que le Père Marie-Antoine a apporté à la dévotion mariale à travers Lourdes, eh bien, c'est beau. C'est cela. Nous sommes instruments de grâce dans les mains de Dieu.
8: Et oui, le Père Marie-Antoine le résumait bien. Il disait, je suis à Lourdes le brancardier des âmes. C'est lui qui a mené les âmes vers le Christ.
10: Oui. Une belle expression. Oui, brancardier de Dieu.
9: Et en tant que missionnaire, effectivement, Marie était son chemin. Mais en plus, Marie était aussi celle qui l'aidait à mettre les autres en chemin. Et c'était ça son job de missionnaire.
10: Oui. Aider les autres
9: à retrouver ce chemin de Marie.
10: Le chemin de Marie, c'est notre grâce baptismale. Hein. Et c'est beau quand moi je fais des baptêmes. Et le dernier rite, c'est la lumière. Nous sommes porteurs de lumière. Quand on remet la lumière, ce sont des enfants, quand on remet la lumière aux parrains, marraines et aux parents, et vous êtes porteurs de cette lumière. Et je crois, en lisant le Père Marie-Antoine, il aide les fidèles à porter cette lumière, à être témoin de cette lumière. Et le chemin facile, il est choisi par Marie.
1: Voilà. Marie comme chemin, Marie aussi comme modèle d'humilité. Qu'est-ce qu'il disait le Père Marie-Antoine à ce propos?
10: Vous savez, les saints évoquent les vertus de Marie. Et pour le Père Marie-Antoine, Marie... nous montre le chemin pratique pour vivre notre vie chrétienne et pour être reflet du Christ. J'aime répéter cette expression latine, alter Christus, c'est-à-dire un autre Christ, ipse Christus, le Christ lui-même. Eh bien, Marie nous montre ce chemin. Marie est l'expression de la foi, le oui de Marie. Marie est l'expression de l'espérance. Elle a cru, elle est restée, et elle a cru à la parole de Dieu, elle allait jusqu'au bout, au pied de la croix. Marie est l'expression de la charité. La charité, les trois vertus théologales, eh bien, la charité, être debout au pied de la croix, accueillir, être signe de la grâce, eh bien, Marie est modèle qui nous montre le chemin, la porte, les fenêtres ouvertes pour accéder au Christ. C'est pour cela d'ailleurs, Isabelle, que Saint François d'Assise, le saint patron de Père Marie-Antoine, il est capucin, et avait fondé son ordre au cœur de Sainte Marie des Anges, au cœur de la Vierge Marie. Et il disait, même si on vous chasse par la porte, revenez par la fenêtre. C'est-à-dire, même si on vous chasse par la porte du cœur de Marie, revenez par la fenêtre. Eh bien, c'est ce que j'écoutais de Jacqueline tout à l'heure, quand tu parlais des scapulaires, voilà, le passeport pour le ciel. C'est magnifique. Voilà.
9: Oui. Elle m'y trouvait toujours là, la bonne expression, le Père Marie-Antoine. C'est pour ça qu'il marquait quand il parlait. C'est parce que, voilà, le passeport pour la vie, pour le ciel, c'est des phrases qui... C'est un style qui est très moderne, d'ailleurs, en même temps.
1: Oui, oui.
9: Parce que c'est un vocabulaire qu'on peut avoir.
1: Il avait, justement, dans son talent de missionnaire et de prédicateur, il avait ces petites phrases chocs qui se retenaient,
9: en fait. Ces raccourcis, voilà. Oui.

0: trois longues lettres qui donnent tout sur cette dévotion, si bien que le fondateur l'a mis en exergue dans son manuel présentant, vous savez que c'est à la basilique de Blois que tout est parti, mais des livres, au tout début de Lourdes, il aura publié par exemple Le Lys Immaculé, c'est un bouquin de 300 ou 400 pages, qui est un vrai manuel, ça a été le premier manuel de Lourdes, et qui, avec des éditions jusqu'en 1900 et même au-delà, puisqu'il y a eu des éditions encore après 1900. C'était vraiment le manuel. Il trouvait le temps, il dormait très peu.
1: Oui, c'est ça, parce que voilà, il faut le
0: il
1: temps
0: d'écrire. Il dormait très peu. Ouais. Ouais. Donc il trouvait le temps d'écrire. Il devait avoir la plume relativement, probablement assez facile, hein, ouais. un joli style, il est très ramassé et très populaire en même temps. Il a écrit un livre sur Sainte Bernadette, mais il a écrit aussi les missions sociales de Bernadette, et où la Sainte Vierge, il y a beaucoup. Il a écrit
1: sur l'Immaculée Conception aussi.
0: Il a écrit on a un petit livret qui réunit tous ces textes sur l'Immaculée Conception, parce que c'est éparpillé aussi dans des tas de livres.
1: Oui, parce que c'est différentes prédications qui sont rassemblées.
0: Et puis ça s'adresse, il y a le trésor des curés, il s'adresse à différentes... Mais il y a aussi un très très beau livre sur Notre-Dame des Douleurs. Un très très beau livre, un gros livre aussi. Où vraiment il montre que si Dieu ouvre le cœur des hommes souvent par la souffrance, la Sainte Vierge est celle qui, avec ses mains toutes maternelles, aide à atteindre non pas la désespérance, mais au contraire la foi en Dieu, et donc l'espérance dans cette souffrance.
1: C'est ce que vous disiez, frère Clément, nous, le Père Marie-Antoine a insisté sur le modèle d'espérance qui est la Vierge Marie.
2: Oui, comme disait Jacqueline, je n'ai pas eu la chance de lire tous les ouvrages sur la Vierge Marie du Père Marie-Antoine. Je suis à Toulouse depuis bientôt 2 ans et j'ai été converti au Père Marie-Antoine par Jacqueline et Michel. Et donc j'ai découvert le Saint de Toulouse et j'ai lu les synthèses. Et le fil conducteur, pour répondre à votre question, de ce que j'ai découvert de cette orientation de Père Marie-Antoine sur la Vierge Marie pour découvrir le Christ, j'ai lu des phrases fortes qui m'ont vraiment édifié sur l'imitation de Jésus-Christ, l'imitation de Marie, et pour imiter le Christ. Le Père Marie-Antoine disait: on ne copie pas un modèle, on ne copie bien un modèle que lorsqu'on l'aime passionnément. Pour copier un modèle, il faut l'aimer. Et je crois que l'amour du Père Marie-Antoine à Marie, c'est pour arriver à cette imitation, pour, comme vous le disiez tout à l'heure, vivre de ses vertus. Et vivre de ses vertus, c'est imiter le Christ. Mmh. Alors, une autre phrase que je trouvais sur l'espérance, une phrase belle, c'est: le sourire de Marie Immaculée dans la grotte de Lourdes est le gage infaillible d'un triomphe certain. Ah, mais il faut aller jusque-là, c'est trouver que rien ne se perd. Et quand tu vois cette foule à Lourdes, eh bien, moi, je reviens à peine de Fatima, et je vois que Marie, elle, c'est ce bras ouvert qui attire vers le Christ. Et j'espère quand même que le pape va nous le redire en septembre prochain, quand il va venir à Lourdes.
1: Je vous propose de marquer une pause musicale, et suivant vos conseils, Jacqueline Bellet, nous allons écouter l'Ave Maristella, qui a été chantée chantée par les moines de Ligugé. L'abbaye de Ligugé, le Père Marie-Antoine aimait bien y séjourner, donc c'est près de Poitiers. C'est une région qu'il a beaucoup évangélisée, vous m'avez dit. Et cet hymne, ce cantique Ave Maristella, était chanté à Lourdes avant que soit composée l'Ave Maria de Lourdes par le Père Jean Guénier. Donc nous écoutons cette Ave Maristella.

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1: C'est une troisième émission sur le Père Marie-Antoine que nous vous proposons à l'occasion du bicentenaire de sa naissance. Jacqueline Bailey, Michel Clerglet et le frère Clément Bonnou nous accompagnent dans cette découverte de cet apôtre de la Vierge Marie. Juste avant cette pause musicale, frère Clément Bonnou, vous nous parliez de Marie comme chemin, Marie comme modèle d'espérance. Marie est pour le Père Marie-Antoine aussi étoile de la nouvelle évangélisation. Est-ce que vous pouvez nous expliquer dans quel cadre elle intervenait et puis peut-être quel était le contexte historique et religieux dans lequel le Père Marie-Antoine a prêché?
2: Le Père Marie-Antoine, tout ce que Jacqueline avait présenté dans la première partie de ce rendez-vous, il est en plein cœur du 19e siècle. Et nous savons bien dans l'histoire quelles étaient les caractéristiques de ce siècle. C'était un monde marqué par l'indifférence religieuse, l'anticléricalisme très marqué et la sécularisation, hein, et voilà, et tout ce que cela comporte, un peu d'attaque à la foi et la pauvreté. Il faudrait marquer aussi la pauvreté parce que c'est entre les deux guerres, hein. Et ce que cela représente, il y a aussi les blessures sociales. Alors, quelle était la réponse de ce saint qui répondait à son époque? C'était annoncer l'évangile dans la simplicité, comme tout franciscain d'ailleurs, et c'est pour cela qu'il partait dans les rues. Et voilà, j'ai lu une belle conférence de Jacqueline à Saint-Étienne où il racontait comment le père Marie-Antoine passait avec sa croix sur sa bure, faisait baiser la croix. Des gestes si simples, et pour rapprocher du Christ, et pour élever les cœurs qui étaient dans la désespérance. Il allait vers les pauvres, et il parlait au peuple, et il inventait des formes nouvelles, tout simples, de retrouver la confiance intérieure. L'utilisation des pèlerinages, et cette beauté qu'on découvre aujourd'hui à Lourdes et qui a été portée ailleurs. Je parlais de Fatima tout à l'heure que j'ai découvert la semaine dernière et qui était des choses simples vécues à Lourdes. C'est beau ça. Et on ne voit pas tout ce qu'il y avait la main derrière. Bon, il écrivait beaucoup pour répondre à une soif des personnes. Voilà, cette nouvelle évangélisation, la nouvelle évangélisation dont parlait Jean-Paul II, c'est répondre par l'évangile à un besoin de notre époque actuelle. Et le Père Marie-Antoine y répondait parfaitement. À travers ces choses aussi simples, toucher les cœurs, faire confiance à Marie. Moi, je crois que en lisant le Père Marie-Antoine, ce n'est pas un saint seulement du passé. Il est un maître pour nous aujourd'hui et pour cette nouvelle évangélisation, c'est-à-dire les soifs actuelles, comment donner quelque chose de comestible de l'évangile à la soif de notre époque. Voilà. Donc c'est ce que le Père Marie-Antoine a fait à travers ses moyens concrets d'évangélisation dans une demande concrète de l'époque.
1: D'accord. Alors, vous avez parlé des pèlerinages et c'est vrai que le Père Marie-Antoine a institué de nombreux pèlerinages. Il a été à Lourdes. On voit bien que là aussi, il y a une coopération du Père Marie-Antoine avec la Vierge Marie. Comment il a instauré finalement ces pèlerinages et comment il a mis la Vierge Marie en place dans ces différents sanctuaires?
3: Alors, il faut comprendre que s'il a été un pionnier à Lourdes, c'est pas par une certaine conjoncture, c'est que il a rencontré dès 1860 le curé Peyramale et il s'est créé, c'était de fortes personnalités, s'est créé une amitié d'une solidité extraordinaire entre ces deux hommes. Et c'est grâce à cela que, en particulier entre 1860 et 1866, où les pères de garnison sont venus organiser un petit peu les choses, mais ils étaient que deux, et ils faisaient vraiment toutes tes décisions, le père Amal tenait beaucoup à ce que le père Marie-Antoine soit là, le conseil, etc. Parce qu'il voyait en lui, il était jeune encore, le père Marie-Antoine, mais c'était déjà quelqu'un qui avait un aura, un charisme extraordinaire, et que ce serait lui qui lui mènerait, c'est ce qui a été le cas, de ses premiers grands pèlerinages. Et puis il avait une énergie joyeuse, son esprit d'initiative. C'était un bourreau de travail. Sa ferveur, justement, à faire prier. Sa foi bougeait des montagnes. C'est ce qu'il fallait pour démarrer quelque chose de rien, d'un peu de rien. C'était un tout petit village. Sa générosité, sa charité, qui faisait qu'il s'entendait avec tout le monde, et quand il y avait des dissensions, et il y a toujours des dissensions, ben, il recollait les morceaux avec une gentillesse. Une, voilà. Mmh. Et toutes ces qualités ont fait qu'il a été incontournable, vraiment, dans toutes les premières années. Et ils ont pris ensemble des mesures donc pour favoriser les pèlerinages, etc., en faisant des petits essais. Alors, il avait son premier petit essai, c'était dès 1860. Il avait un copain qui avait été vicaire avec lui à Saint-Gaudens, et qui était devenu curé de Montrégeau. Et donc, c'est avec lui qu'il a commencé à faire. Alors, d'abord, un petit groupe, parce que il faut savoir que on a pu vraiment faire des pèlerinages qu'à partir de 1862 et le mandement de l'évêque de Tarbes autorisant les pèlerinages. Avant, c'était que des petits groupes, même en voilà, et même au début, c'était des petits groupes parce qu'on avait aucune structure, ni hôtelière, ni même de
1: oui,
3: petits commerces,
1: tout
3: ça. Et donc, c'est pour ça que les choses sont allées un petit peu lentement, mais en même temps, il fallait de l'organisation. Et dès 1863, c'est le fameux petit groupe devant la grotte en disant, et le père Marie-Antoine qui dit, mais il faut que Serge marche et chante. Et ça a été la première procession flambeau. Ils ont tous pris qui étaient dans les piquets, là, les cierges, et puis ils ont fait leur première procession. Alors qu'en 63, il n'y avait même pas encore la statue de la Vierge dans la grotte.
1: Dans la grotte,
3: c'était,
1: oui.
3: C'était un portrait. Ça a été, je crois que c'est en 64. Oui, en 64 que...
1: Donc il a initié, le père Marie-Antoine, il a initié la retraite au flambeau, il a initié aussi ses processions
3: à
1: Lourdes.
3: Toutes les processions.
1: Toutes les processions.
3: Oui, oui, et, oui. Et, Malade, Saint-Sacrement.
1: Ah voilà, c'est ça.
3: Et prière nocturne.
1: Il faisait aussi, donc vous nous en avez parlé un petit peu au début de cette émission, des manuels du pèlerin. Est-ce que vous pouvez, vous, l'un ou l'autre, décrire... Qu'est-ce qu'il y avait dans ces manuels et qui permettait finalement de découvrir la Vierge Marie et puis de la prier avec simplicité ?
3: Ben, il y avait tout. Il y avait la doctrine, il y avait l'historique, et puis il y avait toutes les cantiques. Il en écrivait beaucoup.
1: Ah oui.
3: Sur des airs connus, il allait vite, mais pour que chacun ait ce qu'il faut. On a plusieurs livrets de chants pour les campagnes de l'Aude, pour les monts albanais. Il y a 4-5 feuillets avec des cantiques. Et puis, voilà, beaucoup de prières aussi. Il y a énormément de prières du Père Marie-Antoine. On a un petit livret du Sacré-Cœur de Jésus, mais beaucoup de gens s'étonnent de voir ces prières qui sont comme si elles étaient connues de tous, alors qu'on les découvre pour la première fois. Vous voyez, c'est ça, le cycle du Père Marie-Antoine.
2: Oui. C'est en quelque sorte, un peu comme disait Jacqueline, c'est le livret du pèlerin.
1: Oui.
2: Et puis, c'est quand même beau d'arriver dans un lieu de pèlerinage et de savoir ce qu'on va y faire. Et je crois que ces livrets contenaient d'abord qu'est-ce qu'un pèlerinage, pourquoi je suis là et quelles sont les activités que je peux faire pour les activités de piété, les actes de piété que je peux faire pour ressortir de ce lieu avec des fruits de grâce. Et donc, l'explication du pèlerinage, les activités à faire, le chapelet, le chemin de croix, les chants, des prières pratiques, des choses si simples et qui permettent d'aller dans un lieu de pèlerinage et d'en ressortir enrichi par la grâce de Dieu.
1: Oui, bien sûr. Alors, il n'y a pas que Lourdes hein, dans lequel le Père Marie-Antoine a été, puisqu'il a... Et il a quand même marqué son passage et relevé un certain nombre de sites Mario. Michel Clerguet, comment ces sanctuaires prennent leur part au bicentenaire de la naissance du Père Marie-Antoine, puisque c'est ce bicentenaire dans lequel nous sommes cette année, quelle est leur participation ?
4: Alors d'abord, ce que je pourrais dire, c'est que le Père Marie-Antoine a participé à de nombreuses fêtes de couronnement de la Vierge.
1: Ah oui.
4: Et parmi celles-ci, et qui sont en relation avec notre bicentenaire, il y a Notre-Dame de Garaison d'abord, où il a été, on va dire, l'infatigable capucin, il va en être l'âme de cette magnifique fête. Et d'ailleurs, la semaine catholique retracera qu'en une nuit et une journée, il a plus d'un millier d'hommes sont venus au Père pour recevoir de lui le sacrement de la tendresse miséricordieuse de Dieu. Et donc c'est là tout ce qu'il faisait pendant ces grandes fêtes, ces grandes missions, prier, convertir et permettre à chacun de se réconcilier vraiment avec le Seigneur.
1: Mmh.
4: Donc Notre-Dame de Garaison, il faut savoir que ce genre de fête rassemblait 40 000 à 50 000
1: ah
4: personnes,
1: oui.
4: Souvent. Il y a Notre-Dame de Garaison, bien sûr, qui a eu lieu. Donc,
1: Notre-Dame de Seignac, on en a parlé.
4: Notre-Dame de Seignac, parce que bon, déjà le Père Marie-Antoine était connu, là, on vient de le dire, pour le grand pèlerinage, le premier grand pèlerinage d'hommes qui a eu lieu en 1974. Et donc, Monseigneur Bourré, à l'époque, l'a appelé aussi pour cette fête du couronnement et où il y avait d'ailleurs un conflit et une incompréhension avec la population de Seignac qui croyait qu'on voulait leur prendre cette Vierge pour la restaurer malgré tout et ce fut pour lui aussi une grande victoire dont l'évêque dira il n'y a que le Père Marie-Antoine pour faire de semblables choses. Et d'ailleurs, le Monseigneur Bourré le consacrera comme apôtre de Rodez aussi.
1: Ah oui, aussi.
4: Donc c'est pour dire un petit peu la présence qu'il avait sur place.
1: Est-ce qu'il y a d'autres sanctuaires qui
4: alors, ont
1: vraiment
4: Livron,
1: connu
4: bien sûr,
1: la présence du Père Marie-Antoine et qui aujourd'hui continue en fait cet héritage.
4: Voilà, c'est ce que je voulais dire. Il y a Notre-Dame de Livron où il est parti là-bas pour donner une première mission. Et puis en fait, il fondera un pèlerinage. Et ces pèlerinages donc, qui se continuent jusqu'en 1903, pratiquement jusqu'à la fin de sa vie, et qui attirera bien sûr des foules énormes.
1: Et aujourd'hui, ça a repris ces pèlerinages.
4: Oui, ça continue. D'ailleurs, nous allons y participer encore cette année autour de la fête de la Nativité du 8 septembre.
1: D'accord.
4: Voilà. Et donc, c'est à Livron d'ailleurs qu'il a écrit le manuel du pèlerin de Livron, comme il a écrit le manuel du pèlerin de Notre-Dame du Pêche et de Lourdes, etc. Et il y a aussi Quézac. Et là aussi, il vient y prêcher une première fois, et ensuite.
1: Et donc, après, ça a instauré le pèlerinage.
4: Voilà, il a instauré un pèlerinage. Donc, il a donné pratiquement au total plus de 19 retraites à Quézac. Et d'ailleurs, les pèlerins, c'est dans le Cantal, oui, entre Figeac et Aurillac, près de Mort. Et c'est d'ailleurs le curé de Quézac qui offrira au Père Marie-Antoine, lors de la construction de la chapelle du Pêche, un beau Christ romain pour cette chapelle et qui est maintenant au Pêche.
1: Ah,
4: et cette année, d'ailleurs, les pèlerins de Quézac sont venus en pèlerinage à Notre-Dame du Pêche, donc à Lavaur, et nous leur rendrons également...
3: Oui, dans le cadre du bicentenaire.
1: Oui, voilà. J'entends bien. Donc effectivement, dans le cadre du bicentenaire, on retrouve les sanctuaires que le Père Marie-Antoine a visités à de nombreuses reprises et qui prennent aussi leur part pour prier avec le Père Marie-Antoine.
4: Voilà, pour dire Rocamadour également, qui est comme lit.
1: Exactement, oui, c'est vrai. Seignac, Lourdes, La Drèche, Quézac, vous avez dit, Laguet aussi, au-dessus de Nice, le Pêche.
3: Laguet, il faut dire un mot, parce que...
1: Alors, oui, très
4: alors,
1: court.
4: Oui, Notre-Dame de Laguet, où nous allons aussi être présents pour la fin de ce mois de mai. mai, où il y a eu un témoignage de bilocation. Une dame, la comtesse de Pouilly, qui était à Nice, est allée se confesser à la cathédrale de Nice auprès du père Marie-Antoine.
1: Et
4: tellement convaincu parce que le père Marie-Antoine l'a dit, a invité son mari à y aller également. Sauf que il prend le temps, il va au confessionnal et il ne voit personne. L'église, la cathédrale était vide, on n'a vu personne rentrer, personne sortir. Et il demande au sacristain, mais où est le père Marie-Antoine ? Et on lui dit, mais le père Marie-Antoine est à quatre lieues d'ici.
1: À Notre-Dame de la Guée.
4: Il est à Notre-Dame de la Guée. Il est parti ce matin, donc il ne pouvait pas être là.
1: Ah oui. Donc là, bilocation du père Marie-Antoine pour confesser cette...
3: Ça fait partie du procès de béatification, d'ailleurs, ce témoignage à la comtesse de Pouilly.
1: D'accord. Oui. Merci beaucoup, il est malheureusement le temps de nous quitter. Merci Jacqueline Bellé. Je rappelle la toute dernière sortie du livre sur le Père Marie-Antoine, le florilège des écrits du Père Marie-Antoine de l'avoir écrit par le frère Jean-Michel Rossigny aux éditions du Pêche. Merci frère Clément Bonneau.
2: Merci Isabelle.
1: Michel Clerguet, c'était Vivante Église, votre émission quotidienne de la vie chrétienne en Occitanie, et vous nous avez emmené ce matin sur les traces du Père Marie-Antoine et de son amour de la Vierge Marie. Merci.
2: Merci.
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Fais briller sur nous, Seigneur, la lumière de ta face. Que Dieu nous prenne en grâce et nous bénisse. Que son visage s'illumine pour nous et ton chemin sera connu sur la terre, ton salut parmi toutes les nations. Que les peuples, Dieu, te rendent grâce, qu'ils te rendent grâce tous ensemble. Que les nations chantent leur joie, car tu gouvernes le monde avec justice, tu gouvernes les peuples avec droiture sur la terre, tu conduis les nations. Que les peuples, Dieu, te rendent grâce, qu'ils te rendent grâce tous ensemble. La terre a donné son fruit, Dieu, notre Dieu, nous bénit. Que Dieu nous bénisse et que la terre tout entière l'adore.

Lecture du livre des Actes des Apôtres. Dieu a ressuscité Jésus d'entre les morts. Il est apparu pendant plusieurs jours à ceux qui étaient montés avec lui de Galilée à Jérusalem et qui sont maintenant ses témoins devant le peuple. Et nous, nous vous annonçons cette bonne nouvelle. La promesse que Dieu avait faite à nos pères, il l'a entièrement accomplie pour nous, leurs enfants, en ressuscitant Jésus. C'est ce qui est écrit au psaume 2, « Tu es mon fils, aujourd'hui je t'ai engendré ».

0: Notre Père qui es aux cieux, que ton nom soit sanctifié, que ton règne vienne, que ta volonté soit faite sur la terre comme au ciel. Donne-nous aujourd'hui notre pain de ce jour. Pardonne-nous nos offenses, comme nous pardonnons aussi à ceux qui nous ont offensés. Et ne nous laisse pas entrer en tentation, mais délivre-nous du mal. Amen.
1: Dieu de puissance et de miséricorde, nous te supplions d'envoyer ton Esprit, qu'il habite nos cœurs et fasse de nous le temple de sa gloire. Par Jésus-Christ, ton Fils, notre Seigneur et notre Dieu, qui règne avec toi et le Saint-Esprit, maintenant et pour les siècles des siècles. Amen.

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2: Bonjour à tous. À la une de l'actualité, une évolution très positive des discussions avec l'Iran. C'est ce qu'affirme Donald Trump après avoir renoncé à une attaque prévue pour aujourd'hui. Il assure que plusieurs dirigeants du Golfe, dont le Qatar, l'Arabie Saoudite et les Émirats Arabes Unis, l'ont convaincu de privilégier la voie diplomatique. De son côté, l'Iran verrouille toujours le détroit d'Ormuz. Le prix du baril de pétrole est monté à plus de 110 dollars hier. Total Energy a annoncé hier une remise de 10% sur le gaz et l'électricité pendant 3 ans pour ses nouveaux clients. Cette offre disponible uniquement en ligne intervient après l'annonce de bénéfices records pour le groupe au premier trimestre 2026. Elle s'ajoute aussi au plafonnement des prix des carburants déjà appliqués dans les stations-service de Total Energy. Un nouveau régime d'exception adopté à l'Assemblée nationale. Les députés ont validé hier le principe d'un état d'alerte de sécurité nationale malgré les critiques de la gauche sur un dispositif jugé trop flou. Il doit être voté définitivement aujourd'hui. Kylian Tanguy.
3: Oui, ce nouveau régime pourrait être déclenché par décret en Conseil des ministres en cas de menace grave et actuelle sur tout ou partie du territoire. L'objectif affiché du gouvernement, agir plus vite en cas de crise majeure. Le dispositif permettrait notamment de simplifier certaines procédures administratives, par exemple pour construire rapidement des équipements militaires, des hébergements ou des capacités de soins. La gauche dénonce des critères trop flous et réclame un passage obligatoire devant le Parlement dès le déclenchement. Le texte prévoit pour l'instant une durée de 2 mois avant un vote parlementaire en cas de prolongation.
2: Merci Kylian. Au moins 13 plaintes visant Patrick Bruel. La justice examine plusieurs enquêtes concernant des accusations de violences sexuelles, de viols ou d'agressions sexuelles entre 1991 et 2019, notamment à Monaco, Metz ou encore au Mexique. Certaines plaintes classées sans suite vont être réétudiées par le parquet de Nanterre. Parmi les dossiers figure aussi la plainte déposée par Flavie Flamand. L'animatrice accuse le chanteur de viol lorsqu'elle avait 16 ans. 3 suspects, dont le tireur présumé, mis en examen après la fusillade mortelle des Moulins à Nice. L'attaque survenue lundi dernier sur une place commerçante avait fait 2 morts et 6 blessés. Selon le procureur de Marseille, l'affaire est liée à une guerre entre réseaux de narcotrafiquants niçois avec des connexions marseillaises et parisiennes. Une nouvelle opération criminelle aurait même été en préparation. Et en cyclisme, le Tour de France 2028 s'élancera depuis Reims, annonce faite hier par les organisateurs. Passez une très belle journée.

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2: Bonjour tout le monde, bienvenue sur Radio Présence, il est 7h, très bon début de journée.
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4: Alors, ce carrefour, c'est un carrefour atelier. Je voudrais dire que le thème du carrefour, en fait, c'est un peu vous. À la différence des autres carrefours, on va voir, hein. Mais l'idée, c'est que je voudrais juste un peu présenter le carrefour. La question sur laquelle on va un peu réfléchir, prier, hein, partager, c'est comment avancer dans mon chemin de disciple. Dans un pèlerinage comme celui-ci, vous voyez, à Lourdes, c'est un temps fort spirituel. Ici, le lieu, c'est un lieu aussi spécial parce que on sait tous que le Seigneur a parlé, hein, à la Vierge Marie. Et ça veut dire, Marie, c'est une femme, hein, c'est notre sœur en humanité. Et on peut dire que il nous montre à travers ce qu'a vécu Marie qu'il peut venir parler à nos cœurs. Et quand il vient parler, c'est parfois pour nous donner une direction, pour nous mettre en route, comme disait l'évêque ce matin avec saint François d'Assise devant, vous voyez, cette croix là. Le Seigneur lui a parlé, ça l'a mis en route. La question, ça, voilà, de permettre au Seigneur. Peut-être de nous dire ce qu'il attend de nous, hein, si ce pèlerinage est une étape. Voilà, ça peut être des choses assez variées. Mais on sait que dans la vie chrétienne, on disait souvent nous dans la communauté, finalement c'est quand même d'aller en étape, d'étape en étape, on le voit ça dans la Bible, hein, dans tous les cheminements aussi, d'avancer. Parfois on se dit, si on n'avance pas, est-ce qu'on recule pas, si vous voulez, hein. Et avancer dans le don de soi, c'est aussi finalement vous donner une fécondité à notre vie. Donc c'est important. Hein. Est-ce que dans ce temps-là, voilà, il y a peut-être le Seigneur peut indiquer à l'un ou l'autre d'entre nous. Il peut nous dire continue, hein, mais il peut aussi peut-être nous inviter. Ou on peut sentir comme un petit appel à vivre quelque chose, prendre un engagement, aller plus loin, vous voyez. Donc, et c'est ça le chemin, la vie du croyant, la vie du baptisé, hein, passer par différentes étapes, parfois prendre des engagements, faire des choix, hein, selon les périodes de la vie. Et avancer, c'est aussi approfondir. Ça, on l'a vu hier, Michèle Morane, quand elle a, dans son enseignement, je ne savais pas de quoi elle allait parler, mais je me suis dit, c'est très bien. Quand elle a parlé de Jésus qui dit, oui, avance au large, avance en eau profonde, approfondis ta vie spirituelle. C'est un peu ça le thème du carrefour. D'au moins, vous voyez, c'est pour aussi dire au Seigneur, si tu as envie de me dire quelque chose, dis-le-moi, avec l'idée que on vient pas ici uniquement un peu, on dirait, en consommateur, hein, ou par habitude, parce qu'on vient depuis plusieurs années, mais peut-être que ça peut être le moment où on sent un appel à faire quelque chose d'un peu nouveau, hein, de vivre un engagement. Alors ça peut être en paroisse, ça peut être, ben voilà, je sens un appel, j'ai prié ici, ben voilà, je vais rejoindre un groupe de prière, rejoindre un groupe du rosaire, vous voyez, ou je sais pas. Ça peut être dans un service d'église, hein, ça peut être, vous voyez, bon, je veux pas donner trop d'exemples parce que c'est pas la peine, hein, mais ça peut être aussi dans une famille spirituelle. C'est pour ça qu'on va avoir un témoignage d'Amis de l'Agneau, si vous voulez, une communauté, un mouvement, vous voyez. Faire partie d'une famille spirituelle, c'est aussi une dimension très très importante dans la vie chrétienne. Donc voilà. Alors, Avant le petit témoignage, moi je voudrais juste peut-être un peu approfondir un ou deux points sur cette idée que le Seigneur appelle. Nous avons un exemple biblique qui est assez fameux. C'est le témoignage de Samuel dans l'Ancien Testament. Vous connaissez l'histoire, non, sans doute, de Samuel. Dans le premier livre de Samuel, au chapitre 3, vous avez cette histoire d'un couple, Elkana et Anne. Anne ne pouvait pas avoir d'enfant, donc elle, ça provoque quand même une situation difficile pour elle, etc., etc. Elkana, son mari, aimait Anne, mais voilà, il y avait ce problème. Alors elle s'est mise à prier. Elle a fait un vœu que si elle avait un enfant, elle le consacrerait au Seigneur. Alors bon, l'histoire se termine bien dans 1 Samuel 1. Elle a un enfant et il est mis au service de Dieu dans le sanctuaire avec le prêtre de l'époque qui s'appelait Élie. Mais c'est pas le prophète Élie, hein, c'est Élie sans E dans la Bible. Et un jour, Samuel, il a grandi, il est couché dans le temple et il entend, et on nous précise que dans le temple, il y avait aussi l'arche de Dieu, donc vous voyez la présence de Dieu sous cette forme-là. Et Dieu va appeler, Samuel va entendre qu'on l'appelle, Samuel. Vous voyez, il répond, me voici. Déjà, c'est pas mal, comme Marie, si vous voulez, hein, c'est déjà pas mal, me voici, hein, comme Bernadette, on pourrait dire, voilà. Mais il pense que c'est Élie, qui est pas loin, qui l'appelle. Alors il va voir Élie, hein. Élie dit non, moi c'est pas moi qui t'ai appelé, t'as dû rêver, je ne t'ai pas appelé, hein. Et ça se reproduit une deuxième fois, et puis une troisième fois. La deuxième fois, c'est pareil, Élie lui dit je t'ai pas appelé. Et la troisième fois, Élie, hein, le prêtre, comprend que c'est Dieu qui appelle Samuel, et Élie à cette parole à Samuel qui est intéressante, il dit « va te coucher hein, », tout ça, ça se passe comme ça, et si ça recommence, il répond « parle Seigneur, car ton serviteur écoute ». Et donc ça, c'est une belle parole, hein, « parle Seigneur, ton serviteur écoute », et c'est ce qui se produit, de nouveau, il entend qu'on l'appelle Samuel, il dit « parle Seigneur, ton serviteur écoute », et c'est à ce moment-là que Samuel reçoit un peu sa mission, sa vocation d'être prophète. Hein. Bon, ça veut dire que le Seigneur parle. Alors on peut se dire, nous, mais comment il parle? Comment il peut nous parler aujourd'hui? Hein. On pourrait témoigner, mais on n'aura pas le temps, mais ça peut être intéressant de dire, est-ce qu'à un moment ou un autre, vous avez senti que le Seigneur vous parlait, hein, et ça vous a donné une orientation pour un peu le suite de votre vie. Le premier façon pour Dieu de nous parler, c'est par sa parole, par la lecture de la parole de Dieu. C'est évident. Hein. Les évangiles, c'est un lieu d'appel. Dieu peut parler au cœur de l'homme à travers une parole. Ça peut être aussi une parole d'un psaume. Vous voyez, c'est pour ça que la prière de l'Église, notre prière s'appuie beaucoup sur la parole de Dieu, parce qu'il vient nous parler. Et on a vu par exemple pour François d'Assise hein, que parfois et pour d'autres saints, il parle d'une façon très précise. Hein, va, vends tes biens et suis-moi. Et puis voilà, François change de vie hein, et il se met à la suite de Jésus. Hein, et l'appel des disciples dans les évangiles, pareil. Donc par la parole de Dieu. Hein, donc peut-être c'est une parole qui va ou qui vous aura ou qui peut vous toucher dans ce pèlerinage. Par la prière. Deuxième point, la prière et le silence. La prière silencieuse, la méditation, l'adoration, beaucoup peuvent faire cette expérience de recevoir une motion intérieure qui les invite à faire telle ou telle démarche. Enfin, vous voyez. Et donc, c'est une autre façon pour le Seigneur de nous parler. Tout à l'heure, on va faire une petite expérience de silence en demandant au Seigneur si tu as quelque chose à nous dire. Parle, voilà. Hein, parle, ton serviteur écoute. Troisièmement, par les événements de la vie. Je vais vite, hein. Les circonstances, les rencontres, hein. Un témoignage. Ça, on voit bien dans des week-ends, dans des groupes de prière, le Seigneur nous parle par des témoignages, par aussi une lecture, un livre, etc., où souvent on reçoit des témoignages de ce que certaines personnes ont vécu, hein. Donc, ça, c'est important, hein, un accompagnement spirituel. Là, j'aborde le quatrième point. Ça peut être par les autres. Dieu, parfois, utilise des personnes pour nous parler. un prêtre, un ami, un guide spirituel. Voilà, quelqu'un qui va nous inspirer. Et ça, souvent, c'est un appel un peu indirect, mais qui peut être puissant. Hein. Moi, je suis rentré à la communauté des Béatitudes avec ma femme parce que des amis m'ont témoigné de ce qu'ils vivaient eux-mêmes. Ils m'ont dit « viens et vois ». Et puis voilà, hein, ça se fait comme ça, par des rencontres, par des personnes. Ça peut être aussi, cinquièmement, par des expériences spirituelles fortes. Hein. Expériences intérieures. Là, dans la vie des saints, on a beaucoup d'exemples. Hein. Par exemple, la conversion de saint Paul sur le chemin de Damas, c'est vraiment une expérience spirituelle forte qui change sa vie. Hein. Bon, ça arrive pas à tout le monde, mais c'est quand même, ça existe. Et le sixième point, c'est par un désir profond. Un désir profond. Hein. Et là, c'est le point sur lequel on va s'arrêter, si vous voulez, pour se mettre à l'écoute de ça. Hein. Ce désir que le Seigneur met dans nos cœurs. Ça souligne l'importance d'écouter nos désirs. Et on est dans une société où c'est pas toujours facile. On n'a pas toujours le silence. On est inondé d'informations, vous voyez, mais Dieu, vous voyez, dans la tradition chrétienne, dans la tradition spirituelle, parle par nos désirs, par des désirs qui montent en nous avec une certaine stabilité, une certaine persistance, par une idée qui nous habite, un questionnement qui revient. Et le Seigneur peut vouloir nous faire connaître sa volonté de cette manière. Ça peut être quoi? Ça peut être un désir, je le disais tout de suite, de rejoindre un groupe de prière, un désir d'aller à la messe régulièrement, d'aller à la messe une fois en semaine. Ça peut être aussi un désir de servir, de visiter des malades. Hein. Là, je viens de passer deux années avec ma femme à Rome, et j'ai dit, mais qu'est-ce que tu as? C'est elle qui avait une mission, moi pas tellement. Et j'ai dit au Seigneur, mais voilà, qu'est-ce que tu attends de moi? Et dans mon cœur, j'ai senti le désir de servir les pauvres. Et je me suis investi dans une organisation qui servait des petits déjeuners pour les gens de la rue, si vous voulez. Voilà. Ça a été, c'est pour 2 ans, hein, mais vous voyez, le Seigneur a mis dans mon cœur ce désir. Hein. Et on va essayer, les buts du Carrefour, c'est d'essayer d'écouter le désir qui habite mon cœur aujourd'hui. En fonction de l'enseignement qu'on a reçu, des enseignements, de ce lieu ici, peut-être d'une parole, vous voyez. Mais c'est pour dire que ce qui peut déjà nous mettre en route, c'est et comment le Seigneur nous parle par ce désir. Hein. Approfondir sa vie de prière, peut-être auront le désir, certains auront le désir, je sais pas, il y en a pas qui... Vous voyez, s'il y a l'adoration du Saint-Sacrement permanente chez vous, de s'inscrire pour aller prier la nuit, vous voyez, ou faire une heure d'adoration régulièrement, prendre un engagement de ça. Hein. Alors, ce qui est intéressant, c'est de... Qu'est-ce que dit aussi la tradition chrétienne? Si on a ce désir, qu'est-ce qu'on en fait? Vous savez, qu'est-ce qu'on va en faire? Et le problème, c'est que, parfois on le laisse passer comme ça, voyez, comme un courant d'air. Hein. Alors que ce qui est important, la première chose à faire, c'est de s'y arrêter. C'est de pas l'écarter comme si c'était inopportun. Finalement, la vie intérieure, l'homme intérieur, c'est de prendre le temps de se mettre à l'écoute de ce qui se passe en nous, hein, de nos motions intérieures. Si un tel désir monte en moi, à quoi il correspond? Et s'il revient dans des circonstances différentes périodiquement, eh bien, voilà, hein, s'y arrêter, le prendre au sérieux, hein, pas penser tout de suite que ça peut pas nous convenir, ou non, ça nous fait peur, ou parce qu'on se trouve pas digne, parce qu'à ce moment-là, ça c'est Moïse, hein, qui se disait, Dieu dit à Moïse, parle, et lui il dit, mais je bégaye, je sais pas parler, vous voyez, donc bon... alors là, on risque de passer à côté des suggestions de Dieu. Or, ce que Dieu suggère par un désir correspond, si c'est vraiment, ça vient de Dieu, à ce qui nous convient le mieux. Non seulement c'est un appel, donc pour le service des autres, souvent, hein, pour aussi peut-être grandir dans la vie, dans la relation avec lui, mais c'est aussi

0: que nous allons comprendre qui nous sommes aux yeux du Seigneur. Hein. Donc, en fait, l'appel de Dieu, il est profondément personnalisant. Hein. Il vient construire notre personne. Il nous révèle à nous-mêmes et donne à notre existence une intensité, une densité, une fécondité nouvelle hein, dans l'Esprit Saint. Voilà. Donc, après avoir dit ça, et avant de passer à autre chose, peut-être on va écouter un témoignage de Jean-Étienne et de Annie, de savoir comment ça s'est passé en eux. Ils ont pris différents engagements dans l'Église, vous voyez, et c'est vrai qu'à travers des témoignages, ça peut aussi nous rejoindre dans ce que nous-mêmes on vit.
1: Oui, alors donc à travers ce qu'a dit Claude, c'est vrai que la rencontre de la parole de Dieu, des témoignages, en fait tout ce que tu as énuméré, finalement ça nous rejoint parce que c'est un petit peu notre vie. En fait, pour faire bref par rapport à notre vie personnelle, il y a 25 ans à peu près, on a découvert une autre facette de l'Église à la suite d'une crise profonde et on s'est retrouvé à Lourdes. Et Lourdes pour nous c'est un lieu béni parce que on a reçu la parole de Dieu, on a tout d'un coup reçu une parole de Dieu vivante, c'est-à-dire qui a touché notre cœur et qui a changé notre vie. Ça a tellement changé notre vie qu'on a déménagé, qu'on est venu non pas tout de suite à Lourdes, mais un petit peu en montagne. Et depuis une vingtaine d'années, on habite vraiment sur Lourdes et ça nous a permis d'approfondir et de pouvoir donner ce qu'on a reçu. Voilà, on a senti. Alors, notre rencontre avec les Béatitudes, ça s'est fait donc à Lourdes, lors d'une session comme celle-ci. Je pense que c'est ça. Hein. J'ai pas la mémoire, c'était il y a une vingtaine d'années, mais voilà. Et on avait, si vous voulez,
2: 25 ans.
1: C'est-à-dire qu'avant notre découverte finalement de Lourdes et de tout ce qui est du fait que le Seigneur soit vraiment vivant dans nos vies, on était quand même on allait à la messe tous les dimanches. On avait 4 enfants à l'époque. Et pour nous, c'était important d'aller à la messe tous les dimanches. Et puis en venant à Lourdes, en découvrant la communauté des Béatitudes, on a découvert tout un pan de l'Église qu'on connaissait pas. On en avait à peine entendu parler, parce que finalement, quand on vit la petite vie paroissiale qu'on avait, ben c'était beau. On priait le matin, un petit Notre Père, un Je vous salue Marie, on était bien cadré, c'est ce qui est déjà très bien, t'es fidèle à cette prière. Mais là, on a tout d'un coup découvert les saints qui sont... Et on a eu beaucoup de grâce, c'est vrai. C'est comme si Sainte Bernadette, alors je vais dire se manifester, ça paraît très surnaturel, mais c'est plus par des petits témoignages, par un petit bouquin qu'on trouve, par... Voilà. Petit à petit, on a été instruit par le Seigneur, on a découvert Marie un peu plus profondément, le chapelet notamment. Et donc, de fil en aiguille, on s'est rapproché de la communauté de Naï. La communauté des Béatitudes de Naï, que certains d'entre vous connaissent et dans laquelle on rencontre certains d'entre vous aussi.
0: Qui est à 20 kilomètres d'ici.
1: Qui est à une vingtaine de kilomètres d'ici. Et moi, personnellement, ce qui m'a attiré tout de suite, c'était la liturgie. C'est-à-dire, il y avait une partie de louange, partie chant, il y avait le chapelet, et c'était Vêpres de la Résurrection, qui était complètement, c'était quelque chose de nouveau pour nous. L'aude, Vêpres, tout ce qui est la liturgie des heures, finalement. Et ça comblait notre cœur et ça nous a permis de cheminer dans l'amour de Dieu, un amour profond de Dieu qui petit à petit, il a fallu des années pour que ça s'ancre. Là, j'insiste parce que on a essayé d'être fidèle à Léana et fidèle aux prières qu'on avait reçues. C'est-à-dire que quand on reçoit, notamment à Lourdes ou dans une session comme ça, on peut recevoir beaucoup. Et il faut souvent faire mémoire de ce qu'on a reçu et y rester fidèle. Ça, c'est une des clés pour pouvoir discerner ensuite et approfondir notre désir. C'est la fidélité à ce qu'on a reçu, parce qu'on est vite étouffé par les bruits du monde. Et voilà. Donc, de fil en aiguille. Alors, nous, la communauté, quand on l'a connue il y a 20-25 ans, on adhérait à beaucoup de choses, on s'y sentait bien, mais bon, moi, je me méfiais un petit peu de tout ce qui était... spectaculaire, on va dire, de tout ce qui était repos dans l'esprit. Enfin, pas une méfiance, mais c'était nouveau, donc forcément, une prudence, on va dire. Voilà, on n'était pas tout à fait à un moment. C'est moi qui demandais à mon épouse, je m'y sens bien dans cette communauté, est-ce que tu veux pas qu'on fasse un pas en avant? Puis on avait bien connu Dominique Elisabeth Lemaître, que certains connaissent, qu'on appelait les écureuils. Et donc, comme on avait aussi des histoires de couple, ils nous ont un petit peu accompagnés. Et de fil en aiguille, on s'est mis à intervenir, nous aussi, dans leur petit week-end couple. Donc on a construit aussi des sessions avec eux et puis il y a eu cette

0: crise qu'a connue les béatitudes, une crise profonde, et qui a été vraiment bénéfique, et moi qui m'a fait aimer, enfin personnellement, et peut-être qu'Ami développera, mais qui m'a fait aimer les béatitudes, parce que j'ai vu combien il y avait, quelle humilité avaient les frères et sœurs de la communauté qui restaient, qui priaient. Voilà, je trouve qu'il y avait eu à travers cette épreuve du feu, cette épreuve de dépouillement, quelque chose d'encore plus profond, et qui là nous a, voilà, qui m'a plus ancré dans l'esprit des béatitudes. C'est un ajustement qui était nécessaire. Moi, j'ai pas à juger, mais voilà. Voilà, il y a une crise par rapport au statut, par rapport au fondateur. Voilà, il y a des choses. Bon, je veux pas rentrer dans les détails, mais la communauté a dû se remettre en question, a fait un travail énorme, accompagné par un évêque, Monseigneur le père Henri Donneau, voilà, et puis chapeauté après par le père Le Gall, voilà. Voilà, donc il y a eu un travail de restructuration, de refonte, et moi ça m'a vraiment rejoint personnellement, et puis ça nous a rejoint aussi, donc on a continué, on faisait aussi on animait un peu la louange avec mon épouse, même aux béatitudes, pour les vêtres, à Naï. Voilà, donc de fil en aiguille, on s'est retrouvé un petit peu plus impliqué, puis jusqu'à ce que un jour il y ait la sœur Caterina qui était là à Lourdes, donc on est engagé au service de l'écoute pour la session, qu'elle nous a dit, ben les amis de l'agneau, ça vous dit rien, ça. Et bon, donc il y a eu un petit appel quand même par une personne, donc ça fait partie de la liste qu'a énumérée tout à l'heure Claude, mais voilà, une personne qui, voilà. Alors on était liés d'amitié avec les béatitudes, vraiment liés, mais ce petit pas en avant, pour nous, c'était comme une évidence, on va dire. Notre spiritualité conjugale, oui, j'ai oublié de dire que c'était important pour nous, on s'est engagé en couple. Pour nous, ça avait un sens, c'était une spiritualité conjugale. On habite en face du Carmel, ici. On avait revêtu déjà le scapulaire parce que l'esprit du Carmel, c'était quelque chose. Et en parlant avec Dominique, il disait, mais tu sais, les béatitudes et le Carmel, il y a des liens, quoi. Et donc, c'était vraiment le prolongement, et ce prolongement qui était ajusté pour notre couple, pour notre spiritualité.
1: C'est vrai que, donc, quand nous avons connu les béatitudes, bon, nous étions une crise de couple, dans une crise de couple, et ça nous a permis donc d'être accompagnés, d'être restructurés, de revivre les choses avec le Seigneur, de se reconstruire dans le Seigneur, avec lui. Il nous a aidés, nous a donné suffisamment de grâce pour, voilà, pour accueillir ce qu'on vivait un petit peu difficile, et puis après, et puis aujourd'hui, ben voilà, d'être là avec vous, que le Seigneur nous a redonné la vie, l'amour, la joie, voilà. Et grâce à la communauté des béatitudes, quelque part quand même. Moi, je considère la communauté, on s'est engagé. C'est vraiment pour moi, c'est une famille spirituelle. Voilà, comme il a dit, ça a été peut-être à un moment donné une évidence, mais c'est vrai que dans notre chemin, je me disais, bon, on reste, on vient comme ça, on consomme tout ça, mais qu'est-ce qu'on peut donner nous? Et on a senti vraiment cet appel à être plus près. Puis moi, ça m'a fait une très grande joie, se dire on est amis de l'agneau, donc amis du Christ, amis du Seigneur, et en même temps amis de toute cette famille là, de toute cette famille. Et quand on y va, quand on les voit, ben je sais pas, il y a quelque chose de plus, quoi, je dirais, de plus, une amitié, voilà, des attaches, des liens, des confidences qui peuvent se faire, parce que voilà, c'est notre famille spirituelle. Moi, je vois bien ça comme une famille spirituelle. Et voilà, qui nous a permis de grandir. C'est vrai qu'aujourd'hui, nous sommes plutôt rattachés à la maison de Lourdes, parce qu'en fait, Seigneur nous a appelés aussi même à d'autres engagements sur notre paroisse, sur le diocèse. Jean-Étienne aussi très engagé. Donc voilà, on donne beaucoup de notre temps. Là, on est à la retraite, et c'est vrai que voilà, on a un agenda bien rempli. Mais voilà, oui, on est toujours aussi heureux de participer à cette session en tant que, on est responsable de l'écoute depuis presque une dizaine d'années là. Et quand Dominique et Elisabeth ont arrêté, enfin bon, on a repris un peu, et avec la formation à l'écoute, puisque j'ai aussi un engagement à l'accueil Louis Élie, qui a une antenne à Lourdes pour l'écoute des personnes. Voilà, puis d'autres missions là sur le sanctuaire aussi, pour l'écoute avec des prières. Voilà. Et voilà, c'est vraiment, et à chaque fois, bon, on est appelé, c'est vrai, par des, par des personnes ou autres, mais dans le discernement, il y a des choses que moi, à un moment donné, j'étais fatiguée, j'ai dit non, ça va plus, ça peut plus passer, j'ai pu laisser tomber tout ça, et puis vraiment sentir, parce que j'ai bien aimé là quand tu as dit, voilà, on se sent appelé à quelque chose, mais c'est parce qu'aussi ça nous construit. Voilà, c'est parce qu'on en avait aussi peut-être besoin quelque part, et voilà, c'est vraiment si les choses se passent pas bien ou que dans cet appel, il y a voilà, le Seigneur, je crois que dans l'appel, il y a quelque chose qui est de l'ordre de la construction après, voilà, de la personne, et de, parce que le Seigneur, il sait vraiment qui on est profondément, et voilà, et donc il sait ce qui est bon pour nous, c'est ce qui est bon pour nous, voilà.
2: Amen.
1: Voilà.
0: Juste aussi dire que être ami de l'agneau, nos enfants sont témoins aussi, ils ont vécu les camps et ça leur a porté. Et notre petit dernier qui a 23 ans, il a fini d'être étudiant et il vient à Blagnac de lui-même, comme par hasard, il habite à côté. Et c'est un peu sa paroisse, entre guillemets, voilà. Alors, quand même concrètement, qu'est-ce qui a changé entre être familier, on va dire, ami humainement de des frères et sœurs des Béatitudes et s'engager comme ami de l'agneau? D'abord, il y a le mot engagement, c'est-à-dire que ça implique une prise de conscience sérieuse que on est relié à une maison, on est attaché à cette maison. Nous, c'est Naïve et Lourdes, parce que Lourdes est rattaché à Naïve, puisque c'est pas vraiment un foyer, je crois. Enfin, voilà. Et c'est donc alors là, on a eu une session à Nouhans-le-Fuselier qui était magnifique. C'est une session internationale. Je crois qu'il y a 7 pour les amis de l'agneau. Et dans le monde, il y a 700 ou un peu plus de 700, 800 amis de l'agneau. C'est très important. Et il y a quelques candidats ici, je sais, ou quelques amis de l'agneau, oui, à Blagnac. Voilà. Et c'est vrai que c'est une famille aussi. Mais c'est un engagement à la fois spirituel, mais aussi à la fois pour nous d'abord de connaître les statuts, le livre de vie de la communauté, et d'être au service également de manière précise, de manière à définir. Bon, nous, une fois par mois, on va rejoindre donc le couple Marcel et Geneviève, donc c'est ceux qui sont responsables du pèlerinage, et avec certains membres de la communauté de Naïve, on a des temps de prière, un repas, on échange, etc. Et ce qui est important pour nous aussi, là on est au service, s'il y a besoin d'un coup de main, on est là aussi, donc il y a cette disponibilité aussi, puisqu'on s'est engagé. Alors c'est un engagement qui se renouvelle tous les ans. Et c'est ça qui est beau, c'est que ça permet de pas s'habituer, de se dire, voyons, de relire notre...
1: Et d'être dans la liberté aussi.
0: Il y a cette liberté, ça c'est très rassurant et très beau. Et en même temps, ça, le fait, moi je suis engagé au diocèse, mais je suis l'évêque sait que je suis ami de l'agneau, et pour moi ça donne une signature, c'est-à-dire ah c'est bien, et voilà, ça peut représenter la communauté de Béatitude dans certains points du diocèse, et c'est aussi voilà, ça permet une reconnaissance de la communauté. Pour moi, je le vis aussi comme ça personnellement.
2: Tu veux que je rajoute quelque chose?
3: Non, voilà. Merci. Merci beaucoup pour ce témoignage.
0: Pardon, c'est le tien. C'est...
3: Non, mais ouais. L'idée, c'était de voir un peu les différentes étapes que le Seigneur nous fait passer. Donc, c'est intéressant. Merci beaucoup pour ce petit témoignage. Anne-Emmanuelle ne peut pas rester encore très longtemps, mais elle va donner un autre petit témoignage. J'aurais voulu qu'on ait des témoignages de gens qui sont engagés dans la fraternité in Christo. Elle va dire ce que c'est, qu'il y a une autre réalité fondée par la communauté des Béatitudes, mais il n'y a personne dans la session qui est là. Donc on va juste avoir le témoignage d'Anne-Emmanuelle.
4: Oui, une fois n'est pas coutume, c'est que je vais faire le témoignage d'une personne qui n'est pas là. Mais c'était une personne assez proche, puisque ça a été mon assistant pendant 4 ans. Donc j'ai vécu toute son aventure avec lui. Donc comment ça s'est passé? C'est le témoignage. Le but, c'est de montrer que Dieu peut parler, comme tu as dit, à plusieurs moments. Ça peut être effectivement dans la parole de Dieu, ou ça peut être dans un temps de prière, mais ça peut être aussi dans les circonstances. Et le témoignage de mon assistant, c'est que en fait, ils étaient donc une famille dans la communauté des Béatitudes. Ils ont vécu, 10-15 ans à l'intérieur d'une maison où il y avait tout, c'est-à-dire la prière, la vie fraternelle, la mission, tout était concentré absolument dans la maison. Et puis, c'était une maison en Bretagne qui a fermé. Et donc, on a enlevé les frères et sœurs qu'on a remis ailleurs. Hein. Mais la famille, elle, a fait le choix de rester plutôt sur la ville de Rennes, parce qu'ils avaient plusieurs enfants, et c'est une ville universitaire, etc. Et donc, du jour au lendemain, c'était quand même un gros, gros, gros changement. Après 15 ans de vie dans un monastère, vous imaginez, ils se sont retrouvés tout seuls au milieu d'une ville. Et là, ça a été vraiment un temps difficile pour eux, parce que du jour au lendemain, ben, ils se retrouvaient en famille, mais il n'y avait pas le côté fraternel de tous les frères et sœurs autour, etc. Du jour au lendemain, il n'y avait plus les offices avec la cloche qui sonnait, et puis ben, on ne se posait pas de questions, on y allait. Hein, vous voyez, et puis, du jour au lendemain, ben, il a fallu se dire, ben, ça va être quoi ma mission, quoi. Et donc, ça rejoint, si vous voulez, un petit peu le thème de ce qu'on disait là. Hein. Et bien, petit à petit, il a bien fallu qu'il se mette à l'écoute un peu du Seigneur et qu'il voit finalement dans cette épreuve, parce que c'était quelque part une épreuve, ben, qu'est-ce que dans mon cœur le Seigneur me demande au travers de tout ça? Il y a quelque chose, quoi. C'est un peu, ça me fait penser un peu à la persécution après Jésus. Tout le monde a été envoyé à droite à gauche, mais c'est derrière ça, c'était annoncer la parole de Dieu, quoi. Et donc, eh bien, c'est en se mettant à l'écoute avec sa femme qu'ils ont vu que ben qu'ils avaient un manque de vie fraternelle. Ils ont vu qu'ils avaient du mal à prier, puis que même autour d'eux, les gens qu'ils rencontraient en paroisse, c'était pas des gens finalement qui s'arrêtaient vraiment pour prier comme on prie un peu avec les laudes, les vêpres. C'était une prière un peu plus, voilà, on va aller à la messe et tout ça. Donc il y avait un vrai besoin, vous voyez, des choses comme ça. Et puis, ce besoin de se donner. Alors, pendant un temps, ils se sont dit, ben, il faut qu'on rejoigne la communauté pour se donner avec la communauté. Et puis, progressivement, quand vous êtes une famille avec 5 enfants, ben, vous vous dites, je vais me donner là où je suis, parce que c'est quand même mieux là où le Seigneur me plante, je me donne, parce que si je dois faire 3 heures de route pour aller rejoindre, pour faire une mission, on n'y est pas, quoi. Et voilà. Donc ils se sont vraiment mis à l'écoute de leurs désirs profonds. Bon, et puis ils sont restés en prière, etc. Et puis un jour, il y a eu des élections dans la communauté, et il est devenu mon assistant. Et là, il est venu au conseil général de la communauté, et il avait le temps de vraiment réfléchir à tout ça. Et petit à petit, il s'est dit, mais si ce que je ressens moi, c'était un besoin pour le monde, parce que j'ai senti moi quelque chose, et j'étais au milieu du monde et j'ai senti ça, mais il y en a d'autres certainement qui sentent ça, et qu'est-ce qu'on peut donner comme réponse, voyez. Et il s'est mis, et petit à petit, ben voilà, il a réfléchi à tout ça, et c'est là que il a commencé à se dire, ben on va essayer de créer des fraternités. Il faut des fraternités, il faut pas que les chrétiens restent seuls, il faut qu'on se mette ensemble. Donc maintenant c'est assez à la mode, mais à l'époque c'était une idée un peu nouvelle. Donc se mettre ensemble en fraternité, pour quoi faire? Pour s'aider à prier. Déjà pour se soutenir fraternellement, vous voyez. Pour s'aider à prier, pour se former. On va se former ensemble. Lui, eux, ils avaient, si vous voulez, une formation depuis 10-15 ans dans la communauté. Donc on va prendre la formation qu'il y a dans la communauté, on va la donner dans la fraternité, voyez, hein. Et pour se donner ensemble, peu importe où on se donne, on se mettra ensemble, pas ensemble, mais je veux dire chacun va trouver son lieu de mission là où il est. Voilà. Et en fait voilà, c'était juste pour vous partager ces fraternités in Christo qui sont nées, bah voyez, d'une expérience un peu douloureuse, d'une écoute de son cœur, eh bien ça a donné non seulement une réponse à lui qui avait quelque chose, mais ça l'a dépassé, parce qu'aujourd'hui il y a des fraternités in Christo un petit peu partout en France et dans le monde qui sont reliées à la communauté. Et voilà, c'est venu d'une expérience malheureuse, enfin malheureuse ou douloureuse, on va dire, et puis d'une écoute profonde de qu'est-ce que le Seigneur voilà a mis dans mon cœur, mais aussi une écoute du monde aussi. Quels sont les besoins aussi, de quoi le monde a besoin? Voilà. Et donc voilà. Et après, ben, on voit que quand finalement il y a ce désir-là, qu'on le reconnaît, qu'on le porte dans la prière, il y a des circonstances qui se font. Vous voyez, s'il n'avait pas été assistant, peut-être qu'il n'aurait rien créé, je ne sais pas. Mais il y a des circonstances qui font que ben, la chose se met en place presque avec la grâce de Dieu, quoi. Il y a quelque chose qui confirme un petit peu. Et quand le Seigneur vous appelle à une mission, que vous sentez dans votre cœur, eh bien, il vous donnera la grâce de la réaliser. Vous aurez tout ce qu'il faut pour la réaliser. Et elle va se porter par le Seigneur. Voilà, c'était pour vous partager ça.
3: On témoigne de ce qu'on connaît, parce que c'est lié aux béatitudes. Il y aurait d'autres témoignages, on n'a pas trop le temps cet après-midi, mais ça serait intéressant, hein. Ceux qui sont engagés dans des services, dans des choses, qui peuvent avoir fait une expérience un peu semblable. On va s'arrêter très bientôt parce que, en fait, dans un quart d'heure, il y a la louange de ceux qui veulent rejoindre la louange avec les jeunes, là, ça peut être sympa. On n'a pas bien expliqué les fraternités in Christo, il y a des petits dépliants, vous pouvez en prendre un ici. Et si jamais, ça vous intéresse, eh bien, il y a aussi le mail pour contacter comme contact, si vous voulez. Et pareil pour les amis de l'agneau, hein. Tout ce qui existe en paroisse ou dans d'autres communautés, vous le trouverez aussi par vous-même, hein. Ce que je voudrais maintenant qu'on fasse, on va prendre un chant à l'Esprit Saint. Et puis, vous voyez, on va se mettre à l'écoute de l'Esprit Saint. Oui, je pourrais te l'expliquer. Vous pouvez le voir. En gros, les amis de l'agneau sont reliés à une maison. Donc, ça suppose quand même d'habiter pas très loin. Les fraternités in Christo, c'est des gens qui organisent des soirées de prière chez eux, là où ils habitent, si vous voulez. Donc, c'est pas forcément proche d'une maison de la communauté. Une fois par mois, avec un programme de formation, des enseignements qu'ils reçoivent, vous voyez, avec une structure de veillée. Donc voilà, c'est différent parce que les fraternités in Christo, n'importe qui peut, enfin pas n'importe qui, mais quelqu'un qui est touché peut retrouver, comme si vous fondiez un petit groupe de prière chez vous, si vous voulez. Donc c'est aussi la notion d'église domestique, voilà. Donc c'est deux réalités, mais dans la même spiritualité. Donc on va prendre un chant à l'Esprit Saint, et ensuite on va prendre 5 minutes de silence, un vrai silence, d'accord ? Et le silence, c'est de pouvoir, et on va se dire, ou dire au Seigneur, parle, ton serviteur écoute. Dans la prière d'intercession, c'est l'inverse, si vous voulez. C'est un peu, écoute, Seigneur, ton serviteur te parle. Hein, dans la louange aussi. Là, on inverse, et on se fait accueillant. Hein. Et peut-être, dans le silence intérieur, vous pouvez... revenir en arrière, faire une relecture de ce que vous avez vécu depuis le début de ce pèlerinage. Peut-être vous avez déjà pris des notes, je ne sais pas comment vous vivez le pèlerinage, peut-être vous avez déjà reçu une parole qui vous a touché, peut-être déjà, à travers telle ou telle circonstance, vous avez dans votre cœur reçu une envie, un désir. On va se mettre à l'écoute de ce désir, d'accord ? Et je dirais, si vous le vient, et voilà, on prend 5 minutes de silence, et puis après, on verra. Et je dirais, à la fin, s'il y en a, donc on ferme les yeux, c'est bien, on regarde pas ce qui se passe à côté, vous voyez. S'il y en a qui reçoivent quelque chose, un désir, ils peuvent dire merci Seigneur pour le désir que tu mets dans mon cœur de ceci, de cela, de servir les pauvres, de, vous voyez, de prendre régulièrement un temps d'adoration. Mais il faut pas que ça soit un truc un peu volontaire, forcé, vous voyez. Il faut que ça soit que ça corresponde à ce que vous ressentez comme désir maintenant, hein, dans ce temps là du pèlerinage, hein. Et vous pourrez le partager à voix haute très simplement, et on regardera pas qui cause, on terminera assez rapidement, hein, pour en rendant grâce au Seigneur. On terminera par un Notre Père, voilà. On prend ce chant à l'Esprit Saint si vous voulez bien.

0: Amen. On prend ce temps de silence, d'écoute intérieure. Est-ce que je ressens une envie, un désir, qui peut être un appel, quelque chose qui me séduit, qui me fait rêver? Parle, Seigneur, ton serviteur écoute.
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1: Bonjour à tous. À la une de l'actualité, une évolution très positive des discussions avec l'Iran. C'est ce qu'affirme Donald Trump après avoir renoncé à une attaque prévue pour aujourd'hui. Il assure que plusieurs dirigeants du Golfe, dont le Qatar, l'Arabie Saoudite et les Émirats Arabes Unis, l'ont convaincu de privilégier la voie diplomatique. De son côté, l'Iran verrouille toujours le détroit d'Ormuz. Le prix du baril de pétrole est monté à plus de 110 dollars hier. Total Energy a annoncé hier une remise de 10% sur le gaz et l'électricité pendant 3 ans pour ses nouveaux clients. Cette offre, disponible uniquement en ligne, intervient après l'annonce de bénéfices records pour le groupe au premier trimestre 2026. Elle s'ajoute aussi au plafonnement des prix des carburants déjà appliqués dans les stations-service de Total Energy. Un nouveau régime d'exception adopté à l'Assemblée nationale. Les députés ont validé hier le principe d'un état d'alerte de sécurité nationale, malgré les critiques de la gauche sur un dispositif jugé trop flou. Il doit être voté définitivement aujourd'hui. Kylian Tanguy.
2: Oui, ce nouveau régime pourrait être déclenché par décret en Conseil des ministres en cas de menace grave et actuelle sur tout ou partie du territoire. L'objectif affiché du gouvernement, agir plus vite en cas de crise majeure. Le dispositif permettrait notamment de simplifier certaines procédures administratives, par exemple pour construire rapidement des équipements militaires, des hébergements ou des capacités de soins. La gauche dénonce des critères trop flous et réclame un passage obligatoire devant le Parlement dès le déclenchement. Le texte prévoit pour l'instant une durée de 2 mois avant un vote parlementaire en cas de prolongation.
1: Merci Kylian. Au moins 13 plaintes visant Patrick Bruel. La justice examine plusieurs enquêtes concernant des accusations de violences sexuelles, de viols ou d'agressions sexuelles entre 1991 et 2019, notamment à Monaco, Metz ou encore au Mexique. Certaines plaintes classées sans suite vont être réétudiées par le parquet de Nanterre. Parmi les dossiers figure aussi la plainte déposée par Flavie Flamand. L'animatrice accuse le chanteur de viol lorsqu'elle avait 16 ans. 3 suspects, dont le tireur présumé, mis en examen après la fusillade mortelle des Moulins à Nice. L'attaque, survenue lundi dernier sur une place commerçante, avait fait 2 morts et 6 blessés. Selon le procureur de Marseille, l'affaire est liée à une guerre entre réseaux de narcotrafiquants niçois avec des connexions marseillaises et parisiennes. Une nouvelle opération criminelle aurait même été en préparation. Et en cyclisme, le Tour de France 2028 s'élancera depuis Reims, annonce faite hier par les organisateurs. Passez une très belle journée.

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2: S'il est une science qui intéresse de près tout un chacun et que tout le monde suit au jour le jour, c'est bien la météo. Prévoir le temps qu'il va faire dans les jours qui viennent est devenu une nécessité pour organiser les activités courantes, les voyages, la manière de se comporter, de se vêtir, etc. On est tellement habitué à ces prévisions apportées sur un plateau, dans un cadre d'émissions télévisées, ou sur une radio, ou sur Internet, qu'on ne se pose pas la question de la manière précise dont tout cela est calculé et obtenu. Souvent, des gens se plaignent quand les prévisions s'avèrent un peu erronées, sans se rendre compte de l'immensité du travail sous-jacent. Et pourtant, tout ça a tellement changé depuis quelques dizaines d'années, c'est devenu beaucoup plus fiable grâce à des chercheurs de haut niveau et des développements fondamentaux en informatique. Alors comment fait-on les prévisions météo? Quels sont les moyens nécessaires? Comment tout ça a-t-il évolué et continue à évoluer encore à notre époque? Mon invité aujourd'hui est Olivier Mock, ancien directeur général adjoint de Météo France, polytechnicien, ingénieur général des ponts, eaux et forêts, qui a aussi travaillé dans le cadre du programme climatologique de l'Organisation météorologique mondiale aux Nations Unies. Bonjour Olivier.
3: Bonjour Sylvie. Heureux d'être là.
2: Olivier Mock a aussi à son actif une grande implication dans la diffusion des connaissances. Il a été 11 ans président de Sciences Animation à Toulouse. Il fait partie des scientifiques qui tiennent, comme il le dit lui-même, à fournir l'info adéquate au moment adéquat, sous la forme adéquate, ce qui est très important, surtout à notre époque où les informations transmises au public sont souvent très biaisées, sous la forme de ce qu'on appelle les « fake news ». Donc Olivier, on peut peut-être commencer par l'évolution des prévisions météorologiques depuis un siècle ou deux. Qu'est-ce qui a changé?
3: Tout a changé. En fait, donc tu as mentionné l'importance des prévisions météorologiques pour la vie quotidienne. Il faut souligner aussi qu'elles sont devenues précises et qu'elles intéressent énormément de professionnels. Je vais y revenir. C'est vrai qu'on s'intéresse à la météorologie depuis toujours. Hein. Aristote a parlé des météorologiques. C'était d'ailleurs plutôt les sciences de la Terre en général. Hein. Mais on a commencé à avoir des mesures à partir seulement du XVIIe siècle. Le baromètre et le thermomètre ont été inventés au XVIIe siècle. Donc jusque-là, on parle à coups de dictons. On sait ce que c'est que les dictons, on peut les classer, etc. Mais la météo est une science assez curieuse parce qu'on peut quasiment en dater la naissance précisément. Hein. Elle est toute récente. Hein. C'est en 1854, pendant la campagne de Crimée, que la flotte franco-anglaise a été détruite par une tempête. Et Napoléon III a demandé à Le Verrier, alors patron de l'Observatoire de Paris, une enquête en fait. Hein. Et Le Verrier est revenu en disant finalement sur la Terre auparavant, la tempête était passée et elle est venue sur mer. Et si on avait observé, si on avait mesuré, si on avait regardé ce qui se passait sur la Terre, on aurait pu prévenir de l'arrivée de la tempête. Autrement dit, c'est l'idée que le temps est organisé et qu'on peut en suivre le déplacement. Donc on a besoin d'observations. On a besoin d'observations et on a besoin de les échanger. Et ça a été extrêmement vite, hein, puisque moins de 20 ans après, en 1873, on a créé l'Organisation Météorologique Internationale qui avait pour but justement d'échanger les observations. Chacun a besoin de tous les autres.
2: Ah, excuse-moi, international, qu'est-ce qu'il y avait comme pays?
3: Il y avait très peu de pays à l'époque. Oui, mais on n'avait pas besoin de beaucoup de pays non plus, parce que pour faire des prévisions à quelques heures, pour que cette méthode soit utilisable, on n'a pas besoin d'observer l'autre bout du monde, hein, puisque ce qui se passe à Sébastopol ne dépend pas de ce qui se passe au Chili ou en Chine quelques heures auparavant. Donc c'était logique.
2: À long terme, oui, ça en dépend, mais ça, on le verra plus tard.
3: On va y revenir, oui,
2: mais
3: bien
2: pas,
3: sûr.
2: Pas quelques heures, oui.
3: Quelques heures. Donc voilà, donc ça c'est important. Et alors ensuite, à partir de ces données, on a pu construire quelques cartes. Et l'idée, c'était la suivante. On a des cartes de pression, de géopotentiel, etc. Sur l'Europe, est-ce qu'on peut... On l'a aujourd'hui, 14 mars, par exemple. Est-ce qu'on peut retrouver dans le passé une situation qui était du même ordre? Autrement dit, est-ce qu'il y avait une situation analogue qui permettrait de dire, d'essayer de voir ce qui se passe le lendemain? Si le 13 mars de cette année-ci ressemble au 14 avril d'il y a 23 ans, on se dit, bon ben voilà, les deux lendemains seront pareils. Ça n'a jamais marché. Et ça n'a jamais marché parce qu'il y a des millions de paramètres qui entrent en jeu. Mais on pourrait y revenir parce que finalement, cette méthode, c'est bien ce qu'on fait maintenant par l'intelligence artificielle. Alors ensuite, on a Newton. Newton qui décrit la mécanique. Hein. Donc on connaît les équations du mouvement et de la même façon, on peut les appliquer au mouvement de l'atmosphère. Hein. L'atmosphère, on a des lois de la mécanique des fluides. Alors c'est beaucoup plus compliqué parce qu'il y a des milliards de molécules, etc. Et on arrive en 1920, Richardson, qui est un météo extrêmement sympathique, britannique, pacifiste par ailleurs, etc., dit, ben voilà, on connaît les équations, et si on observait le temps un peu partout, eh ben on pourrait calculer la suite. On pourrait calculer la suite de la même façon qu'on calcule la trajectoire d'un boulet de canon, on connaît sa vitesse initiale et sa position, et on calcule la suite en fonction des forces qui s'appliquent sur lui. On pourrait faire pareil. Richardson poursuit son affaire en disant, mais voilà, cela dit, ça n'a d'intérêt que si on est capable de calculer la suite et de faire des prévisions avant que la nature s'en charge. Mm-hmm. Et il arrive avec l'idée qu'il faut plusieurs dizaines de milliers je parle bien de calculateurs humains, de gens qui font des calculs pour faire ça. Et il en conclut, donc c'est impossible. Donc c'est impossible, effectivement. Pour pouvoir calculer en moins de 24 heures le temps de demain, il faudrait 60 000 personnes rassemblées. On arrive à von Neumann. Von Neumann, je dis, juste à la fin de la guerre, donc on a inventé l'informatique et le calculateur, en tout cas. Et von Neumann dit, c'est une grande date aussi, parce qu'il dit, donnez-moi un problème insoluble, je vais m'en charger avec l'ordinateur, et il se lance dans la météo. Il se lance dans la météo, il écrit, bon, ça marche pas très bien parce que il sait pas justement filtrer ce qu'il faut, mais c'est comme ça que ça marche. Donc, alors en fait, maintenant, où est-ce qu'on en est? On en est à l'idée que, c'est ce qu'on disait tout à l'heure, le temps à Toulouse dans quelques heures dépend de ce qui se passe à Auch ou à Albi. Mais le temps qu'il fait à Toulouse dans 5 ou 6 jours dépend de ce qui se passe sur le globe entier. On ne peut faire des prévisions du temps à Toulouse qu'en ayant des informations sur ce qui se passe au Chili et en Chine, comme je disais tout à l'heure. On peut pas regarder simplement par la fenêtre. Par la fenêtre, on voit ce qui va se passer dans quelques heures. Donc, on a besoin de données sur tout le globe. Et donc, cette organisation météorologique internationale dont je parlais, on a besoin maintenant de rassembler les observations venant de l'ensemble des pays du monde. Et c'est tellement vrai que après la Seconde Guerre mondiale, on a créé l'Organisation météorologique mondiale, qui est une agence spécialisée des Nations Unies, qui préexistait sous une certaine forme, qu'on a intégrée dans le système des Nations Unies de manière à ce que ça marche. Et c'est ça le fondement de la météo, c'est l'échange de données, et parce que chacun a besoin de tous les autres. Chacun a besoin de tous les autres. C'est tellement vrai que même des pays qui sont adversaires, hein, les Américains et les Cubains ont toujours échangé des données. Bon, à part des guerres vraiment chaudes, on a toujours échangé des données parce qu'on a besoin de tout ça. Il y a une énorme boucle d'informations qui circule autour de la Terre. Chaque pays injecte là-dedans ses propres observations et prend ce qu'il veut. Un service comme Météo France, qui fait des prévisions sur l'ensemble du globe, prend tout. Et pour fixer les ordres de grandeur, donc les grandes unités de calcul de Météo France sont à Toulouse, hein, les données du monde entier arrivent à Toulouse en moins d'une heure. En moins d'une heure. Et quand je dis du monde entier, c'est vraiment le monde entier. C'est-à-dire, c'est pas seulement la Terre, c'est pas seulement les capitales. C'est aussi ce qui se passe au pôle Nord, c'est aussi ce qui se passe au milieu des océans, c'est aussi ce qui se passe au cœur de la forêt tropicale. On a besoin de tout ça. Et on a besoin aussi de profils verticaux sur les 15 premiers ou les 20 premiers kilomètres d'atmosphère.
2: Alors là, ça dépend de l'évolution. C'est grâce à l'évolution de l'informatique, à l'évolution des communications. Est-ce que tu peux nous dire un peu comment c'est possible que ça vienne du monde entier comme ça? Il faut aussi sur place la manière de récupérer les données et tout ça pour que ça aille si vite.
3: Alors c'est même plus compliqué que ça, parce qu'il y a bien sûr des possibilités techniques de moyens de transmission élaborés, nouveaux, etc. Tout ça existe, hein. Mais il faut bien voir qu'on a besoin que tous les pays, même les pays les plus pauvres, participent à cette affaire, hein. Alors on a des données de satellites, etc., on va y revenir. Mais l'une des missions de cette Organisation Météorologique Mondiale dont je parlais, c'est d'arriver à ce que ces données soient interopérables, qu'elles soient homogènes, qu'on soit capable de les rassembler, etc. Donc c'est quelque chose qui marche très bien pour une raison précise, c'est que chacun a besoin de tous les autres. Donc tout ça arrive à Toulouse en moins d'une heure. Bon, alors il y a toujours des données qui sont en retard, mais ça ne vaut pas la peine de les attendre. Il y a aussi des données qui sont fausses, mais il se trouve que les météos sont dans une position remarquable, parce que comme ils font des prévisions, ils sont capables de voir si une donnée qui arrive, qui est anormal, et anormal parce qu'il se passe quelque chose de vraiment nouveau, ou bien parce qu'elle est biaisée, parce qu'elle est fausse. Donc on fait tout ça, et donc on rassemble des données qui sont extrêmement disparates, hein, puisqu'on a des données au sol, on a des données de ballons qu'on envoie, on a des données de radars qui observent la lame d'eau, la pluie, la quantité d'eau, etc. On a des données de satellites qui font des profils de tout ce qu'on veut, de température par exemple, hein. On a des données sur les avions, on va même très loin, puisque par exemple les signaux GPS sont perturbés par l'atmosphère. Donc inversement, en observant les perturbations des signaux GPS entre les satellites GPS, qui n'ont rien à voir avec la météo, on peut avoir une idée de ce qui se passe dans l'atmosphère. Alors il y a des satellites purement météo, hein, de deux sortes, hein. Il y a des satellites dits géostationnaires qui sont à 36 000 km au-dessus de la planète, au-dessus de l'équateur, et qui ceinturent la Terre. Il y en a un qui nous intéresse particulièrement, qui est au-dessus du golfe de Guinée, hein. Donc au-dessus de l'équateur fixe. Bon. Oui. Et puis on a par ailleurs une collection de satellites qui sont défilants, qui passent au-dessus des pôles en fait, et qui eux sont à 800 km d'altitude, hein, donc qui sont plus précis, etc. Et donc on a donc tout ça est organisé aussi par l'Organisation Météorologie Mondiale dont je parlais tout à l'heure, avec des variantes locales, hein, pour ce qui est des satellites européens, les pays européens au sens très large, au sens du continent, pas au sens de l'Union Européenne. On crée EUMETSAT qui fait fonctionner des satellites, etc. Donc tout ça marche bien. Et donc on a des quantités impressionnantes de données, hein, qui arrivent chaque jour à Météo France et qu'on veut assimiler dans les modèles. Faire rentrer dans les modèles. Et c'est là que ça devient très compliqué, parce qu'en fait, ces données sont complètement disparates. Hein. L'idée initiale, celle de Richardson, c'est de dire on prend la pression, la température, on l'observe à midi pile, et puis on calcule la suite, comme on calculerait la trajectoire d'un satellite ou d'une planète, en fait. Hein. Là, c'est beaucoup plus compliqué, parce que ces données sont complètement disparates. Les satellites mesurent des radiances, les radars mesurent, etc., les avions mesurent des températures, et tout ça ne sont absolument asynchrone, hein, elles sont pas simplement à midi. On veut pas gâcher une observation de satellite qui serait à 15h12. Et donc, il y a un problème d'assimilation de données.
2: Tout ça, ça me semble effectivement très complexe et très compliqué, mais je crois qu'il va falloir une autre émission pour mieux comprendre toute cette modélisation et toutes ces prévisions de la météo. Donc, à la semaine prochaine, Olivier.
3: Entendu, avec plaisir.

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5: À Jérusalem, dans des temps très anciens, c'est la fête de Shavuot. C'est la fête où on va porter son offrande au temple. Alors il y a des juifs du monde entier qui sont ici. On entend parler toutes les langues, de l'araméen, de l'arabe, de l'hébreu, du grec, du latin. C'est un peu la fête, mais Marc, le jeune homme, lui, il marche, les épaules voûtées, le regard vers le sol, tranquillement, tristement, dans les rues de Jérusalem. Il n'a envie de rencontrer personne. Et pourtant, au détour d'une rue, devant lui, il y a le grand Pierre. Pierre, un des disciples préférés peut-être de Jésus. En tout cas, c'est le grand disciple avec ses mains épaisses de pêcheur. Et Pierre l'interpelle. Qu'est-ce que tu fais? Viens! Avec les copains, on va prier. Rejoins-nous. Mais moi, faut que je vous raconte pourquoi Marc, il a pas envie de rencontrer des gens et surtout pas les disciples de Jésus. Parce que Marc, ça a été un membre de cette communauté, de ce groupe de copains qui suivait Jésus par mont et vallée. Mais les derniers temps de la vie de Jésus, c'est devenu de plus en plus tendu. Les autorités voulaient l'arrêter. Alors le groupe, tous les soirs, il sortait de Jérusalem pour pas se faire arrêter. Seulement, le soir de Pâques, Jésus a décidé de rester. Ils ont mangé ensemble, ils ont fêté Pâques. Jésus a eu des paroles assez étranges. En tout cas, Marc les a pas compris. Quelque chose comme « Je ne mangerai plus de ce pain, je ne boirai plus de ce vin jusqu'à ce que j'en bois à nouveau lorsque le royaume des cieux sera là. » Mais après tout, Marc avait l'habitude de ne pas comprendre les paroles de Jésus. C'était pas ça l'important. Ensuite, ils sont allés au jardin des Oliviers. Et là, le groupe a été pris d'une tristesse, d'une torpeur. Et puis Marc s'est endormi. Quand Marc s'est réveillé, il y avait du bruit, il y avait une foule, il y avait Judas qui est pourtant un des amis, il était à la tête de soldats avec des torches, avec des bâtons. Ils ont arrêté Jésus. Un soldat a vu Marc qui venait de se réveiller en sursaut. Il l'a attrapé par le vêtement. Et Marc, il a eu peur. Alors pour se libérer, pour s'enfuir, il a dégrafé son vêtement et il est parti, nu, dans les rues de Jérusalem. Maintenant, vous comprenez pourquoi Marc, il a plus envie de rencontrer les disciples de Jésus. Et puis, après tout, Jésus, il est mort. Pour lui, l'histoire, elle est terminée. Mais voilà qu'il y a Pierre qui est devant lui, il va bien falloir qu'il dise quelque chose. Et en fait, il ne dit rien, mais il suit Pierre à travers les rues de Jérusalem. Et ils arrivent devant une grande maison. Pierre rentre, Marc le suit, et au rez-de-chaussée, il y a les tables qui sont dressées. Sur les tables, il y a plein de victuailles, il y a des viandes, il y a des dattes, il y a du vin, tout pour faire la fête. Visiblement, la fête de Shavuot, ou de Pentecôte, c'est comme ça qu'on a traduit en français, elle va bien être célébrée par les copains du Christ. Mais Pierre ne s'arrête pas. Il monte l'escalier, et là, tous deux arrivent dans une très grande salle. Il y a plus de 120 personnes, des hommes, des femmes, des enfants. Et visiblement, tout le monde attend Pierre.

Alors Pierre, il entonne un psaume et les gens le reprennent. Chacun y va de sa parole, chacun y va de son chant. Et c'est un grand bruit, une grande fête, une grande joie, jusqu'à ce que se fasse un silence. Et dans ce silence, tout à coup, il y a comme un vent violent, comme une tornade, comme des flammes qui viennent se poser sur chacune des têtes. Et Marc regarde chacun. Les gens sont comme illuminés, ils sont comme joyeux, et lui aussi, il ne s'est jamais senti aussi bien. Dans la foule, on entend un enfant qui crie « Alléluia !» Et les gens reprennent « Alléluia !» Et ça repart en chant, ça repart en fête, en joie. Si bien que personne, à part Marc, n'entend les coups frappés à la porte. Marc commence à trembler. À nouveau, il a peur des arrestations. Mais cette fois-ci, il ne va pas se dégonfler. Alors il descend l'escalier tout seul. Il ouvre la porte. Devant lui, c'est comme si tout Jérusalem et donc les Juifs du monde entier s'étaient réunis. Et il demande s'il s'est passé quelque chose, s'il y a eu un problème, parce qu'on a entendu beaucoup de bruit. Mais Marc les rassure, a priori rien d'inquiétant. Par contre, la fête est prête. Alors, il les invite à rentrer, à manger. Pierre et les autres disciples descendent l'escalier et ils se mêlent à la foule. Ça commence à parler,

0: Beaucoup de gens ont entendu cette petite dispute et ils se réunissent autour de Pierre pour l'entendre. Alors Pierre se met à prêcher. Écoutez, Israélites, cet homme, ce Jésus de Nazareth, celui que vous avez fait tuer, eh bien, Dieu a brisé les mâchoires de la mort et la mort n'a pas pu le retenir. C'est de lui que le grand roi David disait « Mon corps repose en confiance, oui, tu n'abandonneras pas mon âme à la mort. » Si nous sommes ici réunis, c'est parce que nous sommes témoins que Jésus a été relevé. Dieu l'a relevé. Et les gens sont touchés. Beaucoup demandent ce qu'il faut faire pour rejoindre ce groupe. Alors Pierre leur dit qu'il faut agir de façon juste, qu'il faut se faire baptiser pour se laver de ses péchés, et ensuite que chacun recevra l'Esprit Saint. Ces paroles plaisent. Et ce jour-là, c'est près de 3000 personnes qui rejoignent la communauté. Alors, il faut organiser, et chaque jour on prie ensemble, on va au temple, chacun vend ses biens pour pouvoir les distribuer à ceux qui en ont besoin. Beaucoup, beaucoup plus tard, certains diront que c'est lors de cette fête de Shavuot, de Pentecôte, que l'Église est née. Mais ce que je sais, moi, c'est que c'est ce jour-là que Marc a décidé d'en être.
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3: Le service de la formation du diocèse de Toulouse vous invite à une conférence animée par Madame Christine Chou, mardi 19 mai à 20h30, intitulée « Croire, aimer, servir ». Cette rencontre s'inscrit dans le cycle « La charité nous presse » en présentiel à Saint-Orens de Gameville, place du Souvenir, ou en visioconférence, inscription et renseignements en envoyant un mail à cbiblique.31@gmail.com. Conférence historique « Être évêque dans la Gaule mérovingienne » jeudi 21 mai de 18h30 à 20h. La Basilique Saint-Sernin à Toulouse accueille Bruno Dumézil, professeur d'histoire médiévale à la Sorbonne, pour une conférence sur « Être évêque dans la Gaule mérovingienne, entrée libre et gratuite dans le cadre d'un cycle mensuel ». Messe en l'honneur de la Sainte Rita italienne de Cascia, vendredi 22 mai à 18h. Une messe sera célébrée en l'église de Saint-Giron, dans le Couserans, en l'honneur de Sainte Rita, patronne des causes désespérées. Également en Ariège, pèlerinage de la Pentecôte à Notre-Dame du Marsan, lundi 25 mai, en marche vers Notre-Dame du Marsan. Avec ce programme, à 9h, accueil à la cathédrale de Saint-Lizier, 9h15, départ de la procession et à 10h30, messe en plein air à la chapelle du Marsan, une célébration marquée par des baptêmes. Plus d'informations sur ariège-catholique.fr. Installation de la communauté des sœurs de Notre-Dame de la Salette à Rocamadour le lundi 25 mai. Le sanctuaire de Rocamadour vivra un moment fort avec l'installation des sœurs de Notre-Dame de la Salette, avec au programme à 7h marche méditative au départ de l'église de Saint-Pierre de Gramat sur les pas du bienheureux Pierre Bonhomme, à 10h30 le chapelet au sanctuaire et à 11h une messe à la basilique présidé par Mgr Laurent Camiade, évêque de Cahors, suivi d'un repas fraternel au jardin du château de Rocamadour. Plus d'informations sur cahors.catholique.fr. Et enfin, trek spirituel au féminin dans les Pyrénées ariégeoises. Le dimanche 31 mai, un trek spirituel est organisé près de Foix, une boucle de 600 mètres de dénivelé, accompagnée par le père Tanguy-Marie Pouliquin, qui célébrera la messe en plein cœur des Pyrénées. Il faut compter 1h10 de route à partir de Toulouse. Nous proposerons deux points de rendez-vous à 7h30 pour permettre de covoiturer. Et le retour est prévu au plus tard à 18h30 à Toulouse. L'inscription est obligatoire jusqu'au 20 mai. Pour vous inscrire, il suffit d'aller sur le site eloasso.com.

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5: Lecture du livre des Actes des Apôtres. Quand arriva le jour de la Pentecôte, au terme des 50 jours après Pâques, ils se trouvaient réunis tous ensemble. Soudain, un bruit survint du ciel, comme un violent coup de vent. La maison où ils étaient assis en fut remplie tout entière. Alors leur apparurent des langues, qu'on aurait dites de feu, qui se partageaient, et il s'en posa une sur chacun d'eux. Tous furent remplis d'Esprit Saint. Ils se mirent à parler en d'autres langues, et chacun s'exprimait selon le don de l'Esprit. Or, il y avait, résidant à Jérusalem, des Juifs religieux venant de toutes les nations sous le ciel. Lorsque ceux-ci entendirent la voix qui retentissait, ils se rassemblèrent en foule. Ils étaient en pleine confusion, parce que chacun d'eux entendait dans son propre dialecte ceux qui parlaient. Dans la stupéfaction et l'émerveillement, ils disaient « Ces gens qui parlent ne sont-ils pas tous Galiléens ? Comment se fait-il que chacun de nous les entende dans son propre dialecte, sa langue maternelle ?» Partes, Mèdes et Élamites, habitants de la Mésopotamie, de la Judée et de la Cappadoce, de la province du Pont et de celle d'Asie, de la Phrygie et de la Pamphylie, de l'Égypte et des contrées de Libye, proche de Cyrène, Romains de passage, Juifs de naissance et convertis, Crétois et Arabes, tous nous les entendons parler dans nos langues des merveilles de Dieu. Première chose à retenir de ce texte, il me semble, Jérusalem est la ville du don de l'Esprit. Elle n'est pas seulement la ville où Jésus a institué l'Eucharistie, la ville où il est ressuscité, elle est aussi la ville où l'Esprit a été répandu sur l'humanité. À l'époque du Christ, la Pentecôte juive était très importante. C'était la fête du don de la loi, l'une des trois fêtes de l'année pour lesquelles on se rendait à Jérusalem en pèlerinage. Et l'énumération que nous donne Luc de toutes les nationalités réunies à Jérusalem pour cette occasion en est la preuve. Parthes, Mèdes, Élamites, habitants de la Mésopotamie, de la Judée, de la Cappadoce, des bords de la mer Noire, de la province d'Asie, de la Phrygie, de la Pamphylie, de l'Égypte, de la Libye, proche de Cyrène, Crétoises et Arabes. La ville de Jérusalem grouillait donc de monde venu de partout, des milliers de Juifs pieux, venus parfois de très loin. Pour bien nous faire comprendre ce qui se passe, Luc nous le raconte ici dans des termes qu'il a de toute évidence choisis très soigneusement pour évoquer au moins trois textes de l'Ancien Testament. Ces trois textes sont premièrement le don de la loi au Sinaï, deuxièmement une parole du prophète Joël et troisièmement l'épisode de la tour de Babel. Je commence par le Sinaï. Les langues de feu de la Pentecôte, le bruit pareil à celui d'un violent coup de vent, suggère que nous sommes ici dans la ligne de ce qui s'était passé au Sinaï quand Dieu avait donné les tables de la loi à Moïse. On trouve cela au livre de l'Exode, je cite « Le troisième jour, quand vint le matin, il y eut des voix, des éclairs, une nuée pesant sur la montagne et la voix d'un corps très puissant. La montagne du Sinaï n'était que fumée parce que le Seigneur y était descendu dans le feu. Sa fumée monta comme le feu d'une fournaise et toute la montagne trembla violemment. Moïse parlait et Dieu lui répondait par la voix du tonnerre. Et on racontait dans le Targoum que lorsque Dieu avait donné la loi, il y avait des lampes de feu qui traversaient l'espace. En s'inscrivant dans la ligne de l'événement du Sinaï, saint Luc veut nous faire comprendre que cette Pentecôte, cette année-là, est beaucoup plus que le pèlerinage traditionnel de Pentecôte juive. C'est un nouveau Sinaï. Comme Dieu avait donné sa loi à son peuple pour lui enseigner à vivre dans l'Alliance, désormais, Dieu donne son propre esprit à son peuple. Deuxièmement, Luc a très certainement voulu évoquer une parole du prophète Joël. Je vous la redonne. « Je répandrai mon esprit sur toute chair, dit Dieu. » C'est au chapitre 3 du livre de Joël. « Toute chair, c'est-à-dire tout être humain. » Aux yeux de Luc, ces juifs fervents, issus de toutes les nations qui sont sous le ciel, comme il les appelle, symbolisent l'humanité tout entière, pour laquelle s'accomplit enfin la prophétie de Joël. Cela veut dire que le fameux jour de Dieu, tant attendu, est arrivé. Troisièmement, je vous ai parlé de l'épisode de Babel. Vous vous souvenez de l'histoire de Babel? En la simplifiant beaucoup, on peut la raconter comme une pièce en deux actes. Acte 1, tous les hommes parlaient la même langue, ils avaient le même langage et les mêmes mots. Et ils décident d'entreprendre une grande œuvre qui mobilisera toutes leurs énergies, la construction d'une tour immense. Acte 2, Dieu intervient pour mettre le holà. Il les disperse à la surface de la terre et il brouille leur langue. Désormais, les hommes ne se comprendront plus. Nous nous demandons souvent ce qu'il faut en conclure. Si on veut bien ne pas faire de procès d'intention à Dieu, impossible d'imaginer qu'il ait agi pour autre chose que pour notre bonheur. Donc, si Dieu intervient, c'est pour épargner à l'humanité une fausse piste. La piste de la pensée unique, du projet unique. C'est comme s'il nous disait, « Mes petits-enfants, vous recherchez l'unité, c'est bien, mais ne vous trompez pas de chemin. L'unité n'est pas dans l'uniformité. La véritable unité de l'amour ne peut se trouver que dans la diversité. » Et le récit de la Pentecôte chez Luc s'inscrit bien dans la ligne de Babel. À Babel, l'humanité apprend la diversité. À la Pentecôte, elle apprend l'unité dans la diversité. Désormais, toutes les nations qui sont sous le ciel entendent proclamer dans leurs diverses langues l'unique message, les merveilles de Dieu.

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1: Bonjour à tous, on se retrouve dans ce deuxième entretien des clés pour vivre, toujours avec Nicolas Sajus, docteur en psychologie et psychothérapeute, et puis expert auprès de la Cour pénale internationale. Cette semaine, on essaie de comprendre tous ces mécanismes autour de l'emprise et du passage à l'acte. Aujourd'hui, après avoir parlé de l'emprise, j'aimerais qu'on regarde de l'autre côté, Nicolas Sajus, du côté du prédateur. Dans certaines affaires, comme cette affaire de Jeffrey Epstein, on voit bien qu'il ne s'agit pas seulement d'un individu, mais d'une vraie mécanique, d'un vrai réseau. Alors comment fonctionne cette logique un peu ? On va essayer de comprendre avec vous cette logique aussi du prédateur.
2: Oui, tout à fait. Ce sont des personnalités qui sont très typiques en termes de charisme. Alors, dans notre jargon, on appelle ça des personnalités de type narcissique, c'est-à-dire qui sont très centrées sur elles, égocentrées, qui vont là aussi être des personnalités. Alors, vous évoquiez Epstein, mais c'est tous les enjeux de pouvoir par l'argent, par le statut social. Là aussi, par la dimension charismatique de la personne qui va faire attirance. Ce sont des personnes qui, pour le coup, ont une recherche de contrôle et de maîtrise, surtout de l'autre et des autres, peuvent construire des empires, parce qu'ils utilisent aussi ces empires pour mettre les personnes sous domination, en tout cas, sous leur domination. Et ce sont des personnalités qui vont instrumentaliser l'autre, c'est-à-dire le rendre objet, car elles ont une faible empathie, c'est-à-dire que l'autre devient vraiment l'enjeu de cette domination, et ils fonctionnent là aussi, c'est ce qui met du temps, parce qu'il peut y avoir des personnes très brillantes et intellectuellement très très brillantes qui opèrent par manipulation de la relation. Donc l'enjeu de la relation est pervers, c'est-à-dire que quand on dit pervers, c'est-à-dire qu'il y a une espèce de plaisir à faire souffrir l'autre, une jubilation à mettre l'autre sous contrôle, et c'est ce qui crée petit à petit dans le tissage de ces personnalités, de ces prédateurs.
1: Alors, mais comment se construit cette logique du prédateur ? Comment fait-il ce chemin-là ? Comment discerne-t-il aussi ses futures proies ? Voilà, on parle de ce prédateur comme une personnalité narcissique, hein, où il n'a aucune empathie, vous venez de le dire, mais il jubile et il prend du plaisir. Hein. C'est un peu effrayant, hein, la manière dont vous décrivez le profil narcissique d'un prédateur.
2: En tout cas, moi, la clinique que j'ai eue en termes d'expertise judiciaire que j'ai eue aussi par rapport à ces personnalités sont liées à des constructions, à des histoires de vie. C'est-à-dire que pour moi, en tout cas, c'est une construction qui s'est réalisée par rapport à ces personnes et qui fait qu'elles sont devenues qu'elles sont dans la prédation. Et les parcours de vie, souvent de violence, d'agressivité, d'abus, de maltraitance, je ne veux absolument pas généraliser, mais ce sont des parcours de vie, en tout cas au plan expertal, qui m'ont montré que beaucoup d'entre eux avaient des histoires de vie très singulières, et là aussi, sur la partie de leur vécu, ont orienté en tout cas leur vie sur des enjeux de structuration de personnalité qui étaient narcissiques et perverses, car très abîmées. Voilà. Le problème de ces personnes, je dirais, c'est qu'elles repèrent très très vite les failles des autres, parce qu'elles vont très très vite aussi là où c'est inné chez elles, dans leur fonctionnement, avoir un discours qui est très adapté, un lien intense dans l'approche de l'autre, et elles arrivent à créer une très très forte dépendance presque immédiate de par l'aura qu'elles ont. Voilà, et c'est pour ça que cette co-construction de la rencontre qui se fait est vraiment ce sont des radars du repérage des failles de l'autre, en fait, et de suite elles arrivent à le repérer.
1: On peut parler d'une véritable intelligence aussi pour repérer les futures proies, les futures victimes.
2: C'est tout à fait ça, en tout cas. C'est une intelligence malheureusement malsaine qui va faire du mal, laisser des séquelles, mais c'est tout à fait ça, en fait, oui.
1: Là, on parle de séquelles, de destruction parfois.
2: Oh oui, de destruction jusqu'au suicide, complètement, oui.
1: Ces personnes que vous décrivez, ces prédateurs hein, que vous décrivez aussi dans leur logique, dans leur domination et puis au fond cette personnalité narcissique qui jubile, qui instrumentalise, qui domine, qui maîtrise et qui contrôle, c'est un peu effrayant. Comment dans la vie de tous les jours, et là je pense aux auditeurs qui vous écoutent aujourd'hui, Nicolas Sajus, comment les repérer tout de suite pour éviter de devenir une cible et une proie?
2: Alors, ça peut être délicat et compliqué parce que ce sont des personnalités qui peuvent être tout à fait bien insérées dans la société.
1: Elles sont dans tous les milieux.
2: Exactement. Ouais. Donc, c'est ce qui est délicat. Voilà. Après, dès qu'on va être sur des dominants où il va y avoir des groupes, des groupuscules ou des mouvements sectaires en tant que tels, c'est là aussi où il faut être, se renseigner. Alors, je me permets d'en parler parce que je suis en lien avec eux, mais il y a quand même là aussi, quand il y a des gens un peu connus et qui, où il y a des doutes, c'est se renseigner auprès de la MIVILUDE, qui est la mission interministérielle de vigilance et de lutte contre les sectes. Je tiens à dire ça parce que s'il y a bien un pays, en tout cas un Occident, même dans le monde, qui est très vigilant sur ce processus-là, c'est la France. Nous sommes les seuls, en tout cas, à avoir une institution, mais en tout cas, qui est là aussi pour éclairer les personnes. Et elle a l'aptitude aussi de recenser un nombre de groupes qui est quand même très conséquent et qui peut aussi éclairer les personnes.
1: Alors, est-ce que ce prédateur, il a certainement aussi une stratégie de repérage et puis d'approche? Est-ce qu'il teste les limites de la personne sur laquelle voilà, il cible peut-être une approche pour être dans cette stratégie aussi de contrôle, de domination pour qu'elle devienne sa proie?
2: Alors c'est tout à fait juste parce que dans cette mise en œuvre de stratégie de tester les limites, c'est ce qui va autoriser ou pas à chaque fois avancer d'un pas. Je dis ça parce que j'ai vu dans certains processus de dérive sectaire ou de secte, en fait, des gens qui avaient des résistances, c'est-à-dire qui ne rentraient pas dans le moule de pensée. Et là aussi, il y a une exclusion immédiate parce que dans le repérage qui est fait, l'autre ne rentre pas en état de suggestion, c'est-à-dire en état de manipulation. Donc, c'est vrai que ce test opère toujours parce que ça permet au prédateur de vérifier tout le temps qu'il soit dans son, en tout cas, dans sa droite ligne de conduite pour arriver à dominer l'autre et à le contrôler.
1: Voilà, il est en plein dans la manipulation. Là, vous nommez secte. Une secte fait penser à un gourou. Est-ce que derrière ce prédateur, cette personnalité narcissique, on pourrait aller jusqu'à dire que ce profil correspond au gourou d'une secte?
2: C'est ça, c'est tout à fait ça. C'est pour ça que je parle de personnalité dominante, parce que qui englobe même les sectes en fait et les personnes qui sont à la base de sectes. Effectivement, tout à fait, oui, oui.
1: Alors, comment s'en sortir si on est peut-être très proche d'une communauté avec ses tendances un petit peu, ses faiblesses qui pourraient se rapprocher aussi véritablement d'un esprit sectaire? Avec les profils que vous décrivez de domination et de prédateur.
2: Il faut voir à quel niveau est la personne sur les stades d'entrée dans le processus d'emprise. Ce qui est de mauvais pronostic, c'est chaque fois quand la personne devient isolée, socialement ou familialement. C'est-à-dire que si la personne arrive encore à garder du lien, si elle partage ce qu'elle vit, parce qu'il faut comprendre aussi que dans ces processus-là, la personne va être isolée et souvent malheureusement isolée de la famille. Le plus compliqué, le plus difficile, c'est quand elle perd ça. Sa disposition à être sujet pensant, à être libre de penser, parce que là, ben, il va falloir espérer, parce que le mot est qu'à un moment, elle puisse se recouvrer dans le temps, en tout cas l'esprit critique, pour arriver à sortir et à s'en sortir. C'est vraiment important de le comprendre parce qu'il y a des familles qui veulent vraiment dire clairement, mais tu es avec un gourou, tu es dans une secte. Et ça, c'est important que les auditeurs le sachent. Plus on va stigmatiser le dominant, plus on renforce le lien de coercition, de dépendance en fait et d'emprise. Et c'est ça qui est douloureux pour les familles quand elles voient un des proches qui part ou qui est parti. Je dis souvent qu'il faut garder la porte ouverte et surtout ne pas critiquer le dominant ou le gourou parce que ça renforce le lien et c'est douloureux. Il faut toujours rester dans une approche non jugeante et non discriminante de la personne. Voilà.
1: Merci infiniment pour cette intervention du jour, Nicolas Sajus. Je vous propose de vous retrouver dès demain, ici même, à la même heure. Merci, à demain.

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1: Écoutez et découvrez nos défis pour lutter ensemble contre la pauvreté.
2: Bonjour. Le nombre de personnes vieillissant en centre d'hébergement et de réinsertion sociale augmente. Mais il manque des solutions adaptées à leur perte d'autonomie. L'Union nationale interfédérale des œuvres et organismes privés sanitaires et sociaux invite l'État, les collectivités et les professionnels des secteurs sociaux et médico-sociaux à s'intéresser à cette question. Même les personnes en situation de précarité vieillissent. Elles vivent même de plus en plus longtemps. Une bonne nouvelle, même si leur expérience de vie est toujours bien inférieure à la moyenne nationale. 25% des hommes en précarité décèdent avant 52 ans. Les personnes en situation de précarité ayant vécu en partie à la rue ont connu des parcours qui font qu'elles présentent des signes de vieillissement précoce avant 50 ans. Leur entrée dans un établissement d'hébergement pour personnes âgées dépendantes à cet âge n'est souvent pas simplement envisageable. Pour plusieurs raisons, dont une majeure, la barrière administrative liée à l'âge. Alors que la moyenne d'âge des personnes accueillies en EHPAD tourne plutôt autour de 80 ans. Les pensions de famille ne sont pas mieux adaptées à cette prise en charge du vieillissement de leurs occupants. Plus généralement, ces personnes se heurtent donc à des difficultés pour accéder à leurs droits gérontologiques, soins à domicile, portage de repas, accès aux structures ad hoc en cas de perte de dépendance sévère. On considère que cela concerne de 30 à 40 000 personnes. Pour le Secours catholique, cette question reste aussi un impensé politique. L'action sociale a été pensée au XXe siècle et n'a pas évolué au même niveau que le modèle social, tandis que les politiques sociales sont toujours réfléchies en silo. L'un des enjeux est la jonction entre le secteur social de l'hébergement et celui médico-social des structures en charge du vieillissement. Nous avons besoin que les personnels du logement soient formés aux questions de dépendance et réciproquement que les personnels du secteur des personnes âgées soient sensibilisés à la précarité, au parcours de rue, d'addiction, pour mieux gérer ces situations. Autre priorité, la construction de solutions alternatives en termes d'habitat. Il est proposé diverses pistes, notamment la multiplication des petites unités de vie combinant habitat adapté et services à domicile et de l'habitat inclusif, ce qui passe par la suppression de la réduction de loyer de solidarité aux bailleurs sociaux de manière à dégager des fonds pour l'adaptation des logements au vieillissement ou à la sécurisation de l'habitat inclusif. Deux idées sciemment à mettre sur la table en amont des prochaines lois de finances, voire d'une loi de programmation sur le grand âge.
1: Secours catholique, Caritas France, délégation Ariège-Garonne.

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1: Il est midi, soyez les bienvenus, Présence Midi en direct. Soyez les bienvenus, vous qui nous écoutez dans toute notre belle région. J'ai le plaisir d'accueillir Androse Jankovic. Bonjour Androse.
2: Bonjour Gilles, bonjour à tous.
1: Très heureux de vous retrouver pour ce Présence Midi en direct avec une belle émission en perspective puisque dans quelques minutes, nous irons dans le Gers.
2: Tout à fait, je vous propose de présenter un événement, les Grandes Tablées. Ça se passera ce vendredi 22 mai devant la cathédrale d'Auch. Magnifique.
1: Après le diocèse d'Auch, direction le diocèse de Tarbes et Lourdes avec Pierre Fille. Nestala, ce projet de restauration
2: de l'orgue de l'église de Pierrefitte Nestalas. On va y aller même avant d'aller à Auch, si vous voulez bien, avec mes deux invités qui sont en studio, Paul Berretro et Léo Lalanne, tous les deux membres de l'association Orgue en l'Avedan, ils nous diront pourquoi c'est nécessaire de se mobiliser pour sauver, restaurer, réparer cet orgue. Ils nous diront tout cela.
1: Et juste avant, c'est l'agenda.
2: Ah ben oui, avec quelques nouvelles. Vous savez que c'est la Pentecôte dimanche prochain.
1: Exactement.
2: Alors, des nouvelles très spirituelles pour parler de l'Esprit Saint.
1: Voilà, et puis on parlera bien entendu du bulletin, hein, le bulletin diocésain qui vient de sortir.
2: Il est tout beau, voilà. Tout chaud. Enfin, tout beau, je ne sais pas, vous allez me le dire, mais tout chaud, ça c'est sûr.
1: Et pour ce week-end de Pentecôte, je vous proposerai des balades en Pays de Lourdes avec plusieurs randonnées. C'est Laurent de l'Office de Tourisme de Lourdes qui sera avec nous pour nous faire 5 propositions de balades assez faciles pour ce week-end.
2: Le Béout, par exemple.
1: Entre autres. Voilà, voilà. Bah, écoutez, voilà, même pas la peine de la passer, quoi, la chronique. Bien, pour le moment, c'est Sacha Boudet-Poplier qui est étudiant au sein de l'Institut supérieur de journalisme de Toulouse. On le retrouve pour les titres qui seront développés à 12h30 dans le journal régional.
3: À Toulouse, la préparation de la prochaine conférence nationale du handicap s'organise avec plusieurs priorités définies localement autour de l'inclusion, du logement et de l'accès à l'emploi pour les personnes en situation de handicap. Le retour des beaux jours marque aussi celui de la lutte contre le frelon asiatique. Dans plusieurs communes d'Occitanie, apiculteurs et collectivités se mobilisent pour tenter de limiter la prolifération de cette espèce invasive, particulièrement dangereuse pour les abeilles. Le centre-ville de Castelsarrasin poursuit sa modernisation avec l'installation de nouveaux mobiliers urbains destinés à rendre les espaces publics plus agréables et plus accessibles aux habitants. À Villefranche-de-Rouergue, une boutique de produits insolites vient d'ouvrir ses portes. Une nouvelle offre commerciale qui mise sur l'originalité pour attirer les visiteurs et dynamiser le cœur de ville. Le village d'Aner dans les Hautes-Pyrénées accueille une nouvelle édition de son festival de cinéma muet, un rendez-vous culturel singulier avec projection de films et accompagnements musicaux en direct. Et puis le Phoenix Toulouse Handball prendra bientôt la direction de l'Ariège pour un stage d'entraînement inédit. Le club toulousain veut profiter de ce séjour pour renforcer la cohésion de groupe avant la fin de sa saison.
1: Merci Sacha Baudet-Poupier, voilà, qui est étudiant au sein de l'Institut supérieur de journalisme de Toulouse. On le retrouve tout à l'heure à 12h30 pour développer ses titres dans le journal. À tout à l'heure.
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1: La suite de cette émission, c'est l'actualité des diocèses et aujourd'hui on s'arrête dans le diocèse de Tarbes et Lourdes. Rebonjour Androse Jankovic.
2: Bonjour Gilles, bonjour à tous.
1: On débute cet agenda avec Vivre et Aimer.
2: Oui, Vivre et Aimer, le mouvement qui est impliqué dans la pastorale des couples et des familles et qui nous propose une soirée pour découvrir les clés de l'amour durable. Venez en couple découvrir donc ces clés de l'amour durable le jeudi 21 mai prochain. Donc c'est cette semaine de 20h à 22h30 au centre paroissial Saint-Pierre, rue Barthaïrès à Lourdes. Voilà, bien l'objectif c'est de trouver des solutions ou de partager des petites astuces pour avancer toujours plus loin et toujours mieux dans notre vie de couple.
1: On reste à Lourdes avec cette soirée bioéthique qui est proposée par la paroisse.
2: Exactement, une soirée bioéthique qui est proposée par la paroisse du Pays de Lourdes en partenariat avec la Fondation Jérôme Lejeune, dérèglement bioéthique, les repères pour agir. Ce sera le jeudi 28 mai prochain à 20h30 au centre paroissial rue Barthaïrès à Lourdes. Au programme, il y aura un documentaire inédit projeté, un documentaire d'environ 30 minutes qui sera suivi d'un temps d'échange et d'une conférence de Lucie Pacherie. Elle est responsable plaidoyer France de la Fondation Jérôme Lejeune, mais la soirée commencera un petit peu avant cela puisqu'il y aura d'abord à 18h la messe à la paroisse en l'église paroissiale de Lourdes, suivie d'un temps d'adoration et de prière pour la vie. Donc ce jeudi 28 mai, vous pouvez démarrer votre soirée bioéthique dès 18h par la prière et à 20h30 donc rejoindre tout le groupe pour cette soirée documentaire et réflexion. Là, il s'agira de co cogiter, en plus de la prière, sur le dérèglement bioéthique. Donc.
1: On reste à Lourdes avec encore cette info qui nous vient du Centre Assomption de Lourdes avec ce café parents-grands-parents.
2: Effectivement, c'est un agenda un peu lourdé aujourd'hui. Ce café pour parents et grands-parents qui est proposé au Centre Assomption 21 avenue Antoine Béguer à Lourdes. Alors c'est une proposition qui est née il y a quelques mois et c'est un rendez-vous une fois par mois. Le prochain rendez-vous c'est le 30 mai à 10h. C'est un temps d'échange, de partage entre parents et grands-parents. Comme son nom l'indique, l'objectif est de semer nos intentions et renforcer les liens entre nous. C'est animé par Angelica Castro Salas, coach thérapeute en parentalité, qui peut répondre aux questions. Mais l'objectif, c'est avant tout d'échanger, de se donner là encore des petites astuces et de s'encourager. Voilà, si on s'offrait une parenthèse pour réfléchir à notre rôle d'adulte. Tout un programme, c'est ouvert à tous. Café des parents et grands-parents, le samedi 30 mai à 10h au Centre Assomption de Lourdes.
1: Voilà, après Lourdes, direction Tarbes, avec cette idée de sortie, un concert est proposé à Tarbes.
2: Oui, c'est une proposition de l'ensemble vocal Mezza Voce de Tarbes avec le chœur franco-allemand de Toulouse qui nous donne rendez-vous le 30 mai prochain à 20h30 en l'église Saint-Jean, c'est en plein centre-ville de Tarbes pour entendre le Messie de Handel. Voilà, c'est un concert qui promet d'être un moment de très grande qualité musicale et culturelle. Les billets sont à prendre auprès de l'Office de tourisme de Tarbes ou bien directement sur place le jour J, le 30 mai à 20h30. Le tarif est de 20€ pour les adultes, 10€ pour les enfants et c'est gratuit pour les moins de 12 ans. Voilà une belle sortie culturelle en perspective.
1: Belle sortie, on parle maintenant de la Pentecôte avec ce week-end les confirmations à la cathédrale de Tarbes.
2: Oui, puisque vous savez qu'après leur baptême, les néophytes reçoivent les deux autres sacrements d'initiation, l'Eucharistie, puis à Pentecôte, la confirmation. Dans le diocèse de Tarbes et Lourdes, les 32 adultes jeunes baptisés de Pâques recevront donc le sacrement de confirmation avec 50 autres adultes lors des vigiles de Pentecôte qui auront donc lieu en la cathédrale Notre-Dame de la Cède à Tarbes samedi soir à 20h30. Voilà de quoi rentrer pleinement dans cette fête de la Pentecôte. Et au sujet de ces confirmations, sachez que dans le bulletin diocésain qui vient de sortir, vous pouvez lire un extrait d'un sondage réalisé par l'Église de France auprès des catéchumènes et des néophytes. Un sondage tout à fait édifiant dans lequel il est question notamment de l'engagement paroissial des nouveaux baptisés, ces nouveaux baptisés qui prennent toute leur place dans la communauté paroissiale. Par exemple, il est expliqué que 40% d'entre eux participent aux célébrations, aux groupes de partage, aux fraternités, quand 42% d'entre eux s'engagent auprès de leur paroisse et au sein de mouvements pour proposer des activités pastorales, rendre service ou encore prendre soin des plus pauvres. Et bien pour faire tout ça, ils ont aussi besoin de l'Esprit Saint, ça tombe bien, il arrive.
1: Très bien. Du bulletin diocésain, on va en parler dans un instant, mais auparavant, un mot peut-être pour ce concert à Saint-Jean.
2: Et ce concert à Saint-Jean, comme je vous le disais, Gilles, comme je viens de vous le dire, qui a lieu donc le 30 mai prochain à 20h30, donc, et pour lequel vous pouvez prendre d'ores et déjà les places auprès de l'Office de tourisme de Tarbes. Vous n'avez pas bien écouté, Gilles.
1: Non, parce qu'en fait, j'ai le téléphone qui sonnait à côté, voilà, pour tout vous dire.
2: Alors, on peut dire aux auditeurs de ne pas téléphoner à Radio Présence à partir de midi jusqu'à 13h, nous sommes en direct.
1: Plus précisément, Isabelle, si elle nous écoute, de ne pas nous déranger quand Anne-Rose parle à la radio. Ah là là. Bien, un mot peut-être du contenu de ce bulletin diocésain. Vous n'en avez pas parlé encore du décryptage sur le Liban.
2: Quand non, tout à fait. Dans ce bulletin diocésain numéro 77, vous pourrez découvrir une interview de l'un de nos séminaristes, Elias, séminariste du diocèse pour le diocèse de Tarbes et Lourdes, mais originaire du Liban, qui nous propose un regard sur son pays, sur le Liban précisément. Et puis, dans ce bulletin, il est question de l'Angélus. Vous savez, ce rendez-vous de prière que Monseigneur Mika, l'évêque de Tarbes et Lourdes, donne désormais chaque jour à midi à tous les chrétiens du diocèse de Tarbes et Lourdes. Bien sûr, l'agenda, nous parlons évidemment de notre bienheureux Pascal Vergès, comme dans chaque numéro depuis le mois de décembre. Et puis, vous pourrez aussi découvrir un beau projet, signe de joie et de vitalité, la Maison des Pères Aînés. C'est une maison, un lieu de résidence pour nos prêtres retirés qui va être construite, rénovée plutôt dans le quartier de la Gespe à Tarbes. Nous parlons aussi de la communauté chrétienne de Galan, du Galanais, et de beaucoup d'autres choses. Il y a notamment un portrait magnifique de notre diacre Christophe Manceau qui est à découvrir. Et puis le reste, Je vous laisse découvrir. Gilles, il faut aller le trouver dans les paroisses, à la maison diocésaine, dans les communautés religieuses. Vous pouvez trouver ce numéro 77.
1: Numéro 77 du bulletin du diocèse de Tarbes-et-Lourdes. Voilà pour une partie de l'agenda. Si on souhaite communiquer dans cet agenda, c'est possible. On peut vous contacter ?
2: Vous pouvez me contacter. Voilà. Vous envoyez vos infos communication@catholique65.fr. Toutes les informations sont intégrées dans l'agenda du bulletin diocésain sur le site internet du diocèse et sur l'appli Au Clocher.
1: Merci beaucoup André Jankovic, je rappelle Isabelle et puis juste après on se retrouve.
2: Oui, d'accord.
1: La suite, justement, ce sera avec vous et vos invités.
2: Paul Berretro et Léo Lalanne, qui sont tous les deux chevilles ouvrières de l'association Orgue en Lavedan et qui vont nous motiver pour que nous puissions participer à la restauration de l'orgue de l'église de Pierrefitte-Nestalas.
1: On en parle dans un instant. À tout de suite.

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2: Et si vous nous rejoignez, soyez les bienvenus. La suite de cette émission, c'est avec vous, André Jankovic et vos invités en studio.
3: Tout à fait, Paul Berretro et Léo Lalanne. Bonjour à tous les deux.
4: Bonjour André.
3: Vous êtes tous les deux organistes et chevilles ouvrières de l'association Orgue en Lavedan. Vous pilotez l'opération Second Souffle, dont le but est de financer des travaux de restauration pour l'orgue de l'église Saint-Pierre à Pierrefitte-Nestalas. Alors Pierrefitte-Nestalas, c'est un petit village après Argelès-Gazost, avant d'emprunter les routes enlacées qui mènent soit à Luz-Saint-Sauveur, soit à Cotteret. Alors ça, c'est pour les repères géographiques. À présent, vous allez nous parler de cet orgue qui se trouve donc dans une église qui est assez récente, puisque si je ne me trompe pas, cette église elle a été construite il y a un peu plus de 60 ans, donc on imagine que l'orgue y a été installé sûrement dans la foulée, vous allez nous le dire. Qu'est-ce qu'il a de particulier cet orgue? Pourquoi cet instrument vous intéresse-t-il, Léo Lalanne?
4: Alors en effet, l'église date de 1959 et l'orgue de 1961, puisque à Pierrefitte nous sommes riches comme à Colombey, nous avons deux églises. Et l'église a été construite donc à la fin des années 50 pour pallier à la population, puisqu'il y avait une grosse usine de produits chimiques à Pierrefitte, et qui embauchait jusqu'à 1500 personnes.
3: Donc un gros bassin de vie, d'emploi.
4: Voilà, un gros bassin d'emploi. Donc forcément, l'ancienne église était devenue trop petite. Donc c'était l'abbé Méric, c'est le neveu de l'abbé Méric qui a fait construire l'église paroissiale.
3: Ah bah voilà, on a même l'arbre généalogique.
4: Voilà, qui a fait construire cette église. Et en suivant l'orgue, l'abbé Méric à Pierrefitte a été fondateur de cette église, de l'orgue. Il était aussi fondateur de l'harmonie municipale, donc il était musicien.
3: Donc c'était pas possible de ne pas avoir d'orgue.
4: Voilà, c'était pas possible d'avoir d'orgue dans cette église qui était neuve. Donc en 1961, il fait appel à un facteur d'orgue qui était venu d'Italie, qui s'était installé à Pau, qui s'appelait Antonio Pes. Donc maintenant, il y a ses enfants, puis maintenant son petit-fils, qui est toujours facteur d'orgue. Et donc, d'ailleurs, vous avez un orgue Pes à la basilique souterraine à Lourdes. Cet orgue Pes de l'église de Pierrefitte, c'est l'opus numéro 1. Donc, et moi, quand je suis arrivé, il y a un peu plus de 15 ans maintenant à Pierrefitte, je suis arrivé, l'orgue ne fonctionnait pas parce que et en fait, l'église avait pris la foudre et en fait, il n'était plus raccordé, la soufflerie n'était plus raccordée à l'électricité.
3: Tout simplement.
4: Tout simplement. Donc, on a fait venir un électronicien qui m'a remis un disjoncteur moteur, raccordé l'électricité. Merveille, ça s'est allumé. Bon,
3: C'est comme ça que vous, Léo Lalanne, vous avez commencé à vous intéresser à cet orgue-là.
4: Oui, voilà. Moi, je suis originaire du Gers et avant, je jouais il y a longtemps à la paroisse Saint-Jean à Tarbes avec Anton Stiller. Et quand je suis arrivé à Pierrefitte, eh bien, cet orgue était muet. Donc, je l'ai remis en route. Nous avons monté une première association. On a financé un petit relevage avec l'aide de la paroisse pour le pouvoir qu'il soit utilisable. Et nous avons continué à l'entretenir en organisant des concerts.
3: Donc votre mobilisation, elle est pas nouvelle.
4: Non, c'est pas nouveau, voilà. Donc ça fait maintenant 14 ans que nous exerçons autour de cet orgue pour le faire rayonner et l'entretenir.
3: Alors on va revenir sur les travaux qui sont à faire, mais si l'église et l'orgue ont été construits et installés dans les années 60, ça veut dire que l'église et l'orgue sont propriétés du diocèse ?
4: Du diocèse, exactement. Donc ni la municipalité, ni l'État, avec la loi du Concordat, ne peuvent mettre la main à la poche pour financer la restauration de l'instrument. La mairie nous aide sur les animations culturelles, mais pas sur l'entretien du mobilier.
3: Donc vous êtes arrivé en 2012, vous voyez que l'orgue ne fonctionne pas, vous arrivez finalement très facilement à le remettre en marche, et vous créez de l'événementiel autour de cet orgue. D'ailleurs, vous y participez, vous, Paul Berretro, aussi en tant qu'organiste, à la fois à l'association et à ces événements culturels en temps normal. C'est cette vie culturelle qui permet de faire rayonner l'orgue.
5: Absolument. Alors j'y participe à mon petit niveau d'organiste, donc aux côtés.
3: C'est-à-dire,
5: je suis débutant depuis 10 ans, et voilà. C'est aussi ça qui est sympathique dans ce côté associatif, c'est qu'il y a de la place pour tous, et c'est une façon aussi de montrer que cet instrument qui peut paraître mystérieux pour certains, il est accessible et on peut s'y faire plaisir, quel que soit son niveau. Et donc notamment Maintenant, tous les ans à Noël, on organise une animation musicale autour de cet orgue, et ce sont les membres de l'association, forts de leurs différents talents, vocaux, organistiques, et sur d'autres instruments, qui effectivement donnent une heure et demie de musique sympathique.
3: Mais il y a combien de personnes dans votre association ?
5: Nous sommes 41 adhérents.
3: Alors, ça veut dire quand même que c'est un sujet qui intéresse, qui préoccupe. Les gens se soucient de l'état des instruments comme un orgue dans une église. Ça intéresse les gens.
4: Oui, parce qu'en plus d'être un instrument qui participe à la culture et à la vie du village, c'est aussi un instrument qui participe à la vie du culte. Donc ça accompagne les mariages, les baptêmes, les sépultures, les messes le dimanche. Donc ça rythme aussi toute la vie du village. Et donc c'est quand même important que cet orgue soit entretenu et continue à vivre et à faire vivre la vie de la communauté et du village.
3: Alors aujourd'hui, vous vous mobilisez pour donner un second souffle à l'orgue, mais on entend bien qu'il souffle puisque vous faites plein de choses. Alors quel est son problème? De quoi a-t-il besoin, cet instrument?
5: Alors,
3: dans quel état est-il?
5: Tout est dans le titre. Second souffle, effectivement, cet instrument, comme l'a rappelé Léo, finalement, il n'est pas si capricieux que ça. Il a été remis en route relativement aisément. Et somme toute, il remplit correctement son office depuis l'origine.
3: Personne ne s'en plaint, si ce n'est les organistes, finalement.
5: Voilà, si ce n'est les organistes. Mais il y a des pannes. Finalement, cet instrument, il a 65 ans, ce qui est relativement jeune pour un orgue. Oui. Mais il y a quand même des soufflets, des pots qui se dessèchent, des soufflets qui se percent régulièrement, donc des fuites d'air, des notes muettes. Et un certain nombre de pannes récurrentes.
3: Et ça, c'est normal? Pardon, je vous coupe. C'est habituel? C'est normal que ça arrive sur un instrument?
5: Ça fait partie du process de vieillissement contre lequel, justement, il y a des opérations, parfois, d'ampleur à mener, qui vont au-delà des opérations courantes qu'on peut effectuer tous les ans, qui consistent à faire un accord d'une toute petite partie de l'instrument.
3: Vous pouvez faire en tant qu'organiste, ces étapes-là, vous pouvez...
4: En accorder, non, juste la trompette, après le reste, ça demande quand même un certain...
3: Donc il faut une expertise et un savoir-faire particulier.
5: Voilà, et même pour ces opérations annuelles, on fait appel à un facteur d'orgue qui effectue cette opération. Et là, dans le cadre de Second Souffle, donc l'idée, c'est d'aller beaucoup plus loin, c'est de faire sur cet orgue des choses qui n'ont jamais été faites. C'est assez extraordinaire d'ailleurs. Cet orgue n'a jamais eu a priori d'accord général. Tous les ans, on fait un petit accord de quelques tuyaux, mais jamais tout, c'est beaucoup trop long. Donc un accord général, une harmonisation générale. On prévoit de remplacer tous les soufflets du récit, c'est le clavier du haut. Et voilà, ces opérations qui n'ont jamais été faites apparaissent aujourd'hui absolument nécessaires pour lui redonner ce second souffle et le faire chanter encore 20 ou 30 ans.
3: Donc c'est-à-dire qu'après ces opérations de restauration, il pourra résonner comme il résonnait au tout début ?
4: Mieux.
3: Mieux ?
4: Parce
3: que c'est vrai.
4: Ça serait réharmonisé dans une harmonisation qui est au goût du jour, puisque il avait été harmonisé à la base dans les années 60, c'était pas du tout la même mode, les timbres ne sonnaient pas pareil, enfin voilà. Bon, il est quand même bien harmonisé parce qu'il remplit bien l'église, il n'y a pas de larcin, enfin il est vraiment bien proportionné et relativement bien harmonisé, mais on peut améliorer encore son harmonisation. Voilà.
3: Alors il y en a, oui, pardon Paul.
5: Et deuxième précision, au-delà de ces opérations d'entretien jamais menées qu'on va réaliser, il va sonner encore mieux parce qu'on va lui rajouter deux jeux, c'est-à-dire deux ensembles de tuyaux qui vont enrichir sa palette sonore, et ça va être quelque chose sans aucun doute.
3: Ça, j'imagine. Combien ça coûte de faire ce genre de travaux?
5: Alors, dans l'absolu, par rapport à ce qui se fait sur les orgues, c'est une opération relativement modeste, mais à notre échelle, c'est énorme, ça coûte 30 000 euros.
3: Vous voulez dire à l'échelle de la paroisse?
5: À l'échelle de la paroisse, à l'échelle de notre association. Ouais. Et donc, ça dépasse notre budget annuel, qui est de l'ordre de 4 ou

0: site très importante aux yeux de la ville de Pierrefitte. Et donc, on remercie tous ses partenaires aujourd'hui très chaleureusement là-dessus.
1: Et puis, les auditeurs qui le souhaitent peuvent aussi soutenir cette opération et vous aider à financer donc ces 30 000 euros de restauration pour cet orgue, puisque vous avez lancé une opération de crowdfunding.
0: Exactement, pour tenter, et nous avons bon espoir de rassembler la dernière partie du budget, il manque encore 7 000 euros, et cet appel à financement participatif sur crowdfunding vient d'être lancé, il y a 8 jours exactement, il en reste 52, et nous sommes déjà à 11% de dons, donc les espoirs sont tout à fait permis.
1: Vous êtes plutôt optimiste. Oui. Alors, il y a quelque chose qui m'intrigue, c'est que votre association s'appelle Orgue en Lavedans. Là, vous mettez le paquet pour l'orgue de l'église de Pierrefitte-Nestalas. Il y a d'autres orgues dans le Lavedans. Si vous devez investir 30 000 euros pour plusieurs instruments, comment vous allez choisir? On met le paquet sur ce territoire plutôt que l'autre. Comment vous faites?
2: Alors, il y a d'autres instruments dans le Lavedans. Oui, en effet, il y a Argelès-Gazost. L'orgue appartient à la commune. Et malheureusement, jusqu'à présent, il n'y avait pas vraiment de volonté politique de la part de la commune de rénover l'orgue d'Argelès. Donc nous avions déjà, avec l'association, mis en place, nous avions mis un instrument électronique en place à la tribune, qui fait très bien le job. C'est un système Hauptwerk, c'est des enregistrements des samples d'orgue réels qui sont dessus. Donc on a le Cavalier Cole de Saint-Étienne-de-Caen, c'est assez bluffant quand on joue depuis en haut, donc voilà. Donc pour l'instant, l'orgue d'Argelès ne nécessite pas tant qu'il n'y a pas de volonté politique, ne nécessite pas
1: un investissement
2: de cet ordre-là. Ensuite, il y a dans le Haut-Lavedan, il y a aussi Saint-Savin. Mais Saint-Savin a son association, c'est Orgue Renaissance Saint-Savin. Donc nous n'empiétons pas sur leur plate-bande. Entre guillemets, non, ils ont.
1: Donc
2: c'est une association
1: qui est bien le Lavedan, mais c'est voilà. Quand même chacun son orgue.
2: Voilà. Non, et puis c'est un orgue qui est Renaissance, c'est un orgue qui est classé.
1: Ouais, c'est complètement
2: différent. Et puis
1: différent.
2: C'est une association qui existe depuis plus longtemps que nous et qui rayonne énormément aussi, avec qui nous travaillons en bonne intelligence. Mais voilà. Donc essentiellement sur Pierrefitte, enfin dans le Lavedan, il n'y a que Pierrefitte. Vous savez que c'est vraiment. Où ça mobilise quand même des fonds autres que des fonds publics, puisque l'orgue appartient donc au diocèse.
1: Oui.
2: Et donc voilà.
1: Quand vous allez démarrer ces travaux, ça va durer combien de temps et est-ce que l'orgue sera utilisable le temps des travaux ou est-ce que vous allez devoir vous passer de l'orgue pour quelques semaines ou quelques mois?
0: Pour une bonne cause, on fera l'effort de se passer de l'orgue et ce sera nécessaire puisque les travaux devraient durer environ 2 mois. Ils seront faits d'un seul coup à l'automne prochain. Commande est déjà passée. Et donc pendant cette période, l'orgue sera neutralisé. Mais les activités de l'association perdurent puisque nous disions tout à l'heure qu'il y avait 2 églises à Nestalas. Et durant cette période, nous organiserons des concerts avec d'autres instruments, notamment de la harpe, à l'église de Nestalas. Voilà, la musique continuera à vibrer pendant cette période.
1: Voilà, et donc c'est intéressant aussi d'entendre que la mobilisation de votre association Orgue en Lavedan ne s'arrête pas à cette mobilisation financière pour restaurer l'orgue de Pierrefitte, mais que au-delà vous avez quand même le souci de transmettre quelque chose, un message ou en tous les cas de sensibiliser à la musique et à la musique peut-être liturgique, je ne sais pas.
0: Alors, peut-être à la fois sensibiliser à la musique, mais ce qui est moins évident, je trouve, et c'est ce qui est éblouissant à chaque fois, c'est qu'on se rend compte que ces concerts réunissent dans une église des gens qui ont l'habitude d'y être, des paroissiens, et d'autres qui n'y viennent jamais. Mmh. Et ce rassemblement, pour moi, fait beaucoup sens et donne de l'intérêt à nos actions.
1: Ça veut dire que là, dans les semaines qui arrivent, là, pour l'été, vous avez déjà toute une programmation qui est établie, ou c'est peut-être trop tôt pour en parler?
2: On peut en parler.
1: Allez, on a 1 minute 30 pour en parler.
2: Alors, on a le 12 juillet, je ne sais plus l'heure, Paul.
0: Ce sera 18h, parce que tu ne voulais pas te coucher trop tard.
2: Ah voilà, c'est ça. Donc, il y aura un programme Orgue à quatre mains avec Anne-Cécile Dumoulin et moi-même, avec un programme avec des choses assez originales. Donc voilà, après des grands classiques avec du Bach et des choses du genre la danse macabre, Pomp and Circumstance d'Edgar, enfin des choses assez rigolotes, il y aura. Et donc le 12 juillet.

0: À 18h. Ensuite, nous aurons au mois d'août.
1: Le 7 août.
0: Le 7 août. C'est Pierre Barthès qui est organiste à la cathédrale de Toulouse, qui viendra nous faire un concert. Alors, une partie de concert assez classique, des pièces d'orgue classiques, et une deuxième partie avec des transcriptions de musique de films de Star Wars. Voilà.
2: Ah, mais très original.
0: Voilà.
2: C'est bien aussi de voir qu'on sort aussi du cadre de la musique.
0: On est obligé pour essayer d'attirer et séduire le public pour qu'il n'y ait pas que les paroissiens qui viennent à nos concerts. Donc ça permet de démocratiser l'orgue. Voilà.
2: En tous les cas, on voit bien donc cette mobilisation de l'association Orgue en Avedon. On va marquer une pause, mais vous restez avec nous puisque Paul Bérétrou, vous avez aussi des informations à nous donner sur une initiative fort intéressante. C'est la création d'une commission agriculture dans la paroisse du Pays d'Argelès-Gazost. Vous nous dites ça dans quelques minutes.
3: Voilà, c'est juste après le journal régional, puisque sur les pendules de Radio Présence, il est midi et demi, et c'est Sacha Baudet-Pouplier qui est étudiant au sein de l'Institut supérieur de journalisme de Toulouse. On le retrouve pour le journal de la mi-journée, le journal de 12h30.
4: Bonjour à tous. À Toulouse, la Haute-Garonne prépare activement la prochaine conférence nationale du handicap prévue le 25 juin à Paris. Une concertation territoriale s'est tenue cette semaine sous l'autorité du préfet de région, Pierre-André Durand, afin de mettre en avant les priorités du territoire. Plusieurs acteurs institutionnels, associatifs et collectivités ont participé aux échanges. Parmi les principaux enjeux évoqués, améliorer l'accompagnement des personnes handicapées à chaque étape de leur vie, développer davantage le logement inclusif et faciliter l'accès à l'emploi grâce à une meilleure sensibilisation des employeurs au handicap. Avec le retour du printemps, la lutte contre le frelon asiatique reprend dans plusieurs départements d'Occitanie. Les apiculteurs, particulièrement touchés par la présence de cette espèce invasive, relancent les campagnes de piégeage des reines fondatrices avant la création des nids. L'objectif est de limiter la prolifération de ce prédateur redoutable pour les abeilles, mais aussi de réduire les risques pour la biodiversité. Les collectivités rappellent aux citoyens de rester vigilants et de signaler rapidement les nids repérés près des habitations. À Castelsarrasin, le centre-ville poursuit sa modernisation avec l'installation de nouveaux mobiliers urbains dans diverses rues de la commune. Bancs, espaces de repos et nouveaux équipements doivent permettre d'améliorer le confort des habitants tout en rendant les lieux plus accueillants pour les visiteurs. La municipalité veut poursuivre la revitalisation du cœur de ville et renforcer son attractivité commerciale. À Villefranche de Rouergue, une nouvelle boutique de produits insolites vient d'ouvrir ses portes. Les gérants proposent objets originaux, gadgets et idées cadeaux atypiques avec l'ambition d'apporter une offre différente dans le paysage commercial local. Une ouverture qui suscite déjà la curiosité des Villefranchois et qui participe à la redynamisation du centre-ville. Dans les Hautes-Pyrénées, le village d'Anner accueille une nouvelle édition de son festival de cinéma muet du 20 au 24 mai. Ce rendez-vous culturel unique attire chaque année des passionnés venus de toute la région. Pendant 5 jours, des films muets sont projetés avec un accompagnement musical en direct dans une ambiance qui replonge les spectateurs à l'époque des débuts du 7e art. Et puis en sport, le Phénix Toulouse Handball prendra bientôt la direction de l'Ariège pour un stage d'entraînement. Une première pour le club toulousain afin de renforcer la cohésion de groupe dans un environnement montagnard propice au travail physique et à la récupération. Joueurs et staff profiteront de ce séjour pour préparer au mieux la fin de la saison.
3: Merci à Sacha Boudet-Pouplier qui est étudiant au sein de l'Institut supérieur de journalisme de Toulouse. Voilà pour le journal régional. Retour de l'info sur notre antenne dans moins d'une demi-heure, dès 13h. Pour cela, eh bien, on sera avec la rédaction française de Radio Vatican à Rome pour toute l'actualité nationale et internationale.
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3: Pour le moment, la suite de Présence Midi, c'est toujours avec vous, Anne-Rose Jankovic et vos invités.
2: Et je suis toujours en compagnie de Paul Bérétrou et Léo Lalanne, qui sont mobilisés pour offrir un second souffle à l'orgue de l'église de Pierrefitte Nestalas. Alors Paul Bérétrou, vous êtes resté notamment avec nous, bien sûr Léo Lalanne est toujours à vos côtés, mais vous êtes aussi membre de la commission agriculture de la paroisse du pays d'Argelès-Gazost. Cette commission, elle a pour objectif, soyons clairs, de faciliter les organisations de concerts faire dans les églises en soignant la collaboration entre le propriétaire, souvent la mairie, et l'affectataire, donc la paroisse. Alors peut-être qu'en introduction, on peut peut-être rappeler qui peut organiser des concerts dans les églises et quelles sont les règles de base. Avant de parler vraiment de l'objectif et de la mission de cette commission, organiser un concert dans une église, ça se passe comment ?
1: Mais finalement, tout le monde peut organiser un concert dans une église. Il n'y a pas d'exclusion a priori. Par contre, il faut garder en tête en permanence qu'une église n'est pas une salle de spectacle ordinaire et qu'il faut être attentif à respecter la destination du lieu, c'est-à-dire c'est un lieu de prière avant tout, avec des règles à respecter.
2: Donc ça suppose quand même que les personnes qui viennent donner ce concert soient au moins sensibilisées à minima à ce qu'est une église, au mobilier liturgique, à ce qui s'y vit habituellement.
1: Et vous avez raison, et ça c'est pas forcément évident, et c'est un des rôles justement de cette commission d'accueillir ces demandes de manifestation culturelle et de pouvoir donner de suite à celui qui a l'intention d'organiser ça, lui donner quelques clés, quelques règles d'usage et de respect des lieux.
2: Donc, habituellement, elles arrivent où les demandes ? À la mairie, à l'église
1: Ça peut arriver à la fois à la mairie et à la fois à l'église, et justement cette commission a mis en place un process d'accueil avec un document qui est en cours de diffusion et qu'on trouvera dans toutes les églises et on le souhaite dans toutes les mairies. Et ce document donne la marche à suivre, très simplement. Vous souhaitez organiser une manifestation culturelle dans une de nos 44 églises de cette paroisse. Voilà comment faire. Vous envoyez votre projet à la commission Agriculture, il y a une adresse mail particulière. Et à ce moment-là, on précise les règles et la configuration
2: ça
1: souhaitée
2: pour ce concert.
1: Ça veut dire que
2: les membres de cette commission, peut-être que c'est intéressant que vous nous disiez aussi qui est dans cette commission, les membres de cette commission se laissent le droit de juger, de discerner si oui ou non ce concert peut avoir lieu dans telle église. Il est possible que la commission refuse un concert et sur quelle base ?
1: C'est effectivement le deuxième objectif de cette commission, après cette notion d'explication et d'accueil, ouais. C'est discerner et être en capacité de dire oui à 99% ou non par rapport à cette demande de manifestation. Et au passage, c'est la façon d'accompagner le curé du lieu dans cette charge, puisque cette charge, elle n'est pas neutre. Sur la paroisse du Pays d'Argelès, il y a une centaine de concerts par an, et donc si le curé doit lui-même examiner chacune de ces demandes et savoir ce qu'il faut répondre, c'est très compliqué.
2: Donc l'objectif, c'est de ne pas laisser le curé seul face à cette décision pour des événements qui ont lieu, on le rappelle, hein, dans des lieux dont la mairie est propriétaire, en plus.
1: À 90%. Et donc, effectivement, aider le curé et, comme vous le disiez, être amené, au vu du programme et de la demande qui est présentée, de dire oui ou de dire non dans des cas très exceptionnels parce que on pense que ça ne correspond pas au le type de musique ne va pas forcément plutôt variété ou ne va pas forcément coller au lieu.
2: Alors que c'est pas forcément un problème d'attitude des personnes qui viennent proposer le concert.
1: Non, et puis ces attitudes, en plus, on ne peut pas en préjuger avant que ait eu lieu le concert. Et donc ce qu'on peut justement, c'est par contre prévenir que certains lieux de l'église ont un caractère sacré, que l'autel n'est pas déplacé, qu'il faut respecter les ambons, et puis il y a une certaine dignité et attitude à respecter au niveau de l'église.
2: Cette commission, elle a vu le jour il y a un an, à l'aube de l'été 2025. C'était une demande du curé, des paroissiens, de la mairie, d'un petit peu tout le monde, ou c'était un besoin qui traînait depuis longtemps ?
1: Je crois que le besoin existait depuis longtemps, mais c'est le curé de l'époque, le père Dominique Aubian, qui lui avait pris les choses en main et qui avait bien ressenti ce besoin et la nécessité de passer à l'action et de s'entourer de 6 ou 7 laïcs pour réfléchir à ces sujets et mettre sur pied cette organisation.
2: Donc vous-même, Paul Berretro, vous êtes dans cette commission. Ça vous est arrivé depuis la création de cette commission de refuser un ou deux concerts? Et si oui, comment réagissent est-ce que ce n'est pas l'opportunité justement d'expliquer, de créer un dialogue, de faire un peu de pédagogie?
1: Absolument. Donc pour l'instant, moi, de mémoire, c'est arrivé deux fois. C'est pas toujours évident d'être compris dans ces situations.
2: J'imagine.
1: Et on a certainement à travailler notre argumentaire, à travailler surtout l'explication amont. Mmh. Parce qu'effectivement, si les informations, les bonnes informations sont données en amont, ben, l'idéal c'est que ce soit l'organisateur lui-même qui s'ajuste. Voilà, donc ça reste exceptionnel, voyez, de refus sur peut-être au total en deux saisons 200 demandes. Mais ça peut arriver.
2: Dans la commission, il y a aussi une personne qui représente la mairie, la municipalité?
1: Alors non, parce que difficulté, c'est qu'il y a 44 églises réparties sur 29 communes. Et donc sur ces 29 communes...
2: Il n'y a pas un représentant des collectivités en général?
1: Non, mais ça pourrait se faire. Mais pour l'instant, voilà, c'est une initiative... de la paroisse, avec le prêtre qui est là, le curé, c'est le père Jean-Florent Nutens, et sept laïcs à ses côtés.
2: Chaque concert fait l'objet d'une convention, il y a quelque chose d'écrit. On rentre un peu dans les questions techniques, mais en fait je pense que ce sont des sujets qui peuvent préoccuper beaucoup de paroisses, puisque là on va rentrer dans une période estivale durant laquelle il y aura énormément de concerts. C'est quand même une question qui revient un petit peu tout le temps. Quelles sont les règles? Comment ça se passe? Il y a une sorte de contrat de partenariat.
1: Absolument. Alors on a veillé à ne pas tomber dans de l'administratif excessif, mais effectivement l'accord pour la manifestation se traduit au final par une petite convention de 3 pages sur laquelle à la fois le curé de la paroisse et à la fois le demandeur signent et s'engagent sur un certain nombre de règles. Mais en général, cet acte-là, il est purement théorique, administratif, puisque l'explication a eu lieu en amont.
2: Dernière question sur ce sujet, Paul Berretro, est-ce que ce serait pas finalement plus simple et peut-être moins lourd d'un point de vue relationnel que tout simplement eh bien, des paroissiens puissent se mobiliser? Alors bien sûr, c'est toujours un engagement, mais pour être présent quand un concert, un groupe arrive, pour accueillir, pour expliquer, pour dire tel endroit dans l'église est important pour nous, tel endroit est sacré, est-ce que tout simplement il faut pas être présent et pour pouvoir dire les choses à l'instant T, quoi?
1: Vous avez mille fois raison. Je pense qu'il faut les deux. Il faut quelques informations écrites claires dès le début. Et puis le jour J, il faut être là pour accompagner, expliquer. Et c'est ce qui se fait d'ailleurs, hein, parce que souvent les églises aussi, il faut les ouvrir, il faut les refermer après la manifestation. Il faut contrôler que tout est en ordre à la sortie. Et donc systématiquement, lors de ces concerts, il y a un paroissien, un sacristain de présent dans ces églises. Et c'est important.
2: Et bien voilà, c'est important de souligner l'engagement et la disponibilité de toutes ces personnes. Merci Paul Berretro pour ce focus sur la commission donc art et culture. C'est un modèle, hein, on peut dire, voilà, qui a vu le jour dans la paroisse du pays d'Argelès-Gazost depuis un an maintenant. Et qui pourrait se déployer dans tout le diocèse de Tarbes-et-Lourdes et peut-être même au-delà. En tous les cas, partout où il y a une pastorale des réalités du tourisme et des loisirs, on sent bien la nécessité de ce genre de commission. Merci à tous les deux. Léo Lalanne, Paul Berretro, nous parliez aujourd'hui en première partie d'émission de Second Souffle. C'est l'opération que vous menez pour restaurer l'orgue de l'église de Pierrefitte Nestalas, et j'indique qu'on peut vous soutenir en se rendant sur le site Credo Funding. On cherche Second Souffle Orgue Pierrefitte et c'est très facile de vous aider. Merci à tous les deux.
0: Merci Anne-Rose.
3: Yann Rose, vous restez avec nous puisque la suite de cette émission, bien direction le Gers dans un instant.
2: Nous allons parler des grandes tablées. C'est un événement qui se tient ce vendredi 22 mai à Auch, à la cathédrale Sainte-Marie à Auch. L'objectif de cette journée organisée, portée par le Secours catholique Pyrénées-Gascogne, eh bien, c'est la fraternité et la lutte contre la pauvreté.
3: On en parle dans 3 minutes.
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0: Patrick Fury à l'instant avec Florent Pagny en duo à 12h45. On retrouve maintenant Andrew Jankovic.
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2: Bonjour Emmanuel Bouissou.
3: Bonjour.
2: Vous êtes animateur permanent pour la délégation Pyrénées-Gascogne du Secours catholique ici dans le diocèse du Gers et vous allez aujourd'hui nous présenter un événement, Rejoignez les Grandes Tablées, un événement qui aura lieu le vendredi 22 mai à la cathédrale d'Auch de 10h à 16h. De quoi s'agit-il Emmanuel Bouissou ?
3: Alors, au niveau du Secours catholique, cette année, on fête nos 80 ans. Et au niveau national, on s'est décidé que c'était un moment qu'il fallait vraiment fêter et qu'on pouvait le faire autour de grandes tablées. L'idée, c'est de réunir les bénévoles, mais de réunir aussi des personnes accueillies, des partenaires, et de manger ensemble, puisque généralement, le fait de manger, ça facilite la convivialité, de manger ensemble dans un esprit de fraternité. C'est ce qui va se faire le vendredi 22 mai. Sur le Gers, on s'est dit que l'endroit où ça serait le plus représentatif, ça serait à la cathédrale d'Auch. Et donc, tout va se passer devant la cathédrale d'Auch.
2: Pourquoi le plus représentatif ? L'objectif, c'est d'être vu aussi, le fait que ce soit sur la place publique, si je puis dire, ça a du sens, c'est important pour cet événement ?
3: Oui, je pense que là, ça peut marquer les gens. La cathédrale d'Auch, l'endroit où elle est placée, c'est un endroit où il y a le marché aussi qui se fait, le samedi matin, et c'est l'endroit où passe le plus de gens. Quand on va dans le marché présenter l'équipe d'Auch, on s'aperçoit qu'on a beaucoup de gens qui s'arrêtent pour boire le café avec nous et discuter. Donc on s'est dit que c'était là que, si on le faisait là, les gens oseraient s'arrêter, le passant oserait s'arrêter et venir manger avec nous aussi.
2: Ouais, donc c'est vraiment ouvert à tout le monde, il ne faut pas un carton d'invitation.
3: Non, pas de carton d'invitation, c'est un repas partagé, donc il y a beaucoup de gens qui viendront avec des plats qu'ils auront préparés.
2: Ouais.
3: Généralement, par expérience, on sait qu'on a toujours plus à manger que ce qu'on mange, donc toutes les personnes qui auront envie pourront manger. Souvent, on voyait quand on le fait au marché, on a les SDF qui viennent,
2: ouais.
3: Ils sont contents, ils s'assoient, ils discutent, ils mangent avec nous. Là, on pense qu'on reverra les SDF aussi, tant mieux. Et l'équipe d'Auch s'occupe beaucoup de migrants avec le collectif de migrants, et tous les migrants seront au courant aussi, donc on aura tous ces personnes qui vont venir, et en même temps les touristes qui passent, parce que la cathédrale est beaucoup visitée de toute manière.
2: Alors, ça se passe donc, les grandes tablées, de 10h à midi, mais la journée, c'est de 10h à 16h, donc on imagine que vous n'allez pas faire que manger, et qu'il y a plein d'autres choses qui sont prévues, organisées. Qu'est-ce que vous avez prévu comme programme ?
3: Le matin, les personnes vont arriver. Donc là, c'est un accueil fraternel comme le fait souvent le Secours catholique, un moment où on se pose, on boit le café, on discute. Après, pour ceux qui le souhaitent, il y a une cérémonie avec le Père Rodrigue à la cathédrale, parce que j'ai beaucoup de bénévoles qui sont catholiques et qui ont envie de partager un moment de prière autour de nos valeurs. Donc de 11h à midi, on aura ce moment-là. De midi à 14h, on fait le repas festif. On a la chance, c'est que Carrefour, par exemple, nous a offert le dessert pour 100 personnes. Donc, on a déjà la gratuité grâce à des partenaires sur le repas. Après, on s'est dit, il y a des gens qui auront envie de s'amuser et d'autres peut-être qui auront envie de réfléchir. Pour s'amuser, on a les foyers ruraux qui nous ont prêté des grands jeux en bois. Les centres sociaux nous ont prêté tout le matériel de jonglage. Et les bénévoles, ils adorent faire des activités créatives, ce qui fait qu'il y aura 4 activités créatives qui seront proposées. Ça, c'est pour le côté convivial.
2: Donc, on peut venir en famille, avec des jeunes, avec des ados. Il y a de quoi faire, il y a de quoi s'occuper.
3: Voilà, vous pouvez venir et juste pour vous amuser, si le plaisir, c'est d'échanger, partager en toute fraternité. Pour ceux qui ont envie d'échanger, de discuter plus sérieusement, au sein de la cathédrale, il y aura un échange débat entre les personnes autour de la pauvreté,
2: ouais.
3: Qui sera un mix entre des vidéos de personnes en précarité qui parlent de la pauvreté, qu'elles disent ce que c'est que la pauvreté, pour avoir une idée de ce que disent les gens qui la vivent. Et aussi, on présentera le rapport du Secours catholique sur la pauvreté, qui fête ses 30 ans, lui, cette année.
2: Voilà, puisque le Secours catholique, chaque année, édite un rapport qui est un peu une expertise, hein, un état des lieux malheureux, mais un état des lieux quand même qui peut permettre de donner des orientations à tous les services ou tous les acteurs de la solidarité. Hein.
3: Par exemple, cette année, quand il est sorti, les députés sont venus nous voir, on a échangé avec eux sur ce qu'il y avait écrit dans ce rapport, et on a beaucoup discuté sur le Gers. On va le spécifier sur la pauvreté dans le Gers, avec le monde rural que nous avons, avec le problème de la mobilité qui existe, et on s'aperçoit, hélas, avec les autres associations, le problème de pouvoir même se nourrir qui peut exister.
2: Et ici, dans le Gers, alors que c'est un territoire rural et agricole, il y a cette difficulté à se nourrir.
3: Oui, toutes les associations caritatives essayent de faire le maximum qu'elles peuvent pour les colis alimentaires, etc. Ouais. Mais ce département est très large, donc pouvoir être présente dans tous les lieux, c'est pas si évident que ça. Ouais. Et plus vous partez vers le nord-ouest, par exemple, du Gers, qui est le plus agricole, moins c'est évident de trouver des bénévoles et de mettre en place des lieux de distribution alimentaire.
2: Donc cette journée-là, des grandes tablées, le vendredi 22 mai, c'est aussi l'occasion d'interpeller, alors sur ce qu'est la pauvreté, mais sur les besoins du Secours catholique pour pouvoir lutter contre cette pauvreté.
3: Alors j'espère que ce ne sera pas que les besoins du Secours catholique, mais que ce sera les besoins de toutes les associations caritatives. On a invité la Croix-Rouge, on a invité le Secours populaire, Resto du Cœur, avec qui on travaille beaucoup, et qui eux aussi ont des besoins, et n'arrêtent pas d'interpeller sur ce territoire.
2: Pour vous, la pauvreté, c'est quoi? Ça résonne comment, la pauvreté, ici, dans le Gers? Vous qui êtes animateur permanent au Secours catholique, vous en avez l'expérience, vous y êtes confronté tous les jours, qu'est-ce que ça veut dire?
3: Pour les bénévoles, souvent ils me disent mais il faut donner, et c'est pas nécessairement le plus important, ça va venir, le fait de donner, mais ce qu'il faut, le fait d'être ouvert une fois par semaine, de proposer un accueil fraternel, de permettre à des gens de s'asseoir, de discuter, ça c'est déjà une première chose. On s'aperçoit qu'on a beaucoup de gens qui viennent et qui finalement le seul moment où ils voient quelqu'un, c'est en venant prendre le café chez nous. Dans certains endroits, d'ailleurs, j'ai des bénévoles qui se déplacent aussi plutôt que les gens viennent parce qu'ils ne peuvent pas se déplacer. Après, ce qui m'a beaucoup surpris, c'est cette histoire par rapport à l'alimentaire. C'est qu'il y a quand même beaucoup de gens qui ont vraiment du mal à se nourrir maintenant, ce que je n'avais pas imaginé sur le département du Gers. Le troisième élément qu'on a vu, c'est qu'on a des gens qui travaillent, qui sont en CDI, qui ont des boulots précaires, qui ne gagnent pas beaucoup, et on les voit arriver, ils ont besoin de nous ou des autres associations. C'est-à-dire qu'il y a des gens qui ont un salaire, mais un salaire pas assez suffisant pour pouvoir boucler la fin de mois, et qui viennent nous voir pour des factures d'énergie, EDF, essence, etc. Et l'autre élément qu'on voit arriver, c'est que dès que ces familles précaires, si jamais la voiture tombe en panne, c'est fini. Ils peuvent perdre leur boulot. Ouais. Et donc, on aide beaucoup à des réparations de voitures, sur ce que je vous disais, la mobilité. Et développer le transport en commun, on y travaille, on le suggère aux communautés de communes, mais sur un département rural, c'est beaucoup plus compliqué que dans une zone urbaine.
2: En tous les cas, on entend que le Secours catholique travaille, mais ne travaille pas seul. Il y a ce lien avec des partenaires, les pouvoirs politiques. On entend aussi, à travers ce que vous dites, qu'il y a vraiment cette nécessité d'être coordonné avec plein d'autres acteurs de la solidarité. Et ça, c'est très important, on imagine.
3: Alors, en plus, on a une chance au niveau du département du Gers, c'est qu'on est en lien très étroit avec les maisons des solidarités, les assistantes sociales. Ouais. Ça veut dire que généralement, quand quelqu'un vient nous voir et qu'on sent qu'il a besoin d'un accompagnement personnalisé, s'il n'a pas été voir l'assistante sociale, on le dirige en priorité vers l'assistante sociale du conseil départemental, qui, elle, en montant son dossier, monte son dossier en proposant à chaque association, si elle en sent le besoin, de pouvoir aider aussi. Ce qui fait que vous avez un accompagnement global de la personne. L'assistante sociale l'accompagne et nous interpelle, ou la Croix-Rouge, ou le Secours catholique, sur tel sujet pour essayer d'améliorer l'accompagnement.
2: Ça, c'est quelque chose que le Secours catholique a su déployer, ce partenariat, cette capacité à travailler avec d'autres acteurs depuis au fil de ses 80 ans, puisque vous nous avez dit que le Secours catholique fêtait ses 80 ans cette année. Cette expertise-là, on imagine qu'elle s'est peaufinée au fil des décennies, justement.
3: Alors, au niveau du département du Gers, si ça a bien marché, c'est parce que le conseil départemental a eu la volonté de travailler en étroite collaboration avec toutes les associations. Et oui, le fait d'interpeller le Secours catholique, d'interpeller tous les ans les politiques, amène ce genre de prise de conscience et amène cette volonté de travailler ensemble.
2: Voilà. Pour en revenir à cet événement, donc du vendredi 22 mai à la cathédrale d'Auch, donc à partir de 10h le matin et puis tout au long de la journée, qu'est-ce que vous pourriez dire à des personnes qui hésitent à venir ou qui se disent bah, « c'est peut-être pas pour moi ». Allez, quels arguments vous pourriez donner, Emmanuel Bouissou, pour que les auditeurs de Radio Présence sachent que cet événement-là les concerne ?
3: Alors, quel argument ? Si vous avez envie d'un moment convivial, d'un moment où vous vous sentez d'égal à égal avec les personnes, en toute fraternité, c'est un mot super important pour le Secours catholique, n'hésitez pas à venir. Franchement, on accueille tout le monde et c'est vraiment agréable de pouvoir échanger sans qu'il y ait d'histoire de jeu de pouvoir entre nous, juste de se parler comme entre frères. Voilà,
2: merci pour vos réponses. Et puis, on termine peut-être en disant que il y a des personnes qui sont mobilisées déjà, sans doute depuis plusieurs semaines, pour préparer cet événement. Vous avez une équipe avec vous. Peut-être un petit mot pour saluer aussi le travail des bénévoles et des personnes qui sont en charge de la logistique de cette journée du vendredi 22 mai.
3: Alors, pour la charge de la logistique du 22 mai, il y a une dizaine de bénévoles qui travaillent là-dessus. Et merci à eux pour ça. Et sur tout le département, vous avez une centaine de bénévoles qui travaillent toutes les semaines pour le Secours catholique. Et merci, c'est vraiment grâce à eux que ça fonctionne. Je suis le seul salarié sur le Gers. Donc, le Secours catholique, il est présent parce qu'il y a des bénévoles. Et ça, c'est le plus important.
2: Merci beaucoup, Emmanuel Bouissou. Je rappelle donc que vous êtes animateur permanent pour la délégation Pyrénées-Gascogne du Secours catholique. Vous œuvrez ici, dans le Gers, et vous nous présentiez aujourd'hui cet événement, les grandes tablées. Apporter un plat que vous souhaitez partager en toute fraternité avec vos couvert, bien sûr, le vendredi 22 mai prochain à la cathédrale d'Auch à partir de 10h et jusqu'à 16h. Un grand merci à vous.
3: Merci à vous et bonne journée.
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0: 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Vivre toujours.
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4: Bien qu'en route vers la Chine, Vladimir Poutine entend bien faire comprendre aux Occidentaux que son armée est à la pointe de la technologie. De nouveaux exercices militaires impliquant des armes nucléaires ont lieu depuis hier avec le Bélarus. Une première en Espagne, l'ancien président du gouvernement, José Luis Rodríguez Zapatero, mis en cause par la justice dans une affaire de trafic d'influence. Il serait impliqué dans une affaire liée au sauvetage d'une compagnie aérienne vénézuélienne. La passe coupée du monde, des manifestants bloquent la capitale de la Bolivie et proteste contre la crise économique et le président élu il y a à peine 6 mois. Reportage sur les barricades. Le Liban paie un très lourd tribut dans la guerre entre Israël et le Hezbollah. 3000 personnes ont péri dans les attaques israéliennes depuis le 2 mars et la reprise du conflit.
1: Radio Vatican, le journal, Xavier Sartre.
4: Bonjour, Vladimir Poutine en route vers Pékin pour une visite officielle de 2 jours, visite qui devrait être dominée par les questions économiques et la réaffirmation des relations étroites entre les présidents chinois et russes. Avant de partir, le chef du Kremlin a tenu à laisser un peu d'exercice à ses armées alors que la guerre en Ukraine se poursuit. Des troupes russes et belarusses ont en effet entamé hier des manœuvres militaires impliquant des armes nucléaires. Des exercices qui interviennent un an après le déploiement sur le sol belarus des missiles hypersoniques Oreshnik et qui démontre que Moscou ne se laisse pas intimider par les pressions occidentales dans la crise ukrainienne. À Moscou, Jean-Didier Revoix.
5: Cet exercice a pour but de s'entraîner à la mise à disposition des armes nucléaires et à la préparation de leur utilisation avec la Russie. C'est en ces termes que le ministère biélorusse de la Défense a présenté ses manœuvres conjointes. Il a précisé que des unités aériennes et de missiles participeront à cet entraînement qui n'est selon lui pas dirigé contre des pays tiers et qui ne constitue pas non plus une menace pour la sécurité régionale. À l'origine, le déploiement d'armes nucléaires russes sur le territoire de la Biélorussie était une réponse à l'entrée de la Suède et de la Finlande dans l'OTAN, mais cela ne va pas sans susciter des inquiétudes en Pologne, en Lituanie, en Lettonie et bien évidemment en Ukraine. Ce d'autant plus que les tensions entre Moscou et l'Alliance Atlantique sont importantes et que le New START, le dernier traité limitant les arsenaux nucléaires russes et américains, a pris fin en février dernier. Moscou et Washington, les deux plus grandes puissances nucléaires de la planète, sont donc libérées de toute une série de restrictions en la matière. La semaine dernière, Moscou procédait par exemple au test de son missile balistique intercontinental Sarmat, qui peut emporter des ogives nucléaires. Jean-Didier Revoin, Moscou, pour Radio Vatican.
4: Et en Ukraine, ce ne sont pas des exercices, mais bien la guerre qui se déroule avec une attaque de missiles ce matin sur la ville de Priloukhi, dans le nord du pays. Au moins 2 personnes ont été tuées, 17 blessées, selon les autorités régionales. Parmi les victimes, un enfant de 14 ans. Les Congolais, appelés au calme par leur président Félix Tshisekedi au sujet de l'épidémie de virus Ebola, dans un message publié sur le réseau social X, il rappelle qu'il a demandé au gouvernement de prendre toutes les mesures nécessaires pour renforcer la riposte sanitaire. Selon un dernier bilan, 131 personnes sont décédées à cause de cette fièvre hémorragique et 513 cas suspects ont été recensés dans l'est de la RDC. La maladie a traversé les océans, puisqu'un médecin américain a été reconnu malade. Il a contracté le virus en RDC. Il doit être transféré des États-Unis vers l'Allemagne pour y être soigné. Cette situation est suffisante pour inquiéter au plus haut point l'Organisation mondiale de la santé en pleine réunion annuelle. L'OMS examine en ce moment quels vaccins, candidats et traitements disponibles pourraient être utilisés pour endiguer l'épidémie. La question est également prise au sérieux par l'Agence sanitaire de l'Union africaine qui a déclaré l'urgence de santé publique sur le continent. Coup de tonnerre en Espagne. L'ancien premier ministre socialiste José Luis Rodríguez Zapatero est inculpé pour trafic d'influence. L'affaire concerne le sauvetage public d'une compagnie aérienne liée au Venezuela pendant la pandémie de Covid-19. C'est la première fois qu'un ancien chef du gouvernement espagnol est mis en examen dans le pays. À Barcelone, les explications de Luis Marsans.
3: Les chefs d'inculpation sont graves. José Luis Rodríguez Zapatero est mis en examen pour appartenance à une organisation criminelle et trafic d'influence. Le juge de l'audience nationale spécialisée dans ce genre d'affaires a convoqué l'ex-dirigeant socialiste le 2 juin prochain afin de l'entendre dans cette affaire du sauvetage public de Plus Ultra, une petite compagnie aérienne composée de seulement 4 Airbus qui desservait le Venezuela, le Pérou et l'Équateur. En 2021, au moment du Covid, l'entreprise liée également au Venezuela est renflouée grâce à un prêt de 53 millions d'euros d'argent public. Les enquêteurs s'intéressent à une société de conseil appartenant à un proche de Zapatero, une société qui aurait servi de relais financier pour verser des commissions aux cultes. Le bureau de l'ancien Premier ministre a été perquisitionné ce matin. Ce dernier a nié plusieurs fois avoir touché des commissions lors de cette opération. Cette mise en examen pour corruption, une première pour un chef de gouvernement depuis le retour de la démocratie en Espagne, est un véritable coup dur pour le Parti Socialiste et Pedro Sanchez, le Parti Socialiste qui dénonce aujourd'hui une persécution judiciaire. Barcelone, Luis Marsans pour Radio Vatican.
4: La surpopulation carcérale, elle concerne de nombreux pays européens, comme le constate le rapport du Conseil de l'Europe publié aujourd'hui. Et c'est la France et la Turquie qui occupent le haut du classement. 131 détenus pour 100 places dans les établissements pénitentiaires français et turcs. Les bons élèves en la matière, c'est l'Ukraine qui ne compte que 50 prisonniers pour 100 places, l'Espagne 77 et l'Allemagne 80 prisonniers pour 100 places. Concernant les conditions de détention, celle du journaliste français Christophe Glaise, incarcéré en Algérie, le ministre français de la Justice en visite à Alger hier, s'est dit très rassuré par la façon dont son compatriote est traité. Lors de son entrevue avec le président algérien, elle a évoqué le sort du reporter condamné pour apologie du terrorisme. L'espoir maintenant réside dans une éventuelle grâce présidentielle pour le libérer. Deux semaines que la capitale bolivienne est coupée du reste du pays en cause des blocages de routes par des manifestants réclamant des solutions à la crise économique. Parmi eux, ceux demandant la démission du président de centre-droit Rodrigo Paz sont de plus en plus nombreux. Une marche de paysans et d'indigènes proches de l'ex-président Evo Morales est arrivée hier à La Paz. Reportage de Nils Sabin.
6: Après avoir parcouru 190 km en 6 jours, la marche pour la vie et pour sauver la Bolivie est arrivée dans le centre de La Paz, accompagnée d'autres secteurs mobilisés depuis plusieurs jours dans la capitale, comme les professeurs.
7: En 6 mois, le gouvernement de Rodrigo Paz a complètement démantelé l'économie du peuple bolivien.
6: Feliciano Vega Monte, dirigeant de la Confédération syndicale des travailleurs paysans de Bolivie.
7: C'est pour cela qu'il y a ce mécontentement, cette colère du peuple bolivien, et donc qu'on est mobilisé.
6: Les premières mobilisations demandaient surtout des solutions face aux pénuries de carburant et de dollars. Et face à l'inflation, les critiques envers le gouvernement sont désormais plus dures. Nelson Vieira, dirigeant d'une organisation paysanne.
8: Nous vivons actuellement un modèle néolibéral de privatisation des ressources, des entreprises et des services. Cela revient à mettre les pauvres sur la paille et à enrichir les fortunés. C'est ça la politique de ce gouvernement.
6: Sylvia est une productrice de coca du fief de l'ex-président Evo Morales. Elle est venue demander la démission du président Rodrigo.
9: Nous sommes mobilisés aujourd'hui pour sauver la Bolivie, pour faire respecter notre constitution et nos ressources naturelles. C'est pour cela que nous sommes ici et que nous sommes prêts à nous battre.
6: Côté gouvernement, on dénonce des mobilisations politiques qui visent à déstabiliser le pays et qui seraient financées avec l'argent du narcotrafic. Des mandats d'arrêt ont été émis contre le secrétaire général du premier syndicat du pays et 24 dirigeants à la tête des mobilisations. La Paz, Nils Sabin pour Radio Vatican.
4: C'est une barre symbolique qui en dit beaucoup sur les souffrances de la population libanaise. Depuis le 2 mars et la reprise de la guerre, et malgré des trêves qui n'en ont que le nom, 3000 personnes ont été tuées, 9200 blessées. Ce n'est pas fini. Les opérations israéliennes dans le sud du pays et les bombardements à travers tout le Liban se poursuivent. À Beyrouth, les détails avec Paul Khalife.
10: Les chasseurs bombardiers, les drones et l'artillerie israélienne ont pilonné sans relâche tout au long de la journée de lundi une quarantaine de localités au nord du fleuve Litani et dans le sud de la plaine de la Beka dans l'est du Liban. L'armée israélienne poursuit en parallèle sa politique visant à vider le sud de sa population en ordonnant aux habitants d'une localité située près de la ville côtière de Tyr d'évacuer leur maison. Burj Shamali, qui abrite également un camp de réfugiés palestiniens, a été bombardé à plusieurs reprises par l'aviation israélienne. Le Hezbollah a de son côté intensifié ses attaques lundi contre l'armée israélienne dans le sud du Liban et le nord de la Galilée. Le parti chiite a revendiqué une douzaine d'opérations militaires dans lesquelles il a utilisé des drones kamikazes, des salves de roquettes et des obus d'artillerie. L'une des frappes a visé un véhicule appartenant au commandant de la 300e brigade de l'armée israélienne dans le village de Shomera, dans le nord d'Israël. Le Hezbollah a affirmé avoir pris pour cible un avion de guerre israélien à l'aide de missiles sol-air et abattu un drone au-dessus du sud Liban. Paul Khalife, Beyrouth, RFI pour Radio Vatican.
4: Et l'armée israélienne a encore appelé ce midi à évacuer 12 villages du sud Liban avant de nouveaux bombardements contre le Hezbollah. Voilà, c'est la fin de cette édition. Prochain retour de l'actualité en langue française, ce sera à 18h, heure de Rome. D'ici là, n'oubliez pas notre site internet ou notre page Facebook. Excellente journée à toutes.
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13: Évoquant cette semaine le sacrement de confirmation, nous avons vu qu'il était étroitement lié au baptême, qu'il était pour ainsi dire une suite du baptême. Et il est vrai que nous pouvions poser la question, et je pense que beaucoup d'entre vous se la posent, pourquoi ce sacrement de confirmation est-il vraiment nécessaire? Ne fait-il pas un peu doublon avec le baptême, si l'on a reçu pleinement l'Esprit au baptême? Pourquoi encore cette autre démarche? Alors il y a plusieurs pistes pour répondre à cette question. La première, c'est une piste historique. Nous allons essayer de voir très rapidement comment, à travers les siècles, ces rites de l'initiation chrétienne, à savoir le baptême, la confirmation et la communion eucharistique, comment ces rites ont petit à petit évolué. Au point de départ, il semble qu'on ne distinguait pas un sacrement de confirmation, mais que le baptême incluait le don de l'Esprit-Saint par l'imposition des mains faite par un apôtre. Et d'ailleurs, pendant les deux premiers siècles de l'Église, on devenait chrétien après un long temps de formation, qu'on appelait le catéchuménat, qui débouchait sur le baptême et la communion au corps du Christ. Mais on ne trouve pas, dans les documents qui nous sont parvenus, tout au moins, la mention d'une onction particulière, signe de la venue de l'Esprit. À partir du IIIe siècle, l'initiation chrétienne se faisait dans une grande célébration au cours de la veillée pascale, qui était présidée par l'évêque, avec trois grandes étapes: le baptême, puis une onction d'huile avec imposition des mains de la part de l'évêque, puis enfin l'Eucharistie. L'onction, qui ne prendra d'ailleurs le mot de confirmation qu'à partir du 5e siècle, l'onction était donc un achèvement du rite du baptême, mais en faisait partie intégrante. Qu'est-ce qui va provoquer, j'allais dire, le détachement de ce rite par rapport au baptême? Eh bien, vous allez le voir, c'est une sorte d'adaptation à une situation nouvelle. Dans les premiers siècles, les communautés chrétiennes sont principalement dans des villes. Si dans une ville réside l'évêque, il n'a donc aucune difficulté à connaître, fréquenter et pouvoir célébrer dans les communautés de sa ville. Mais dès les 4e et 5e siècles, les communautés chrétiennes vont s'étendre au-delà des villes. Il y a des communautés qui s'organisent en campagne. L'évêque voit donc son territoire s'agrandir de manière importante. et il ne peut plus physiquement aller dans toutes les paroisses pour célébrer les baptêmes. Jusqu'au 8e siècle, dans les villes, la manière de célébrer ne change pas. Et donc, l'évêque procède, lui-même, au rite baptême, onction et eucharistie. Mais, dans les campagnes, l'imposition des mains et l'onction, geste qui revient à l'évêque, sont repoussés à un temps ultérieur lors du passage de l'évêque. Car on veut conserver ce rôle de l'évêque dans l'initiation chrétienne, bien montrer qu'il est responsable de la communion entre tous les chrétiens et que c'est à lui d'authentifier l'initiation chrétienne en donnant cette onction d'huile et en imposant les mains. Et l'on voit comment petit à petit, à cause d'une adaptation à une situation nouvelle, à partir du 9e siècle, en ce qui concerne l'Occident, cette onction, donc la confirmation, sera totalement séparée du baptême. En revanche, en Orient, et dès le 5e siècle, une autre manière de faire se met en place. On va répondre autrement au problème. Et c'est le prêtre, et non plus l'évêque, qui, après le baptême, donne immédiatement l'onction, donc la confirmation, et fait communier. Et cela même pour les tout petits bébés. On a ici voulu garder l'unité et le sens des différents rites de l'initiation chrétienne au cours d'un seul et même événement. Et cette façon de faire a toujours cours dans les églises orientales, y compris dans les églises catholiques de rite oriental.

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1: Nous avons donc bien saisi que cette séparation de la confirmation par rapport au baptême est avant tout un choix pastoral, un choix d'adaptation de la pratique par rapport à la situation du terrain. En Occident donc, puisqu'on a tenu à ce que l'évêque demeure celui qui donne l'onction et impose les mains, la confirmation était reportée, non pas jusqu'à un certain âge, mais elle était reportée jusqu'au passage d'un évêque dans la paroisse. Il n'y avait pas d'âge pour être confirmé, il fallait seulement être baptisé et attendre la venue d'un évêque. Cela pouvait prendre quelques semaines, voire quelques mois. L'habitude va donc se prendre dans l'Église catholique occidentale, latine, de séparer les trois sacrements de l'initiation chrétienne et de les célébrer les uns indépendamment des autres, tout en respectant, bien sûr, une suite logique. Aux origines, les deux rites du baptême et de la confirmation étaient liés et ils constituaient, mais ils continuent à constituer, la totalité du baptême dans l'Esprit. Si le baptême donne l'Esprit Saint, la confirmation achève ce don, elle est comme l'accomplissement du baptême. Aujourd'hui, les deux sacrements sont séparés par plusieurs années parce que, pastoralement, on a pensé qu'il était bon que le baptisé, et notamment celui qui avait été baptisé enfant, puisse faire une démarche personnelle, exercer un choix libre, comme pour accéder pleinement et librement à l'achèvement de son baptême. Mais en ce qui concerne les adultes qui se préparent au baptême, pour reprendre ce que vivaient les premiers chrétiens, les adultes qui sont baptisés vont recevoir, la plupart du temps, le sacrement de confirmation et la communion au corps du Christ dans la même célébration que leur baptême, très souvent au cours de la vigile pascale. Ainsi, on peut dire que, en ce qui concerne les adultes, eh bien, ils vont recevoir les trois sacrements de l'initiation chrétienne de manière cohérente en une seule fois.
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6: Remontons un peu dans le 19e siècle. Il va y avoir une grande lecture romantique de la guerre. Cette lecture, elle est faite par Victor Hugo dans Les Misérables. Alors, qu'est-ce que Les Misérables? C'est une immense fresque. Il faut bien comprendre, ce n'est pas un roman comme les autres. C'est une fresque qui va mêler des moments de l'histoire interprétés par Hugo, un changement de société, donc Paris en train de changer. C'est un roman qui est porté en gestation, on va dire, pendant 30 ans, qui a pour titre au début La Misère, avec un dessin de Hugo. Il faut savoir que Hugo, s'il n'avait pas été écrivain, c'est-à-dire dramaturge, poète, romancier et pamphlétaire, aurait été connu comme peintre. 4000 encres sur des bouts de cartes postales, sur des dessins, etc. C'est splendide, vraiment. Donc on a une puissance créatrice hors du commun. Donc Hugo fait lui-même une sorte de dessin, un frontispice, et La Misère est une femme qui évoque un peu la liberté guidant le peuple de Delacroix. C'est-à-dire une femme avec un tissu, un sein nu qui apparaît, elle a les cheveux courts, Miseria, elle évoque, on va dire, Fantine, qui va se couper les cheveux, s'édenter pour payer les Thénardier qui demandent de l'argent pour Cosette. Mais la Miseria, c'est trop abstrait. Hugo va choisir les misérables, c'est-à-dire donner quelque chose de concret. Et les misérables, ça renvoie à ceux qui sont dans la misère financière, matérielle, mais ça renvoie à la condition humaine qui est une misère, parce qu'elle est misérable du fait d'être pécheresse. Alors je ne fais pas de Hugo un chrétien qui va pratiquer, non, il fait tourner les tables, mais je fais de Hugo quelqu'un de cultivé, qui sait très bien que le christianisme a sa place dans l'histoire et que c'est important. Alors regardons un peu comment Hugo lit Waterloo. Waterloo, c'est la victoire de Wellington contre Napoléon. Qui a gagné la guerre? Ni Napoléon, ni Wellington. C'est le destin. Il fallait que cela fût. Et c'est la pluie qui a fait qu'au lieu de commencer à 8h du matin, Napoléon a commencé à 10h. Eût-il commencé à 8h, il aurait probablement gagné d'après Victor Hugo. Il n'y aurait pas eu la jonction de l'armée de Prusse avec celle de Wellington anglaise. Il n'y aurait pas eu le temps. Il y aurait eu déboutement successif des armées, selon Hugo, et Napoléon aurait gagné. Alors Napoléon va incarner quoi? Le génie militaire, mais non seulement le génie, le souffle romantique nouveau opposé au classicisme. On reprend ici, on voit très bien la distinction pascalienne de l'esprit de géométrie et l'esprit de finesse. Alors, écoutons le verbe hugolien qui, quand même, vaut son pesant d'or. C'est un passage pelu dans les éditions, on va dire, édulcorées des Misérables, où on ne retient que l'histoire du premier livre avec la nuit de Noël,

0: relation plus extraordinaire. D'un côté, la précision, la prévision, la géométrie, la prudence, la retraite assurée, les réserves ménagées, un sang-froid opiniâtre, une méthode imperturbable, la stratégie qui profite du terrain, la tactique qui équilibre les bataillons, le carnage tiré au cordeau, la guerre réglée montre en main, rien laissé volontairement au hasard, le vieux courage classique, la correction absolue. De l'autre, l'intuition, la divination, l'étrangeté militaire, l'instinct surhumain, le coup d'œil flamboyant, on ne sait quoi qui regarde comme l'aigle et qui frappe comme la foudre. Un art prodigieux dans une impétuosité dédaigneuse. Tous les mystères d'une âme profonde. L'association avec le destin, le fleuve, la plaine, la forêt, la colline, sommée et en quelque sorte forcée d'obéir. Le despote allant jusqu'à tyranniser le champ de bataille. La foi à l'étoile mêlée à la science stratégique, l'agrandissant, mais la troublant. Wellington était le barème de la guerre. Napoléon en était le Michel-Ange. Et cette fois, le génie fut vaincu par le calcul. Des deux côtés, on attendait quelqu'un. Ce fut le calculateur exact qui réussit. Napoléon attendait Grouchy, il ne vint pas. Wellington attendait Blücher, il vint. Wellington, c'est la guerre classique qui prend sa revanche. Bonaparte, à son aurore, l'avait rencontré en Italie et superbement battu. La vieille chouette avait fui devant le jeune vautour. L'ancienne tactique avait été non seulement foudroyée mais scandalisée. Qu'était-ce que ce Corse de 26 ans ? Que signifie cet ignorant, splendide, qui, ayant tout contre lui, rien pour lui, sans vivres, sans munitions, sans canons, sans souliers, presque sans armée, avec une poignée d'hommes contre des masses, se ruait sur l'Europe coalisée et gagnait absurdement des victoires dans l'impossible. Vous relirez Les Misérables, sinon l'émission ne va pas pouvoir s'arrêter. Alors, que signifie Victor Hugo ici ? Il signifie qu'avec la défaite de Waterloo, c'est la mainmise de l'esprit de géométrie sur toute l'Europe. À travers le mot classique, vous avez entendu hein, les allitérations hantées, le verbe hugolien, la longueur des phrases, c'est splendide comment un mot en appelle un autre et comment on a un véritable flot verbal. Eh bien ici, la victoire de Wellington, qui lui aussi devient une entité, hein, c'est pas le Wellington historique, c'est simplement un type, vient montrer qu'on entre dans l'ère du calcul, de la rentabilité, de la révolution industrielle, de la tactique, de la méthode. La méthode ne peut être qu'une mécanique. Pourquoi ? Parce qu'il faut qu'elle puisse se répéter. Elle puisse proposer quelque chose qui revient. Tandis que l'inattendu, sans chaussures, du pied nu, sans savate, du génie, qui fait du paysage une sculpture, un nouveau Michel-Ange qui asservit la matière, les éléments à une technique, une technique qui va trouver sur le moment. Ça, c'est l'intuition du génie, du créateur. Et c'est Napoléon qui l'incarne. Hugo est conscient d'un changement. Bien sûr, il espère dans la République, n'oubliez pas, en 48, on a un président, c'est Louis-Napoléon Bonaparte. Et le 2 décembre 51, ce Louis-Napoléon Bonaparte fait un coup d'État, instaurant le Second Empire. 8 jours après, Hugo est parti. Et c'est en exil qu'il va écrire Les Misérables, dans les îles anglo-normandes, Jersey, Guernesey. Les Misérables sont publiés à Bruxelles pendant le Second Empire. Autrement dit, l'investissement de Hugo contre la montée de cet esprit géométrique, calculateur, méthodique, matérialiste, mécanique, disons-le, est radical. Il y a été de sa propre personne. Et c'est là son plus beau message. Relisez Les Misérables.
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4: Voilà, quatrième émission sur l'énergie. Énergie, sujet très très actuel en ce moment. Pour ne pas parler, on ne parlera pas que de pétrole, bien entendu. Et j'ai pour cela le plaisir d'accueillir Stéphane Astier, qui est professeur émérite de l'Institut National Polytechnique de Toulouse et au laboratoire Plasma et Conversion d'énergie de l'Université Paul Sabatier, expert reconnu des énergies et du développement durable. Stéphane Astier, bonjour.
5: Bonjour.
4: Alors là, nous allons parler de, finalement, des économies. Quel genre d'économie il faut faire? Qu'est-ce qu'il faut faire?
5: Alors, qu'est-ce qu'il faut faire? Alors, en fait, on a...
4: On va d'abord, oui.
5: On a...
4: Il faut effectuer des transitions.
5: Oui. Alors, on a vu quel était l'état du secteur de l'énergie actuel, au niveau mondial et au niveau français.
4: Oui, parce que...
5: À peu près tous les pays sont dominés par les fossiles.
4: Hein. Oui, mais en même temps, je pense quand même qu'entre la France, ou même un pays européen, et le Soudan, je pense toujours au Soudan, où c'est oui. Dramatique en ce moment. Il y a quand même une grande différence.
5: Bien sûr, il y a de gros écarts, oui. Et effectivement. Mais globalement, la structure des systèmes énergétiques est assez semblable dans les différentes parties de la planète.
4: Hein, donc il faut intervenir.
5: Alors, effectivement, on a parlé de l'exploitation massive des combustibles fossiles et de ses inconvénients au niveau du réchauffement climatique et au niveau géopolitique aussi, c'est un autre aspect, et de la nécessité d'en changer si on veut lutter contre le réchauffement climatique, ce qui consisterait donc à engager ce qu'on appelle une transition énergétique.
4: Dont on parlera peut-être la semaine prochaine.
5: Voilà, cette transition énergétique, elle s'inscrit en fait, on va un peu en parler, dans une transition plus large, hein, transition sociétale plus large, compte tenu de l'importance de l'énergie dans l'organisation et le fonctionnement de nos sociétés. Donc, le pourquoi, on l'a vu. Et la conséquence du pourquoi, c'est le comment. Le comment, c'est changer le secteur énergétique, ça veut d'abord dire le décarboner. Le décarboner, comment? En remplaçant les combustibles fossiles par d'autres sources primaires. D'autres sources primaires qui soient décarbonées, directement décarbonées ou indirectement. Alors, dans ces sources primaires décarbonées, on trouve globalement ce qu'on appelle les énergies renouvelables, hein, qui sont décarbonées.
4: L'air.
5: C'est-à-dire les énergies venant du soleil, la lumière, le vent, mais aussi ce qu'on appelle la biomasse. Alors la biomasse est carbonée, hein, l'énergie fabriquée par la vie, hein, le bois, ça c'est tout simple, mais c'est aussi l'alcool de canne à sucre ou l'alcool de betterave avec lequel on va pouvoir propulser des véhicules ou se chauffer à la maison. Alors ça, cette consommation émet du carbone, mais on considère que c'est un carbone en cycle fermé sur un certain nombre d'années. Et donc, c'est rangé dans les sources renouvelables décarbonées.
4: Vous ne parlez pas de l'eau, parce que les usines hydroélectriques existaient, mais c'est oui. Parce qu'il y a moins d'eau?
5: Non, j'ai oublié, effectivement, l'hydroélectricité est
4: pardonnez-moi,
5: source
4: mais
5: décarbonée
4: on m'a
5: importante.
4: Dit, dans les Pyrénées, on me disait que les sources se tarissaient.
5: Oui, alors, ça, effectivement, c'est un problème... qui peut aller avec le réchauffement climatique, c'est pas toujours évident, parce qu'il peut y avoir aussi plus de pluviométrie à certains endroits, mais effectivement, l'hydroélectricité est une source renouvelable importante d'électricité, et qui pourraient être altérées par le réchauffement. Donc, ces sources renouvelables décarbonées, pour la majorité, elles produisent, en fait, on ne les utilise pas directement. Vous avez parlé de l'eau, c'est l'hydroélectricité. J'ai parlé du vent, j'ai parlé de la lumière solaire. Dans la plupart des cas, les technologies qui permettent de les exploiter produisent de l'électricité. Et par ailleurs, les dispositifs qui utilisent de l'électricité, par exemple pour le déplacement, les véhicules électriques au sens large, les camions, les trains, les automobiles électriques, sont des systèmes qui sont beaucoup plus efficaces. C'est-à-dire que pour le même service rendu, ils mobilisent moins d'énergie primaire. Les conversions se font, c'est comme ça, ça correspond à cette loi de la thermodynamique, hein, ce qu'on appelle les rendements, ou je vais dire l'efficacité, qui est un terme souvent employé. L'efficacité énergétique est meilleure avec beaucoup de systèmes électriques. Pour le chauffage aussi, par exemple, il y a des systèmes électriques tels que les pompes à chaleur qui permettent d'améliorer l'efficacité, c'est-à-dire globalement de faire des économies d'énergie en se chauffant avec le même confort, hein, et avec un véhicule électrique pour les mêmes déplacements, on va consommer moins d'énergie primaire. Donc, l'utilisation... Un des premiers objectifs de la transition énergétique ou des transitions énergétiques telles qu'on les dessine au niveau mondial et à différents niveaux régionaux ou nationaux, c'est de décarboner. Ça, c'est le premier objectif. Mais en suivant, un deuxième objectif pour décarboner, c'est d'électrifier massivement. Et électrifier massivement, ça va permettre de faire des économies, mais malgré tout, ça va conduire aussi à produire encore plus d'électricité que ce qu'on en produisait jusqu'à présent. Et une électricité qui doit être totalement décarbonée. Enfin, il faut aller vers le totalement décarboné. Alors qu'actuellement, une bonne partie de l'électricité elle-même est très carbonée au niveau mondial. Pas en France, parce qu'en France, l'électricité nous vient principalement du nucléaire, qui est une autre source d'énergie décarbonée, dont je n'ai pas encore parlé.
4: Oui, il y a des détracteurs, des partisans.
5: Mais dont je voulais parler en parlant de l'électrification. Donc, le deuxième volet de la transition énergétique, c'est d'électrifier les usages. Pour cela, de produire encore plus d'électricité. Et globalement, au niveau des usages, de consommer ce qu'on appelle en énergie finale moins d'énergie, et donc d'aller dans ce sens. Alors, si on se focalise sur la France, avec quelques chiffres pour donner des ordres de grandeur, actuellement, au niveau énergie finale, bon, l'ordre de grandeur de consommation, c'est, 1650 TWh, hein. Un térawattheure, c'est 1000 milliards de watts. Donc 1650 térawattheures. Les différents, la PPE3, hein, ou le...
4: Qu'est-ce que vous appelez la PPE3?
5: La programmation pluriannuelle de l'énergie. Bon, la transition... Donc, on s'engage dans une transition énergétique. Alors, on s'est engagé dans ces transitions énergétiques suite aux accords de Paris de 2015, qui ont été des accords qui ont été ratifiés par de nombreux pays de par le monde. Bon, maintenant, les États-Unis en sont sortis, mais donc, globalement, on s'inscrit quand même dans la suite de ces accords de Paris.
4: En tout cas, les pays européens,
5: voilà,
4: c'est sûr.
5: Voilà, visant à lutter contre le réchauffement climatique. Donc, dans ce contexte-là, notamment en France, on s'est engagé dans une transition énergétique qui est cadrée par ce qu'on appelle la stratégie nationale bas carbone pour 2050, qui vise à ce que, à l'horizon 2050, en bilan net, la France n'émette plus de carbone. Et les autres pays, chaque pays, comme ça, construit son scénario. D'accord. De transition énergétique.
4: Et ça vous paraît viable ?
5: Alors, oui, le scénario tel qu'il est construit, c'est un scénario viable et crédible. Donc, on le construit. Alors, précisément, comment ? On a dit en électrifiant massivement. Électrifier comment ? Ben, on a dit ça va permettre de faire des économies d'énergie. Donc, en même temps, on vise un objectif de réduire notre consommation d'énergie finale à environ 1100 TWh. Vous voyez, à peu près de un tiers. Ce qui est une réduction importante. Ça, grâce à l'électrification, mais grâce aussi à de nouveaux modes d'usage, très certainement un rapport différent à l'énergie. Voilà. Alors, par rapport à ça, la question, c'est comment le réaliser concrètement ? Comment électrifier ? Pour la France, mais c'est le cas aussi pour beaucoup de pays, il y a deux voies qui se présentent, qui peuvent être vues comme concurrentes ou complémentaires. Hein, et ou complémentaires. Aujourd'hui, on les présente plutôt comme complémentaires.
4: Stéphane Astier, peut-être qu'on pourrait en parler dans l'émission de la semaine prochaine, car il nous reste peu de temps et vous avez encore beaucoup de choses à nous dire. Ouais. Un grand merci.
5: Merci.
4: À la semaine prochaine.
5: Merci.
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9: Bonjour à tous, on se retrouve dans ce deuxième entretien des clés pour vivre, toujours avec Nicolas Sajus, docteur en psychologie et psychothérapeute, et puis expert auprès de la Cour pénale internationale. Cette semaine, on essaie de comprendre tous ces mécanismes autour de l'emprise et du passage à l'acte. Aujourd'hui, après avoir parlé de l'emprise, j'aimerais qu'on regarde de l'autre côté, Nicolas Sajus, du côté du prédateur. Dans certaines affaires, comme cette affaire de Jeffrey Epstein, on voit bien qu'il ne s'agit pas seulement d'un individu, mais d'une vraie mécanique, d'un vrai réseau. Alors comment fonctionne cette logique un peu ? On va essayer de comprendre avec vous cette logique aussi du prédateur.
10: Oui, tout à fait. Ce sont des personnalités qui sont très typiques en termes de charisme. Alors, dans notre jargon, on appelle ça des personnalités de type narcissique, c'est-à-dire qui sont très centrées sur elles, égocentrées, qui vont là aussi être des personnalités. Alors, vous évoquiez Epstein, mais c'est tous les enjeux de pouvoir par l'argent, par le statut social. Là aussi, par la dimension charismatique de la personne qui va faire attirance. Ce sont des personnes qui pour le coup, ont une recherche de contrôle et de maîtrise, surtout de l'autre et des autres, peuvent construire des empires, parce qu'ils utilisent aussi ces empires pour mettre les personnes sous domination, en tout cas, sous leur domination. Et ce sont des personnalités qui vont instrumentaliser l'autre, c'est-à-dire le rendre objet, car elles ont une faible empathie, c'est-à-dire que l'autre devient vraiment l'enjeu de cette domination, et ils fonctionnent, là aussi, c'est ce qui met du temps, parce qu'il peut y avoir des personnes très brillantes et intellectuellement très très brillantes qui opèrent par manipulation de la relation. Donc l'enjeu de la relation est pervers, c'est-à-dire que quand on dit pervers, c'est-à-dire qu'il y a une espèce de plaisir à faire souffrir l'autre, une jubilation à mettre l'autre sous contrôle, et c'est ce qui crée petit à petit dans le tissage de ces personnalités, de ces prédateurs.
9: Alors, mais qu'est-ce que, comment se construit cette logique du prédateur ? Comment fait-il ce chemin-là ? Comment discerne-t-il aussi ses futures proies ? Voilà, on parle de ce prédateur comme une personnalité narcissique, hein, où il n'a aucune empathie, vous venez de le dire, mais il jubile et il prend du plaisir. Hein. C'est un peu effrayant, hein, la manière dont vous décrivez le profil narcissique d'un prédateur.
10: En tout cas, moi, la clinique que j'ai eue en termes d'expertise judiciaire que j'ai eue aussi par rapport à ces personnalités sont liées à des constructions, à des histoires de vie. C'est-à-dire que pour moi, en tout cas, c'est une construction qui s'est réalisée par rapport à ces personnes et qui fait qu'elles sont devenues qu'elles sont dans la prédation. Et les parcours de vie, souvent de violence, d'agressivité, d'abus, de maltraitance. Je ne veux absolument pas généraliser, mais ce sont des parcours de vie, en tout cas au plan expertal, qui m'ont montré que beaucoup d'entre eux avaient des histoires de vie très singulières. Et là aussi, sur la partie de leur vécu, ont orienté en tout cas leur vie sur des enjeux de structuration de personnalité qui était narcissique et perverse, car très abîmée. Voilà. Le problème de ces personnes, je dirais, c'est qu'elles repèrent très très vite les failles des autres, parce qu'elles vont très très vite aussi là où c'est inné chez elles dans leur fonctionnement, avoir un discours qui est très adapté, un lien intense dans l'approche de l'autre, et elles arrivent à créer une très très forte dépendance presque immédiate de par l'aura qu'elles ont. Voilà, et c'est pour ça que cette co-construction de la rencontre qui se fait est vraiment ce sont des radars du repérage des failles de l'autre, en fait, et de suite elles arrivent à le repérer.
9: On peut parler d'une véritable intelligence aussi pour repérer les futures proies, les futures victimes.
10: C'est tout à fait ça, en tout cas. C'est une intelligence malheureusement malsaine qui va faire du mal, laisser des séquelles, mais c'est tout à fait ça, en fait, oui.
9: Là, on parle de séquelles, de destruction parfois.
10: Ah oui, de destruction jusqu'au suicide, complètement, oui.
9: Ces personnes que vous décrivez, ces prédateurs, hein, que vous décrivez aussi dans leur logique, dans leur domination, et puis au fond cette personnalité narcissique qui jubile, qui instrumentalise, qui domine, qui maîtrise et qui contrôle, c'est un peu effrayant. Comment dans la vie de tous les jours, et là je pense aux auditeurs qui vous écoutent aujourd'hui, Nicolas Sajus, comment les repérer tout de suite pour éviter de devenir une cible et une proie?
10: Alors, ça peut être délicat et compliqué, parce que ce sont des personnalités qui peuvent être tout à fait bien insérées dans la société.
9: Elles sont dans tous les milieux.
10: Exactement. Ouais. Donc, c'est ce qui est délicat. Voilà. Après, dès qu'on va être sur des dominants où il va y avoir des groupuscules ou des mouvements sectaires en tant que tels, c'est là aussi où il faut se renseigner. Alors, je me permets d'en parler parce que je suis en lien avec eux, mais il y a quand même là aussi, quand il y a des gens un peu connus et où il y a des doutes, c'est se renseigner auprès de la MIVILUD, qui est la mission interministérielle de vigilance et de lutte contre les sectes. Je tiens à dire ça parce que s'il y a bien un pays, en tout cas un Occident, même dans le monde, monde qui est très vigilant sur ce processus-là, c'est la France. Nous sommes les seuls, en tout cas, à avoir une institution, pas, mais en tout cas, qui est là aussi pour éclairer les personnes. Et elle a l'aptitude aussi de recenser un nombre de groupes qui est quand même très conséquent et qui peut aussi éclairer les personnes.
9: Alors, est-ce que ce prédateur, il a certainement aussi une stratégie de repérage et puis d'approche? Est-ce qu'il teste les limites de la personne sur laquelle, voilà, il cible peut-être une approche pour être dans cette stratégie aussi de contrôle, de domination pour qu'elle devienne sa proie?
10: Alors, c'est tout à fait juste, parce que dans cette mise en œuvre de stratégie de tester les limites, c'est ce qui va autoriser ou pas à chaque fois avancer d'un pas. Je dis ça parce que j'ai vu dans certains processus de dérive sectaire ou de secte, en fait, des gens qui avaient des résistances, c'est-à-dire qui ne rentraient pas dans le moule de pensée. Et là aussi, il y a une exclusion immédiate, parce que dans le repérage qui est fait, l'autre ne rentre pas en état de suggestion, c'est-à-dire en état de manipulation. Donc, c'est vrai que ce test opère toujours, parce que ça permet au prédateur de vérifier tout le temps qu'il soit dans son, en tout cas, dans sa droite ligne de conduite pour arriver à dominer l'autre et à le contrôler.
9: Voilà, il est en plein dans la manipulation. Là, vous nommez secte. Une secte fait penser à un gourou. Est-ce que derrière ce prédateur, cette personnalité narcissique, on pourrait aller jusqu'à dire que ce profil correspond au gourou d'une secte?
10: C'est ça, c'est tout à fait ça. C'est pour ça que je parle de personnalité dominante, parce que qui englobe même les sectes, en fait, et les personnes qui sont à la base de sectes, effectivement. Tout à fait, oui. Oui.
9: Alors, comment s'en sortir si on est peut-être très proche d'une communauté avec ses tendances un petit peu, ses faiblesses qui pourraient se rapprocher aussi véritablement d'un esprit sectaire? Avec les profils que vous décrivez de domination et de prédateur.
10: Il faut voir à quel niveau est la personne sur les stades d'entrée dans le processus d'emprise. Ce qui est de mauvais pronostic, c'est chaque fois quand la personne devient isolée, socialement ou familialement. C'est-à-dire que si la personne arrive encore à garder du lien, si elle partage ce qu'elle vit, parce qu'il faut comprendre aussi que dans ces processus-là, la personne va être isolée, et souvent malheureusement isolée de la famille. Le plus compliqué, le plus difficile, c'est quand elle perd sa disposition à être sujet pensant, à être libre de penser, parce que là, ben, il va falloir espérer, parce que le mot est qu'à un moment elle puisse se recouvrer dans le temps, en tout cas l'esprit critique, pour arriver à sortir et à s'en sortir. C'est vraiment important de le comprendre, parce qu'il y a des familles qui veulent vraiment dire clairement, mais tu es avec un gourou, tu es dans une secte. Et ça, c'est important que les auditeurs le sachent. Plus on va stigmatiser le dominant, plus on renforce le lien de coercition, de dépendance, en fait, et d'emprise. Et c'est ça qui est douloureux pour les familles, quand elles voient un des proches qui part ou qui est parti. Je dis souvent qu'il faut garder la porte ouverte, et surtout ne pas critiquer le dominant ou le gourou, parce que ça renforce le lien. Et c'est douloureux. Il faut toujours rester dans une approche non jugeante et non discriminante de la personne. Voilà.
9: Merci infiniment pour cette intervention du jour, Nicolas Sajus. Je vous propose de vous retrouver dès demain, ici même, à la même heure. Merci. À demain.

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1: Bonjour à tous, l'essentiel de l'actualité. Le président Emmanuel Macron demande d'accélérer la réflexion sur la consigne des bouteilles plastiques pour améliorer le recyclage en France. Le pays reste en retard avec seulement 26% de plastique recyclé, ce qui entraîne des pénalités européennes estimées à 1,5 milliard d'euros. L'objectif est de trouver rapidement des solutions pour atteindre les objectifs fixés à 50% de recyclage en 2025 et 55% en 2030. Les jeunes agriculteurs tirent la sonnette d'alarme face à la flambée du prix des engrais importés. Leur secrétaire général estime que les agriculteurs vont être totalement dans le rouge, alors qu'une hausse d'environ 70% est constatée depuis le début des tensions internationales. Une manifestation a lieu ce mardi devant le Parlement européen à Strasbourg. Entre 200 et 300 agriculteurs sont attendus. Ebola inquiète fortement la communauté internationale. En République démocratique du Congo, l'épidémie progresse rapidement avec au moins 131 décès et plus de 500 cas suspects. Le directeur général de l'OMS s'est dit profondément préoccupé et a réuni en urgence un comité pour adapter la réponse sanitaire mondiale. Et puis un mot sur le Festival de Cannes, le réalisateur espagnol Pedro Almodovar est de retour en compétition avec son film Autofiction, très attendu sur la croisette, qui est donc présenté ce soir. Fin de ce flash, excellent après-midi à tous.
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2: 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Anne Dallaire.
3: Bonjour à tous. Le document publié dans le cadre du synode sur la synodalité encourage une révision des pratiques actuelles, y compris à la curie romaine, espère l'accès des femmes et hommes laïcs au poste de diplomate du Saint-Siège. En février 2024, après la première assemblée du synode sur la synodalité, le pape François avait créé 10 groupes de travail, complétés ensuite par 2 autres groupes et 3 commissions. Des premiers rapports de ces groupes ont commencé à être publiés au début du mois de mars. Le rapport du groupe numéro 7 sur la figure de l'évêque est le 6e à être publié. Se concentrant sur la procédure de sélection d'un nouvel évêque, le texte de 8 pages propose une nouveauté, la création d'un comité spécifique composé de 2 prêtres, 2 consacrés et 2 laïcs, hommes ou femmes, dans le diocèse dont l'évêque doit être repourvu. Les membres voués au secret pontifical et sans exercer de pression d'aucune sorte sur le Saint-Siège seraient chargés de dresser l'état des lieux du diocèse et de dessiner le profil du nouveau pasteur. Pour élaborer des listes de candidats à transmettre à Rome, le rapport suggère aussi que soient convoqués le conseil presbytéral et le conseil pastoral diocésain, en partie composés de laïcs. Chacun des membres devra remettre à l'évêque une enveloppe scellée contenant les noms de prêtres du diocèse qu'il juge aptes à l'épiscopat, et pour quel type de diocèse, les noms d'évêques ou de prêtres, y compris hors du diocèse, qu'il estime adéquat pour la succession de l'évêque local. Cette consultation doit inclure, si possible, des institutions représentant les jeunes et les pauvres. Le rapport se penche également sur le rôle des nonces apostoliques, ces ambassadeurs du pape dans chaque pays qui assurent le lien avec Rome pour la sélection des évêques. Au passage, il est souhaité que la profession de diplomate du Saint-Siège s'ouvre à l'avenir aux laïcs, évoquant la possibilité que la charge de nonce actuellement réservée aux archevêques soit confiée à des femmes. Dans le processus habituel de sélection des évêques, le nonce recueille les résultats des consultations et se renseigne auprès d'informateurs. Le groupe recommande que ces derniers soient le plus représentatifs possible afin d'éviter le cléricalisme, la politisation, les influences de type familial, tribal ou ethnique. Le texte préconise en ce sens d'inclure des femmes et des jeunes, des représentants de communautés indigènes, de minorités ethniques et linguistiques, du monde de la culture ou encore des personnes qui ne se professent pas croyantes ou qui ont abandonné la pratique ecclésiale. Il conseille par ailleurs aux nonces de compléter son enquête par des informations puisées sur Internet qui peuvent être d'un grand aide en ayant soin de vérifier soigneusement leur fiabilité. Le groupe d'études estime qu'il faut actualiser et diversifier les questionnaires soumis par les nonces aux informateurs. Les questions ne doivent pas induire les réponses, met-il notamment en garde. Il encourage aussi le recours à des entretiens personnels oraux. Si actuellement le questionnaire dépend des pays, Il s'agit dans tous les cas de brosser un portrait global du candidat, incluant sa condition physique, ses qualités humaines, sa formation, sa vie de prière, son comportement dans le ministère, sa discipline ecclésiastique, ses expériences pastorales. Les questions abordent aussi sa manière de gouverner, administration des sacrements, travail avec les autres, partage des responsabilités, capacité de décision, capacité administrative. Quant aux qualités requises de la part des candidats au poste d'évêque, le groupe veut des compétences synodales, notamment une capacité à collaborer avec les laïcs et dialoguer avec les cultures locales. Mais ce rapport ne concerne qu'une partie des thèmes confiés au groupe 7. Nous nous retrouvons demain, à bientôt.

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3: Marie Binet, bonjour.
4: Bonjour Jonathan, bonjour à tous.
3: Vous avez vu qu'il fait de plus en plus beau maintenant, et une question me traîne dans la tête. Est-ce que les saisons influent sur les relations ?
4: Et des études sociologiques, médicales, hormonales ont été faites pour montrer que oui. Il y a d'ailleurs un peu plus de naissances à certaines saisons qu'à d'autres. Le taux de testostérone, comme je l'ai dit dans une chronique, est plus important au printemps et l'été. Voilà, il y a des modifications qui peuvent arriver. Maintenant, ça joue sur l'humeur. Plus de luminosité, hein, on le sait aussi que ça a une répercussion au niveau de la mélatonine. Plus de luminosité va favoriser une humeur plus enjouée. On a plus envie de voir du monde, de sortir de chez soi, de s'amuser. Voilà, on est notamment dans une région à Toulouse où les rues sont, voilà, les rues sont pleines,
3: il
4: les terrasses aussi. Et oui, ça a une influence. Alors sur la sexualité, sur l'intimité conjugale, ben un peu plus aussi. On a plus envie de sortir ensemble, de se retrouver avec un café sur sa terrasse ou dans son jardin. Et c'est peut-être l'occasion de réveiller la relation pour certains couples qui se sont un peu endormis pendant l'automne et l'hiver. Et si je reprends un peu, Gary Chapman a écrit un livre sur les saisons du couple en disant qu'un couple peut traverser aussi des saisons dans sa relation. Ça va moyen, c'est l'automne, ça va pas du tout, on est en crise, c'est l'hiver. Et puis ça va un peu mieux, c'est le printemps, c'est idéal, on est dans une relation hyper heureuse, c'est l'été. Donc on peut se poser cette question, en couple, dans quelle saison sommes-nous ? C'est plutôt une saison agréable, on a envie de se retrouver avec plaisir, ou on a plutôt tendance à s'éviter. Est-ce que on se sent en pleine crise et on ne sait pas comment retrouver le printemps ? Donc c'est l'occasion peut-être avec cet été qui arrive, de se dire est-ce qu'on a besoin de relancer notre relation ? Est-ce qu'on a besoin au contraire de l'entretenir parce qu'elle va super bien ? Qu'est-ce qui se passe pour nous ? En tout cas, j'encourage les couples, les conjoints à profiter de ce beau temps, de ce temps un peu plus léger pour se recentrer sur la qualité relationnelle.

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1: Bonjour, bonne semaine. Voilà, je vais commencer cette semaine par un rappel de fleurs comestibles, parce que ça commence dans les jardins. J'ai vu les pivoines, et ainsi de suite. Voilà. Alors, pour ces fleurs comestibles, parce qu'on peut faire tout un tas de choses, c'est-à-dire dans les salades, et ainsi de suite. Alors, les pois de senteur, pour décorer les salades. Les capucines, elles sont pas tout à fait là, mais elles vont venir, qui font partie des plantes les plus comestibles. Les feuilles se mangent crues, cuites. Les fleurs décorent les salades. Les boutons se consomment crus ou confits dans le vinaigre. La saveur est proche du cresson. Les pivoines, je vous ai dit, en salade. Les pivoines du jardin, tant qu'à faire, parce qu'elles n'ont pas de produits nocifs. Alors, les pivoines roses, rouges, moi, chez moi, je les ai rouges en ce moment. Les coquelicots, il y en a. Le sureau noir, attention, avec le sureau yèble. Il faut faire très attention. Les pétales de rose, les pétales de pensée, le géranium lierre, la lavande. Les soucis. Voilà, alors j'arrête pour l'instant et je vous donnerai ensuite les fleurs toxiques. Voilà, alors je commence par une salade vitaminée au kiwi. Alors pour 4 personnes, 5 kiwis, 150 grammes de mâche. Alors là, c'est vous qui voyez, une belle poignée, c'est toujours agréable. 2 avocats, 1 demi-grenade, 6 feuilles de basilic, ou bien du coriandre, une cuillère à soupe de jus de citron, 2 cuillères à soupe de cranberry séché que l'on trouve partout, 3 cuillères à soupe d'huile, du sel et du poivre. Alors, vous pouvez aussi parsemer, puisqu'en ce moment, nous avons des pivoines. Alors, quand vous faites une vinaigrette, justement, à base, quand il y aura des fleurs, quand vous allez mettre des fleurs, vous préférez le vinaigre de cidre, le balsamique aussi, vinaigre de vin, et tant qu'à faire, une huile neutre. Voilà. Alors, pour cette salade vitaminée au kiwi, vous allez éplucher les avocats et vous allez couper leur chair en lamelles. Pour la grenade, vous la partagez en deux, vous allez taper d'un coup sec le côté bombé d'une demi-grenade avec une cuillère ou bien un coup de poing, si vous êtes costaud, pour faire tomber les graines dans un bol. Alors, c'est bien plus facile à ôter les graines, même si elles ne tombent pas d'un coup, voilà. J'ai trouvé cette astuce et ça marche. Ensuite, vous allez éplucher les kiwis. Vous allez en mixer un avec l'huile, le jus du citron, le basilic, le sel, le poivre. Et vous allez découper les autres en rondelles. Voilà, et vous allez mélanger avec la mâche, vous allez les mélanger avec la mâche, l'avocat, les cranberries, les graines de grenade, et vous allez répartir dans les assiettes et arroser, de sauce au kiwi. Voilà, je vais reprendre les ingrédients. 5 kiwis. Une bonne poignée de mâche. La recette vous dit 150 grammes. 2 avocats. Une demi-grenade, 6 feuilles de basilic ou de coriandre, une cuillère à soupe de jus de citron, 2 cuillères à soupe de cranberry séché, 3 cuillères à soupe d'huile, du sel et du poivre.
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1: Alors, je vous ai donné tout à l'heure les fleurs comestibles. Maintenant, vous allez bien écouter, je vais vous donner les fleurs toxiques. Alors, le citis, l'anémone, l'ancolie, la ciguë, ça tout le monde le sait, la clématite, la colchique, le fusain, le gui, le laurier rose, le mouron, le muguet, le sceau de Salomon, en ce moment, c'est, voilà, le troène, le sureau, alors bien sûr, le yèble. Il faut surtout pas le confondre avec le sureau, avec lequel nous pouvons faire beaucoup de choses, avec les fleurs et voilà. Ensuite, le personnage, c'est un peu tard. L'herboverru, le datura, le cyclamen, l'iris démarré, jaune, les narcisses et les jonquilles sauvages, etc. Voilà. Alors, la suite, je vais vous donner le plat principal, maintenant, qui n'a rien à voir avec les fleurs. Voilà. Portefeuille.

timbrée. Alors, vous allez déposer sur une moitié le jambon froissé pour qu'il ne dépasse pas sur les bords. Puis, le fromage. Vous allez parsemer de thym. Vous allez ficeler la pomme de terre, puis déposer dans un plat allant au four. Vous allez badigeonner la pomme de terre de beurre fondu. Vous allez enfourner 200 degrés, le temps que le fromage fonde. Et vous allez accompagner de salade. Alors, bien sûr, ce qui l'accompagne, c'est un vin de Savoie, puisque le reblochon est de là, ou du Jura, mais ceci avec modération. Voilà, je reprends les ingrédients. 4 grosses pommes de terre fermes, 4 tranches jambon de pays, 4 épaisses lamelles de reblochon, 40 g de beurre fondu, un brin de thym, du sel et du poivre. Alors, je ne sais pas si vous avez compris, mais nous allons déposer, bien sûr, le jambon sur une des moitiés, le fromage et l'autre partie de la pomme de terre, l'autre moitié de la pomme de terre, pardon, par-dessus. C'est pour ça que vous la ficelez. Voilà. Eh bien, écoutez, peut-être de la musique après ça, voilà, pour digérer un peu. Alors, nous allons écouter Barcella, ton étoile.

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2: Alors, pour ce menu, un crumble aux fruits, au mélange de fruits. Je ne sais pas si vous avez des fruits dans le congélateur, des fruits de l'été. Alors, ça peut être des framboises, ça peut être des prunes, ça peut être tout ce que vous voulez. Voilà. Et après, vous ajoutez, si vous voulez, deux pommes, une banane. Voilà, mais moi j'avais fait passer tout ce que j'avais comme fruits congelés, voilà. Alors vous allez, si vous mettez des pommes crues, bien sûr, vous allez les faire revenir, vous les coupez en morceaux, hein, les épluchant bien sûr, avec un brin de beurre dans la poêle. Et alors ceci pour le montage du crumble. Alors, bien sûr, vous allez mélanger tous les fruits. Alors, pour le... que vous allez déposer dans le fond du plat, tout ça. Et vous allez étaler peut-être la banane en rondelles. Peut-être ça sert, voilà, ça servira de fond. Ensuite, les pommes et enfin, les fruits quand même fragiles, framboises et ainsi de suite. Et vous allez recouvrir tout cela, bien sûr, avec la pâte à crumble. Alors, ensuite, je vais vous dire les

0: proportion pour la pâte. Voilà. Alors, il faut ensuite mettre le four 180-190, 30 minutes, hein, parce qu'il faut que le crumble prenne couleur. Alors, pour la pâte, tout le monde le sait, je vais vous redonner les proportions. Alors, j'ai dit, pour les proportions, 70 g de farine, 60 g d'amandes en poudre, 70 g de beurre, 70 g de sucre. Voilà. Alors, pour les fruits, il faut, enfin, pour un plat pour 4 personnes ou 5, 4 peut-être, il vous faut 3 ou 400 g de fruits, quoi. Voilà. Alors, tout le monde sait que pour la pâte, alors, on met dans un récipient la farine, le beurre ramolli, le sucre, les amandes en poudre. Et vous allez travailler en grains avec les doigts. Il faut que ça soit granuleux. Voilà. Je vous ai tout dit. Peut-être je reprends alors ou non. Je viens de vous les donner. Je les proportions. Mais écoutez, je vous souhaite une très bonne semaine et à bientôt.
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0: Chers amis, nous sommes ravis de vous retrouver pour une nouvelle émission de Thérapie Pop, l'émission qui explore avec vous la musique contemporaine des années 50 à demain. Comme à l'accoutumée, c'est de Gauthier que je suis accompagné pour la thérapie de cette semaine. Salut Gauthier.
1: Salut mon cher Théo, et j'essaie de régler tes problèmes de casque en même temps.
0: Merci. Tu les vois mes signes ?
1: Mais bien sûr.
0: Merci. Ah voilà, c'est beaucoup mieux, je te remercie.
1: Je suis content.
0: Et pour l'émission de ce jour, on va filer en Australie, mon cher Gauthier, à la rencontre d'un groupe, enfin d'une entité qui fait bouger la planète entière depuis le tube sorti en 2015 sur l'album Currents. Ce morceau s'intitule The Less I Know The Better et a donc été créé par Tame Impala. Nous allons découvrir au cours de cette thérapie comment ce morceau a définitivement transformé Kevin Parker, le pilier donc de Tame Impala, en figure majeure de la pop moderne, bien au-delà du rock un petit peu psychédélique de ses débuts. Mais si le ton du morceau est enjoué, on va découvrir que l'histoire qui se cache derrière ce tube est un peu plus triste. Avant tout cela, mon cher Gauthier, je te laisse nous dire qui se cache derrière le nom de Tame Impala, même si je l'ai un peu spoilé.
1: Tu l'as très légèrement spoilé, mon cher Théo, mais c'est pas grave, je vais faire comme s'il y avait un suspense. Ouais. Effectivement, Tame Impala, c'est pas tellement notamment Kevin Parker, c'est Kevin Parker. C'est le seul et unique cerveau de ce groupe. Il compose, il joue, il produit, il mixe, il fait absolument tout. Il enregistre, effectivement, tu l'as dit très justement, en Australie. C'est le deuxième groupe australien qu'on fait de l'histoire de Therapy Pop après les Jets. Et de temps en temps à Los Angeles, je le cite lui-même, I like working alone. Voilà, lui-même, ouais. T'expliquera que il a besoin de personne. Et c'est de constater que ça marche assez bien.
0: Plutôt bien, ouais. On le constate même d'ailleurs avec le dernier album, qui est tout aussi efficace. Un carton. On va parler là d'un morceau qui se trouve sur l'album Currents, donc qui est le troisième album de Tame Impala. Et ce qui signifie qu'il y en a eu deux autres auparavant, Gauthier.
1: Oui, il y en a eu deux autres. Et Currents est très particulier dans la discographie de Tame Impala, puisque avant 2015, il s'était fait connaître ce groupe par deux albums qui étaient extrêmement psychédéliques, influencés par la musique des années 60-70, des albums qui était bon, mais qui se vendait nettement moins que Currents, c'est ce qui suivra par la suite, où là, justement, avec cet album, notre cher Kevin Parker va adopter un virage beaucoup plus synthé, pop, avec un peu même de funk, de disco, enfin, en gros, l'idée, c'est j'arrête de faire du psyché que je vends pas, quoi que ça soit très quali ce qu'il faisait, et je me mets à quelque chose de beaucoup plus commercial et de beaucoup plus efficace, et un peu moins bon au global, puisque les deux premiers albums sont de meilleurs albums que tous ceux qui suivront après.
0: Certes, mais moins mainstream, certainement.
1: Ah, nettement mainstream.
0: Moins efficace.
1: Le portefeuille de Kevin Parker doit s'en ressentir.
0: Voilà. On l'a dit, Currents marque une rupture dans la discographie donc, de Tame Impala, et c'est justement un album qui traite de ce type de choses, Gauthier. La rupture, le changement.
1: Oui, tout à fait. Et tu le disais dans cette chanson qui pourtant sonne Guillerette. J'ai mis un accent à Guillerette, mais Guillerette.
0: Oui.
1: Oui, on est Toulousain. Hein. Qu'est-ce que tu veux? On va pas se l'inventer. Voilà, on va pas se refaire. Effectivement, c'est un album de transformation musicale, mais aussi pour Kevin Parker à titre personnel, puisque derrière, pour lui, il y a une séparation amoureuse. Il le dira lui-même à NME, au magazine NME, Every song is about the same thing. Change, falling out of love, becoming someone else, etc., etc. Donc, comprenez, cet album parle de changement, de tomber amoureux, d'être quelqu'un d'autre, etc. Et la chanson d'aujourd'hui, mon cher Théo, mais on y reviendra, parle tout particulièrement des relations hommes-femmes lorsqu'il s'agit de sentiments.
0: Et on va justement parler de ce morceau, donc celui dont il est question aujourd'hui, c'est, je le rappelle, The Less I Know The Better. Comment est-ce qu'il est né, Gauthier ?
1: Une ligne de basse.
0: Tout simplement.
1: C'est la ligne de basse qu'on entend dès le début de la chanson, qui est, il faut le dire, assez exceptionnel. Quand tu as ça qui sort de tes doigts un matin, je pense qu'il n'y a pas besoin de faire tellement plus. Donc il va construire toute la chanson autour de cette ligne de basse qui se développera après petit à petit, et qui est la ligne de basse volontairement répétitive. Alors, certains journaux disent simple. Non, elle a tout sauf simple, cette ligne de basse, mais elle est répétitive, obsédante, il la joue inlassablement jusqu'à ce que le morceau, on va dire, se déploie, mais vraiment, toute la chanson est conçue autour de ces premières notes qu'on entend dès le début.
0: Et elle se répète exactement et elle est surtout magistrale, il faut encore le dire.
1: Ah, génial.
0: Vous l'entendrez dans quelques instants.
1: Les spécialistes diraient qu'elle est McCartneyenne.
0: Écoute, Kevin Parker et McCartney apprécieront l'un et l'autre. Le narrateur est jaloux, donc oui, parce que je reviens donc sur l'histoire, la trame de cette chanson. On a un narrateur qui est jaloux, qui induit la présence d'une tierce personne. Tu nous présentes les protagonistes de ce vaudeville, Gauthier.
1: On parle d'amour, hein, on l'a dit. Kevin Parker vient de passer une séparation sentimentale, une séparation. Et quoi de plus évident que le triangle amoureux de la jalousie dans une relation amoureuse ? On a le narrateur. Hein, qu'on suppose être très largement notre cher Trevor Parker.
0: Kevin Parker,
1: excuse-moi, Trevor arrive après. Il y a une fille Théo, dont je te renvoie au clip que tu aimes tant, et un dénommé Trevor, représenté, qui est devenu un personnage culte de mime quasiment sur Internet, une espèce de sorte de gorille, carrément. Et Trevor est bien évidemment cette entité très virile, entre guillemets, c'est pour ça qu'elle se gorille, qui essaie d'arracher la fille au narrateur qui est éperdument amoureux. Voilà. C'est assez classique comme thème.
0: Ouais.
1: Mais il y a assez peu de rockers qui ont inventé des grandes... voilà.
0: Mais très efficaces.
1: Très efficaces.
0: On se l'écoute
1: dès maintenant, mon cher Théo, avec grand plaisir, avec cette petite ligne de basse pas piquée d'un ton.

0: Tu l'aimes bien, Théo, cette chanson?
1: Écoute, Gauthier, je crois qu'on est tous d'accord pour dire que ce morceau est une bombe musicale qui continuera longtemps à tourner sur les platines. Hein, en tout cas, les nôtres. Tu peux nous parler rapidement de ce que l'on trouve rapidement, hein, Gauthier?
2: On l'a déjà dit, donc ça sera très rapide. Effectivement, la différence avec les albums précédents de Tame Impala, c'est que là, on est sur des sonorités beaucoup plus funky, simples, hypnotiques, presque. Alors, il y a quand même toujours, pour ceux qui aiment la musique psychédélique, ils noteront que, même dans la façon d'enregistrer la voix avec toutes ces réverbes, etc., il y a quand même une culture, et puis la montée progressive, il y a quand même une culture psychédélique, entre guillemets, mais effectivement, qui lâche complètement. Et puis Théo, on l'a compris, c'est de la jalousie, de l'humiliation, du désir, refus de les réalités, puisque la chanson de Less I Know The Better, c'est bien évidemment je ne veux pas voir la réalité, parce que comme ça m'évite la douleur, moins j'en sais, mieux je me porte.
1: C'est un morceau qu'il est difficile de rapprocher d'un style en particulier, Gauthier. Si tu devais te plier à l'exercice, tu dirais quoi?
2: J'en sais rien du tout. C'est un mélange, fait encore une fois, entre un mec qui a indubitablement une vraie culture psychédélique, une vraie connaissance du rock des années 60, et qui passe tout ça dans une espèce de bouillabaisse beaucoup plus récente. On pourrait aller chercher les références électropop des années 2000, etc. Quasiment même du Daft Punk, si tu veux. C'est une version très réactualisée et très moderne de ce qu'aurait pu être de la musique psychédélique qui se vend, puisque la musique psychédélique quand même était connue pour assez peu son nombre.
1: Marché de niche. On est d'accord, Gauthier, pour dire que ce morceau est devenu un succès phénoménal, tant critique que public.
2: Oui, plus d'un milliard de streams. Je suis allé vous regarder en préparant l'émission. C'est des centaines de millions de vues sur YouTube, ce qui est quand même pas piqué d'un ton pour du rock. Pitchfork le classera parmi les meilleurs morceaux de la décennie, et Dieu seul sait comme c'est vrai. Et le clip, Théo, on l'a dit, mais on y revient, est devenu absolument iconique pour son personnage féminin délicieusement ravissant. Cette mascotte de gorille qui représente tous ces quarterbacks ou ces sportifs qu'on a détestés quand on était au collège parce qu'on avait peur qu'ils nous piquent nos meufs, les cheerleaders, tout ça dans une espèce d'ambiance de collège américain, quelque chose de très iconique. Kevin Parker dira qu'il voulait que ça soit comme une espèce de high school nightmare, c'est-à-dire, encore une fois, je pense que c'est un peu la vision de tous les gars qui avaient des copines mais qui n'étaient pas les rois du lycée.
1: Du lycée.
2: Voilà, absolument.
1: Presque à chaque fois, Gauthier, l'auteur ne s'attendait pas à ce que son morceau devienne un tube.
2: Ouais, je vais commencer à les accuser de fausse modestie, tout simple. Parce qu'il dira lui-même que la chanson était trop simple, il ne pensait même pas la mettre sur l'album. Kevin, là, il faut arrêter de déconner. Je pense que tu te fous doucement de notre gueule, surtout vu les ventes de tes précédents albums qui n'étaient pas non plus absolument hallucinants. Et si c'est la vérité, tu es très con. Parce que bien évidemment que la chanson méritait une diffusion sur son album, de devenir un single. Et elle a fait connaître Kevin Parker pour quelque chose qui n'était pas initialement son travail premier, c'est-à-dire producteur, puisqu'il a réussi à faire cette synthèse moderne, entre guillemets, de la musique psychédélique des années 60, ce qui a attiré l'attention de grands artistes. On parle quand même de Lady Gaga, de Rihanna, de Travis Scott, qui sont après allés le contacter pour qu'ils deviennent le producteur de leur prochain album.
1: C'est pas rien comme nom, quand même.
2: Ce qui a dû rajouter un billet sur un billet, mon cher Théo.
1: Et si l'album Currents devient un classique des années 2010, c'est bien grâce donc à sa chanson clé.
2: Mais même quand tu demandes à Tame Impala, quand tu demandes aux gens est-ce qu'ils connaissent Tame Impala, généralement ils connaissent celle-là et éventuellement Dracula, qui est sur le dernier album, qui a fait un sacré petit hit. Ouais. Et sur l'album encore précédent, il y en avait une aussi qui avait cartonné. Enfin, il est rentré dans ça, c'est-à-dire qu'il crée des albums maintenant avec des machines à hit. Et il y a toujours 2-3 tubes sur l'album et puis basta, quoi.
1: L'émission touche à sa fin, chers amis. Vous l'aurez compris, on aime ce morceau de Tame Impala et au vu de son succès, nous ne sommes pas les seuls. Sachez que nous aurons le plaisir de vous retrouver dès la semaine prochaine pour une nouvelle thérapie et nous vous parlerons de William Scheller. Tiens, ça changera. Je vous rappelle enfin que cette émission est disponible en réécoute sur le site de Radio Présence et des radios partenaires ainsi que sur toutes les plateformes de podcast. Une très belle semaine à vous, une très belle semaine à toi, Gauthier.
2: Salut, mon cher Théo.
1: Salut, salut. 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
1: Heure mariale, voici l'homélie d'aujourd'hui, enregistrée ce matin à la grotte de Lourdes.
2: Le Seigneur soit avec vous.
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2: L'évangile de Jésus-Christ selon saint Jean. En ce temps-là, Jésus leva les yeux au ciel et dit, « Père, l'heure est venue. Glorifie ton Fils, afin que le Fils te glorifie. Ainsi, comme tu lui as donné pouvoir sur tout être de chair, il donnera la vie éternelle à tous ceux que tu lui as donnés. Or, la vie éternelle, c'est qu'ils te connaissent, toi, le seul vrai Dieu, et celui que tu as envoyé, Jésus-Christ. Moi, je t'ai glorifié sur la terre en accomplissant l'œuvre que tu m'avais donnée à faire. Et maintenant, glorifie-moi auprès de toi, Père, de la gloire que j'avais auprès de toi avant que le monde existe. J'ai manifesté ton nom aux hommes que tu as pris dans le monde pour me les donner. Ils étaient à toi, tu me les as donnés, et ils ont gardé ta parole. Maintenant, ils ont reconnu que tout ce que tu m'as donné vient de toi, car je leur ai donné les paroles que tu m'avais données. Ils les ont reçues. Ils ont vraiment reconnu que je suis sorti de toi et ils ont cru que tu m'as envoyé. Moi, je prie pour eux. Ce n'est pas pour le monde que je prie, mais pour ceux que tu m'as donnés, car ils sont à toi. Tout ce qui est à moi est à toi, et ce qui est à toi est à moi. Et je suis glorifié en eux. Désormais, je ne suis plus dans le monde. Eux, ils sont dans le monde. Et moi, je viens vers toi. Acclamons la parole de Dieu.
4: Un prêtre,
2: connu pour ses sermons toujours très longs, a un jour consacré son serment dominical à la splendeur de la création de Dieu, qui se manifeste même dans les plus petites choses. Il finit par résumer son propos par un exemple en s'écriant « Chaque brin d'herbe que Dieu a créé recèle un serment entier ». Le lendemain, un paroissien passa devant l'église et vit le prêtre en train de tendre la pelouse.
4: «
2: Bonjour, monsieur le curé !» s'écria-t-il joyeusement.
4: «
2: Je constate avec grand plaisir que vous raccourcissez vos sermons. » Oui, le sermon ne doit pas être trop long. C'est ce que nous voulons tous. Mais comme c'est difficile, surtout quand le texte de l'évangile du jour nous touche au plus profond du cœur, comme c'est le cas aujourd'hui. Je vais quand même l'essayer. J'y ai réfléchi. Je vais simplement écrire une lettre ouverte. Une lettre à la Sainte Vierge Marie. Et ce que je lui écris aujourd'hui, je voudrais vous le lire ici pour que vous y réfléchissiez. Chère Marie, j'ai du mal à exprimer tout ce que je voudrais te dire, tout ce que je ressens en mon cœur quand on parle de toi. Aujourd'hui, je voudrais avant tout te dire du fond du cœur un grand merci. L'ange est intervenu de manière décisive dans ta vie. Dieu t'a choisi pour devenir la mère de notre Seigneur. Mais il n'a pas simplement disposé de toi. Ce n'est qu'avec ton oui explicite que cela devait se faire. Et tu as dit oui et amen à ce grand dessein de Dieu. Tu as laissé tes propres projets de vie être bouleversés et tu t'es mise entièrement au service de Dieu. Nous savons, d'après les évangiles, que cela n'a pas toujours été une partie de plaisir. Par le choix de Dieu, tu t'es retrouvé dans une situation différente, non seulement physiquement, mais aussi mentalement. Tu ne t'es pas laissé déstabiliser par ton entourage, ta famille et tous les sceptiques, mais tu t'es laissé guider par Dieu lui-même, là où il avait besoin de toi. L'Évangile nous décrit à quel point ta joie était grande face à la grande miséricorde de Dieu. Elisabeth exulte à haute voix lorsqu'elle a le privilège de t'accueillir chez elle et tu te laisses littéralement transporter par son exultation. Ton chant de joie, le célèbre Magnificat, est une exclamation passionnée et enthousiaste sur la grandeur et la bonté de Dieu. C'est Dieu qui est tout à fait fidèle et qui n'abandonne pas les siens. Il ne se laisse pas éblouir par le pouvoir humain, par la richesse ou par tout ce qui nous semble souvent si important. Les puissants de ce monde, assis sur leur trône, ne tiendront pas devant Dieu. Il provoque un renversement, il les renverse et les chasse de leur place d'honneur, car ils sont si orgueillés dans leur cœur et veulent se prendre pour Dieu. Et ce qui semble petit et insignifiant aux yeux des hommes ne l'est pas du tout aux yeux de Dieu. Toi, Marie, tu nous as également annoncé dans ton cantique de joie qu'il ne nous appartient pas de renverser ces dirigeants. Il suffit que nous nous détournions d'eux. Nous ne devons pas jouer à Caïn et Abel. Cela se termine le plus souvent par un grand carnage. À Dieu seul revient le droit de juger les hommes et de les évaluer. C'est toi, Marie, que Dieu a choisi parmi les millions de femmes. Il t'a jugé digne de mettre son Fils au monde. L'Église se joint volontiers à ton joie de joie, à ton chant de joie. Aujourd'hui, nous célébrons la glorification de Jésus par le Père. Avec lui, c'est toi aussi, comme il a promis, et avec toi, c'est nous aussi qui sommes glorifiés. Tu appartiens entièrement à Dieu, et nous avec toi. Comme Jésus l'a prié dans l'Évangile aujourd'hui, je prie pour eux, pour tous ceux que tu m'as donnés, car ils t'appartiennent. Tout ce qui est à moi est à toi, et ce qui est à toi est à moi. En eux, je suis glorifié. Il n'y a donc pas seulement une âme vivante au ciel, mais c'est toi, en tant qu'être humain, à part entière et mère de notre Seigneur, avec tout ce qui te caractérise, tout ce qui te rend si spécial. Lorsque tu es apparu plus tard aux gens depuis le ciel, notamment ici à Lourdes, ils t'ont toujours vu, tout comme Sainte Bernadette ici, comme une personne à part entière, capable d'apparaître soudainement devant eux. Tu n'as bien sûr pas agi sans raison. Ce que Dieu a accompli en toi a des conséquences merveilleuses pour nous tous. Ton Magnificat, ton chant de joie, est en train de s'accomplir. C'est exactement ainsi que cela s'est passé. Tout comme Dieu t'a honoré à sa manière, nous t'honorons, chère Mère de Dieu, à notre manière, et en reprenant ton chant de joie de génération en génération et depuis des siècles, avec la plus grande joie et parfois aussi le cœur tremblant.
4: bebendem Herzen in dein Jubellied einstimmen.
2: Liebe Marie, chère Marie, permets-moi, pour finir, de te demander encore une chose. Garde mes yeux ouverts, afin que je puisse voir et m'examiner devant quel trône je m'incline dans ma vie quotidienne et quel chant de louange je chante. C'est ce que je souhaite, avec mes salutations les plus cordiales, ton prêtre Marek.
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5: Nous poursuivons notre méditation sur les différents vocables de la Vierge Marie dans les litanies dites de Lorette, litanie de la Vierge Marie. Reine des apôtres. Cette invocation des litanies nous introduit, elle, dans le mystère de l'Église naissante, dans la ferveur des premiers témoins du Christ et dans la place discrète mais essentielle que la Vierge Marie y occupe. Appelée Marie, reine des apôtres, sait-on contempler celle qui, sans avoir été envoyée prêcher comme eux, a pourtant porté en elle la source même de toute mission apostolique. Les apôtres ont été choisis, appelés par le Christ, formés par sa parole, envoyés dans le monde pour annoncer l'Évangile jusqu'aux extrémités de la terre. Leur mission est immense, transmettre la foi, baptiser, enseigner, bâtir l'Église au prix de leur vie. Ils sont les fondements visibles de cette communauté nouvelle. Et pourtant, au-dessus d'eux, l'Église place Marie comme leur reine. Ce titre peut surprendre, car Marie n'a pas fait partie des 12. Elle n'a pas parcouru les routes pour prêcher publiquement. Elle n'a pas fondé d'église ni écrit d'épître. Mais la logique de Dieu dépasse toujours nos apparences. Car la fécondité apostolique ne se mesure pas d'abord à l'activité visible, mais à l'union intérieure avec le Christ. Or cette union, Marie la possède d'une manière unique. Elle est celle qui a donné au monde Jésus, l'apôtre du Père, envoyé pour le salut de tous. Avant que les apôtres ne proclament le Christ, Marie l'a porté. Avant qu'ils ne le fassent connaître, elle l'a connu dans une intimité incomparable. Avant qu'ils annoncent sa parole, elle l'a gardé et médité dans son cœur. Ainsi, toute mission apostolique trouve en elle sa source cachée. Reine des apôtres. Ce titre nous conduit à contempler Marie au Cénacle, après l'Ascension. Les apôtres sont réunis, encore fragiles, encore marqués par la peur et l'incertitude. Ils attendent la promesse de l'Esprit-Saint. Et au milieu d'eux, il y a Marie. Elle ne parle pas beaucoup, mais sa présence est essentielle. Elle est celle qui croit, sans vaciller. Elle est celle qui a déjà reçu l'Esprit en plénitude lors de l'Annonciation. Elle devient pour les apôtres un soutien silencieux, une force intérieure, une mémoire vivante du Christ. Dans ce lieu d'attente et de prière, Marie exerce une véritable maternité spirituelle. Elle accompagne les apôtres dans leur préparation à la mission. Elle les aide à passer de la peur à la confiance, de l'hésitation à l'abandon. Et lorsque l'Esprit descend à la Pentecôte, transformant ces hommes en témoins audacieux, on peut contempler en filigrane la fécondité de cette présence maternelle. Marie n'est pas à l'origine de la mission apostolique, celle-ci vient de Dieu, mais elle-ci est associée d'une manière intime et mystérieuse. Sa royauté sur les apôtres est donc une royauté de grâce et d'amour, non de juridiction. Elle ne commande pas comme un chef visible, mais elle guide comme une mère. Elle ne remplace pas leur mission, mais elle la soutient, l'éclaire et la féconde. Ce titre nous révèle aussi une vérité essentielle. L'apostolat naît toujours de la contemplation. Les apôtres eux-mêmes ont été formés par la présence du Christ avant d'être envoyés. Ils ont écouté, regardé, vécu avec lui. Marielle a vécu cette contemplation de manière parfaite. Toute sa vie a été tournée vers son Fils. Elle n'a jamais cessé de l'accueillir, de le contempler et de s'unir à lui. C'est pourquoi elle est, en un sens, le modèle de tout apostolat. Elle nous enseigne que l'annonce du Christ ne peut être authentique que si elle jaillit d'un cœur uni à lui. Dans notre monde, l'action est souvent valorisée au détriment de l'intériorité. On veut faire produire, agir. Mais Marie nous rappelle que sans racine intérieure, toute action s'épuise. Les apôtres eux-mêmes ont eu besoin de passer par le silence du cénacle avant de sortir vers le monde. Reine des apôtres, apprenez-nous cette sagesse. Apprenez-nous à demeurer en Dieu avant d'agir pour lui. Apprenez-nous à puiser dans la prière la force de notre témoignage. Apprenez-nous à ne pas chercher le succès, mais la fidélité. Ce titre nous invite aussi à réfléchir à notre propre vocation. Par le baptême, chaque chrétien est appelé à être apôtre, à sa manière. Non pas forcément en parcourant le monde, mais en témoignant du Christ dans sa vie quotidienne. Et dans cette mission, Marie est notre meilleur guide. Elle nous montre que l'apostolat commence dans les choses simples, dans une parole donnée avec amour, dans un service discret, dans une présence fidèle. Elle nous apprend que le témoignage le plus profond est souvent silencieux. Elle nous enseigne aussi le courage, car être apôtre, c'est accepter d'être parfois incompris, rejeté, mis à l'épreuve. Les apôtres ont connu la persécution et le martyr. Marie elle-même a été associée à la croix. Elle a vécu la douleur de voir son fils rejeté et crucifié, mais elle est restée fidèle. Reine des apôtres, soutenez-nous dans nos épreuves, lorsque notre foi est fragile, lorsque notre témoignage semble inutile, rappelez-nous que Dieu agit dans le secret, donnez-nous la persévérance. Ce titre nous oriente enfin vers l'Église. Les apôtres sont les fondements visibles de l'Église. Marie en est le cœur maternel. Elle veille sur cette communauté à travers les siècles, accompagnant ses missions, soutenant ses pasteurs, protégeant ses enfants. Elle est présente aujourd'hui encore dans la vie de l'Église, invisible mais réelle, discrète mais active. Comme au Cénacle, elle prie pour nous, elle intercède et elle obtient des grâces. Reine des apôtres, priez pour nous. Cette prière est une confiance. Nous reconnaissons que nous avons besoin d'elle. Nous reconnaissons que notre mission dépasse nos forces. Ô Marie, reine des apôtres, formez en nous un cœur missionnaire. Donnez-nous d'aimer le Christ comme vous l'avez aimé. Donnez-nous de le faire connaître, non par orgueil, mais par charité. Donnez-nous d'être des témoins vrais, humbles et fidèles. Faites de notre vie une annonce vivante de l'Évangile, et qu'un jour, avec les apôtres et tous les saints, nous puissions contempler dans la gloire celui que nous avons cherché à servir ici-bas. Reine des apôtres, priez pour nous.
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1: Bonjour tout le monde, bienvenue sur Radio Présence, il est 7h, très bon début de journée.
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suis la Vierge des pauvres. Cette parole est bouleversante parce qu'elle reste incroyablement actuelle. Nous pensons souvent que la pauvreté est seulement matérielle, mais aujourd'hui, il existe tant d'autres pauvretés. La solitude, l'absence d'amour, le vide intérieur, la perte du sens de la vie, le manque d'espérance. Et parfois, on peut avoir beaucoup extérieurement et être profondément pauvre intérieurement. Marie conduit la petite Mariette vers une source d'eau, comme pour dire « Dieu veut encore faire jaillir la vie dans les déserts de nos existences ». Mais pour cela, il faut accepter une vérité difficile. Nous avons besoin de Dieu. Or, notre monde pousse souvent à l'inverse, être fort, tout maîtriser, ne dépendre de personne. Mais un cœur fermé ne peut pas accueillir la grâce. Thérèse de l'Enfant Jésus, Thérèse de Lisieux, disait « C'est la confiance et rien que la confiance qui doit nous conduire à l'amour. » La vraie pauvreté chrétienne, c'est cela. Reconnaître humblement que sans Dieu, notre cœur finit par se dessécher. Marie ne vient pas humilier nos pauvretés. Elle vient les ouvrir à la grâce. Et souvent, c'est précisément dans nos fragilités que Dieu commence son œuvre. Aujourd'hui, comme effort, en ce mois de mai, mois de Marie, reconnais devant Dieu une faiblesse réelle de ta vie. Sans masque, sans orgueil, et demande simplement son aide. Notre-Dame de Banneux, ouvre nos pauvretés à la tendresse de Dieu. Amen.

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1: Je souhaite confier à Notre-Dame de Lourdes la guérison de ma petite nièce Gaëtane. Que les soins et les interventions médicales à venir se déroulent au mieux et portent leurs fruits. Veille sur ses parents et sa famille. Amen. Merci beaucoup.
2: Notre-Dame de Lourdes, priez pour la conversion de notre famille et pour qu'elle reste toujours unie. Merci Sainte Vierge Marie.
3: Ma petite fille Jeanne a 24 ans aujourd'hui, 19 mai.

0: Elle est née très prématurée, à 5 mois et demi. Elle n'a aucune séquelle. Pendant 21 ans, je suis venue remercier Marie pour ce miracle. Maintenant, trop âgée, je ne peux plus venir. Merci, Marie.
1: Au nom du Père et du Fils et du Saint-Esprit.
2: Amen.
1: Chers frères et sœurs, soyez les bienvenus à Lourdes, dans cette grotte de Massabielle, où la Vierge Marie, l'Immaculée Conception, est apparue à Bernadette. Avec elle, nous méditerons aujourd'hui les mystères douloureux du rosaire. Nous prions avec tous les pèlerins présents à Lourdes, et aujourd'hui tout particulièrement avec tous les membres du Secours catholique et de la Cité Saint-Pierre. Nous prions aussi avec tous ceux et celles qui, par le monde, nous sont unis, par l'écoute de leur radio chrétienne francophone, par l'écoute de la chaîne de télévision catholique KTO, par leur connexion au site internet du sanctuaire de Lourdes. Je crois en Dieu, le Père Tout-Puissant, Créateur du ciel et de la terre, et en Jésus-Christ, Christ, son Fils unique, notre Seigneur, qui a été conçu du Saint-Esprit, aimé de la Vierge Marie, a souffert sous Ponce Pilate, a été crucifié, est mort et a été enseveli, est descendu aux enfers. Le troisième jour est ressuscité des morts, est monté aux cieux, est assis à la droite de Dieu, le Père Tout-Puissant, d'où il viendra juger les vivants et les morts. Je crois en l'Esprit Saint, à la Sainte Église catholique, à la communion des saints, à la rémission des péchés,
2: à la résurrection de la chair, à la vie éternelle. Amen.
1: Prions aux intentions de notre Saint-Père le Pape. Notre Père qui es aux cieux, que ton nom soit sanctifié, que ton règne vienne, que ta volonté soit faite sur la terre comme au ciel.
2: Donne-nous aujourd'hui notre pain de ce jour. Pardonne-nous nos offenses, comme nous pardonnons aussi à ceux qui nous ont offensés. Et ne nous laisse pas entrer en tentation, mais délivre-nous du mal.
1: Je vous salue Marie, pleine de grâce, le Seigneur est avec vous. Vous êtes bénie entre toutes les femmes, et Jésus, le fruit de vos entrailles, est béni.
2: Sainte Marie, Mère de Dieu, priez pour nous pauvres pécheurs, maintenant et à l'heure de notre mort. Amen.
1: Je vous salue, Marie, pleine de grâce. Le Seigneur est avec vous. Vous êtes bénie entre toutes les femmes, et Jésus, le fruit de vos entrailles, est béni.
2: Sainte Marie, Mère de Dieu, priez pour nous pauvres pécheurs, maintenant et à l'heure de notre mort. Amen.
1: Je vous salue, Marie, pleine de grâce. Le Seigneur est avec vous. Vous êtes bénie entre toutes les femmes, et Jésus, le fruit de vos entrailles, est béni.
2: Sainte Marie, Mère de Dieu, priez pour nous pauvres pécheurs, maintenant et à l'heure de notre mort.

0: Ô Marie conçue sans péché,
1: priez pour nous qui avons votre femme.
0: Premier mystère douloureux, l'agonie de Jésus. Dans l'angoisse, Jésus priait avec plus d'insistance, et sa sueur devint comme des gouttes de sang qui tombaient jusqu'à terre. Prions pour tous les défunts et pour leurs proches dans la peine. Notre Père qui es aux cieux, que ton nom soit sanctifié, que ton règne vienne, que ta volonté soit faite sur la terre comme au ciel.
1: Donne-nous aujourd'hui notre pain de ce jour. Pardonne-nous nos offenses, comme nous pardonnons aussi à ceux qui nous ont offensés. Et ne nous laisse pas entrer en tentation, mais délivre-nous du mal. Amen.
2: Je vous salue Marie, pleine de grâce. Le Seigneur est avec vous. Vous êtes bénie entre toutes les femmes. Et Jésus, le fruit de vos entrailles, est béni.
1: Sainte Marie, Mère de Dieu, priez pour nous, pauvres pécheurs, maintenant et à l'heure de notre mort. Amen.
2: Je vous salue, Marie, pleine de grâce. Le Seigneur est avec vous. Vous êtes bénie entre toutes les femmes. Et Jésus, le fruit de vos entrailles, est béni.
1: Sainte Marie, Mère de Dieu, priez pour nous, pauvres pécheurs, maintenant et à l'heure de notre mort. Amen.
2: Je vous salue, Marie, pleine de grâce. Le Seigneur est avec vous. Vous êtes bénie entre toutes les femmes. Et Jésus, le fruit de vos entrailles, est béni.
1: Sainte Marie, Mère de Dieu, priez pour nous, pauvres pécheurs, maintenant et à l'heure de notre mort. Amen.
2: Je vous salue, Marie, pleine de grâce. Le Seigneur est avec vous. Vous êtes bénie entre toutes les femmes. Et Jésus, le fruit de vos entrailles, est béni.
1: Sainte Marie, Mère de Dieu, priez pour nous, pauvres pécheurs, maintenant et à l'heure de notre mort. Amen.
2: Je vous salue, Marie, pleine de grâce. Le Seigneur est avec vous. Vous êtes bénie entre toutes les femmes. Et Jésus, le fruit de vos entrailles, est béni.
1: Sainte Marie, Mère de Dieu, priez pour nous, pauvres pécheurs, maintenant et à l'heure de notre mort. Amen.
3: Je vous salue, Marie, pleine de grâce. Le Seigneur est avec vous. Vous êtes bénie entre toutes les femmes, et Jésus, le fruit de vos entrailles, est béni.
1: Sainte Marie, Mère de Dieu, priez pour nous, pauvres pécheurs, maintenant et à l'heure de notre mort. Amen.
3: Je vous salue, Marie, pleine de grâce. Le Seigneur est avec vous. Vous êtes bénie entre toutes les femmes, et Jésus, le fruit de vos entrailles, est béni.
1: Sainte Marie, Mère de Dieu, priez pour nous, pauvres pécheurs, maintenant et à l'heure de notre mort. Amen.
3: Je vous salue, Marie, pleine de grâce. Le Seigneur est avec vous. Vous êtes bénie entre toutes les femmes, et Jésus, le fruit de vos entrailles, est béni.
1: Sainte Marie, Mère de Dieu, priez pour nous, pauvres pécheurs, maintenant et à l'heure de notre mort. Amen.
3: Je vous salue, Marie, pleine de grâce. Le Seigneur est avec vous. Vous êtes bénie entre toutes les femmes, et Jésus, le fruit de vos entrailles, est béni.
1: Sainte Marie, Mère de Dieu, priez pour nous, pauvres pécheurs, maintenant et à l'heure de notre mort. Amen.
3: Je vous salue, Marie, pleine de grâce. Le Seigneur est avec vous. Vous êtes bénie entre toutes les femmes, et Jésus, le fruit de vos entrailles, est béni.
1: Sainte Marie, Mère de Dieu, priez pour nous, pauvres pécheurs, maintenant et à l'heure de notre mort. Amen.

0: Deuxième mystère douloureux, la flagellation. Après avoir fait flageller Jésus, Pilate le livra pour être crucifié. Prions pour les victimes et prions aussi pour leurs bourreaux. Notre Père qui es aux cieux, que ton nom soit sanctifié, que ton règne vienne, que ta volonté soit faite sur la terre comme au ciel.
1: Donne-nous aujourd'hui notre pain de ce jour. Pardonne-nous nos offenses, comme nous pardonnons aussi à ceux qui nous ont offensés. Et ne nous laisse pas entrer en tentation, mais délivre-nous du mal.
2: Je vous salue, Marie, pleine de grâce. Le Seigneur est avec vous. Vous êtes bénie entre toutes les femmes. Et Jésus, le fruit de vos entrailles, est béni.
1: Sainte Marie, Mère de Dieu, priez pour nous pauvres pécheurs, maintenant et à l'heure de notre mort. Amen.
2: Je vous salue, Marie, pleine de grâce. Le Seigneur est avec vous. Vous êtes bénie entre toutes les femmes. Et Jésus, le fruit de vos entrailles, est béni.
1: Sainte Marie, Mère de Dieu, priez pour nous pauvres pécheurs, maintenant et à l'heure de notre mort. Amen.
2: Je vous salue, Marie, pleine de grâce. Le Seigneur est avec vous. Vous êtes bénie entre toutes les femmes. Et Jésus, le fruit de vos entrailles, est béni.
1: Sainte Marie, Mère de Dieu, priez pour nous pauvres pécheurs, maintenant et à l'heure de notre mort. Amen.
2: Je vous salue, Marie, pleine de grâce. Le Seigneur est avec vous. Vous êtes bénie entre toutes les femmes, et Jésus, le fruit de vos entrailles, est béni.
1: Sainte Marie, Mère de Dieu, priez pour nous pauvres pécheurs, maintenant et à l'heure de notre mort. Amen.
2: Je vous salue, Marie, pleine de grâce. Le Seigneur est avec vous. Vous êtes bénie entre toutes les femmes, et Jésus, le fruit de vos entrailles, est béni.
1: Sainte Marie, Mère de Dieu, priez pour nous pauvres pécheurs, maintenant et à l'heure de notre mort. Amen.
3: Je vous salue, Marie, pleine de grâce. Le Seigneur est avec vous. Vous êtes bénie entre toutes les femmes, et Jésus, le fruit de vos entrailles, est béni.
1: Sainte Marie, Mère de Dieu, priez pour nous pauvres pécheurs, maintenant et à l'heure de notre mort. Amen.
3: Je vous salue, Marie, pleine de grâce. Le Seigneur est avec vous. Vous êtes bénie entre toutes les femmes, et Jésus, le fruit de vos entrailles, est béni.
1: Sainte Marie, Mère de Dieu, priez pour nous pauvres pécheurs, maintenant et à l'heure de notre mort. Amen.
3: Je vous salue, Marie, pleine de grâce. Le Seigneur est avec vous. Vous êtes bénie entre toutes les femmes, et Jésus, le fruit de vos entrailles, est béni.
1: Sainte Marie, Mère de Dieu, priez pour nous pauvres pécheurs, maintenant et à l'heure de notre mort. Amen.
3: Je vous salue, Marie, pleine de grâce. Le Seigneur est avec vous. Vous êtes bénie entre toutes les femmes, et Jésus, le fruit de vos entrailles, est béni.
1: Sainte Marie, Mère de Dieu, priez pour nous pauvres pécheurs, maintenant et à l'heure de notre mort. Amen.
3: Je vous salue, Marie, pleine de grâce. Le Seigneur est avec vous. Vous êtes bénie entre toutes les femmes, et Jésus, le fruit de vos entrailles, est béni.
1: Sainte Marie, Mère de Dieu, priez pour nous pauvres pécheurs, maintenant et à l'heure de notre mort.

0: Troisième mystère douloureux, le couronnement d'épines. Mon royaume n'est pas de ce monde. Prions ensemble pour tous les responsables des affaires publiques, que leurs décisions contribuent à la justice et à la paix. Notre Père, qui es aux cieux, que ton nom soit sanctifié, que ton règne vienne, que ta volonté soit faite sur la terre comme au ciel.
1: Donne-nous aujourd'hui notre pain de ce jour. Pardonne-nous nos offenses, comme nous pardonnons aussi à ceux qui nous ont offensés. Et ne nous laisse pas entrer en tentation, mais délivre-nous du mal.
2: Je vous salue, Marie, pleine de grâce. Le Seigneur est avec vous. Vous êtes bénie entre toutes les femmes, et Jésus, le fruit de vos entrailles, est béni.
3: Sainte
2: Marie, Mère de Dieu, priez pour nous, pauvres pécheurs, maintenant et à l'heure de notre mort. Amen. Je vous salue, Marie, pleine de grâce. Le Seigneur est avec vous. Vous êtes bénie entre toutes les femmes, et Jésus, le fruit de vos entrailles, est béni.
3: Sainte Marie, Mère de Dieu, priez pour nous, pauvres pécheurs, maintenant et à l'heure de notre mort. Amen.
2: Je vous salue, Marie, pleine de grâce. Le Seigneur est avec vous. Vous êtes bénie entre toutes les femmes, et Jésus, le fruit de vos entrailles, est béni.
3: Sainte Marie, Mère de Dieu, priez pour nous, pauvres pécheurs, maintenant et à l'heure de notre mort. Amen.
2: Je vous salue, Marie, pleine de grâce. Le Seigneur est avec vous. Vous êtes bénie entre toutes les femmes, et Jésus, le fruit de vos entrailles, est béni.
3: Sainte Marie, Mère de Dieu, priez pour nous, pauvres pécheurs, maintenant et à l'heure de notre mort. Amen.
2: Je vous salue, Marie, pleine de grâce. Le Seigneur est avec vous. Vous êtes bénie entre toutes les femmes, et Jésus, le fruit de vos entrailles, est béni.
3: Sainte Marie, Mère de Dieu, priez pour nous, pauvres pécheurs, maintenant et à l'heure de notre mort. Amen.
4: Je vous salue, Marie, pleine de grâce. Le Seigneur est avec vous. Vous êtes bénie entre toutes les femmes, et Jésus, le fruit de vos entrailles, est béni.
3: Sainte Marie, Mère de Dieu, priez pour nous, pauvres pécheurs, maintenant et à l'heure de notre mort. Amen.
4: Je vous salue, Marie, pleine de grâce. Le Seigneur est avec vous. Vous êtes bénie entre toutes les femmes, et Jésus, le fruit de vos entrailles, est béni.
3: Sainte Marie, Mère de Dieu, priez pour nous, pauvres pécheurs, maintenant et à l'heure de notre mort. Amen.
4: Je vous salue, Marie, pleine de grâce. Le Seigneur est avec vous. Vous êtes bénie entre toutes les femmes, et Jésus, le fruit de vos entrailles, est béni.
3: Sainte Marie, Mère de Dieu, priez pour nous pauvres pécheurs, maintenant et à l'heure de notre mort. Amen.
4: Je vous salue, Marie, pleine de grâce. Le Seigneur est avec vous. Vous êtes bénie entre toutes les femmes, et Jésus, le fruit de vos entrailles, est béni.
3: Sainte Marie, Mère de Dieu, priez pour nous pauvres pécheurs, maintenant et à l'heure de notre mort. Amen.
4: Je vous salue, Marie, pleine de grâce. Le Seigneur est avec vous. Vous êtes bénie entre toutes les femmes, et Jésus, le fruit de vos entrailles, est béni.
3: Sainte Marie, Mère de Dieu, priez pour nous, pauvres pécheurs,
0: maintenant et à l'heure de notre mort.
3: Amen.

0: Quatrième mystère douloureux, le portement de croix. Ils requirent un homme de Cyrène nommé Simon et le chargèrent de porter la croix derrière Jésus. Prions pour les bénévoles et les salariés de la cité Saint-Pierre et du Secours catholique. Prions pour tous ceux qui aident les autres à porter leur croix. Notre Père qui es aux cieux, que ton nom soit sanctifié, que ton règne vienne, que ta volonté soit faite sur la terre comme au ciel.
1: Donne-nous aujourd'hui notre pain de ce jour. Pardonne-nous nos offenses, comme nous pardonnons aussi à ceux qui nous ont offensés. Et ne nous laisse pas entrer en tentation, mais délivre-nous du mal.
2: Je vous salue, Marie, pleine de grâce. Le Seigneur est avec vous. Vous êtes bénie entre toutes les femmes. Et Jésus, le fruit de vos entrailles, est béni.
1: Sainte Marie, Mère de Dieu, priez pour nous, pauvres pécheurs, maintenant et à l'heure de notre mort. Amen.
2: Je vous salue, Marie, pleine de grâce. Le Seigneur est avec vous. Vous êtes bénie entre toutes les femmes, et Jésus, le fruit de vos entrailles, est béni.
1: Sainte Marie, Mère de Dieu, priez pour nous, pauvres pécheurs, maintenant et à l'heure de notre mort. Amen.
2: Je vous salue, Marie, pleine de grâce. Le Seigneur est avec vous. Vous êtes bénie entre toutes les femmes, et Jésus, le fruit de vos entrailles, est béni.
1: Sainte Marie, Mère de Dieu, priez pour nous, pauvres pécheurs, maintenant et à l'heure de notre mort. Amen.
2: Je vous salue, Marie, pleine de grâce. Le Seigneur est avec vous. Vous êtes bénie entre toutes les femmes. Et Jésus, le fruit de vos entrailles, est béni.
1: Sainte Marie, Mère de Dieu, priez pour nous, pauvres pécheurs, maintenant et à l'heure de notre mort. Amen.
2: Je vous salue, Marie, pleine de grâce. Le Seigneur est avec vous. Vous êtes bénie entre toutes les femmes. Et Jésus, le fruit de vos entrailles, est béni.
1: Sainte Marie, Mère de Dieu, priez pour nous, pauvres pécheurs, maintenant et à l'heure de notre mort. Amen.
3: Je vous salue, Marie, pleine de grâce. Le Seigneur est avec vous. Vous êtes bénie entre toutes les femmes. Et Jésus, le fruit de vos entrailles, est béni.
1: Sainte Marie, Mère de Dieu, priez pour nous, pauvres pécheurs, maintenant et à l'heure de notre mort. Amen.
3: Je vous salue, Marie, pleine de grâce. Le Seigneur est avec vous. Vous êtes bénie entre toutes les femmes, et Jésus, le fruit de vos entrailles, est béni.
1: Sainte Marie, Mère de Dieu, priez pour nous, pauvres pécheurs, maintenant et à l'heure de notre mort. Amen.
3: Je vous salue, Marie, pleine de grâce. Le Seigneur est avec vous. Vous êtes bénie entre toutes les femmes. Et Jésus, le fruit de vos entrailles, est béni.
1: Sainte Marie, Mère de Dieu, priez pour nous, pauvres pécheurs, maintenant et à l'heure de notre mort. Amen.
3: Je vous salue, Marie, pleine de grâce. Le Seigneur est avec vous. Vous êtes bénie entre toutes les femmes. Et Jésus, le fruit de vos entrailles, est béni.
1: Sainte Marie, Mère de Dieu, priez pour nous, pauvres pécheurs, maintenant et à l'heure de notre mort. Amen.
3: Je vous salue, Marie, pleine de grâce. Le Seigneur est avec vous. Vous êtes bénie entre toutes les femmes. Et Jésus, le fruit de vos entrailles, est béni.
1: Sainte Marie, Mère de Dieu, priez pour nous, pauvres pécheurs, maintenant et à l'heure de notre mort. Amen.
3: Je vous salue, Marie, pleine de grâce. Le Seigneur est avec vous. Vous êtes bénie entre toutes les femmes. Et Jésus, le fruit de vos entrailles, est béni.
1: Sainte Marie, Mère de Dieu, priez pour nous, pauvres pécheurs,

0: Cinquième mystère douloureux, le crucifixion et la mort de Jésus. Mon Dieu, pourquoi m'as-tu abandonné? Prions pour toutes les personnes qui sont seules dans leur détresse. Notre Père qui es aux cieux, que ton nom soit sanctifié, que ton règne vienne, que ta volonté soit faite sur la terre comme au ciel.
1: Donne-nous aujourd'hui notre pain de ce jour. Pardonne-nous nos offenses, comme nous pardonnons aussi à ceux qui nous ont offensés. Et ne nous laisse pas entrer en tentation, mais délivre-nous du mal.
2: Je vous salue, Marie, pleine de grâce. Le Seigneur est avec vous. Vous êtes bénie entre toutes les femmes. Et Jésus, le fruit de vos entrailles, est béni.
3: Sainte Marie, Mère de Dieu, priez pour nous pauvres pécheurs, maintenant et à l'heure de notre mort. Amen.
2: Je vous salue, Marie, pleine de grâce. Le Seigneur est avec vous. Vous êtes bénie entre toutes les femmes. Et Jésus, le fruit de vos entrailles, est béni.
3: Sainte Marie, Mère de Dieu, priez pour nous pauvres pécheurs, maintenant et à l'heure de notre mort. Amen.
2: Je vous salue, Marie, pleine de grâce. Le Seigneur est avec vous. Vous êtes bénie entre toutes les femmes. Et Jésus, le fruit de vos entrailles, est béni.
3: Sainte Marie, Mère de Dieu, priez pour nous pauvres pécheurs, maintenant et à l'heure de notre mort. Amen.
2: Je vous salue, Marie, pleine de grâce. Le Seigneur est avec vous. Vous êtes bénie entre toutes les femmes. Et Jésus, le fruit de vos entrailles, est béni.
3: Sainte Marie, Mère de Dieu, priez pour nous pauvres pécheurs, maintenant et à l'heure de notre mort. Amen.
2: Je vous salue, Marie, pleine de grâce. Le Seigneur est avec vous. Vous êtes bénie entre toutes les femmes. Et Jésus, le fruit de vos entrailles, est béni.
3: Sainte Marie, Mère de Dieu, priez pour nous pauvres pécheurs, maintenant et à l'heure de notre mort. Amen.
4: Je vous salue, Marie, pleine de grâce. Le Seigneur est avec vous. Vous êtes bénie entre toutes les femmes. Et Jésus, le fruit de vos entrailles, est béni.
3: Sainte Marie, Mère de Dieu, priez pour nous pauvres pécheurs, maintenant et à l'heure de notre mort. Amen.
4: Je vous salue, Marie, pleine de grâce. Le Seigneur est avec vous. Vous êtes bénie entre toutes les femmes. Et Jésus, le fruit de vos entrailles, est béni.
3: Sainte Marie, Mère de Dieu, priez pour nous pauvres pécheurs, maintenant et à l'heure de notre mort. Amen.
4: Je vous salue, Marie, pleine de grâce. Le Seigneur est avec vous. Vous êtes bénie entre toutes les femmes. Et Jésus, le fruit de vos entrailles, est béni.
3: Sainte Marie, Mère de Dieu, priez pour nous pauvres pécheurs, maintenant et à l'heure de notre mort. Amen.
4: Je vous salue, Marie, pleine de grâce. Le Seigneur est avec vous. Vous êtes bénie entre toutes les femmes, et Jésus, le fruit de vos entrailles, est béni.
3: Sainte Marie, Mère de Dieu, priez pour nous pauvres pécheurs, maintenant et à l'heure de notre mort. Amen.
4: Je vous salue, Marie, pleine de grâce. Le Seigneur est avec vous. Vous êtes bénie entre toutes les femmes, et Jésus, le fruit de vos entrailles, est béni.
3: Sainte Marie, Mère de Dieu, priez pour nous pauvres pécheurs, maintenant et à l'heure de notre mort. Amen.

0: Ô Marie conçue sans péché,
1: priez pour nous.
0: Prions. Seigneur notre Dieu, par ta puissance et ta bonté, tu donnes à l'Église de regarder Marie qui accompagnait son Fils dans ses souffrances. Accorde à ton peuple, dans son pèlerinage sur la terre, de garder les yeux fixés sur elle, pour garder l'espérance, pour mieux suivre le Christ, de manière à parvenir comme elle à la plénitude de la gloire. Par Jésus-Christ, ton Fils, notre Seigneur et notre Dieu, qui vit et règne avec toi dans l'unité du Saint-Esprit, Dieu pour les siècles des siècles.
1: Amen.
0: Je vais maintenant donner la bénédiction à toutes les personnes, mais aussi à tous les objets, images que vous avez crucifiés, que vous avez apportés pour vous, pour les gens à qui vous voudrez les offrir. Alors si vous voulez les présenter à la bénédiction. Le Seigneur soit avec vous. Que Dieu Tout-Puissant vous bénisse, vous ici présents, tous ceux que vous portez dans votre cœur, qu'il bénisse tous les objets que vous avez apportés, que ces objets vous aident ceux à qui vous les offrirez à se rapprocher de Dieu. C'est pourquoi je vous bénis tous au nom du Père et du Fils et du Saint-Esprit.
1: Amen.
0: Notre-Dame de Lourdes,
1: priez pour nous.
0: Notre-Dame de Lourdes,
1: priez pour nous.
0: Notre-Dame de Lourdes,
1: priez pour nous.
0: Sainte Bernadette,
1: priez

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1: Bonjour à toutes et à tous. Bonjour Carla.
2: Bonjour.
1: Alors que vous terminez votre stage au sein du service communication, en particulier auprès de la responsable des traductions dans le sanctuaire Notre-Dame de Lourdes, chez l'Oferal, et que vous êtes en Master 1, vous terminez dans quelques jours, on a eu envie de vous recevoir pour entendre ce qu'une étudiante comme vous, qui a passé 4 semaines en stage au sein du sanctuaire de Lourdes, dans un service extrêmement important, hein, qui est le service de la communication, mais avec toute la dimension internationale, comment vous voyez, après 4 semaines, le sanctuaire de Lourdes. Et donc, vous allez nous partager vos expériences, Carla, si vous le voulez bien.
2: Oui, bien sûr, oui.
1: Vous êtes à l'université de Pau.
2: Oui.
1: Vous êtes encore toute jeune, 21 ans, je l'ai dit, et vous êtes spécialisée dans 2 langues, l'anglais et l'espagnol.
2: Exactement, oui.
1: On verra peut-être dans la deuxième partie de cette émission que ce que vous projetiez professionnellement, métier de la traduction, c'est quand même très bousculé par les nouvelles technologies. Et on en reparlera. Mais auparavant, vraiment la question est, quand vous arrivez au sein de ce service, dans un sanctuaire comme Lourdes, vous y arrivez comme croyante ou vous dites, bon, bah, c'est d'abord un stage dont j'ai besoin?
2: Alors moi, je ne suis pas du tout croyante, mais j'ai toujours été super intéressée par toutes les religions, même sans vraiment prendre parti. Et les lieux, en fait, comme Lourdes, ça a toujours été quelque chose qui m'attire. Et avoir l'opportunité de venir ici, c'était vraiment, je me suis dit, il faut que je vienne, en plus, c'est pas loin. Et ça m'attirait vraiment, en fait, par tout le côté mystique. Et c'est vrai que quand on y est, en fait, on réalise qu'il y a vraiment quelque chose qui se dégage d'ici, quelque chose de vraiment spécial, en fait. Même quand on n'est pas croyant, on le voit. On le voit qu'il y a comme une aura autour du sanctuaire et que tous les gens qui y viennent apportent quelque chose, en fait.
1: Ce qui nous intéresse dans votre posture, si je puis me permettre, c'est que vous arrivez en disant je ne suis pas croyante, mais vous n'avez aucune idée reçue sur le lieu. Vous n'avez pas de compte à régler avec la religion.
2: Non, pas du tout.
1: vous venez et vous avez vu quoi alors, Carla? Qu'est-ce que vous avez découvert? Vous avez rencontré des personnes, j'imagine, oui. Des pèlerins.
2: Ce que j'ai vu, en fait, ce qui est vraiment impressionnant ici, c'est voir tous les gens qui, eux, y croient, qui ont la foi, et voir vraiment l'émerveillement dans leurs yeux, en fait, et voir que eux, c'est pour eux, c'est quelque chose de spécial. Et il y en a qui viennent de l'autre bout du monde et voir que ça leur tient énormément à cœur d'être ici. Et on se rend compte, en fait, que ce lieu est tellement spécial pour plein de gens. On se dit, c'est vrai que pour nous aussi, en fait, c'est spécial. C'est très, très beau à voir, en fait, surtout les gens qui viennent ici et qui c'est vraiment l'expérience d'une vie, quoi. Mmh. Voilà.
1: Et donc vous, on va voir que vous avez vécu des belles rencontres, des rencontres qui vont peut-être même garder une place dans votre mémoire. Mais qu'est-ce que vous découvrez du message de Lourdes, de Bernadette, je ne sais pas, de la grotte, des lieux? Qu'est-ce que vous en diriez après ces 4 semaines?
2: Alors quand je suis arrivée, je connaissais vraiment pas énormément l'histoire de Bernadette. Et en fait, j'ai vraiment tout appris en venant ici, en faisant toutes les activités. Et c'est vraiment une histoire vraiment belle. Vraiment particulière et unique. Et c'est très, très beau, en fait, comme message que, en fait, c'est une personne, c'était la personne du village que personne n'aimait. Elle était malade et c'est elle qui a été choisie, en fait, par la Vierge dans l'histoire, en fait. C'est ça qui est beau. Et dans un endroit qui était sale, de base, où personne n'y allait. Et je trouve ça magnifique, en fait. L'histoire est vraiment belle. Et le message de Lourdes, c'est qu'en fait, je pense que n'importe qui peut être choisi et n'importe qui peut être aimé. Voilà.
1: Et tout le monde peut-être
2: oui.
1: Aimé.
2: Oui, ouais. C'est ça.
1: Ouais.
2: Ouais.
1: Et ça, c'est ce que vous découvrez à travers la vie de Bernadette.
2: Oui.
1: Sur les lieux, le sanctuaire de Lourdes, en fait, c'est un ensemble assez vaste. Il y a des basiliques, des chapelles, oui. des églises. Et puis la grotte.
2: Oui.
1: Qu'est-ce que ça vous inspire après cette expérience que vous venez de vivre? Qu'est-ce que vous en diriez?
2: Alors moi, premièrement, je suis allée voir en premier la grotte, je pense, avant de voir la basilique souterraine. Et en fait, ce qui m'a le plus étonnée, c'était la basilique souterraine, la grandeur de cette basilique, et c'était vraiment magnifique. Je ne m'attendais pas à voir quelque chose comme ça ici.
1: Mais sur la grotte, vous étiez un peu déçue, en non. vous disant, oh, finalement, ce n'est pas une grotte, c'est un abri sous roche, c'est pas très grand.
2: Ce n'est pas ce qui m'a marqué. C'est pas ce qui m'a marqué le plus, mais c'est vrai que la grotte, il y a quelque chose quand même de spécial, de particulier. C'est vrai qu'il y a quelque chose qui se dégage, mais ce n'est pas ce qui m'a marqué le plus à moi, personnellement. Ouais.
1: Vous, ce qui vous touche assez vite, c'est la grandeur, un peuple en marche, quoi, la foi collective.
2: Oui, oui, c'est ouais. ça en fait. Tout le monde qu'il y a, et puis rentrer dans les basiliques et voir autant de monde, autant de choses. Les muraux, tout ça, c'est ouais. vraiment ce qui me touche le plus, je pense, ouais.
1: Oui, les vitraux, et puis également les gémeaux,
2: oui.
1: peut-être, hein, toutes ces représentations. Après, il y a aussi toute l'expérience que vous vivez un peu professionnellement. J'imagine qu'auprès de votre tutrice, Cello Ferral, vous avez aussi dû travailler, apprendre, découvrir, être dans un milieu professionnel hein, qui a aussi des comptes à rendre par rapport à des missions, des objectifs. Parfois.
2: Bien sûr, oui. Et bien, c'est vrai qu'en venant ici, du coup, j'avais aucun vocabulaire religieux, comme je fais de la traduction. Et j'ai appris en fait ici tout ce vocabulaire, même le vocabulaire propre à Lourdes, comme les feutiers, ceux qui s'occupent des cierges. Je ne savais pas tout ça. Et c'est vrai que pour les traductions, j'ai dû beaucoup apprendre tout ce qui se passe au sanctuaire pour les rendre.
1: Même le vocabulaire liturgique parfois.
2: Oui, oui. Ouais.
1: Vocabulaire de la messe, des sacrements.
2: Exactement. Un peu, pas énormément parce que je ne dois pas traduire des messes.
1: Mais oui.
2: Oui, exactement. Et c'est vrai qu'au début, c'était un peu difficile pour rendre des bonnes traductions. Mais c'est super intéressant au final en fait. De rendre des traductions sur les choses qu'on ne sait pas du tout et on apprend au fur et à mesure et être complètement dans cette immersion en fait. Ouais.
1: Donc on pourrait dire que vous avez été assez émerveillée par le lieu.
2: Oui, complètement. En fait, je sais qu'en venant, je m'attendais à quelque chose. Je ne savais pas quoi, mais je savais que j'allais être agréablement surprise et c'était le cas. Voilà.
1: Parlons des rencontres que vous avez vécues. Durant votre temps de stage, il y avait... des pèlerinages venant de plusieurs pays européens, j'imagine.
2: Oui, oui. J'ai rencontré des pèlerins qui venaient de Santander en Espagne. Je suis allée voir pendant qu'ils assistaient à une messe qui se passait à la grotte. Et j'ai rencontré plusieurs profils avant qu'on me dise « Allez parler à cet homme qui s'appelait Raphaël ». Et cet homme, en fait, vient depuis 31 ans au sanctuaire parce qu'il est éducateur de prison. Il vient avec des détenus à lui. Et en fait, depuis 31 ans, il amène ses détenus pour qu'ils puissent aider les personnes dans le besoin qui viennent assister et faire le pèlerinage ici. Et c'est très, très beau. Et ils ont même eu l'opportunité en 2019 de rencontrer le pape quand c'était les 25 ans de leur venue à Lourdes. Ils ont rencontré le pape à Rome, du coup l'ancien pape François. Voilà, et c'est complètement par hasard que j'ai rencontré cette personne. Et c'est assez fou de se dire qu'il y a vraiment des choses incroyables qui se passent à Lourdes, des gens incroyables, et on ne s'en doute pas en fait. C'était vraiment par hasard. Et, voilà.
1: Et l'incroyable, il est toujours dans l'humain.
2: Oui.
1: C'est-à-dire des gens qui se mettent en marche.
2: Oui.
1: Gratuitement.
2: C'est
1: bénévolement.
2: Ça. Oui.
1: Ça vous a frappé.
2: Ouais. C'est en fait comment ça tient à cœur aux gens en fait. Et tous les gens qui font ça, ouais, bénévolement, sans rien attendre en retour, juste pour les autres aussi, ceux qui sont dans les marches de toujours aider les autres.
1: Vous avez pu donc faire des rencontres avec des pèlerins parce que bon, le service communication vous a envoyé sur le terrain, vous a dit découvre.
2: Oui, exactement, rencontre. Oui. J'ai pris mon petit carnet et mon petit stylo et je suis allée voir les gens. Du coup, je leur ai parlé en espagnol et en anglais. Je suis allée voir aussi HCPT, le pèlerinage anglais, qui fêtait ses 70 ans cette année, en plus. Et j'ai rencontré la grande directrice, du coup, Tricia McFallen. Et qui était super gentille, qui m'expliquait qu'elle, ça faisait que 18 mois qu'elle était grande chef de HCBT, mais qu'elle avait un peu reçu ce métier. En fait, elle savait que c'était sa vocation, elle l'a senti à l'intérieur d'elle, et elle est super contente à chaque fois de venir à Lourdes. Et elle dit que c'est vraiment un lieu, tous les gens à qui j'ai parlé ont dit que c'était un lieu qui était super accueillant, que les gens étaient très bienveillants, très hospitaliers.
1: HCPT, c'est un pèlerinage où il y a des adolescents ou des personnes en situation de handicap mental.
2: Exactement, oui. Il y a un peu tous les profils, oui.
1: Ouais. Et donc là, ça vous a permis de rencontrer une autre réalité que celle de Santander, par exemple, dont vous nous parliez.
2: C'est différent, oui. Après, j'ai pas eu l'opportunité de parler à des enfants ou pendant HCPT, j'ai que parlé aux bénévoles ou aux représentants.
1: Ouais.
2: Mais oui.
1: Vous avez pu assister à des liturgies, des messes, des moments de rassemblement ?
2: Oui, alors pas entièrement, mais j'ai pu passer devant la messe internationale qui se passe à la basilique souterraine. Et c'est vrai que ce jour-là, il y avait, je pense, c'était presque complet, donc c'est à peu près 20 000 personnes. Et c'est incroyable de voir autant de monde rassemblé, qui regarde une messe, c'est très très beau à voir. C'est assez particulier, c'est pas quelque chose que je pensais assister un jour.
1: Ouais.
2: C'est très très beau à voir, ouais, autant de gens rassemblés pour une chose.
1: Vous n'aviez jamais assisté à une messe ?
2: Non, je pense pas, non. Non, comme je suis pas croyante, non. J'en ai pas le souvenir en tout cas. Mais c'est vrai que c'est assez beau à voir, oui.
1: Si vous le voulez bien, Carla, nous allons un peu nous arrêter dans cette émission quelques instants. Je rappelle que vous êtes en master de langue, en particulier pour la langue anglaise et la langue espagnole, et qu'on avait envie d'entendre votre témoignage à l'issue de ce stage que vous vivez au sein du service communication du sanctuaire Notre-Dame de Lourdes, et en particulier auprès de notre responsable des traductions, qui s'appelle Chelo Ferral et qui d'ailleurs favorise beaucoup l'organisation de cette émission que nous réalisons et qu'on remercie au passage. Nous marquons cette pause et juste après, nous continuons ce dialogue avec vous. À tout de suite.
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1: Aujourd'hui, notre invitée est Carla. Carla Vergne, vous êtes stagiaire,
2: oui,
1: au sein du service communication du sanctuaire de Lourdes. Présentée comme ça, on se dit que demander à une stagiaire qui vient au sein de ce service communication du sanctuaire de Lourdes. Vous êtes en master de langue.
2: Oui.
1: Déjà, il y a une dimension internationale. Lourdes se rapproche de vous.
2: Oui.
1: D'une certaine façon. Vous nous dites, dans la première partie de cette émission, je ne suis pas croyante. Vous dites, que vient faire Carla dans ce service ? Par le truchement d'une amie, vous avez réussi à trouver ce stage.
2: Exactement.
1: Et vous nous disiez que vous arriviez un peu le cœur libre, l'esprit libre, sans préjugés. Vous êtes arrivé dans un lieu très marqué quand même.
2: Oui.
1: Vous disiez, je vais découvrir ce que je vais découvrir, peu importe.
2: Oui, en fait je suis très curieuse, moi je suis très ouverte, je sais que je vais voir des choses qui sont peut-être un peu abnormales, enfin... des choses qu'on ne voit pas tous les jours, en fait.
1: Oui, oui.
2: Mais c'est vraiment avec
1: un peu mystique, oui, ou en tout cas spirituel.
2: Oui, qui sont des choses qui ne m'attirent pas forcément de base, puisque je ne suis pas croyante. Mais comme moi, j'ai envie de découvrir, en fait. Ça m'intéresse de voir ça, des choses que je ne connais pas.
1: Voilà. Vous avez trouvé le sanctuaire compliqué à comprendre, le message compliqué à comprendre, oui, non ?
2: Non, pas du tout. Franchement, c'est assez... En fait, quand on arrive, on voit que c'est très ouvert et que le message, c'est vraiment... que tout le monde est spécial, en fait, tout le monde peut venir, tout le monde est spécial. Et
1: tout le monde est attendu.
2: Oui, tout le monde est attendu, tout le monde est le bienvenu, en fait. C'est très, très ouvert. C'est ça qui est beau, je trouve, ici. Ouais.
1: Vous êtes à l'université de Pau.
2: Oui.
1: Vous avez dû, j'imagine, échanger avant de partir en stage avec vos amis, disant où est-ce que tu vas en stage, et toi, et moi. Vous avez dit au sanctuaire de Lourdes.
2: Oui.
1: Ça réagit comment ?
2: Il y en a qui étaient assez plutôt contents pour moi, parce que c'est vrai que c'est quelque chose d'un peu atypique. Les autres, ils le font dans des mairies ou avec des traducteurs indépendants. Moi, je le fais dans un sanctuaire, c'est quelque chose de religieux. Mais c'était pas choquant non plus.
1: Oui.
2: Ouais, voilà. C'était particulier par rapport à ce que les autres avaient choisi, mais c'était pas non plus extrêmement choquant.
1: Vous allez devoir faire un rapport ou une sorte,
2: oui,
1: de compte-rendu ?
2: Oui. Oui, un rapport et une soutenance orale, oui.
1: Vous êtes dans un univers, les langues, qui est bousculé par toute la nouvelle technologie, en particulier tous ces traducteurs sur nos smartphones,
2: oui,
1: et autres outils qui nous permettent en temps réel de traduire. Ça vous bouscule vous-même dans votre projet professionnel, vous vous dites, mais qu'est-ce que je vais faire avec tout ça ?
2: Exactement.
1: Pourtant, c'est votre génération. Vous êtes né, vous, avec le monde digital.
2: Oui. Mais c'est vrai que c'est assez compliqué parce que quand j'ai vraiment commencé mes études en première année du coup de licence, on commençait déjà à en parler, à nous dire il va falloir regarder autre chose. En fait, tout le monde nous disait, ne partez pas dans les langues, ne faites pas de traduction, ça sert à rien. Parce que dans quelques années, ce sera, vous ne pourrez plus. Et on s'approche de plus en plus de la réalité. Et quand je parle avec des vrais traducteurs, ils nous disent qu'il faut déjà être bien serré sur le marché et que c'est bientôt, ça disparaîtra bientôt. Donc, c'est assez effrayant. Mais je pense que même si la traduction disparaît, les langues, elles ne le feront pas. Et il y aura toujours quelque chose à faire dans la discussion avec quelqu'un en langue étrangère, en fait. Donc, on peut trouver d'autres chemins, je pense. Les traducteurs peuvent se réorienter et trouver d'autres chemins pour quand même continuer à pratiquer les langues.
1: Et vous-même, vous utilisez ces outils ?
2: Pas réellement, non.
1: Très puissant.
2: Non, moi, je préfère faire de moi-même. J'ai pas l'habitude de les utiliser, non. Je préfère faire mes traductions moi-même et... Parce qu'il y a toujours, il y aura toujours plus ce côté humain, en fait, quand c'est quelqu'un qui le fait, qu'il n'y a pas dans l'IA. On le voit, en fait, quand on compare des textes faits avec IA, on le voit qu'il n'y a pas ce côté humain, c'est plus ce qui est attendu, en fait. Plus formel et...
1: Oui, c'est
2: voilà.
1: C'est un côté très mécanique.
2: Oui.
1: Même si ces intelligences artificielles s'améliorent beaucoup.
2: Oui.
1: Dans leur technicité, il faut le reconnaître.
2: Mais un robot, ça serait jamais...
1: Ça inquiète toute votre promo, ça inquiète tous vos métiers.
2: Franchement,
1: vous
2: oui.
1: sentez un peu d'angoisse oui. autour de vous sur oui. ces sujets.
2: Franchement, oui. Même les professeurs, tout le monde est un peu inquiet. En fait, personne ne sait où ça va vraiment.
1: Donc vous, Carla, vous vous dites quoi ? Parce que là, vous êtes en master, c'est déjà pas rien. Vous avez fait un bout de chemin d'études important. Enfin, oui, 4 années, c'est ça ?
2: Oui.
1: Vous avez 21 ans. Tout l'avenir est devant vous. Et vous vous dites quoi ? Qu'à ce stade, il faudrait se réorienter ? Ou bien vous dites non, il faut insister, peut-être qu'il y a un chemin à se faire dans tout ça quand même.
2: Alors je pense qu'on peut insister, oui, et trouver vraiment une opportunité, en trouvant un hasard, ou voilà, on peut trouver, je pense.
1: Vous avez d'autres compétences, vous, que les langues ? Parce que c'est déjà oui. beaucoup hein, de parler le français, l'anglais, l'espagnol, et d'être couramment sur ces trois langues. Mais vous avez une autre compétence ?
2: Oui, alors justement, à la fac, en licence, ils essayaient de nous réorienter pour qu'on ait d'autres compétences. Et du coup, j'ai beaucoup pratiqué l'informatique, tout ce qui est digital, création de sites, création de maquettes de sites. Et donc, en informatique, j'ai assez de compétences, ouais, pour pouvoir ajouter ça aux langues, en fait.
1: Oui, et donc ouais. ça pourrait être ça, l'avenir.
2: Oui.
1: C'est d'allier cette double compétence.
2: Oui. Parce que l'informatique, c'est le futur aussi, du coup, puisqu'il y a plus en plus de ça, plus en plus d'IA. Et tout ce qui est informatique est de plus en plus demandé, en fait. Donc, tout ce qui est digital, numérique, tout ça, c'est pour ça.
1: Pour en revenir à ces savoir-faire que vous avez de capter, enfin de traduire, d'être dans les langues, vous-même, vous vous êtes immergé dans les pays qui sont concernés par l'anglais, l'espagnol, vous êtes amené à voyager, à bouger, à vraiment confronter ce que vous avez appris à la réalité des pays.
2: Oui, alors j'ai pas fait réellement d'immersion de plusieurs mois ou d'un semestre, voilà, mais j'aime énormément partir en voyage à Londres. C'est vraiment une ville que j'apprécie et c'est incroyable de rencontrer les gens, du coup parler en anglais pendant une ou deux semaines et de vraiment s'immerger dans le
1: monde. Et en espagnol, vous avez réussi à trouver aussi...
2: En espagnol un peu moins, j'en ai moins l'occasion. Bah, pourtant c'est à côté. Oui.
1: La frontière est toute proche.
2: Mais si quand même, oui, pour les vacances, oui, quelques jours, j'arrive à le faire, oui. Mais je suis plus côté Londres, moi.
1: Pour les quelques minutes qui nous restent, revenons à Lourdes si vous le voulez bien. Vous nous avez dit, dans la première partie de cette émission, j'ai fait des rencontres, j'ai vu par exemple Raphaël de Santander qui amène des repris de justice qui sont autorisés à sortir et puis qui viennent vivre un temps à Lourdes. Vous avez vu un pèlerinage qui s'appelle HCPT. Mm. Vous les avez rencontrés, ça c'est plus anglo-saxon. Dans votre rapport, qu'est-ce que vous pourriez rapporter de ce que vous avez vécu ? Juste des rencontres factuelles ou bien... Vous allez y mettre une touche spirituelle qui imprègne Lourdes quand même.
2: Mais chaque rencontre, c'était unique en fait, parce que chaque personne a son histoire à raconter. Et en fait, tous m'ont dit, ça fait des années que je viens à Lourdes et j'essaye de venir le plus souvent possible parce que Lourdes, c'est spécial pour moi, c'est un lieu spécial. Et ça se voit qu'ils sont vraiment attachés à cet endroit et qu'ils viennent parce qu'ils voient eux-mêmes qu'il y a quelque chose de magique à Lourdes et qu'ils essayent de revenir dès qu'ils peuvent en fait. Voilà.
1: Et donc, quand vous allez revenir chez vous, enfin, ou quand vous allez devoir rapporter tout ça à votre propre famille, votre entourage, comment vous allez raconter Lourdes ? Par quoi vous allez commencer ?
2: Il y avait beaucoup de monde, mais vraiment que moi, je vois ça comme un lieu magique, en fait. C'est quelque chose d'exceptionnel. Et quand je le raconte, je pense qu'il voit que ça, il voit que ça me plaît et que c'est vraiment... franchement, j'incite les gens à venir voir d'eux-mêmes, en fait. Mmh. De venir voir...
1: Pour vous, magique, dans votre vocabulaire, ça veut dire que c'est un lieu qui est beau, qui vous interpelle,
2: oui,
1: qui vous émerveille.
2: C'est ça,
1: comme ça que je dois le traduire,
2: oui,
1: exactement. Si je peux me permettre.
2: Oui, c'est vraiment... on le voit que c'est unique. Et quand on voit que c'est particulier, qu'il y a quelque chose en plus, en fait. C'est pas juste un endroit où il y a des basiliques, des chapelles. C'est qu'il y a une touche de quelque chose qui est unique, qui émerveille, et quand on le voit de nos propres yeux, on peut le sentir.
1: Et la religion catholique, au fond, ce que vous en gardez, là, à ce stade, à la fin du stage, c'est ce que vous aurez vu à Lourdes.
2: Oui.
1: Puisque vous ne l'avez pas côtoyé par ailleurs.
2: Non, pas réellement, non. Oui, c'est ce que je vois à Lourdes... Après, je pense que chaque endroit un peu a ses propres particularités.
1: Oui.
2: Mais là, j'aurais ce souvenir de Lourdes et de ce que les gens viennent voir à Lourdes et pratiquer.
1: Qu'est-ce qu'on peut vous souhaiter pour la suite, Carla? À ce stade, vous allez quitter Lourdes. Enfin,
2: oui.
1: Lourdes, c'est la fin de votre stage.
2: Oui.
1: Vous repartez chez vous.
2: Exactement.
1: Les études, vous avez des examens bientôt?
2: Je les ai déjà finis, je les ai déjà passés.
1: Tout est fait.
2: Oui. Tout est fini. Oui.
1: Tout est bon?
2: Oui. Tout est bon. Il me restait juste le stage. Et voilà. D'accord.
1: Et donc la suite, c'est quoi? C'est travailler l'été?
2: Oui, exactement. Et puis attendre la rentrée pour reprendre les études. Et voilà.
1: Pour être en master 2.
2: Exactement.
1: Merci beaucoup pour ce témoignage.
2: Oui.
1: Ce que j'oserais appeler un rapport d'étonnement.
2: Exactement, oui.
1: Vous êtes venu ici sans préjugés et sans prérequis. Et vous nous racontez ce que vous avez vécu. Je rappelle que vous êtes en master de langue, hein, en anglais et en espagnol, à l'université de Pau, et que vous étiez en stage au sein du service communication du sanctuaire Notre-Dame de Lourdes. Bon vent à vous, Carla, bon
2: courage.
1: Merci beaucoup. Au revoir.
2: Au revoir.

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Madame, Monsieur, bonjour et bienvenue sur Point d'Orgue, votre rendez-vous de musique sacrée. Je suis très heureux de vous retrouver pour un nouveau numéro consacré aux merveilles du répertoire. Et aujourd'hui, je voulais partager avec vous quelque chose que nous n'avons jamais abordé. Pourtant, il s'agit d'une esthétique que j'affectionne particulièrement, le baroque, vous le savez. Mais dans un pays tout à fait particulier qu'on n'a pas l'habitude de traiter dans Point d'Orgue, il s'agit de l'Espagne. Or, il s'agit d'un univers à part entière, vous allez vite vous en rendre compte. Alors attachez vos ceintures et nous partons pour l'Espagne du siècle d'or, cette Espagne des 16e, 17e siècles qui domine alors, il faut bien le rappeler, une immense partie du monde depuis les Amériques jusqu'aux Flandres italiennes. C'est une Espagne puissante, profondément catholique, marquée par une forme de mystique, celle de la contre-réforme, mais aussi par un goût très fort du théâtre, de la couleur et du contraste. Là aussi, vous allez vite vous en rendre compte. Et c'est une civilisation, la civilisation espagnole, où la musique est partout. Dans les cathédrales immenses de Tolède ou de Séville, hein, si vous n'avez pas eu la chance de les visiter, courez-y. Ou dans les monastères royaux, comme l'Escurial, dans les processions de la Semaine Sainte, dans les palais, mais aussi dans les rues et dans les théâtres populaires, vous avez de la musique. Et cette musique espagnole possède une personnalité immédiatement reconnaissable. En fait, elle n'a pas beaucoup changé avec aujourd'hui et vous allez pouvoir peut-être reconnaître quelques petites touches parfois de flamenco. Elle est à la fois austère et brûlante, très spirituelle mais profondément charnelle aussi, et elle aime les oppositions soudaines, l'ombre et la lumière, le recueillement et l'exubérance, la pénitence et une forme presque d'ivresse sonore. Et on y entend des instruments qui sont typiquement ibériques, la harpe espagnole, la guitare baroque, les percussions et bien sûr ces voix très expressives, très incarnées, qui cherchent moins la pureté abstraite que la force du mot et du geste presque, tellement c'est incarné. Alors pour commencer cette émission, nous allons entrer dans cet univers avec un compositeur qui aujourd'hui est encore relativement méconnu du grand public, il s'agit de Juan Hidalgo. Alors Hidalgo fut l'un des grands musiciens de la cour madrilène du XVIIe siècle, il travaille pour les Habsbourg espagnols et il participe à la naissance du théâtre musical espagnol. On pourrait presque parler d'un ancêtre de l'opéra ibérique. Alors sa musique est typiquement baroque par son goût de l'expression, des affects, du mouvement intérieur, mais elle garde aussi quelque chose de très espagnol, c'est-à-dire une manière directe, presque populaire parfois, de toucher l'auditeur. Alors l'œuvre que nous allons entendre maintenant s'intitule « Eike Mirior de Amor ». Alors je suis désolé pour nos auditeurs qui sont espagnols ou qui parlent espagnol, moi pas un mot, donc pardon pour mon accent. Et il s'agit ici d'un tono humano, c'est-à-dire littéralement un chant humain. C'est donc une œuvre profane, contrairement aux nombreuses pièces religieuses qui sont composées à cette époque. Mais même lorsqu'elle parle d'amour ou de passion terrestre, cette musique, vous allez l'entendre, elle reste profondément marquée par l'atmosphère spirituelle du baroque espagnol. Alors si j'ai choisi cet extrait qui n'est pas de la musique sacrée, donc je fais une petite entorse à ma règle de conduite, c'est tout simplement pour vous mettre dans le bain, pour que vous puissiez vous faire à cette esthétique si particulière, et vous allez l'entendre très vite, vous allez entendre cette guitare baroque, essentielle dans la musique ibérique du XVIIe siècle, et vous allez écouter aussi cette manière très libre de conduire la ligne vocale. Vous avez des petits ornements, des inflexions du texte, une diction tout à fait particulière qui est presque parlée par moments, et en fait, on se retrouve avec toute la rhétorique baroque qui est déjà là. La musique doit pouvoir émouvoir, toucher et bouleverser. Alors, je vous propose d'écouter ici la Capella Real de Catalunya sous la direction du grand Jordi Savall.

La délicate expressivité de la musique baroque dans son appareil le plus noble, une musique extraordinaire qui nous permet de nous jeter dans cette esthétique si particulière de la musique baroque ou pré-baroque espagnole. Vous l'entendez, hein, il y a quelque chose de résolument moderne, peut-être parce que les Espagnols n'ont jamais abandonné cette forme d'esthétique, ce côté un petit peu poème récité presque, que nous on va retrouver dans toutes les autres expressions de la musique espagnole. Et c'est pour ça que je vous propose de poursuivre ce voyage musical avec une œuvre tout à fait fascinante de Mateo Flecha l'Ancien qui s'appelle El Fuego. Alors Mateo Flecha appartient encore à la Renaissance espagnole du XVIe siècle, mais son langage, vous allez vite vous en rendre compte, annonce déjà certains excès du baroque. Sa musique est extraordinairement théâtrale, expressive et parfois même presque halluciné. Et ce compositeur est surtout célèbre pour ses ensaladas. Et le mot signifie littéralement salade. Alors qu'est-ce que sont ces salades? Ce sont des œuvres hybrides, foisonnantes, qui mêlent parfois plusieurs langues, des rythmes populaires, des passages sacrés, des effets comiques, des changements brusques d'atmosphère. Bref, c'est une sorte de grand théâtre spirituel et populaire. Et ça, c'est extrêmement important parce que on est vraiment dans ce côté, dans la passion du texte que je vous ai exposé avec l'extrait précédent. Et alors, l'interprétation que nous allons entendre est tirée d'un programme tout à fait particulier, imaginé par le chef Simon-Pierre Bestion avec son ensemble, La Tempête. Si vous ne connaissez pas cet ensemble et ce CD, je vous invite vraiment à vous le procurer parce que il y a de grandes merveilles. Et ce programme prend appui sur une histoire absolument saisissante. Alors on ne sait pas si elle est mythique ou pas, mais en tout cas, elle a le don de bien se projeter. Vous allez comprendre pourquoi. Il s'agit des dernières semaines de l'empereur Charles Quint. Alors à la fin de sa vie, l'empereur s'était retiré au monastère de Yuste en Estrémadure et il est épuisé, malade et hanté par la mort. Et il aurait organisé, selon une tradition rapportée tout de même par des chroniqueurs, une sorte de répétition de ses propres funérailles. Alors la scène a profondément marqué les imaginations européennes. On raconte même que l'empereur aurait assisté à une messe des morts en présence de son propre catafalque et peut-être même allongé dans son futur cercueil. Alors bien sûr, le récit a ensuite été amplifié au fil des siècles, notamment au XVIIIe siècle, puis par Alexandre Dumas, qui y voyait une sorte de théâtre macabre impérial. En tout cas, ce qui est certain, c'est que Charles Quint mourut réellement quelques semaines plus tard, le 21 septembre 1558. Et donc c'est à partir de cette matière historique et légendaire que Simon-Pierre Bestion imagine une sorte de requiem rêvé par l'empereur. C'est tout à fait ce qu'il aurait pu vouloir entendre au seuil de la mort. Et c'est au cœur de ce parcours qu'on retrouve cette fameuse musique El Fuego. Alors le feu dont parle Mateo Flecha est ici celui du péché, du désordre intérieur et finalement de la damnation, un feu qu'il faut combattre par la pénitence et par la conversion. Mais c'est également une œuvre immense, un grand spectacle sonore, les voix surgissent, se répondent, s'affrontent parfois, et les climats changent sans cesse. C'est ce que je vous disais au début avec ces fameuses salades. Il y a des moments de terreur, puis des passages de recueillement, et des élans presque populaires, et on entend toute la violence spirituelle de l'Espagne du siècle d'or. Et finalement, cette musique évoque d'ailleurs les grands peintres espagnols du baroque, les visions sombres et fulgurantes de Ribera ou de Valdés Leal, ces tableaux où la splendeur côtoie constamment la mort. Alors l'interprétation de La Tempête pousse cette œuvre à son incandescence maximale. Tout semble porter au rouge, exacerbé, presque fiévreux. Nous allons donc maintenant écouter El Fuego de Mateo Flecha, interprété par l'ensemble La Tempête, sous la direction très inspirée de Simon-Pierre Bestion.

Et après cette fresque vocale saisissante, il faut maintenant évoquer un autre monument du baroque espagnol, l'orgue. Alors l'Espagne a développé une tradition organistique absolument unique en Europe. Dès qu'on entre dans une grande cathédrale espagnole, Tolède, Salamanque, Séville ou Valence, on est frappé par la présence visuelle des orgues, des gigantesques buffets dorés suspendus au-dessus des stalles, presque comme des palais sonores. Mais ce qui rend surtout l'orgue espagnol immédiatement identifiable, ce sont ces fameuses trompette horizontale appelée trompette en chamade. Alors il y en a partout ailleurs, mais ça tient une place tout à fait particulière et vous allez l'entendre. Alors contrairement aux trompettes d'orgue traditionnelles, verticales et cachées dans le buffet, celles-ci sont projetées vers la nef. Le son jaillit littéralement dans l'espace avec une puissance éclatante, presque militaire ou cérémonielle. Et ce qui nous fait dire que l'orgue espagnol n'est pas un instrument en demi-teinte. Loin de là, il cherche l'éclat, la lumière, le contraste spectaculaire, là où l'orgue français classique privilégie souvent l'équilibre et la danse. Et le plus grand nom de cette école d'orgue est sans doute Juan Bautista Cabanilles, qui fut organiste à la cathédrale de Valence au XVIIe siècle, et on le surnomme parfois le Bach espagnol, même si sa musique est beaucoup plus libre, beaucoup plus fantasque, plus imprévisible que celle du cantor de Leipzig. Alors chez lui, l'écriture semble constamment improvisée, inventée, et elle est comme si elle voulait explorer les couleurs de l'instrument. Alors sa musique alterne des passages méditatifs, des grandes architectures contrapuntiques et des explosions sonores qui sont spectaculaires. Alors l'œuvre que nous allons entendre est un passacalès du 8e ton, et cette passacalès repose sur une basse obstinée répétée continuellement au-dessus de laquelle le compositeur cherche des variations de plus en plus riches. C'est une forme très caractéristique du baroque européen, bien sûr Bach l'a lui-même fait dans sa fameuse passacaille en ut mineur. Alors écoutez la manière dont la musique progresse par vagues successives, presque comme une improvisation monumentale, et écoutez aussi les couleurs de l'orgue ibérique, ses anches éclatantes, les jeux de dialogue, cette lumière sonore très particulière. Et à travers cet orgue, c'est toute l'Espagne baroque qui réapparaît, l'Espagne des cathédrales gigantesques, de ses cérémonies fastueuses, des processions, mais aussi de la ferveur mystique. Ici, nous allons entendre l'organiste Ton Rejmarts.

0: Le langage fascinant de l'expressivité espagnole, ici interprété sur ces fameux orgues qui laissent transparaître tout cet éclat, toute cette pompe et cette vitalité qui n'existe presque que chez eux. Évidemment, tous les autres mouvements baroques, qu'ils soient français avec cette forme de danse ou les formes opératiques qui ont cette vitalité, sont extrêmement différents de ce qui a été proposé par les compositeurs espagnols. C'est pour ça que je voulais vraiment vous faire découvrir ce type de musique-là. Vous étiez donc à l'écoute de Point d'Orgue consacré aujourd'hui au baroque espagnol avec les musiques de Juan Hidalgo, Mateo Flecha l'Ancien et Juan Bautista Cabanilles. Je vous invite à découvrir toute leur musique puisque nous avons entendu une Espagne musicale profondément singulière où la mystique, le théâtre, la couleur et le sentiment de la mort se mêlent dans une même intensité expressive. Voilà, j'espère que ce voyage vous a plu. Je vous retrouve la semaine prochaine pour un nouveau numéro de Point d'Orgue. D'ici là, portez-vous bien.
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1: Bonsoir à tous. Le gouvernement pourrait revoir à la hausse les économies prévues pour financer les conséquences de la guerre au Moyen-Orient. Le Premier ministre Sébastien Lecornu évoque déjà une réévaluation des 6 milliards d'euros de gel de crédit annoncé en avril. Il doit s'exprimer après-demain jeudi pour détailler l'impact économique du conflit sur le pays. La justice administrative suspend la corrida prévue le 20 juin à la Brède en Gironde. Le tribunal de Bordeaux a donné raison aux associations anti-corrida. Pour la justice, la tradition taurine locale n'était pas suffisamment établie pour maintenir la manifestation. Des perquisitions chez Nestlé Waters aujourd'hui dans le cadre du scandale des eaux en bouteille. Une quarantaine d'agents de la répression des fraudes ont été mobilisés sur le site Perrier de Vergès dans le Gard et au laboratoire de Vittel dans les Vosges. L'enquête pour tromperie porte sur l'utilisation présumée de traitements interdits sur des eaux vendues comme minérales naturelles. Et puis la ministre de la Culture, Catherine Pégard, regrette une réponse disproportionnée de Canal+. Dans la polémique autour de Vincent Bolloré au Festival de Cannes, plusieurs professionnels du cinéma ont dénoncé l'influence du milliardaire sur le secteur à travers une tribune. En réaction, le patron de Canal+ a annoncé ne plus vouloir travailler avec les signataires du texte.
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2: Chères auditrices, chers auditeurs, vous le savez, certains ne voient que les problèmes. Vous, vous avez choisi le camp des solutions. Alors, bienvenue dans votre émission en compagnie de citoyens normaux, mais engagés et engageants. Depuis leur premier apéro de voisinage, ils se sont lancés dans de la colocation pour autrui, histoire de tordre le cou à la fatalité de la solitude et du mal logement à Toulouse. Aujourd'hui, ils expliquent la solution qu'ils ont inventée à leur mesure d'ingénieurs retraités qui avaient envie d'en découdre avec la pauvreté. Et Étienne et Théo sont là également pour évoquer cette solution qu'ils ont empoignée, ce qui est aussi quelque part valeureux et une aventure.
3: Absolument, une belle aventure.
2: Il faut s'y risquer à cette aventure-là qui n'est pas commune, qui est un peu atypique.
3: Elle n'est pas commune, certes, mais on est tombé sur la bonne solution au bon moment, sans le savoir.
2: C'est-à-dire,
3: en ce qui me concerne, par exemple, j'ai 62 ans, j'étais dans une situation financière catastrophique suite à des aléas familiaux, sentimentaux, etc., etc., suite à une petite consommation de substances illicites pas forcément intelligentes. Et je me suis retrouvé, au bout d'une carrière professionnelle qui était super sympa, je me suis retrouvé dans la précarité et le RSA. Donc là, j'avais plus les moyens de vivre par chez moi. On m'a proposé de venir rejoindre Lien pour l'autre. J'ai compris le projet associatif, le projet de sociabilisation, puisqu'en même temps de ma situation difficile, je m'étais de plus en plus isolé du monde.
2: Sur combien de temps à peu près?
3: En gros 3 ans.
2: 3 ans?
3: En gros 3 ans. J'ai mis 3 ans à descendre au fond du trou.
2: Au moment de la retraite, à ce moment-là, du coup?
3: Non, bien avant la retraite.
2: Bien avant la retraite.
3: 3 ans avant la retraite.
2: Vous étiez acheteur, vous, c'est ça, hein?
3: J'étais acheteur international. Donc, beaucoup de voyages, trop de voyages. Et puis, un beau jour, tu te dis, on te fait faire des trucs qui ne correspondent pas à ta sensibilité. On te fait faire un boulot qui limite parfois. Et puis, un beau jour, j'ai dit stop. Mais en disant stop, je me suis noyé dans le vide abyssal qui s'ouvrait devant moi quand on refuse, quand on dit on abandonne le travail. Donc je me suis retrouvé dans un vide abyssal. Un matin, dans un aéroport, j'ai dit stop. Mais au lieu de dire stop et de rebondir sur quelque chose, je n'ai pas su rebondir. Donc je me suis planté lamentablement. Je me suis planté et puis jusqu'au jour où on m'a fait signe, Lien pour l'autre m'a fait signe.
2: Mais comment ?
3: Alors il se trouve que mon frère avait trouvé Lien pour l'autre, lui il habitait déjà la région toulousaine, moi j'étais région parisienne, n'avais jamais ou quasiment jamais quitté la région parisienne depuis 8 ou 9 ans, et mon frère avait entendu parler de Lien pour l'autre. Quand il a vu que j'étais un peu au fond du trou, il m'a appelé, il m'a dit, il y a une solution, t'as une précarité financière mais t'as une précarité de solitude. Rejoins cette association et puis viens nous rejoindre à Toulouse. Et c'est comme ça que je suis arrivé dans cette maison en bordure de Toulouse, à une vingtaine de kilomètres.
2: Incroyable.
3: Eh oui.
2: Comme l'Arche de Noé.
3: Un petit peu, oui. Un petit peu l'Arche de Noé. Et plusieurs parcours, donc j'ai rencontré, quand je suis arrivé au Chais, c'est comme ça que s'appelle notre maison, j'ai rencontré des gens qui étaient de profils tout à fait différents, j'ai rencontré une fille qui était dingue à 70 ans ou presque, de métal et de rock métallique, là. Bon, des trucs comme ça, une femme qui sortait de 4 ou 5 ans de vie dans sa voiture parce qu'elle n'avait pas de logement, pas de... Hein, donc bah, tout ça, ça s'est mélangé, moi j'étais plutôt de là. Haute, entre guillemets, hein, et je me suis mélangé sans trop de problèmes avec des gens qui étaient d'horizons divers, et ça c'était sympa, mais je ne l'aurais pas trouvé ailleurs, je pense.
2: Dans le reste de la société, vous voulez dire ?
3: Je n'aurais pas trouvé cette solution à mes problèmes de précarité, ces rencontres, dans les milieux que je fréquentais avant, et puis dans les schémas classiques, caritatifs, etc. Quoi. Je ne connaissais pas du tout cette solution de partage de compétences, de partage de savoir, de partage de connaissances. Je l'ai appris avec l'un pour l'autre. Quoi.
2: Qu'est-ce qui vous différencie des associations, du coup, justement, peut-être ? C'est quoi la philosophie qui sous-tend ce que dit Étienne ? Parce qu'il y a bien de l'argent derrière, il y a bien un loyer, il y a bien... on parle toujours d'argent, nous, dans notre société. Donc, il faut de l'argent pour faire tenir une maison debout, pour nourrir, pour etc., etc. Comment ça se passe ?
4: Alors, oui et non.
2: Je sais que vous avez beaucoup d'argent en tant qu'ingénieur retraité,
4: voilà,
2: mais ça
4: oui
2: ne
4: et
2: suffit
4: non.
2: pas, vous
4: oui
2: et les copains, là.
4: Oui et non. L'idée, justement, c'est de faire un projet qui soit autoportant, au niveau d'une cellule de vie. Si ça n'est pas le cas, on n'en monte pas. C'est-à-dire qu'en fait, on a un propriétaire qui a des besoins en loyer. Et nous, notre savoir-faire modeste, c'est de constituer ce pécule pour que justement, les colocataires soient autonomes.
2: Mais comment vous faites alors ?
4: Eh ben, ils payent un loyer.
2: Mais avec le RSA, par exemple ?
3: Voilà, une quote-part voilà. de loyer, enfin, en fonction de nos revenus.
4: Ouais. Et l'idée, justement, c'est de mettre des gens qui vont avoir des loyers différents, des apports différents. On a, au départ, quand, par exemple, on a connu Étienne, on savait qu'on avait déjà une personne qui avait une bonne retraite, et sa précarité, c'était la santé. Ce qu'on demande à nos colocataires, c'est... On a deux questions essentielles qui sont évidemment éclatées en plein de petites questions, mais qui sont quel est ton problème et qu'est-ce que tu peux apporter aux autres ? À partir de là, par exemple, si je prends le cas d'Étienne, il nous a dit moi, j'ai plutôt des dettes à apporter, mais par contre, au niveau... je suis un bon cuisinier, j'aime l'ordre, je vais m'occuper de ci, de ça, à la maison, etc. C'est fondamental. Étienne, il était incontournable. Il était jusque-là traité par les services sociaux comme, entre guillemets, ce que j'appelle un petit boulet social, d'une certaine manière.
2: Parce que qui énerve tant certains Français, etc.
4: Et nous, on lui apportait une solution où on allait valoriser ce qu'il savait faire, parce qu'on le prenait par cet endroit-là. Et sans occulter le reste, c'est-à-dire sans mettre un chiffon sur ses problématiques à lui, donc il se fait accompagner, etc., socialement. On n'est pas en concurrence avec les services sociaux, on est en complément et on est dans la première couronne. C'est-à-dire qu'on est, d'une certaine manière, les premiers aidants. Et je parle de lien pour l'autre, mais aussi Théo est le premier aidant d'Étienne, comme Étienne est le premier aidant de Théo.
2: Sauf que votre complément, je dirais même que c'est votre premier chapitre que vous apportez, c'est que vous mettez en valeur les capacités comme des richesses, comme un salaire, comme un loyer,
4: Absolument.
2: etc., plutôt que
4: Absolument.
2: De ne jamais les découvrir
4: Exactement.
2: Au bout de X années de... De social.
4: Absolument. Et donc, à partir de là, on va faire une charte de vie. Cette charte de vie va être engageante pour tout le monde. Cette charte de vie va juste préciser, finalement, les affinités avec les... Par exemple, dans la charte de vie, Étienne, il doit faire ça, Théo doit faire autre chose, il s'engage et un petit peu... si vous voulez, on reconstruit une famille avec des gens complémentaires sur un mode entrepreneurial. C'est ça un petit peu l'idée. Et puis, notre petite entreprise, on essaye qu'elle ne connaisse pas la crise. Voilà, tout simplement.
2: Tout simplement, voilà. Mais c'est déjà super compliqué d'être une famille unie, je dirais, alors qu'on est une famille, entre guillemets, de sang, etc. etc. C'est hyper compliqué d'avoir un rôle. Comment vous faites? Parce que là, vous êtes tous des personnes... Bah, vous êtes adultes, évidemment, ce n'est pas la même chose que de travailler avec des enfants. Mais comment? Il faut un chef de famille? Il faut un patron ou pas du tout?
4: C'est moi.
5: Eh bien, je vais rebondir sur ça.
2: Oui, merci,
5: comme
2: Théo.
5: Comme dans toute colocation et comme dans tout, comme vous avez bien précisé, association de vie, il y a des soucis et les soucis sont réglés, au contraire, comme grâce à Christophe Lefebvre, tous ensemble, et grâce à cette charte qui nous permet de cadrer et qui nous permet de nous recadrer lorsque souci il y a. Grâce à Christophe Lefebvre, on peut avoir ce lien et ce médiateur entre nous, même si, bien entendu, on s'entend extrêmement bien tous les deux avec Étienne Cobel. On est devenus amis, mais il y a toujours ces problèmes qu'il faut régler, évidemment, et Christophe est là.
2: C'est quoi le genre de problème qu'on connaît tous à la maison?
5: Vous connaissez tous,
2: c'est sûr.
5: Exact, bien
2: mais
5: entendu.
2: Par exemple,
5: ça va de, comme tout le monde connaît, le ménage, qui fait le ménage, qui... Bah, ça, c'est évidemment. Je suis plus jeune, heureusement qu'Étienne est là, depuis la petite blague. Voilà le premier exemple, je ne vais pas m'étaler, mais tout le monde connaît les petits soucis de frigo, de colocation, de frigo, de tout ça. Voilà.
2: Ah, très bien, c'est tout à fait ça, oui. Mais c'est vrai que votre cible, en fait... elle est de tout poil, comme vous dites. Précarité financière, précarité physique, précarité argent, précarité solitude, précarité affective, c'est quoi? C'est quoi la précarité pour vous? Elle n'a pas de nom, elle n'a pas de titre.
4: La précarité, c'est un bien grand mot et chacun y met ce qu'il veut derrière. Mais surtout, chacun définit sa précarité. On peut avoir... Je suis un vieux, donc si je me rappelle de Mike Brandt, qui avait tout pour lui, il s'est jeté du premier étage deux fois. Voyez, on peut avoir toute la misère du monde sur soi, et pourtant ne pas paraître précaire aux yeux des autres. Donc nous, c'est chacun arrive avec sa précarité, et on va avoir un seul mot, c'est moi ce que je promets aux gens, c'est une meilleure approche financière que quand ils étaient tout seuls, évidemment, par cet effet de colocation, et un meilleur projet social pour ceux qui veulent s'intégrer. On a eu aussi des gens qui n'ont fait que passer. Pourquoi ? Parce que nous, on est un endroit pour rebondir. Il est évident, quand on a une précarité physique importante, le rebond est compliqué. On a perdu un de nos colocataires par mort naturelle au mois de janvier, là, mais tout le monde s'y attendait un petit peu. Et on est heureux d'avoir été aussi là pour l'aider quand on a pu, et qu'il n'y ait pas eu que les services de la clinique ou de l'hôpital. Après, on s'imagine bien que l'horizon d'Étienne, l'horizon de Théo, ça ne sera pas le même. Théo, on va l'aider à rebondir vers un emploi. Et puis Étienne...
2: Théo, c'est celui qui a 36 ans, qui est architecte diplômé et qui connaît très bien la permaculture.
4: Exactement.
2: Je continue à le dire, comme ça, si un auditeur aussi avisé absolument. Que celui qui vous a prêté la maison pouvait se révéler, ce serait absolument génial.
5: Ce serait top.
4: Voilà. Et Étienne, on espère qu'il va savourer le plus longtemps possible une retraite méritée avec nous.
2: Et bah oui, parce qu'on a tous le même âge, en gros.
6: Ah bah, à peu près.
2: Donc, voilà. On est très jaloux des jeunes. Bon, je vous dis à la semaine prochaine pour poursuivre, pour qu'on comprenne si vous avez trouvé un antidote à la précarité.
5: Oui, merci
2: à vous. Quelle soit, précarité avec un S.
6: Merci à vous.
2: Allez.
6: Merci.

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4: Je n'aime point cordialement les jésuites, mais toutes les hérésies les ont toujours détestées, ce qui est leur triomphe. Je n'en dis pas plus. Pour la paix de mon royaume, si je les renvoie contre mon gré, du moins je ne veux pas qu'on croie que j'ai adhéré à tout ce que les parlements ont fait et dit contre eux. Déclaration du roi Louis XV en 1767 à propos des jésuites.
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4: Le 16 août 1773, dit-on en pleurant, le pape Clément XIV signe le bref Dominus ac Redemptor qui abolit la Compagnie de Jésus. C'est un geste fort parce que, en supprimant les jésuites, on a le sentiment d'effacer plus de 2 siècles d'histoire du catholicisme. Fondé en 1534 par Ignace de Loyola, reconnu en 1540 par le pape Paul III, la Compagnie de Jésus a été sans doute le plus grand ordre de la réforme catholique à la fin du XVIe siècle et au XVIIe siècle. On peut même dire que c'est encore une très belle institution au XVIIIe siècle. En 1710, on compte, le chiffre est précis, 19 998 jésuites. En 1749, ils sont 22 589, répartis en 39 provinces, dont 13 se situent hors d'Europe. Derrière ces chiffres, il y a 609 collèges, 176 séminaires, 335 résidences, 273 missions, 61 noviciats où se forment les futurs pères jésuites. Et il y a même des régions d'Europe où l'on voit leur nombre croître de manière intéressante. Ainsi, la province d'Autriche, qui passe pour la période 1710-1749 de 1220 personnes à 1772, ou la province de Pologne, qui pour la même période passe de 644 membres à 1050. Qu'est-ce qui fait que la Compagnie de Jésus reste un élément fort du catholicisme en ce début du XVIIIe siècle? D'abord, c'est l'immense réseau des collèges. Ces collèges qui ont débuté à la fin du XVIe siècle et se sont développés de manière considérable au XVIIe siècle, ils appliquent encore ce qu'on appelle la Ratio Studiorum de 1599, c'est-à-dire les programmes qui sont utilisés pour l'enseignement jésuite. Les humanités ont leur place, l'histoire, mais il y a également des nouveautés pédagogiques. D'abord, on va de plus en plus insister sur les langues vernaculaires, la bonne maîtrise du français, de l'allemand, de l'espagnol. Mais également, autre nouveauté pédagogique, c'est le rôle même de ce qu'on pourrait appeler l'éducation physique. Le corps n'est pas que pour penser, mais aussi pour agir, pour se développer. Et il y a également des habitudes pédagogiques qui font le prestige des jésuites. C'est par exemple la disputatio, la capacité que les professeurs jésuites ont de donner un sujet sur lequel ils font débattre leurs élèves. Ce n'est pas totalement nouveau, mais cette pratique est généralisée à toute l'Europe jésuite. D'autre part, ils sont aussi les confesseurs du roi, en particulier en France. Et ça joue sur cette image du jésuite qui est proche du pouvoir et qui peut éventuellement l'influencer. Parmi les confesseurs du roi les plus célèbres, il y a le fameux père Lachaise qui donnera son nom au cimetière. Il y a également les missions, car Ignace de Loyola, avant de penser lutter en Europe contre le protestantisme, voulait plutôt élargir le catholicisme à l'échelle du monde. Et donc, à partir de la deuxième moitié du XVIe siècle, on va retrouver des jésuites en Inde, en Chine, que l'on songe à Matteo Ricci, ou bien jusqu'au Japon, avec François Xavier. Mais c'est essentiellement en Amérique latine que l'on va retrouver les grandes missions jésuites, en particulier dans ce qu'on va appeler le Paraguay, qui couvre une bonne partie du monde amazonien. La première mission en Amazonie a été créée en 1609, sous protection du roi d'Espagne, à l'époque Philippe III, et du pape. Au total, une trentaine de missions sont établies sur une zone assez ample, à peu près 300 à 400 kilomètres du nord au sud, et environ autant de l'est à l'ouest. Aujourd'hui, en Argentine, en Uruguay, au Brésil, au Paraguay. Sur le plan spirituel, il y a une dévotion au Sacré-Cœur qui est légitimement développée par la Compagnie de Jésus. Plusieurs ouvrages sont publiés à ce sujet au XVIIIe siècle. J'en cite un du père jésuite Jean Croiset, qui a écrit en 1704 la dévotion au Sacré-Cœur de notre Seigneur Jésus-Christ. Donc, vous le voyez, en cette première moitié du XVIIIe siècle, la façade de la Compagnie de Jésus est encore extrêmement forte, extrêmement belle, et pourtant, elle va subir, à partir clairement des années 1750, une série d'offensives.

Ces offensives contre les pères jésuites ont pris plusieurs aspects. D'abord, justement, contre les missions. Il se trouve que, en 1750, avait été signé entre les couronnes du Portugal et d'Espagne le traité de Madrid qui reconfigurait les frontières entre les deux empires en Amérique du Sud. Or, les Portugais voulaient véritablement mettre au pas les missions jésuites, d'autant plus que ces missions qui avaient concerné environ 150 000 Indiens Guarani étaient devenues de véritables concurrents contre les exploitations coloniales de production agricole, et les colons portugais vivaient mal cette concurrence. D'autre part, les jésuites avaient une tendance à empêcher le commerce des esclaves. Ils protégeaient dans les missions les Indiens. Et par là même, les Portugais, qui étaient le grand pourvoyeur d'esclaves de l'Amérique latine, beaucoup plus que les Espagnols, eh bien, voyaient dans ces missions jésuites une indéniable gêne. Eh bien, progressivement, à partir de 1754, la couronne du Portugal s'est lancée dans une éradication progressive des missions. Par moments,

D'autre part, il y a également une politique des monarchies de l'absolutisme éclairé qui vise à abaisser la puissance de l'Église, l'influence de l'Église, et la Compagnie de Jésus est perçue comme un levier important de cette influence. Vous avez à Lisbonne le marquis de Pombal qui, à la fin des années 1750, devient principal ministre du roi Joseph Ier et qui va indéniablement débuter une politique extrêmement agressive vis-à-vis des jésuites, non seulement en Amérique latine comme nous venons de le voir, mais également vis-à-vis du système scolaire. Pedro Pablo de Aranda, président de Castille, du Conseil de Castille, sous le roi Charles III, va lui aussi se lancer dans une politique d'abaissement des jésuites. La France ne va pas échapper à ce phénomène. La France est déchirée entre jansénistes et jésuites. La question janséniste est une ancienne question qui remonte au XVIIe siècle, qu'on avait cru régler avec la bulle papale Unigenitus en 1713, mais en fait les parlements sous Louis XV s'emparent de la question, sont en faveur des jansénistes pour abaisser les jésuites qu'on accuse d'être trop proches de Rome. Et ce conflit va aboutir véritablement à un phénomène d'expulsion. Le Portugal débute une expulsion en 1759, suivie de la France en 1764, de l'Espagne, du royaume de Naples, du duché de Parme en 1767. Le pape de l'époque, Clément XIII, refuse d'ailleurs d'accueillir les jésuites parce qu'il ne veut pas donner le sentiment de céder à la pression des monarchies catholiques le poussent à réduire l'influence des jésuites en supprimant tout simplement l'ordre. C'est son successeur, le pape Clément XIV, élu en 1769, qui, pressé par les ambassadeurs des monarchies catholiques, va finalement céder et, comme je l'indiquais au début de ma chronique, signer le bref du 16 août 1773 qui détruit officiellement et abolit officiellement la Compagnie de Jésus. En l'apprenant, Diderot prit sa plume et écrivit à D'Alembert « Les araignées sont en train de se dévorer entre elles, c'est une heureuse nouvelle ».

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Les colonies d'abeilles s'affaiblissent à l'étranger, mais aussi sur notre territoire. Or, les abeilles sont les principaux acteurs de la biodiversité et sont essentielles à la reproduction des espèces végétales. Carbone Zéro est parti à la rencontre d'Éric, un apiculteur, et André Fry, le président du syndicat des apiculteurs.

0: Pourquoi est-ce qu'on parle beaucoup des abeilles aujourd'hui?
1: Peut-être une prise de conscience, quoi. Jusqu'à présent, il y avait peut-être moins de pertes. Aujourd'hui, ben, en plus de la prise de conscience écologique, enfin, tout le monde s'y intéresse un peu, se rend compte.

0: finalement, on a perdu certaines choses, certaines pratiques. On a par-dessus tout cela des pertes massives, en fait, hein, d'abeilles. Hein. La moyenne dans le Bas-Rhin, c'est quand même 35%, ce qui est quand même énorme. Donc ça fait se poser des questions un peu à tout le monde. Hein. Qu'est-ce qu'il arrive? Perte de biodiversité, des parasites, on parle d'un syndrome d'effondrement des ruches. Ou est-ce que les pesticides sont aussi entièrement en cause? À voir. Hein,
1: on ne sait pas trop en fait. Il n'y a pas aujourd'hui une cause qui est liée à la disparition des abeilles.
0: Non, pour moi c'est multifactoriel. Hein. Il y a quand même pas mal d'études en cours, mais on n'a pas encore de réponse très très nette là-dessus. Hein. Il y a encore une petite part de mystère, mais après il y a des choses. De toute façon, on sait qu'elles ne sont pas là. Bon. Elles ne sont pas innocentes, disons, dans la perte des colonies. Sans abeilles, je ne sais pas, je donne pas long feu à la planète, disons, s'il n'y avait vraiment plus d'abeilles. Quoi. C'est plus une réaction logique, on va dire, hein, par rapport à nos connaissances sur les pollinisations.
1: Aujourd'hui, il y a beaucoup de documentaires ou de livres qui sortent sur les abeilles, hein, et la santé des abeilles, et on parle de disparition des abeilles.
2: Alors, moi, je me situe, nous, en tant qu'exploitant apicole, hein, on se situe avec une expérience, donc une expérience de terrain, et puis des chiffres, et non pas des on-dit. Hein. Il y a quelques années, il y a encore une dizaine d'années, les mortalités normales, estimées comme normales au niveau de notre exploitation, mais des exploitations en général, c'était de l'ordre de 10 à 15%. Donc à savoir qu'avec un hiver plus ou moins dur, on avait parfois 6-7% de pertes. Un hiver qui était plus dur, on avait jusqu'à 15% de pertes. C'était quelque chose de normal. Or maintenant, depuis sur l'exploitation, sur la nôtre, ici au Rucher du Bonhomme, on est passé à des taux de mortalité qui sont de l'ordre de 25 à 30, 40%. Et cette année, même 50%. Donc ce sont des chiffres réels. Hein, c'est du chiffre constaté. C'est des mortalités qui sont beaucoup plus importantes. Et la question, évidemment, derrière, c'est nous dire. Alors nous, d'abord, on se pose la question au niveau de notre méthode de travail. Est-ce qu'on travaille bien? Donc on regarde par rapport à ce qu'on faisait avant. On est passé en bio sur l'exploitation avec des produits de traitement qui sont certainement moins efficaces. Donc on met une part de mortalité dessus, mais il y a aussi d'autres choses qu'on a du mal à expliquer. Et notamment des apiculteurs en conventionnel, des collègues qui sont en conventionnel, donc qui touchent pas au bio spécialement, et qui ont aussi ces augmentations de mortalité, quoi. Et alors on nous pose toujours la question, c'est dû à quoi? Moi j'ai souvent tendance à répondre, il y a à peu près autant d'explications que de spécialistes qui se penchent sur la question. Comme il y a beaucoup de monde qui se penche sur la question, on a beaucoup d'explications, mais ça tourne en fait autour de quand même plusieurs gros axes, des aspects sanitaires.
3: On entend beaucoup parler des abeilles parce que quelque part, c'est rentré dans le conscient des gens que l'abeille a son utilité sur cette terre. Il y a 20 ans, 30 ans, on parlait de mortalité des abeilles déjà. Mortalité due aux différents traitements, principalement chez nous dans le vignoble, quand l'hélicoptère à l'époque traitait les vignes. On ramassait les abeilles devant les ruches à la pelle. Hein. Mais c'était d'autres molécules, moins nocives, mais bon, l'abeille en mourait quand même, mais elle venait mourir à la ruche. Maintenant, avec les molécules que nous connaissons, les matières actives que nous avons, l'abeille ne revient même plus à la ruche. Elle meurt à l'extérieur, puisque c'est des nicotinoïdés. Donc, c'est des molécules qui ça attaque le système nerveux et elles peuvent même plus revenir à la ruche. Et on sent d'ailleurs nos ruches qui, à certains moments, baissent ou ont des problèmes. Nous avons maintenant différentes mortalités. Nous avons les mortalités, ce qu'on appelle les mortalités hivernales, donc à la sortie de l'hiver. Hein. Si je me place, il y a 30, voire 40 ans, 40 ans, je ne faisais pas encore d'apiculture, mais il y a 30 ans, on avait toujours deux ou trois ruches qui ne passaient pas l'hiver et qui étaient mortes à la sortie de l'hiver. Ça, c'était régulier, c'était normal. Hein. Maintenant, ce ne sont plus deux ou trois ruches, c'est de l'ordre de 10, 15. Il y a des apiculteurs qui perdent 70% de leurs ruches. Hein. Et alors, on a des phénomènes tout à fait particuliers dans le sens que il y a des abeilles qui sont mortes dans la ruche, carrément mortes. Hein. On retrouve les abeilles par terre. Et il y a un phénomène qui fait que l'abeille, elle quitte la ruche. La reine, ainsi que les abeilles, quittent la ruche. Il n'y a plus personne. Donc, c'est des phénomènes qu'on constate au printemps, à la sortie de l'hiver, à l'ouverture des ruches. Hein. Et donc, on peut expliquer certaines choses. Varroa est une partie de l'explication, mais varroa n'est pas tout. Le varroa, c'est un acarien. Un acarien qui s'installe, qui se fixe sur le dos de l'abeille et qui lui suce les molasses. Et de ce fait, l'abeille va naître atrophiée, pas d'elle, ou alors encore atrophiée, elle n'est pas viable, quoi. Donc, le varroa est un problème pour l'apiculteur. Mais l'apiculteur, il faut le dire, a aussi appris à travailler avec varroa et a donc à le combattre, hein. Donc, nous avons des molécules qui ont des AMM et qu'on a le droit d'introduire dans les ruches, mais hors mielée. Donc, à partir de maintenant, voilà, il fait beau, on peut les mettre jusqu'à la sortie, jusqu'à, disons, 10, 12 semaines, et ensuite, on les sort. Et au printemps, il n'y a plus rien. Donc, voilà, ça, on peut faire. Donc, varroa, on a appris à travailler avec, on a appris à le combattre, et chaque apiculteur digne de ce nom le fait. Il n'y a pas de souci. Sinon, il y a risque fort de s'en ressentir au printemps prochain, voire durant l'été, la ruche, elle baisse d'activité et puis les abeilles meurent. Par contre, ensuite, ça s'ajoute là-dessus toutes les molécules que nous sortons, c'est-à-dire, il faut quand même savoir que nous avons beaucoup de semences enrobées. Nous avons aussi des molécules que nous traitons, hein, et en plus de cela, l'abeille a un autre gros problème en Alsace, à savoir que l'abeille n'a plus le nectar et le pollen qui lui est nécessaire pour vivre. À un certain moment de l'année, si vous regardez la plaine d'Alsace, ça ressemble principalement, je vais dire, à une mer de maïs, hein. Encore que maintenant, on assiste à quelques petits changements, puisque on constate que il faut quand même aller de l'avant. Ils imposent un peu les rotations de culture, justement, à cause de la chrysomèle. Donc, ce qui fait que on assiste à quelques petits changements. Mais quand on regarde, l'Alsace, c'est quand même énormément de maïs. Hein. C'est vrai qu'on arrive à faire plein de choses avec le maïs, mais de ce fait, l'abeille, à partir du mois de juillet pratiquement, elle n'a plus de nectar, et surtout plus de pollen, et les seules protéines de l'abeille, en fin de compte, c'est le pollen. Hein. Elle n'en a pas d'autre. Et elle en a besoin pour nourrir ses larves et pour se nourrir elle-même. Et ceci explique peut-être une partie des mortalités que nous avons au printemps, parce qu'elle n'a plus assez, elle n'a plus de nourriture protéinique assez forte pour lui permettre de vivre. C'est comme, par exemple, maintenant, nous, les hommes, nos protéines, principalement, c'est des viandes. Hein. Maintenant, imaginons que nous ne mangeons plus que de la viande, plus rien d'autre. Inévitablement, malgré le fait que nous avons des protéines, notre corps va avoir des carences. Pour l'abeille, c'est pareil. À partir du mois de juillet, elle ne va trouver chez nous plus que du pollen de maïs. Donc, c'est déjà un pollen très pauvre, hein. Et puis, elle va avoir des carences, elle va avoir des manques, et de ce fait, elle va avoir des problèmes dans la ruche. Hein.
2: Gros axe, des aspects sanitaires. Donc, des aspects sanitaires, parce que au niveau des maladies, notamment des viroses, on n'a certainement pas tout vu au niveau des viroses. Il y a le varroa. Donc, le varroa, c'est aussi un acarien qui attaque l'abeille et qui attaque l'abeille adulte, comme le couvain d'ailleurs, qui attaque l'abeille adulte comme les larves. Hein. Donc, c'est le premier parasite qui va attaquer les deux générations. Ce varroa, là, depuis les années 80, en Alsace, on a été les premiers à avoir ça. Et on a des problèmes pour gérer ce varroa. 30 ans après, on ne sait toujours pas gérer correctement le varroa. Donc ça, c'est une chose. Ce varroa, donc, il attaque directement l'abeille, mais il ramène aussi des problèmes de virose, parce qu'il attaque la carapace de l'abeille, si on veut. Hein, et il blesse donc cette abeille, et par ça, c'est une porte d'entrée au virose. Donc ça, c'est un problème sanitaire. On a les problèmes qui sont liés au manque de pollinisation. Donc au manque de pollen, pas de pollinisation, au manque de pollen. Donc la biodiversité, on revient à la biodiversité. Lorsqu'on est sur la grande culture en Alsace, il y a du maïs à perte de vue. Il est certain que l'abeille n'a pas été programmée pour ça. Elle le sera peut-être dans 10 000 ans, mais pour l'instant, elle ne sait pas résister à ça. Donc il y a une perte de biodiversité réelle au niveau de la plaine d'Alsace, comme au niveau même plus haut, hein, parce que les fauches, il y a des fauches tardives qui se mettent en place, mais il y a aussi des fauches qui se font très tôt avec l'ensilage. Donc il y a une perte de biodiversité. Ça, c'est une deuxième chose. Les pesticides, il faut pas non plus se voiler la face. Hein, ça n'a jamais été bon pour un animal quelconque. Il y a pas mal de pesticides qui sont destinés à d'autres animaux que l'abeille. Donc notamment certains larvicides, mais l'abeille fait aussi des larves et l'abeille est aussi un insecte, quoi. Donc l'abeille est impactée, peut-être pas directement. Alors nous, on met en cause un petit peu les essais de laboratoire, parce qu'entre ce qui se passe dans un laboratoire et ce qui se passe dans une colonie, c'est un petit peu différent, quoi. Mais le fait est que nous, le jugement de terrain derrière, c'est que les pertes ont augmenté d'une manière importante et récurrente depuis au moins une dizaine d'années, quoi.

0: Alors l'abeille est importante, pourquoi ? Eh ben, pour son rôle qu'elle a dans, dans notre environnement, c'est-à-dire la pollinisation. Hein. Si l'abeille supprime, si nous supprimons l'abeille de surface de la terre, demain, un tiers des légumes disparaissent, du jour au lendemain. 80% de ce que, des fruits, des légumes, sont pollinisés par l'abeille. 80%. Ça représente, la pollinisation représente, si on peut parler chiffres, ça a été chiffré, entre guillemets, par l'INRA d'Avignon, hein, qui dit que cela représente aux environs de 153 milliards d'euros. L'homme, le jour où il n'y a plus d'abeilles, aura certainement beaucoup, beaucoup de mal. Parce que l'homme n'a déjà pas l'argent pour faire le travail de l'abeille, n'a pas la possibilité de le faire, et n'a surtout, de toute façon, pas le matériel pour le faire. Parce que nous, on voit l'abeille qui pollinise les haricots, les pommes, les cerises, et voilà, plein d'aliments. Mais il faut quand même savoir que toute la pollinisation des fleurs sauvages qui se fait, qu'on ne voit pas, qui disparaîtrait du jour au lendemain. Et qui, quelque part, ben, ça fait partie de la biodiversité. Hein. Ça fait partie de notre quotidien. Je dirais même un pissenlit, quelque part, ça a son utilité.
1: Les seins se gonflent et s'abandonnent.

0: La pollinisation, les plantes se multiplient de deux manières. Donc, bon, il faut pour qu'une plante femelle se reproduise, il faut du pollen. Donc, c'est le pollen, donc c'est la partie mâle. Et cette semence mâle est amenée soit par le vent. Donc c'est ce qu'on appelle les plantes entomophiles. Donc c'est soit par le vent, soit par des insectes pollinisateurs. Donc l'abeille est le plus gros insecte pollinisateur. Et donc avec l'abeille, on estime que l'abeille pollinise environ 80% des plantes, tout au moins les plantes alimentaires. Et bon, reste après d'autres plantes qui sont pas alimentaires, mais qui sont aussi énormément visitées par d'autres insectes. Donc les bourdons, les abeilles sauvages et les papillons. Les papillons rentrent dedans.
1: Donc si on plante des tomates dans notre jardin, qu'on a des fruits qui poussent, c'est grâce aux abeilles ?
0: C'est qui poussent peut-être pas, mais qui donnent des fruits et qui donnent des tomates, oui. Oui, c'est certain, quoi. C'est-à-dire que quand on n'a pas de pollinisation, on le voit bien au niveau du la floraison du cerisier, qui est une floraison tôt en saison, qui arrive tôt en saison. Lorsqu'on a du mauvais temps, en fait, c'est pas on n'a pas de fruits ou peu de fruits, tout simplement non pas parce qu'il a fait froid, mais parce qu'il n'y a pas eu d'abeilles et pas eu de pollinisateurs, quoi, qui sont venus butiner, quoi.
2: La biodiversité, moi je dirais, c'est que il faut accepter toute plante, toute fleur, tout animal a son utilité. Et quelque part, je dis souvent, il n'y a pas de mauvaises herbes. Il y a des herbes qu'on ne veut pas dans son jardin, mais de mauvaises herbes, il n'y en a pas. Hein. Donc la biodiversité, il faut que chacun puisse vivre en étroite collaboration, sachant que chacun apporte quelque chose à l'autre. C'est pour moi, c'est ça la biodiversité. C'est comme les humains, et il faut qu'ils vivent ensemble. Hein. Sinon, c'est la guerre. Hein. Vous le voyez, dans le monde, il y en a malheureusement pas mal. Non.
3: Alors, on butine ?
1: Imaginons un monde sans abeilles.
4: Dans ce monde-là, il faut, enfin, je pense, faut que chacun pollinise ce qu'il veut manger, sinon il mange pas, enfin, ou alors, je sais pas, enfin, il peut se passer beaucoup de choses dans un monde comme ça.
5: Déjà, tout autre aliment.
6: Ce sera la fin de l'humanité.
2: Un monde sans abeilles. Alors, je prenais un hamburger. Je sais pas si vous l'avez déjà entendu. Prenez un hamburger. Vous voyez ce que c'est, fromage, œufs, salade, tomates et viande. Supprimez du hamburger tous les aliments où l'abeille a passé. Que vous reste-t-il ?
1: Le pain.
2: Le pain. C'est la seule chose. Alors imaginez un monde où vous ne mangez plus que du pain.
1: Pourquoi ? Parce que les céréales, pour produire le pain, n'ont pas besoin de l'abeille comme pollinisateur.
2: Le lait n'est pas fertilisé par l'abeille, hein. N'est pas pollinisé. C'est pas une fleur qui a besoin du passage de l'abeille comme la cerise, comme d'autres fleurs, comme beaucoup de fleurs. Hein, le blé n'est pas pollinisé par l'abeille. Hein. Voyez, donc je réponds à votre question. Imaginez-vous un monde sans abeilles. Donc nous ne mangeons plus que du pain. Ça, on n'a pas besoin de l'abeille, c'est vrai. Par contre, il y a beaucoup de choses que nous n'aurons pas. Que nous n'aurons plus. Hein.
1: Et pas seulement l'homme, il y a aussi d'autres êtres vivants qui seront concernés par la disparition.
2: Ah oui, tout à fait. Moi, je parle de l'alimentation humaine, mais tous les aliments consommés par la faune, qui elle aussi va souffrir. Hein. Nous n'aurons plus, ce ne sera plus la même qualité d'aliments, que ce soit pour les chevreuils, le sanglier qu'on en a trop, pour plein de choses. Hein. Même les oiseaux. Même les oiseaux, il n'y aura plus de vers de terre, il n'y aura plus rien. Tout ça va disparaître. Hein. Donc voilà, imaginez un monde sans abeilles. Hein. Je ne vais pas dire, comme disait Einstein, que l'humanité n'aurait plus que 4 années à vivre. Mais quelque part, il avait certainement raison. Hein. Ça mettra peut-être plus de temps que 4 années. Parce qu'aujourd'hui, on a des moyens de faire qui font qu'on peut reculer une échéance. Mais tôt ou tard, ce sera inéluctable. Et je dois dire que, heureusement, que ça commence un peu à rentrer dans la, je vais pas dire dans la tête des politiques, hein, mais ça commence quand même à germer quelque part, les gens comprennent conscience de l'utilité de cette abeille.
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0: sans abeilles.
1: Ah, je serais pas là. Il y aurait pas grand monde pour écouter la radio. Il y aurait pas grand monde pour la faire non plus. Donc, il y a toujours une phrase qu'on attribue à Einstein, hein, qui est la fameuse phrase dans laquelle il aurait dit, parce qu'en fait, il semblerait qu'il ait pas tout à fait dit ça, mais que si les abeilles disparaissaient, l'humanité disparaîtrait 4 ans après. Une chose est certaine, en tout cas, ça bouleverserait complètement notre mode alimentaire. Il y aurait certaines espèces que l'on mange actuellement qui seraient plus du tout cultivées et cultivables, donc on partirait sur des choses beaucoup plus simples certainement. Fini tout ce qui est exotique, fini la plupart des fruitiers, donc on partirait sur des plats beaucoup plus rustiques et certainement des gros problèmes d'alimentation au niveau mondial, quoi.
2: Est-ce que tu aurais un conseil à donner à tous les citoyens qui ont envie d'avoir des abeilles demain?
1: Alors c'est possible, il faut pas que ce soit non plus une mode, hein, faut pas que ce soit quelque chose de le bobo, c'est pas fait pour ça. Et c'est quand même un animal, donc la première chose c'est un animal, et d'abord c'est être respectueux de l'animal, donc aimer l'animal même si on le craint, parce que c'est pas évident d'aller voir un animal qui pique, parce que quand même ça pique. Il y a un bouc, par contre, moi je dis toujours il y a un bouc qui pique et un bouc qui pique pas, hein. Donc ça se prend aussi par le bon bout, les abeilles, quoi. Donc on n'est pas spécialement obligé de le prendre par le mauvais.
3: Ce qu'on constate maintenant depuis quelques années, c'est que nous avons de plus en plus de jeunes apiculteurs qui viennent. Cela, grâce un peu aux formations que nous faisons, parce que nous faisons quand même dans toutes les sections cantonales des formations qui font venir vers nous de nouveaux apiculteurs. Et ce sont peut-être pas des gens qui vont avoir 50 ou 60 ruches, hein. Mais ce qui est important, ce sont des gens qui vont avoir 5 ou 10 ruches et qui vont être là pour la pollinisation de l'environnement dans lequel se situent ces ruches. Et c'est ça ce qui est bien, puisqu'en fin de compte, tout ce que nous recherchons, c'est la pollinisation. Voilà, donc ça, c'est une bonne chose. Et ça, c'est grâce au travail des différentes sections, des différents présidents dans leur section, qui mettent sur pied des formations, aussi bien théoriques que pratiques, destiné aussi à l'élevage de rennes, parce que il y a beaucoup de gens qui ne font pas d'élevage de rennes, et c'est une partie de la base de l'apiculture, c'est la renne, hein. Donc c'est aussi pour faire des élevages de rennes de façon à ce que les gens dans leur syndicat, dans leur section, ont des rennes à disposition. Voilà, c'est un peu le sens des démarches que nous faisons, hein. Et ça commence à porter ses fruits.
2: C'est vrai que c'est intéressant. Nous, en tant que citoyens, donc une des solutions ou une des choses qu'on peut faire pour favoriser la pollinisation, c'est effectivement s'intéresser à l'apiculture et puis essayer d'avoir quelques ruches dans son jardin. Mais est-ce qu'il y a d'autres choses qu'on peut faire pour aider l'abeille?
1: Mais sinon, dès qu'on a un petit peu plus de terrain et qu'on a un petit endroit qui n'est pas spécialement valorisé ou valorisable, plutôt qu'aller s'embêter à le tondre, c'est laisser justement les quelques dizaines de mètres carrés là-bas qui sont derrière à l'état naturel. Rapidement, on va se retrouver au bout de quelques années des plantes qu'on ignorait complètement. Donc, ils vont revenir à l'état naturel. Hein, donc, transport par le vent, transport par les oiseaux. Les choses qui vont revenir, il y a toute une richesse qui va être faite là-dedans. Et en général, les gamins adorent ça parce que justement, ils vont voir des scarabées qu'ils n'ont jamais vus. Ils vont aller voir des bourdons, des papillons. C'est sympa, quoi.
3: Il y a beaucoup de choses qu'on peut faire en tant que citoyen. Déjà, utiliser moins de produits insecticides. Ce n'est pas parce que vous avez des produits de conservation autour de la pomme que la pomme se conservera mieux. Hein? Et les gens s'imaginent que quand on va acheter un produit, on peut acheter un produit qui a des petites taches, qui n'est pas uniformisé, qui n'est pas rose à gauche, jaune à droite et ainsi de suite. Non, il faut pouvoir accepter des fruits qui ont des malfaçons. Hein? Et ben voilà, ce sont des fruits qui n'auront peut-être pas eu de produit de traitement. Et c'est mangeable. Il faut pas qu'ils s'imaginent que c'est pas mangeable.
2: C'est même mieux pour la santé.
3: Au contraire. Hein? Voilà. Mettre des fleurs, fleurir un peu son parterre chez soi. Pas forcément mettre des abeilles. L'abeille viendra déjà, hein. L'abeille va dans un rayon de 3 à 4 kilomètres de sa ruche, hein. Donc, les abeilles qui sont à 500 ou 1 kilomètre d'ici, elles viendront déjà chez moi, hein. Il n'y a pas de souci. J'ai pas besoin de mettre d'abeilles ici, hein. Hein? L'abeille va déjà trouver sa source de nectar. Hein. Voilà ce qu'on peut faire chez soi, mettre des fleurs. C'est joli, ça occupe l'espace et ça en service.
1: Et c'est possible, donc dans toutes les, peut-être pas dans tous les villages, mais en tout cas dans tous les cantons, il existe des syndicats d'apiculture. Donc en Alsace, ça s'est beaucoup développé. Il existe des syndicats d'apiculture. Faut prendre contact avec ces syndicats. Donc déjà en allant voir la mairie, on sait s'il y a un syndicat dans le village ou dans le canton. On rencontre quelqu'un au syndicat et on essaye de rencontrer un passionné. Et pour rencontrer les passionnés, évidemment, il faut avoir une passion commune. Donc faut aller voir. Et puis bah souvent il y a quelqu'un qui vous dit bah si vous voulez samedi ou dimanche, je vais ouvrir une ruche, si ça vous intéresse, vous venez avec. Donc moi, j'ai commencé comme ça, simplement en aimant, d'abord en aimant le miel aussi. J'aimais le miel, j'aimais l'abeille sans la connaître, et puis j'ai appris à la connaître, et puis ben, j'en ai fait mon métier quelques années après, quoi. Puis on est passé maintenant à beaucoup de ruches, quoi.
2: Pour quelqu'un qui veut plus d'informations ou s'enseigner,
1: il y a une fédération d'apiculteurs. Donc il y a une fédération, il y a deux fédérations d'apiculteurs dans le Haut-Rhin et dans le Bas-Rhin. Il y a une confédération d'apiculteurs aussi. Donc, le plus simple, c'est quand même passer par les syndicats. C'est ce qu'il y a de plus local. Donc c'est la personne qui est à côté de chez vous, qui parfois a des ruches sans que vous le sachiez. Quelqu'un qui habite à 100 mètres de chez vous et qui a trois ruches au bout du jardin, quoi.
2: Merci, Eric.

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3: L'OMS s'inquiète de l'ampleur et de la rapidité de l'épidémie. L'épidémie d'Ebola en RDC, il n'existe pour le moment pas de vaccin efficace contre la souche responsable de la flambée actuelle. Les détails en début de ce journal. 28 morts dans une attaque de drone sur un marché au sud du Soudan. Face à cette guerre sans fin, les Soudanais fuient vers les pays voisins, notamment en Égypte, où l'Église leur vient en aide. Témoignage à suivre. Vladimir Poutine est arrivé à Pékin pour une visite d'État moins d'une semaine après la venue de Donald Trump. Juste avant de s'envoler pour la Chine, le président russe a annoncé de nouvelles manœuvres militaires impliquant des armes nucléaires. Et puis en Espagne, l'ancien Premier ministre José Luis Rodríguez Zapatero, mis en cause par la justice pour trafic d'influence, une première dans l'histoire moderne du pays.
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3: Bonsoir à tous. L'Organisation mondiale de la santé réunit ce mardi son comité d'urgence pour faire le point sur l'épidémie d'Ebola. Le virus est à l'origine de 131 décès estimés et de 513 cas suspects en République démocratique du Congo. Mais c'est bien une urgence de santé publique de portée internationale qui a été déclarée. Le directeur général de l'OMS se dit profondément préoccupé par son ampleur et sa rapidité. Si la RDC dispose d'une grande expérience dans la gestion de cette maladie, il n'existe ni vaccin ni traitement spécifique pour la souche du virus responsable de la flambée actuelle, Augustine Asta.
4: Oui, Alexandra, la souche responsable de cette épidémie actuelle s'appelle Bujumbuyo. Elle ne peut pas être combattue avec les vaccins anti-Ebola existants. L'Organisation mondiale de la santé, OMS, a annoncé mardi être en train d'examiner quels vaccins, candidats et traitements disponibles pourraient être utilisés. En attendant donc, la prévention reste la principale arme contre le virus. Les autorités sanitaires insistent sur le respect des mesures barrières, la détection rapide des cas suspects et la limitation des contacts. Le foyer principal se situe dans la province de l'Ituri, dans le nord-est de la RDC. Des cas suspects ont été signalés à Butembo et à Goma. L'Ouganda voisin a également enregistré, Alexandra, un décès lié au virus chez un voyageur en provenance de RDC. Face à cette menace, le président congolais Félix Tshisekedi appelle la population au calme. Il assure que toutes les mesures nécessaires sont mises en œuvre pour renforcer la riposte sanitaire et éviter une propagation encore plus large du virus.
3: Merci Augustine Asta. Et le département d'État américain qui a publié aujourd'hui de nouvelles recommandations de voyage, incitant fortement les ressortissants des États-Unis à ne pas se rendre en RDC, au Soudan du Sud ou en Ouganda en raison de l'épidémie. Un missionnaire américain a contracté le virus dans le cadre de son travail en RDC. Il doit prochainement être pris en charge en Allemagne. L'épidémie d'Ebola qui a de nombreuses fois frappé le Soudan au cours des dernières décennies. Aucun cas n'y a été détecté pour le moment, mais le pays est traversé par un tout autre défi, celui de la guerre sans fin entre l'armée et les paramilitaires des forces de soutien rapide. Aujourd'hui encore, 28 personnes ont été tuées dans une frappe de drone sur un marché d'une localité du sud du pays contrôlée par les paramilitaires. La violence quotidienne en cours depuis plus de 3 ans maintenant a déplacé plus de 11 millions de personnes qui prennent parfois refuge dans les pays alentours, notamment en Égypte. Une réalité dont témoigne Monseigneur Jean-Marie Chamy, vicaire patriarcal grec catholique melkite pour l'Égypte, le Soudan et le Soudan du Sud, actuellement au Caire. On l'écoute.
5: Aujourd'hui, les Soudanais se retrouvent déportés de leur pays et en train de partir vers d'autres horizons. On ne voit pas le bout de cette guerre. C'est un peuple qui a été expulsé de son pays. Personnellement, j'ai accueilli, je parlerai d'une personne. C'est un de nos bienfaiteurs qui était au Soudan. Il est sorti de sa maison, il a traversé la rue pour acheter de l'eau. Il n'a jamais pu retourner dans sa maison. Il est venu en Égypte en pantoufles, en ayant fait 4 jours de route. Sa famille était en Australie, il subvenait aux frais de sa famille en Australie, de son travail au Soudan. Il s'est retrouvé avec son argent bloqué. Il était dans un état, jamais vu une personne dans cet état. Vraiment, c'était énorme. Parmi nos familles qui sont venues du Soudan, nous avions un enfant handicapé qui est mort en chemin. Le trajet était très dur. Il faut que l'Église puisse dire les choses autrement que le monde. Quand le pape a reçu le premier ministre en audience, quelque part, le pape est en train de dire au monde entier, le Soudan existe.
3: Vous l'entendiez, le pape qui a reçu le Premier ministre du Soudan le 11 mai dernier au Vatican. Ses propos ont été recueillis par Myriam Sandouno. L'entretien est à retrouver en longueur dans notre dossier demain matin à 8h30, heure de Rome. Dimanche dernier, la centrale nucléaire de Baraka aux Émirats Arabes Unis a été visée par 3 drones. Ces drones proviendraient du territoire irakien. C'est ce qu'affirme ce mardi le ministère de la Défense émirati dans un communiqué. Depuis le début de la guerre au Moyen-Orient, des groupes soutenus par Téhéran mènent des attaques dans la région. Conséquence de cette guerre, la flambée du prix des engrais dans le monde. Ce mardi, l'Union européenne promet d'apporter un soutien exceptionnel aux agriculteurs européens. La Commission devrait utiliser en 2026 les 200 millions d'euros restants dans la réserve agricole, un fonds destiné aux situations de crise. L'exécutif européen veut aller plus loin en proposant d'augmenter cette réserve à l'avenir. Les pays du G7 veulent unanimement maintenir la pression sur la Russie, annonce du ministre français de l'économie et des finances, Roland Lescure, lors d'une conférence de presse à l'issue de 2 jours de réunion à Paris ce mardi. Le ministre a précisé que le groupe des 7 ne voulait pas que Moscou profite économiquement de la guerre en Ukraine et au Moyen-Orient. Vladimir Poutine est lui arrivé ce mardi soir à Pékin. Il s'entretiendra demain avec Xi Jinping, au moins d'une semaine après la venue de Donald Trump en Chine. Avant de partir en Chine, le président russe a annoncé 3 jours de manœuvres militaires impliquant des armes nucléaires. Ces exercices impliquant troupes russes et bélarusses interviennent 1 an après le déploiement sur le sol bélarusse de missiles hypersoniques Oreshnik. Malgré les pressions occidentales sur le front ukrainien, Moscou entend bien faire entendre que son armée est à la pointe de la technologie. La correspondance de Jean-Didier Revoin.
2: Cet exercice a pour but de s'entraîner à la mise à disposition des armes nucléaires et à la préparation de leur utilisation avec la Russie. C'est en ces termes que le ministère biélorusse de la Défense a présenté ses manœuvres conjointes. Il a précisé que des unités aériennes et de missiles participeront à cet entraînement qui n'est selon lui pas dirigé contre des pays tiers et qui ne constitue pas non plus une menace pour la sécurité régionale. À l'origine, le déploiement d'armes nucléaires russes sur le territoire de la Biélorussie était une réponse à l'entrée de la Suède et de la Finlande dans l'OTAN, mais cela ne va pas sans susciter des inquiétudes en Pologne, en Lituanie, en Lettonie et bien évidemment en Ukraine. C'est d'autant plus que les tensions entre Moscou et l'Alliance Atlantique sont importantes et que le New START, le dernier traité limitant les arsenaux nucléaires russes et américains, a pris fin en février dernier. Moscou et Washington, les 2 plus grandes puissances nucléaires de la planète, sont donc libérés de toute une série de restrictions en la matière. La semaine dernière, Moscou procédait par exemple au test de son missile balistique intercontinental Sarmat, qui peut emporter des ogives nucléaires. Jean-Didier Revoin, Moscou, pour Radio Vatican.
3: Coup de tonnerre en Espagne. L'ancien Premier ministre socialiste José Luis Rodríguez Zapatero est inculpé pour trafic d'influence. L'affaire concerne le sauvetage public d'une compagnie aérienne liée au Venezuela pendant la pandémie de Covid. C'est la première fois qu'un ancien chef du gouvernement est mis en examen en Espagne. Les explications avec Luis Marsans.
6: Les chefs d'inculpation sont graves. José Luis Rodríguez Zapatero est mis en examen pour appartenance à une organisation criminelle et trafic d'influence. Le juge de l'audience nationale spécialisée dans ce genre d'affaires a convoqué l'ex-dirigeant socialiste le 2 juin prochain afin de l'entendre dans cette affaire du sauvetage public de Plus Ultra, une petite compagnie aérienne composée de seulement 4 Airbus qui desservait le Venezuela, le Pérou et l'Équateur. En 2021, au moment du Covid, l'entreprise liée également au Venezuela est renflouée grâce à un prêt de 53 millions d'euros d'argent public. Les enquêteurs s'intéressent à une société de conseil appartenant à un proche de Zapatero, une société qui aurait servi de relais financier pour verser des commissions occultes. Le bureau de l'ancien Premier ministre a été perquisitionné ce matin. Ce dernier a nié plusieurs fois avoir touché des commissions lors de cette opération. Cette mise en examen pour corruption, une première pour un chef de gouvernement depuis le retour de la démocratie en Espagne, est un véritable coup dur pour le Parti socialiste et Pedro Sanchez, le Parti socialiste qui dénonce aujourd'hui une persécution judiciaire. Barcelone, Luis Marsans pour Radio Vatican.
3: La police équatorienne a arrêté plus de 5000 individus, dont quelques 700 milliers à des bandes criminelles depuis l'entrée en vigueur le 3 mai dernier d'un couvre-feu nocturne contre le crime organisé, annonce ce lundi le gouvernement équatorien. La mesure est appliquée dans 9 des 24 provinces du pays, dont celle de la capitale Quito. Et puis on termine ce journal avec des nouvelles du pape, comme chaque mardi, Léon XIV est depuis hier soir dans sa résidence à Castel Gandolfo, à une trentaine de kilomètres de Rome. Il sera de retour au Vatican dans la soirée et tiendra demain à 10h place Saint-Pierre son audience générale à suivre en direct commentée en français sur nos ondes et sur notre chaîne YouTube. C'est la fin de ce journal. Retour de l'actualité en langue française demain matin, 8h30, heure de Rome. D'ici là, très belle soirée à toutes et à tous.

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3: Dans le cadre du bicentenaire de la naissance du Père Marie-Antoine, c'est une troisième émission que nous vous proposons aujourd'hui. Nous découvrons la proximité de l'apôtre du Midi avec la Vierge Marie. Quoi de mieux que ce mois de mai qui lui est consacré pour approfondir ces liens entre le prêtre de Lavaur et celle qui était si chère à son cœur. Pour rappel, le Père Marie-Antoine est né à Lavaur en 1825. Il est mort en odeur de sainteté à Toulouse en 1907. Missionnaire infatigable, prédicateur de feu, il a été l'ouvrier passionné et confiant de la Sainte Vierge. Le Père Marie-Antoine, surnommé par les fidèles le Saint de Toulouse, a été déclaré vénérable le 24 janvier 2020 par le pape François. Pour nous présenter ces liens étroits entre la Vierge Marie et l'apôtre du Midi, nous sommes avec Jacqueline Bailey, biographe du Père Marie-Antoine et fondatrice de l'association pour la mémoire du Père Marie-Antoine. Bonjour Jacqueline.
4: Bonjour Isabelle.
3: À vos côtés, le président de cette même association, l'AMPA, Michel Clerguet. Bonjour Michel.
5: Bonjour Isabelle.
3: Et nous attendons le frère Clément Bonneau, franciscain de l'Immaculée Conception, de la même famille religieuse que le Père Marie-Antoine. Il ne va pas tarder, il est dans les embouteillages. Voilà, l'heure n'est pas très pratique. À lire la biographie du Père Marie-Antoine, il semblerait que la Vierge Marie ait été, d'une façon assez particulière, présente tout au long de sa vie. Jacqueline Bailey, quelle place a tenu la Sainte Vierge dans la vie du Saint de Toulouse ?
4: Une place assez extraordinaire. Vous l'avez dit, il est né en 1825, le 23 décembre, et déjà, il était baptisé, mais aussi consacré à la Vierge Marie le jour de sa naissance. Et son père dit qu'il a été protégé dès son berceau. Il a failli mourir. Il était mourant 8 fois en bébé. Et 8 fois, la Sainte Vierge l'a sorti de là. Et ensuite, il a eu une santé de fer jusqu'à la fin de sa vie, d'ailleurs. Et bien sûr, pour lui, c'était la protection de, et pour sa famille d'ailleurs, la protection de la Vierge Marie.
3: Oui, il n'y avait aucun doute là-dessus.
4: Ah oui, aucun. Et jeune séminariste à Toulouse et toute sa vie, comme vous l'avez dit, mais déjà jeune séminariste, quand il rencontrait une difficulté intérieure ou dans son cadre de missionnaire, il demandait à un jeune enfant le plus petit possible, pourvu qu'il sache réciter un Je vous salue Marie, et il lui demandait de prier un Je vous salue Marie pour lui. Et il était sûr, mais certain, qu'il obtenait du coup. Avec une foi pareille, le Seigneur, vous savez, entend.
3: Il ne pouvait pas refuser.
4: Oui. Il est rentré d'ailleurs séminariste, il est rentré chez les enfants de Marie, ce que ne faisaient pas tous les séminaristes, loin de là.
3: Est-ce que vous pouvez préciser, Jacqueline Bélier, de quoi il s'agit quand on parle des enfants de Marie ?
4: Les enfants de Marie, c'était une congrégation qui, à cette époque-là, était assez... on choisissait un peu ceux qui rentraient. Et pour lui, c'était très flatteur dès les premiers mois qu'on lui ait demandé de rentrer chez les enfants de Marie.
3: D'accord.
4: Il attendait vraiment que cela. Et puis ensuite, quand il a été vicaire, c'est à Notre-Dame du Bout du Puy, où il allait tous les samedis matins au lever du soleil, avant de prendre son service, il y avait plusieurs kilomètres et ça grimpait rudement.
3: C'était à quel endroit ? C'était au-dessus de Lavaur alors ?
4: C'était quand il était vicaire à Saint-Gaudens.
3: À Saint-Gaudens.
4: Voilà, et c'était à la frontière de Saint-Gaudens que se trouve Notre-Dame du Bout-du-Puy, et donc il y allait tous les samedis matins faire un pèlerinage, et donc c'est là qui et la montée était articulée par un chemin de croix, et donc c'était à la deuxième station de du chemin de croix là qu'il a entendu l'appel franciscain, voilà. Et puis par exemple aussi, son père lui avait fait recevoir le scapulaire du Mont Carmel dès l'âge de 6 ans.
3: Ah oui, c'est jeune.
4: Dès l'âge de 6 ans. Et, entre autres choses, là, il en sentait la protection aussi, bien sûr. Et entre autres choses, ça lui a permis à deux reprises d'arrêter un incendie. À Saucet, en 1868, il était en visite dans une famille et la grange a pris feu. Et ils se sont précipités, lui a jeté son scapulaire, et le feu, selon le témoignage de la famille, s'est arrêté. Et quand son couvent a brûlé en 1883, pareil, son scapulaire a fait qu'il n'y a eu qu'une seule aile du couvent qui a brûlé, ça aurait pu être tout le couvent. Voilà. Et tout cela, il en était sûr. Alors, je vais raconter une petite anecdote à propos du scapulaire. Quand il y a eu le premier pèlerinage des ouvriers français, ils étaient 1600, c'était énorme.
3: Premier pèlerinage à Lourdes ?
4: À Rome, pardon.
3: À Rome.
4: Le premier pèlerinage à Rome. Et le père Marie-Antoine accompagnait Albert Demain, Léon Armel, tous ceux qui ont fait... grâce auquel s'est répandue la doctrine sociale de l'Église en France. Et donc, à la fin, il y avait une grande réception où un certain nombre d'entre eux étaient là. Et on dit au père Marie-Antoine à la fin de la réception de dire un petit mot. Alors, il se lève et puis il avait les mains pleines, mais fermées. Et alors, il dit devinez qu'est-ce que j'ai entre les mains. Alors, c'est un passeport pour le ciel. Et c'était les scapulaires qu'il a fait distribuer à tous les ouvriers, là, avec tous les mots qui convenaient.
3: Oui, on imagine.
4: Pour ce geste-là.
3: Oui.
4: Voilà, j'ai voulu donner cet aspect un petit peu de la spiritualité au départ, si
3: oui,
4: je puis dire.
3: Oui, c'est ça, au départ. Et puis, il y a une anecdote que vous m'avez racontée aussi en préparant cette émission, un lien avec Notre-Dame de la Garde, et puis un petit hôtel qu'il aurait trouvé en arrivant à Toulouse.
4: Oui, vous savez, toute notre émission va sans doute être égrenée d'anecdotes de ce genre, mais celle-là est importante, vous avez raison. C'est lorsque il entend l'appel, il va faire le noviciat à Marseille, des Capucins, et 2 ans après, il est de retour pour une mission très importante, c'est sans argent d'ailleurs, de voir fonder un couvent capucin à Toulouse, comme il y en avait eu depuis presque, en tout cas franciscain, depuis presque au temps de Saint-François. Il y avait déjà un couvent franciscain à Toulouse. Donc voilà, renouer avec la tradition. Et il visite plusieurs terrains. Et quand il arrive à celui où il a fait son couvent, celui de la côte pavée, il marche sur le terrain. Dans les broussailles, il y avait un petit hôtel et incrusté de coquillages et avec une inscription. Avec une inscription qui était en remerciement de Notre-Dame de la Garde pour une grâce, enfin une phrase de ce genre. Et en fait, le propriétaire était un ancien marin qui avait été sauvé, disait-il, par Notre-Dame de la Garde. Et dès qu'il avait, il s'était installé sur ce terrain, il avait voulu faire ce petit hôtel. Or, le père Marie-Antoine, quand il était en partant de Marseille, bien entendu, il avait confié à Notre-Dame de la Garde
3: sa mission.
4: Donc le terrain était tout trouvé, en plus il dominait toute la ville, enfin, le terrain était trouvé.
3: Oui, un beau clin d'œil en tout cas. Et puis, est-ce qu'il y a aussi des moments où le père Marie-Antoine a On entend bien que, en fait, à chaque fois qu'il se rend dans un lieu, il y a un lien avec la Sainte Vierge. Il va dans un lieu de pèlerinage. Il a été, vous l'avez dit, il a été à Lourdes. Il a été aussi à Notre-Dame de Garaison dans la région.
4: Tout à fait. Et
3: puis il avait une habitude d'offrir aussi des, notamment là, ses vêtements sacerdotaux à Notre-Dame de Garaison.
4: Tout à fait. En fait, il semblait y avoir vraiment une réelle coopération entre le Père Marie-Antoine et la Sainte Vierge, au point que certains disaient qu'il aidait la Sainte Vierge à faire ses miracles. Alors, quand je dis ça, en général, il y a un petit sourire ironique en disant « bon, elle va un petit peu loin, là !» Mais quand j'ajoute, simplement en priant et en faisant prier, on comprend mieux. On comprend mieux que pourquoi il y avait cette coopération. Et pour lui, c'était la prière qui était le grand levier, celui, et pour le Père Marie-Antoine, c'était l'arme absolue, quoi. Et il réussit à tous les coups de temps. Il avait cette foi dans la prière.
5: Oui, c'est à Notre-Dame de Garaison qu'il dit que je suis devenu votre apôtre, ô Marie, que je vous chante sur tous les cieux, en attendant d'aller vous voir, vous aimer, vous chanter au ciel. Et il dit, c'est à Garaison, dira-t-il plus tard, qui m'a révélé ma mère. J'ai senti que ce que c'est qu'aimer charnellement ma mère du ciel. J'ai senti mon cœur battre sur son cœur.
3: Oui, quand même une proximité très grande.
4: Ah,
3: oui.
4: Une proximité, ouais. Tout à fait. On sent que il est l'enfant, le serviteur, l'ouvrier, l'apôtre, qu'il est tout à Marie et que Marie est tout pour lui. Et ça dans tous les instants, dans les instants de bonheur, de réussite, de succès, comme dans les instants de difficultés, parce qu'il en a bavé de temps en temps.
3: Il en a bavé, oui, l'émission n'était pas si facile.
4: Non, et de moins en moins, on ira vers la fin du siècle.
3: Oui, en plus, oui, c'est ça. Le frère Clément Bonou nous a rejoint. Bonjour frère Clément.
6: Bonjour Isabelle.
3: Alors nous avons parlé...
6: Bonjour Jacqueline, bonjour Michel.
3: Voilà, pour commencer cette émission, nous avons parlé de cette proximité du Père Marie-Antoine avec la Vierge Marie depuis tout petit, puisque Jacqueline Bellet nous disait qu'il avait été sauvé à plusieurs reprises de la mort par la Vierge Marie et sa famille comme lui en était vraiment convaincu. Qu'est-ce que dit le Père Marie-Antoine de la Vierge Marie, frère Clément Bonou?
6: Isabelle, je voudrais quand même vous raconter quelque chose d'abord.
3: D'accord.
6: Parce que tout à l'heure je vous suivais, j'étais dans l'embouteillage, merci de m'avoir excusé auprès des auditeurs. Et qui est en plaisance pour ici, j'ai lu le Père Marie-Antoine et sa grande dévotion aux trois Ave Maria. Et trois Ave Maria dans les choses simples pour demander une grâce à Dieu. Alors, me voyant dans l'embouteillage, j'ai dit, mais bon, Isabelle, Jacqueline, Michel, et les auditeurs, qu'est-ce que je vais faire? Je récite trois Ave Maria. Tout à l'heure, la roue s'est dégagée. Et je ne pensais pas arriver avant la fin de l'émission.
3: Ah oui.
6: Et là, j'ai dit, Père Marie-Antoine, merci.
3: Ça, c'est concret.
6: C'est concret. Et là, c'est il y a quelques minutes. D'accord. Alors, je recommande cela aussi aux auditeurs, auditrices.
3: Trois Ave.
6: Trois Ave, la dévotion aux trois Ave. Le Père Marie-Antoine s'y attachait beaucoup. Et le Père Marie-Antoine, c'est comment rejoindre le cœur du Christ à travers Marie et à travers ce chemin si simple. De la grâce de Dieu. Alors, pour répondre à votre question, j'ai dit, pour le Père Marie-Antoine, pour ce que j'ai lu et compris de lui, Marie n'est pas seulement une contemplation, c'est un chemin. C'est un chemin vers Dieu, et cela résume toute la pensée franciscaine, d'ailleurs, et aussi de Saint François d'Assise, et en même temps de dire, si Dieu a voulu choisir un chemin, c'est pour que nous puissions prendre ce chemin. Et Dieu a voulu choisir Marie. Et je crois que le Père Marie-Antoine nous montre ce chemin. Marie conduit toujours à Jésus. Voilà.
3: Marie conduit toujours à Jésus, mais comme nous disait Jacqueline, le Père Marie-Antoine, il aidait la Sainte Vierge à faire des miracles. Donc pour lui, peut-être qu'elle était plus qu'un chemin.
6: Oui, Mais chemin pour conduire vers le Christ. Mmh. Mais qui est qui agit? D'ailleurs, Marie même nous montre toujours le Christ.
7: C'est vrai.
6: Alors, et si le Père Marie-Antoine utilise le chemin le plus facile, comme dit un autre saint franciscain, c'est Maximilien Marie Kolb, le chemin le plus facile, l'échelle rapide pour aller vers le Christ, eh bien, le Père Marie-Antoine nous montre aussi ce chemin. Et Marie est l'instrument de grâce de Dieu pour notre vie. Et chacun de nous, lorsque nous regardons vers Marie, nous sommes aussi instruments de grâce dans les mains de Dieu. Et nous sommes les mains, les pieds, le cœur, la bouche pour annoncer Dieu. Marie l'a fait et nous sommes aussi dans cette mission-là. Parce que le Père Marie-Antoine, vous savez, c'est celui qui a découvert ce regard de Marie. Et celui qui a vécu avec elle et celui qui nous envoie aussi dans cette mission. Quand j'écoutais Jacqueline tout à l'heure évoquer, en voiture, évoquer tout ce que le Père Marie-Antoine a apporté à la dévotion mariale à travers Lourdes, eh bien, c'est beau. C'est cela. Nous sommes instruments de grâce dans les mains de Dieu.
5: Mmh. Et oui, oui, le Père Marie-Antoine le résumait bien. Il disait, je suis à Lourdes le brancardier des âmes. C'est lui qui a mené les âmes vers le Christ.
6: Oui. Une belle expression. Oui, brancardier de Dieu. Oui.
4: Et en tant que missionnaire, effectivement, Marie était son chemin. Mais en plus, Marie était aussi celle qui l'aidait à mettre les autres en chemin. Et c'était ça son job de missionnaire.
6: Oui. Aider les autres
4: à retrouver ce chemin de Marie.
6: Le chemin de Marie, c'est notre grâce baptismale. Hein. Et c'est beau quand moi je fais des baptêmes. Et le dernier rite, c'est la lumière. Nous sommes porteurs de lumière. Quand on remet la lumière, ce sont des enfants, quand on remet la lumière aux parrains, marraines et aux parents, et vous êtes porteurs de cette lumière. Et je crois, en lisant le Père Marie-Antoine, il aide les fidèles à porter cette lumière, à être témoins de cette lumière. Et le chemin facile, il est choisi par Marie.
7: Mmh. Voilà. Marie comme chemin, Marie aussi comme modèle d'humilité. Qu'est-ce qu'il disait le Père Marie-Antoine à ce propos?
6: Vous savez, les saints évoquent les vertus de Marie.

0: la charité, les trois vertus théologales, eh bien, la charité, être debout au pied de la croix, accueillir, être signe de la grâce, eh bien, Marie est modèle qui nous montre le chemin, la porte, les fenêtres ouvertes pour accéder au Christ. C'est pour cela d'ailleurs, Isabelle, que Saint François d'Assise, le saint patron de Père Marie-Antoine, il est capucin, et avait fondé son ordre au cœur de Sainte Marie des Anges, au cœur de la Vierge Marie. Et il disait, même si on vous chasse par la porte, revenez par la fenêtre. C'est-à-dire, même si on vous chasse par la porte du cœur de Marie, revenez par la fenêtre. Eh bien, c'est ce que j'écoutais de Jacqueline tout à l'heure, quand tu parlais des scapulaires, voilà, le passeport pour le ciel. C'est magnifique. Voilà.
1: Oui. Elle m'y trouvait toujours là, la bonne expression, le Père Marie-Antoine. C'est pour ça qu'il marquait quand il parlait. C'est parce que, voilà, le passeport pour la vie, pour le ciel, c'est des phrases qui... C'est un style qui est très moderne, d'ailleurs, en même temps.
2: Oui, oui.
1: Parce que c'est un vocabulaire qu'on peut avoir.
2: Il avait, justement, dans son talent de missionnaire et de prédicateur, il avait ces petites phrases choc qui se retenaient, en fait.
1: C'est raccourci, voilà. Oui. D'ailleurs, il les répétait, justement, pour que les gens se le mémorise.
2: Le Père Marie-Antoine, il a écrit de nombreux ouvrages, hein, il a rédigé plus de 80 livres, il y en a quand même un certain nombre sur la Vierge Marie. Est-ce que l'un de vous peut nous parler un petit peu de cette œuvre littéraire?
1: Il a écrit effectivement énormément. Tout à l'heure, vous parliez de sa dévotion aux trois Ave Maria, et on a un petit livret, justement, où il le présente, cette dévotion, et il a écrit en particulier trois lettres au fondateur, trois longues lettres, qui donnent tout sur cette dévotion, si bien que le fondateur l'a mis en exergue dans son manuel, présentant, vous savez que c'est à la basilique de Blois que tout est parti, mais des livres, au tout début de Lourdes, il aura publié par exemple le Lys Immaculé. C'est un bouquin de 300 ou 400 pages qui est un vrai manuel. Ça a été le premier manuel de Lourdes et qui avec des éditions jusqu'en 1900 et même au-delà, puisqu'il y a eu des éditions encore après 1900. C'était vraiment le manuel. Il trouvait le temps, il dormait très peu.
2: Oui, c'est ça, parce que voilà, il faut le
1: il
2: temps
1: d'écrire. Il dormait très peu.
2: Ouais.
1: Donc il trouvait le temps d'écrire. Il devait avoir la plume relativement, probablement assez facile, hein, un joli style, et très ramassé et très populaire en même temps. Il a écrit un livre sur Sainte Bernadette, mais il a écrit aussi les missions sociales de Bernadette, et où la Sainte Vierge, il y a beaucoup. Il a écrit
2: sur l'Immaculée Conception aussi.
1: Il a écrit on a un petit livret qui réunit tous ces textes sur l'Immaculée Conception, parce que c'est éparpillé aussi dans des tas de livres.
2: Oui, parce que c'est différentes prédications qui sont rassemblées.
1: Et ça s'adresse, il y a le trésor des curés, il s'adresse à différentes... Mais il y a aussi un très très beau livre sur Notre-Dame des Douleurs. Un très très beau livre, un gros livre aussi. Où vraiment, il montre que si Dieu ouvre le cœur des hommes souvent par la souffrance, la Sainte Vierge est celle qui, avec ses mains toutes maternelles, aide à atteindre non pas la désespérance, mais au contraire la foi en Dieu, et donc l'espérance dans cette souffrance.
2: C'est ce que vous disiez, frère Clément Bonou, le Père Marie-Antoine a insisté sur le modèle d'espérance qui est la Vierge Marie.
0: Oui, comme disait Jacqueline, je n'ai pas eu la chance de lire tous les ouvrages sur la Vierge Marie du Père Marie-Antoine. Je suis à Toulouse depuis bientôt 2 ans et j'ai été converti au Père Marie-Antoine par Jacqueline et Michel. Et donc j'ai découvert le Saint de Toulouse et j'ai lu les synthèses. Et le fil conducteur, pour répondre à votre question, de ce que j'ai découvert de cette orientation de

0: pe Marie Antoine sur la Vierge Marie pour découvrir le Christ, j'ai lu des phrases fortes qui m'ont vraiment édifié sur l'imitation de Jésus-Christ, l'imitation de Marie, et pour imiter le Christ. Le père Marie Antoine disait, on ne copie pas un modèle, on ne copie bien un modèle que lorsqu'on l'aime passionnément. Pour copier un modèle, il faut l'aimer. Et je crois que l'amour du père Marie-Antoine à Marie, c'est pour arriver à cette imitation, pour, comme vous le disiez tout à l'heure, vivre de ses vertus. Et vivre de ses vertus, c'est imiter le Christ. Mmh. Alors, une autre phrase que je trouvais sur l'espérance, une phrase belle, c'est « Le sourire de Marie Immaculée dans la grotte de Lourdes est le gage infaillible d'un triomphe certain. » Ah, mais faut aller jusque-là, c'est trouver que rien ne se perd. Et quand tu vois cette foule à Lourdes, eh bien, moi, je reviens à peine de Fatima et je vois que Marie, elle, c'est ce bras ouvert qui attire vers le Christ. Et j'espère quand même que le pape va nous le redire en septembre prochain quand il va venir à Lourdes.
1: Je vous propose de marquer une pause musicale et selon vous, en suivant vos conseils, Jacqueline Bellet, nous allons écouter l'Ave Maris Stella qui a été chantée, enfin qui est chantée par les moines de Ligugé. L'abbaye de Ligugé, le père Marie-Antoine aimait bien y séjourner, donc c'est près de Poitiers. C'est une région qu'il a beaucoup évangélisée, vous m'avez dit. Et cet hymne, ce cantique Ave Maris Stella était chanté à Lourdes avant que soit composé l'Ave Maria de Lourdes par le père Jean Guénier. Donc nous écoutons cette Ave Maris Stella.

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1: C'est une troisième émission sur le Père Marie-Antoine que nous vous proposons à l'occasion du bicentenaire de sa naissance. Jacqueline Bailey, Michel Clerglet et le frère Clément Bonnou nous accompagnent dans cette découverte de cet apôtre de la Vierge Marie. Juste avant cette pause musicale, frère Clément Bonnou, vous nous parliez de Marie comme chemin, Marie comme modèle d'espérance. Marie est pour le Père Marie-Antoine aussi étoile de la nouvelle évangélisation. Est-ce que vous pouvez nous expliquer dans quel cadre elle intervenait et puis peut-être quel était le contexte historique et religieux dans lequel le Père Marie-Antoine a prêché.
2: Le Père Marie-Antoine, tout ce que Jacqueline avait présenté dans la première partie de ce rendez-vous, il est en plein cœur du 19e siècle. Et nous savons bien dans l'histoire quelles étaient les caractéristiques de ce siècle. C'était un monde marqué par l'indifférence religieuse, l'anticléricalisme très marqué et la sécularisation, hein, et voilà, et tout ce que cela comporte, un peu d'attaque à la foi et la pauvreté. Il faut démarquer aussi la pauvreté parce que c'est entre les deux guerres, hein. Et ce que cela représente, il y a aussi les blessures sociales. Alors, et quelle était la réponse de ce saint qui répondait à son époque? C'était annoncer l'évangile dans la simplicité, comme tout franciscain d'ailleurs, et c'est pour cela qu'il partait dans les rues. Et voilà, j'ai lu une belle conférence de Jacqueline à Saint-Étienne où il racontait comment le père Marie-Antoine passait avec sa croix sur sa bure, faisait baiser la croix. Des gestes si simples et pour rapprocher du Christ et pour élever les cœurs qui étaient dans la désespérance. Il allait vers les pauvres et il parlait au peuple et il inventait des formes nouvelles, tout simples, de retrouver la confiance intérieure. L'utilisation des pèlerinages et cette beauté qu'on découvre aujourd'hui à Lourdes et qui a été portée ailleurs. Je parlais de Fatima tout à l'heure que j'ai découvert la semaine dernière et qui était des choses simples vécues à Lourdes. C'est beau ça. Et on ne voit pas tout ce qu'il y avait la main derrière. Bon, il écrivait beaucoup pour répondre à une soif des personnes. Voilà, cette nouvelle évangélisation, la nouvelle évangélisation dont parlait Jean-Paul II, c'est répondre par l'évangile à un besoin de notre époque actuelle. Et le Père Marie-Antoine y répondait parfaitement. À travers ces choses aussi simples, toucher les cœurs, faire confiance à Marie. Moi, je crois que en lisant le Père Marie-Antoine, ce n'est pas un saint seulement du passé. Il est un maître pour nous aujourd'hui et pour cette nouvelle évangélisation, c'est-à-dire les soifs actuelles, comment donner quelque chose de comestible de l'évangile à la soif de notre époque. Voilà. Donc c'est ce que le Père Marie-Antoine a fait à travers ses moyens concrets d'évangélisation dans une demande concrète de l'époque.
1: D'accord. Alors, vous avez parlé des pèlerinages et c'est vrai que le Père Marie-Antoine a institué de nombreux pèlerinages. Il a été à Lourdes. On voit bien que là aussi, il y a une coopération du Père Marie-Antoine avec la Vierge Marie. Comment il a instauré finalement ces pèlerinages et comment il a mis la Vierge Marie en place dans ces différents sanctuaires?
3: Alors, il faut comprendre que s'il a été un pionnier à Lourdes, c'est par la par une certaine conjoncture, c'est que il a rencontré dès 1860 le curé Peyramale et il s'est créé, c'était de fortes personnalités, s'est créé une amitié, d'une solidité extraordinaire entre ces deux hommes. Et c'est grâce à cela que, en particulier entre 1860 et 1866, où les pères de garnison sont venus organiser un petit peu les choses, mais ils étaient que deux, et ils se faisaient vraiment toutes tes décisions, le père Amal tenait beaucoup à ce que le père Marie-Antoine soit là, le conseil, etc. Parce qu'il voyait en lui, il était jeune encore, le père Marie-Antoine, mais c'était déjà quelqu'un qui avait un aura, un charisme extraordinaire, et que ce serait lui qui lui mènerait, c'est ce qui a été le cas de ses premiers grands pèlerinages. Et puis il avait une énergie joyeuse, son esprit d'initiative. C'était un bourreau de travail. Oui. Sa ferveur, justement, à faire prier. Sa foi bouger des montagnes, c'est ce qu'il fallait pour démarrer quelque chose de rien, d'un peu de rien. C'était un tout petit village. Sa générosité, sa charité, qui faisait que il s'entendait avec tout le monde, et quand il y avait des dissensions, et il y a toujours des dissensions, ben il recollait les morceaux avec une gentillesse, et toutes ces qualités ont fait que il a été incontournable vraiment dans toutes les premières années. Et ils ont pris ensemble des mesures donc pour favoriser les pèlerinages, etc., en faisant des petits essais. Alors il avait son premier petit essai, c'était dès 1860. Il avait un copain qui avait été vicaire avec lui à Saint-Gaudens, et qui était devenu curé de Montrégeau. Et donc c'est avec lui qu'il a commencé à faire. Alors d'abord un petit groupe, parce que il faut savoir que on a pu vraiment faire des pèlerinages qu'à partir de 1862 et le mandement de l'évêque de Tarbes autorisant les pèlerinages. Avant, c'était que des petits groupes, même en et même au début, c'était des petits groupes parce qu'on avait aucune structure, ni hôtelière, ni même de petits commerces, et donc c'est pour ça que les choses sont allées un petit peu lentement, mais en même temps il fallait de l'organisation, et dès 1863 c'est le fameux petit groupe devant la grotte en disant, et le père Marie-Antoine qui dit mais il faut que Serge marche et chante. Et ça a été la première procession flambeau. Ils ont tous pris qui étaient dans les piquets, là, les cierges, et puis ils ont fait leur première procession. Alors qu'en 63, il n'y avait même pas encore la statue de la Vierge dans la grotte.
1: Dans la grotte,
3: c'était,
1: oui.
3: C'était un portrait. Je crois que c'est en 64 que...
1: Donc il a initié, le père Marie-Antoine, il a initié la retraite au flambeau, il a initié aussi ses processions.
3: Toutes les processions. Malade, Saint-Sacrement.
1: Ah voilà, c'est ça.
3: Et prière nocturne.
1: Il faisait aussi, donc vous nous en avez parlé un petit peu au début de cette émission, des manuels du pèlerin. Est-ce que vous pouvez, vous, l'un ou l'autre, décrire... Qu'est-ce qu'il y avait dans ces manuels et qui permettait finalement de découvrir la Vierge Marie et puis de la prier avec simplicité?
3: Il y avait tout. Il y avait la doctrine, il y avait l'historique, et puis il y avait toutes les cantiques. Il en écrivait beaucoup.
1: Ah oui.
3: Sur des airs connus, il allait vite, mais pour que chacun ait ce qu'il faut. On a plusieurs livrets de chants pour les campagnes de l'Aude, pour les Montalbanais. Il y a 4-5 feuillets avec des cantiques. Et puis, beaucoup de prières aussi. Il y a énormément de prières du Père Marie-Antoine. On a c'est autre chose, un petit livret du Sacré-Cœur de Jésus, mais beaucoup de gens s'étonnent de voir ces prières qui sont comme si elles étaient connues de tous, alors qu'on les découvre pour la première fois. Vous voyez, c'est le cycle du Père Marie-Antoine. Oui.
2: C'est en quelque sorte, un peu comme disait Jacqueline, c'est le livret du pèlerin.
1: Oui.
2: Et puis, c'est quand même beau d'arriver dans un lieu de pèlerinage et de savoir ce qu'on va y faire. Et je crois que ces livrets contenaient, d'abord, qu'est-ce qu'un pèlerinage? Pourquoi je suis là? Et quelles sont les activités que je peux faire pour les activités de piété? Les actes de piété que je peux faire pour ressortir de ce lieu avec des fruits de grâce. Et donc, l'explication du pèlerinage, les activités à faire, le chapelet, le chemin de croix, les chants, des prières pratiques, des choses si simples et qui permettent d'aller dans un lieu de pèlerinage et d'en ressortir enrichi par la grâce de Dieu.
1: Oui, bien sûr. Alors, il n'y a pas que Lourdes hein, dans lequel le Père Marie-Antoine a été, puisqu'il a... Et il a quand même marqué son passage et relevé un certain nombre de sites mariaux. Michel Clerguet, comment ces sanctuaires prennent leur part au bicentenaire de la naissance du Père Marie-Antoine, puisque c'est ce bicentenaire dans lequel nous sommes cette année, quelle est leur participation?
4: Alors d'abord, ce que je pourrais dire, c'est que le Père Marie-Antoine a participé à de nombreuses fêtes de couronnement de la Vierge.
1: Ah oui.
4: Et parmi celles-ci, et qui sont en relation avec notre bicentenaire, il y a Notre-Dame de Garaison d'abord, où il a été, on va dire, l'infatigable capucin, il va en être l'âme de cette magnifique fête. Et d'ailleurs, la semaine catholique retracera qu'en une nuit et une journée, il a... Plus d'un millier d'hommes sont venus au Père pour recevoir de lui le sacrement de la tendresse miséricordieuse de Dieu. Et donc c'est là tout ce qu'il faisait pendant ces grandes fêtes, ces grandes missions, prier, convertir et permettre à chacun de se réconcilier vraiment avec le Seigneur. Donc Notre-Dame de Garaison, il faut savoir que ce genre de fête rassemblait 40 000 à 50 000 personnes, souvent. Il y a Notre-Dame de Garaison, bien sûr, qui a eu lieu. Donc,
1: Notre-Dame de Seignac, on en a parlé.
4: Notre-Dame de Seignac, parce que déjà le Père Marie-Antoine était connu, là, on vient de le dire, pour le grand pèlerinage, le premier grand pèlerinage d'hommes qui a eu lieu en 74. Et donc, Monseigneur Bourré, à l'époque, l'a appelé aussi pour cette fête du couronnement et où il y avait d'ailleurs un conflit et une incompréhension avec la population de Seignac qui croyait qu'on voulait leur prendre cette Vierge pour la restaurer malgré tout et ce fut pour lui aussi une grande victoire dont l'évêque dira il n'y a que le Père Marie-Antoine pour faire de semblables choses. Et d'ailleurs, le Monseigneur Bourré le consacrera comme apôtre de Rodez aussi.
1: Ah oui, aussi.
4: Donc c'est pour dire un petit peu la présence qu'il avait sur place.
1: Est-ce qu'il y a d'autres sanctuaires qui ont vraiment connu la présence du Père Marie-Antoine et qui aujourd'hui continuent en fait cet héritage?
4: Voilà, c'est ce que je voulais dire. Il y a Notre-Dame de Livron où il est parti là-bas pour donner une première mission. Et puis en fait, il fondera un pèlerinage. Et ces pèlerinages, donc, qui se continuent jusqu'en 1903, pratiquement jusqu'à la fin de sa vie, et qui attirera bien sûr des foules énormes.
1: Et aujourd'hui, ça a repris ces pèlerinages.
4: Oui, ça continue. D'ailleurs, nous allons y participer encore cette année autour de la fête de la Nativité du 8 septembre.
1: D'accord.
4: Et voilà. Et donc c'est à Livron d'ailleurs qu'il a écrit le manuel du pèlerin de Livron, comme il a écrit le manuel du pèlerin de Notre-Dame du Pêche et de Lourdes, etc. Et il y a aussi Quézac. Et là aussi, il vient y prêcher une première fois, et ensuite.
1: Et donc, après, ça a instauré le pèlerinage.
4: Voilà, il a instauré un pèlerinage, donc il a donné pratiquement au total plus de 19 retraites à Quézac. Et d'ailleurs, les pèlerins, c'est dans le Cantal, oui, entre Figeac et Aurillac, près de Maurs. Et c'est d'ailleurs le curé de Quézac qui offrira au Père Marie-Antoine, lors de la construction de la chapelle du Pêche, un beau Christ romain pour cette chapelle qui est maintenant au Pêche.
1: Ah,
4: et cette année, d'ailleurs, les pèlerins de Quézac sont venus en pèlerinage à Notre-Dame du Pêche, donc à Lavaur, et nous leur rendrons également...
3: Oui, dans le cadre du bicentenaire.
1: Oui, voilà. J'entends bien. Donc effectivement, dans le cadre du bicentenaire, on retrouve les sanctuaires que le Père Marie-Antoine a visités à de nombreuses reprises et qui prennent aussi leur part pour prier avec le Père Marie-Antoine.
4: Voilà, pour dire Rocamadour également,
1: exactement. Oui, c'est vrai. Seignac, Lourdes, La Drèche, Quézac, vous avez dit Laguet aussi au-dessus de Nice, le Pêche.
3: Laguet, il faut dire un mot parce que...
1: Alors, oui, très court.
4: Oui, oui, Notre-Dame de la Gaie, où nous allons aussi être présents pour la fin de ce mois de mai, où il y a eu un témoignage de bilocation. Une dame, la comtesse de Pouilly, qui était à Nice, est allée se confesser à la cathédrale de Nice auprès du père Marie-Antoine.
1: Et est
4: tellement convaincu parce que le père Marie-Antoine l'a dit, a invité son mari à y aller également. Sauf que il prend le temps, il va au confessionnal et il ne voit personne. L'église, la cathédrale était vide, on n'a vu personne rentrer, personne sortir. Et il demande au sacristain, mais où est le père Marie-Antoine? Et on lui dit, mais le père Marie-Antoine est à 4 lieues d'ici.
1: À Notre-Dame de la Gaie.
4: Il est à Notre-Dame de la Gaie. Il est parti ce matin, donc il ne pouvait pas être là.
1: Ah oui. Donc là, bilocation du père Marie-Antoine pour confesser cette
3: fait partie du procès femme. De béatification, d'ailleurs, ce témoignage à la comtesse de Pouilly.
1: D'accord. Oui. Merci beaucoup. Il est malheureusement le temps de nous quitter. Merci Jacqueline Bellé. Je rappelle la toute dernière sortie du livre sur le Père Marie-Antoine, le florilège des écrits du Père Marie-Antoine de l'avoir écrit par le frère Jean-Michel Rossigny aux éditions du Pêche. Merci frère Clément Bonneau.
2: Merci Isabelle.
1: Michel Clerguet, c'était Vivante Église, votre émission quotidienne de la vie chrétienne en Occitanie. Et vous nous avez emmenés ce matin sur les traces du Père Marie-Antoine et de son amour de la Vierge Marie. Merci.
2: Merci.
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0: Bonsoir à tous. Le gouvernement pourrait revoir à la hausse les économies prévues pour financer les conséquences de la guerre au Moyen-Orient. Le Premier ministre Sébastien Lecornu évoque déjà une réévaluation des 6 milliards d'euros de gel de crédit annoncé en avril. Il doit s'exprimer jeudi pour détailler l'impact économique du conflit sur notre pays. Et l'Union européenne promet une aide exceptionnelle aux agriculteurs les plus touchés par la hausse du prix des engrais. Bruxelles pourrait mobiliser au moins 200 millions d'euros via sa réserve agricole de crise pour soutenir les exploitants. Obtenir un rendez-vous chez un spécialiste reste particulièrement compliqué. Une nouvelle étude menée par Doctolib et la Fondation Jean Jaurès confirme de fortes tensions dans plusieurs disciplines médicales, notamment en cardiologie et en dermatologie, Julie Pierret.
1: Oui, comptez en moyenne 42 jours d'attente pour consulter un cardiologue, 32 jours pour un dermatologue, 21 jours en moyenne pour un ophtalmologue. Plus de 70% des rendez-vous dans ces spécialités sont obtenus au-delà d'une semaine. En cardiologie, par exemple, il y a beaucoup d'inégalités territoriales. Un patient attend en moyenne 16 jours à Paris contre 164 jours dans le Gers. Comptez donc près de 6 mois. En dermatologie, les délais vont de 7 jours en Savoie à 90 jours dans l'Aisne. Conséquence direct, de plus en plus de Français renoncent à se soigner. Les deux tiers disent avoir abandonné la recherche d'un rendez-vous ces 12 derniers mois, faute de créneaux disponibles compatibles avec leurs horaires.
0: Merci Julie Pierret. Un patient sur quatre affirme même s'être rendu aux urgences, faute de consultations possibles en ville. La justice administrative suspend la corrida prévue le 20 juin à la Brède en Gironde. Le tribunal de Bordeaux a donné raison aux associations anti-corrida. Pour la justice, la tradition taurine locale n'était pas suffisamment établie pour maintenir la manifestation. Des perquisitions aujourd'hui chez Nestlé Waters dans le cadre du scandale des eaux en bouteille. Une quarantaine d'agents de la répression des fraudes ont été mobilisés sur le site de Perrier à Vergès dans le Gard et au laboratoire de Vittel dans les Vosges. L'enquête pour tromperie porte sur l'utilisation présumée de traitements interdits sur des eaux vendues comme minérales naturelles. Et puis la ministre de la Culture, Catherine Pégard, regrette la réponse disproportionnée de Canal+ dans la polémique autour de Vincent Bolloré. Au Festival de Cannes, plusieurs professionnels du cinéma ont dénoncé l'influence du milliardaire sur le secteur à travers une tribune. En réaction, le patron de Canal+ a annoncé ne plus vouloir travailler avec les signataires du texte. Fin de ce flash, bonne soirée.
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4: Bienvenue à l'écoute de Radio Présence et de Mélomanie, votre magazine de l'actualité musicale classique toulousaine et régionale. Actualité qui tournait un peu au ralenti depuis le début de ce mois, en raison notamment des nombreux ponts et week-ends prolongés de la première quinzaine de mai. Il est vrai aussi que de nombreuses saisons sont terminées ou arrivent à leur terme. Parmi celles qui sont toujours en cours, la saison de l'Opéra National du Capitole présente encore une nouvelle production du 22 au 31 mai, avec 5 représentations de Salomé, le chef-d'œuvre de Richard Strauss. Christophe Gristive offre à cette occasion sa première mise en scène à Matthias Goerne, le baryton allemand que l'on connaissait jusqu'alors surtout pour ses magnifiques récitals sur la scène capitoline. Voilà un grand événement que va se faire un plaisir de nous présenter le monsieur opéra de cette émission, Robert Pénavert, rédacteur et cofondateur du site Classique Toulouse, chroniqueur pour les sites Actu Toulouse et Culture 31, ainsi que pour les journaux Côté Toulouse et La Voix du Midi. Robert est accompagné du toujours fidèle Serge Chosy, l'autre rédacteur et cofondateur du site Classique Toulouse, également chroniqueur pour le site Culture 31 et le journal La Voix du Midi. C'est avec Serge que nous allons tout de suite revenir sur l'actualité musicale la plus récente, Retour arrière.
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4: Bienvenue Robert, bienvenue Serge. L'actualité musicale que nous allons évoquer d'abord nous renvoie au dernier concert de la saison des Clés de Saint-Pierre Il a eu lieu le lundi 11 mai, exceptionnellement à l'auditorium du musée des abattoirs de Toulouse, une première pour les musiciens des clés. Le programme était lui aussi exceptionnel dans son genre, Serge, en réunissant un trio insolite formé d'un trombone, d'une trompette et d'un piano. C'est d'ailleurs pour ça qu'il avait été sous-titré « Cuivre martelé ».
5: Et oui, exactement. Alors, trois musiciens bien connus de l'Orchestre National du Capitole, avec tout d'abord à la trompette Thomas Pesquet. Je précise qu'il ne s'agit pas de l'astronaute. Hein. Il est titulaire depuis 2013 du poste de cornet solo. Donc cornet à piston évidemment au sein de l'orchestre. Et donc la deuxième est une musicienne, c'est Louise Ognois qui est trombone solo, qui est là depuis 2023 quand même au sein de l'orchestre. Quant au troisième larron, au troisième complice, c'est Jean-Sébastien Borsarello, bon, que l'on connaît parfaitement, qui a été nommé quand même en 2010 au poste de percussion jouant le Célestin, et ensuite en 2014, le poste de timbalier solo de l'orchestre. Mais c'est aussi un pianiste, puisqu'il a commencé d'ailleurs ses études musicales par le piano, et il l'a bien démontré au cours de ce concert en particulier. Alors, ces trois complices présentés ce soir-là, un ensemble de pièces rares, que pour ma part, je ne connaissais absolument pas, qui associait les trois instruments de manière diverse. Quelquefois, il y avait un seul cuivre, quelquefois, il n'y avait que le piano, et quelquefois, il y avait les trois, ou seulement le trombone avec le piano. Ils ont débuté par une œuvre d'un compositeur espagnol, Ricardo Mola, jeune compositeur, puisqu'il est né en 1992 à Alicante. Ça, c'était trompette, trombone, et initialement orchestre, mais donc c'était la version pour piano, avec déjà un bel équilibre qui s'est établi entre les trois instruments, alors que l'acoustique de l'auditorium du musée des abattoirs est particulièrement sèche. Oui. Mais ils se sont parfaitement bien adaptés, et donc c'était excellent. Ensuite, il y a eu du George Enescu, donc compositeur roumain très lié à la France, et qui a composé en particulier des pièces pour des concours d'entrée au conservatoire. Et donc, c'était là une trompette et un piano dans une pièce qui s'appelait Légende. Et puis ensuite, alors il y a eu pas mal de pièces d'Henri Tomasi qui finalement tient une place importante dans ce programme, puisqu'il y avait d'une part des extraits de son concerto pour trombone, magnifiquement joué par Louise Ognois, avec une sorte d'étude de timbre très belle, et ces extraits étaient encadrés par deux pièces pour piano seul du même Tomasi, Marine et Clairière, extraites d'un recueil qui a pour titre Paysage, donc avec une sorte de poésie néoclassique proche de l'impressionnisme, on peut dire. Hein. Et puis ensuite, les trois musiciens se sont retrouvés dans la partition intitulée Pastorale, d'un compositeur américain que, pour ma part, je ne connaissais pas du tout, Eric Ewazen, qui est né à Cleveland en 54. Bah, vraiment une pièce brillante et très belle, qui a été très applaudie. Et le programme prévu s'est terminé avec une pièce de Jacques Castérède, compositeur français qui composait beaucoup aussi pour des concours de conservatoire, avec son concertino pour trompette, trombone et piano. Enfin, il y avait au moins deux mouvements de ce concerto, vraiment très intéressant. Et puis, les trois musiciens ont eu beaucoup de succès, ils ont été très applaudis, et ils ont entonné un bis, alors qu'il y avait un titre que j'ai pris tout d'abord pour un titre brésilien qui s'appelle Fogo da Mulata, ce qui veut dire le feu de la métisse. Et en fait, c'est d'un tromboniste, compositeur uruguayen qui s'appelle Enrique Crespo. Ils ont joué ça avec une flamme toute particulière qui a constitué donc une belle conclusion pour cette ultime rencontre. Donc c'était la dernière rencontre des Clés de Saint-Pierre, hors abonnement et hors le lieu habituel de l'auditorium Saint-Pierre des Cuisines.
4: Et c'était la première fois que les Clés de Saint-Pierre se produisaient donc dans cet auditorium du musée des abattoirs de Toulouse. Je voudrais saluer aussi les présentations qu'a faites Jean-Sébastien Borsarello de toutes les pièces qui ont été
5: toutes
4: jouées,
5: les pièces,
4: les compositeurs. Il a présenté ça très très bien. Et donc on a passé effectivement une belle soirée en les écoutant, ces trois musiciens de l'Orchestre National du Capitole. Et au programme de ce dernier concert de la saison 25-26 des Clés de Saint-Pierre, il y avait donc le concertino pour trompette et trombone de Jacques Castérède, compositeur qui fut entre autres l'élève d'Olivier Messiaen. Voici le premier mouvement, Allegro Energico.

0: Le premier mouvement Allegro Energico du concertino pour trompette et trombone de Jacques Castérède. Il faudra maintenant attendre le début de l'automne prochain pour réentendre en concert les musiciens des Clés de Saint-Pierre. Dimanche, en fin d'après-midi, 5 autres musiciens de l'Orchestre National du Capitole étaient aussi en concert, mais au Palais Niel, cette fois-ci, à l'invitation de Musique au Palais. On sait que cette association organise son festival chaque année au même endroit, mais fin novembre. Depuis l'an dernier, elle propose donc aussi un concert au printemps. Le répertoire du quintet à cordes y était à l'honneur, Serge, avec deux pièces de Mozart et Mendelssohn.
1: Oui, exactement. Alors, il s'agissait là aussi d'un concert hors festival, mais dans le même lieu, donc, ce grand salon du Palais Niel, qui est une merveille acoustique pour ce qui concerne les concerts de musique de chambre. Et là, donc, 5 musiciens des pupitres de cordes étaient réunis avec les deux violonistes Quentin Vogel et Léonora Epp, puis deux altistes, Kei Tojo et Laura Esminger, qu'on connaît bien, et puis au violoncelle, Sarah Yankou, donc, qui est...
0: Qu'on connaît très bien.
1: Qu'on connaît parfaitement bien. Et c'était, donc, avec le programme, deux grands quintettes magnifiques. Il y a eu d'abord une intervention de Serge Krichevski et du général Claude Regla, le responsable de l'association Entraide Parachutiste, qui a tenu à rappeler le soutien que cette association fournit aux blessés, aux parachutistes blessés, et donc avec une partie des recettes du festival de musique qui est reversée à l'association Entraide Parachutiste. Et puis donc, Serge Krichevski a présenté les deux œuvres en question, le quintet à cordes en sol mineur de Mozart, et puis le quintet à cordes également numéro 2, celui-là de Félix Mendelssohn. Alors, d'une part, je voudrais vraiment souligner la magnifique qualité musicale de la prestation de ces 5 musiciens. C'était d'une part d'une précision incroyable et en même temps d'une cohésion. Alors, j'imagine que le jeu à l'orchestre doit leur fournir les éléments de cette cohésion absolue, précision du jeu commun, avec également la cohésion qui fait comme s'il s'agissait d'un seul instrument, mais pourtant avec le rôle que joue chaque registre, hein, de l'aigu lumineux des violons. Et là, il faut féliciter le premier violon que l'on découvrait un peu, parce qu'il est depuis très récemment,
0: oui,
1: à l'orchestre,
0: c'est un très, hein,
1: depuis deux ans. C'est un musicien né en 2000, tout jeune, et qui joue magnifiquement.
0: Oui.
1: Alors là, c'était impressionnant. Notamment, il y a des passages virtuoses qu'il a survolés avec une aisance incroyable, mais une virtuosité qui ne se fait pas au détriment de la musicalité. Vraiment excellent. Donc, la première œuvre, le quintet de Mozart, elle s'ouvre sur une introduction tout à fait tourmentée, mais qui est ensuite suivie par une alternance, un équilibre entre délicatesse et énergie. Et ça, c'était magnifiquement ménagé donc par l'ensemble des 5 musiciens. Moi, j'ai particulièrement apprécié l'adagio Manontro pour une grande méditation dont les échanges évoquent une sorte de réflexion échangée entre les instruments. Et donc, le final allegro, alors c'était un peu une libération joyeuse dont les interprètes ont souligné l'irrésistible lumière, on peut dire, hein. Et puis, dans une tonalité un peu plus teintée de romantisme, évidemment, le quintet de Félix Mendelssohn, qui est en si bémol majeur, alors là aussi, s'ouvrait sur l'enthousiasme d'une animation presque échevelée, une jeunesse, et avec une vitalité vraiment irrésistible, produite par les interprètes. Et ensuite, avec l'Andante Scherzando qui suivait, qui était léger comme un sourire un peu, et puis avec quelques accents dramatiques, et une émotion qui se dégage de ce mouvement, et puis l'animation du final, Allegro molto vivace, c'était intéressant, qui se transmet irrésistiblement d'un instrument à l'autre, avec un engagement jubilatoire de chacun, qui connaît son apothéose avec les traits virtuoses impressionnants là du premier violon. On avait l'impression qu'il prenait feu. C'était vraiment impressionnant. Et l'ovation qui a salué tout ceci a ramené les musiciens sur scène, évidemment, et qui ont offert un bis en quelque sorte pédagogique.
0: Oui, on a appris des choses.
1: On a appris des choses, hein. Ils ont repris une partie du final du quintet de Mendelssohn, mais dans une version qui a été modifiée par l'éditeur après la mort du compositeur. puisque ça n'avait pas été édité
0: de son vivant.
1: Et donc ça a été édité après. L'éditeur a considéré qu'il fallait modifier certaines parties. Alors, minime, il faut dire, on retrouvait le même esprit, évidemment. Mais c'était quand même vraiment un grand bonheur que d'assister à ce concert. Je veux vraiment insister sur la qualité incroyable de cet ensemble de cinq musiciens.
0: Voilà, dans le cadre magnifique. Du Grand Salon du Palais Niel, avec acoustique exceptionnelle. Je pense qu'il n'y en a pas beaucoup comme ça d'autres à Toulouse.
1: Non, il y a une intimité.
0: Chambre, c'est formidable.
1: Une intimité formidable.
0: Et puis c'était plein, quoi.
1: Ah oui, absolument.
0: Bah,
1: c'est assez souvent plein. D'ailleurs, il y a certaines personnes qui n'ont pas pu entrer, puisque quand même la jauge est faible.
0: C'est un grand salon de, certes d'un palais, mais tout de même, ils peuvent accueillir 150, 160, je crois vraiment, sur les murs, comme on dit.
1: Oui.
0: Mais il y a vraiment un public.
1: D'ailleurs, on a rajouté des chaises.
0: Oui. Et pour conclure ce retour sur le beau programme du concert organisé par Musique au Palais dimanche dernier au Palais Niel, je vous propose d'écouter le premier mouvement Allegro du quintet à cordes numéro 4 en sol mineur, KV 516 de Mozart.

0: Le premier mouvement Allegro du quintette à cordes numéro 4 en sol mineur KV-516 de Mozart dans une version enregistrée par le Quatuor Eben en compagnie de l'altiste Antoine Tamesti. Fin de cette première partie d'émission, une petite virgule musicale et l'on se retrouve dans quelques secondes en compagnie de Serge Chauzy et Robert Pénavert pour l'agenda de Mélomanie. A tout de suite.
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0: L'agenda de Mélomanie avec Robert et Serge. Nous allons donc l'ouvrir avec la nouvelle production de Salomé, l'opéra de Richard Strauss. Dans la mise en scène de Mathias Goerne au Théâtre du Capitole, il y a 5 représentations du 22 au 31 mai. Outre cette première mise en scène confiée au baryton allemand, plusieurs prises de rôle sont prévues, c'est souvent le cas sur la scène lyrique toulousaine. Comme il en a l'habitude, Robert va d'abord nous dire un mot sur l'histoire de Salomé au Capitole. Quand cet opéra y a-t-il été donné pour la première fois et est-ce qu'on a eu souvent l'occasion d'y revoir ?
2: Eh bien oui, Salomé est une œuvre qui a été relativement bien traitée au Théâtre du Capitole, puisque l'histoire toulousaine de cet ouvrage débute avec sa création dans In Loco en 1930, c'est-à-dire 25 ans après la création à Dresde. Finalement, c'est pas...
0: Non.
2: On n'était pas très en retard, hein. Même si, bien sûr, on n'a pas été les premiers en France. Le rôle-titre était tenu par une soprano néerlandaise qui s'appelait Nisa Bladel, dont je n'ai aucun souvenir, bien évidemment. Mais par contre, ce que j'ai pu lire dans la chronique de l'époque, c'est que l'accueil de l'œuvre a été assez houleux de la part du public. Mmh. Voilà. Donc c'est peut-être pour ça que finalement, le Capitole n'a réaffiché cet ouvrage qu'en 1955. Mais alors là, pour le coup, il a affiché la plus grande Salomé du XXe siècle, c'est-à-dire Ingeborg, qui a été immortalisé au disque, qu'il a chanté sur les plus grandes scènes du monde. Alors, plus récemment, donc, 1955, ensuite, il faudra attendre 1978 pour une nouvelle production, mais cette fois-ci à la Halle aux Grains de Toulouse. Et cette production était due, décor, costume, mise en scène à Benny Montrésor, qui a souvent œuvré à Toulouse, et sous la direction de Michel Plasson. Et cette production a été mise à l'affiche 3 années d'affilée, 78-79, 80-81 et 83-84. Donc, mais d'ailleurs, elle était formidable. Là, pour le
3: magnifique.
2: Coup,
3: c'est un souvenir. Ah oui, absolument.
2: Ah oui, non, c'était fait partie des grandes productions de la Halle aux Grains avec La Flûte Enchantée, entre autres, avec Electra. Voilà. C'était Karen Armstrong qui chantait le rôle-titre. Hein. Une fois, ça a été Sylvia Anderson, qui l'a chanté lors de la saison 83-84, qui était quand même un peu moins enthousiasmante que Karen Armstrong. Et c'est le Danois Bengt Norup, qui était Johanan, chaque fois un baryton absolument somptueux. Ensuite, 2009, Nicolas Joël remet cet ouvrage à l'affiche avec la soprano finlandaise Camilla Nylund, qu'il devait prendre d'ailleurs, lorsqu'il était nommé directeur de l'Opéra de Paris, pour lui faire chanter ce même rôle. Mais là, dans une autre mise en scène, à Paris, c'était l'élève d'Odine. À Toulouse, c'était Pet Almen.
3: Ah oui.
2: Le moins qu'on puisse dire, c'est que sa production a été un peu chahutée. Il faut dire qu'elle était très sexe.
3: Bah,
2: très
3: clairement. La substance de l'œuvre, à l'origine, elle l'est.
0: Il y a le côté érotisant, oui, bien sûr.
3: Oui, enfin, alors l'obsession d'Hérode pour
0: sexe,
3: sa belle-fille.
2: Mon cher Eric, le côté érotisant, là, on était dans la pornographie.
0: Mais c'est ça, je dis, c'est autre chose.
2: Voilà, ça n'a pas plu, honnêtement. Ça ne m'a pas emballé parce que je passerai, si vous voulez bien, sur d'autres aspects de la mise en scène.
0: Oui.
2: C'était pas possible, quoi. Voilà. Alors, Camilla Nylund, par contre, était absolument magnifique. L'allemande Doris Soffel était une hérodiasse, évidemment. Vous vous en doutez à quoi elle devait ressembler. C'était somptueux. Et le baryton danois Morten Frank Larsen remplaçait Ludovic Tézier, qui aurait dû faire sa prise de rôle à ce moment-là, de Yohanan.
0: Voilà.
2: Ben, on ne l'a pas eu. Encore une fois, il a annulé au Théâtre du Capitole. Ça n'a pas été la seule fois.
0: Non.
2: Et là, ce n'était pas dirigé par Michel Plasson. Hein. C'était dirigé par Pinkenstein-Berg, qui était à cette époque-là,
3: un grand chef,
2: et un habitué du théâtre du Capitole. Voilà pour l'historique de cet opéra au Capitole.
0: Donc on ne l'a pas vu depuis tout de même plus de 15 ans.
2: Alors, un peu plus de 15 ans, oui.
0: Robert va nous présenter dans quelques instants la distribution de cette nouvelle production de Salomé au Capitole. Avant cela, nous allons écouter un des morceaux les plus célèbres de l'opéra de Richard Strauss, la fameuse danse des sept voiles que l'orchestre joue à la scène 4.

0: La célèbre danse des sept voiles de Salomé à la scène 4 de Salomé, l'opéra de Richard Strauss, une version du Berliner Philharmoniker, dirigée ici par Herbert von Karajan. Nous en venons donc à la distribution de la nouvelle production que nous allons découvrir au Théâtre du Capitole du 22 au 31 mai. C'est à vous, Robert, en commençant peut-être par le rôle-titre, sachant qu'il a été annoncé récemment un changement concernant son interprète.
1: Alors, pour illustrer cet épisode du Nouveau Testament, qui est évoqué par les évangélistes Marc et Matthieu, je rappelle simplement que le compositeur Richard Strauss a écrit le livret lui-même, et il s'est appuyé sur la tragédie éponyme d'Oscar Wilde, publiée en 1891. Alors, reprendre Salomé, pour un théâtre, c'est toujours un événement. Mais il y a un événement dans l'événement, puisque c'est la première mise en scène d'un baryton que l'on connaît très bien à Toulouse, autant pour ses récitals que pour ses participations à des productions lyriques, puisqu'il a chanté Tristan, Parsifal et Electra à Toulouse, c'est Mathias Goerrn. Et donc, cela faisait longtemps, très longtemps, depuis qu'en fait il est jeune chanteur, il s'était dit qu'il aimerait faire de la mise en scène. Puis, après la carrière, la fantastique carrière internationale qu'il a menée et qu'il mène toujours, l'a amené à mettre ça de côté. Puis, bon,

0: de l'intérieur. À ses côtés, donc c'est une nouvelle production, hein, à ses côtés, c'est le scénographe Hernán Pañuela, le costumier Christophe Kremer et le luminariste très connu à Toulouse, Vinicio Kelly,
1: oui,
0: bien
1: oui,
0: sûr,
1: oui, hein, oui,
0: qui l'épauleront, si l'on peut dire,
1: Toulouse, oui,
0: dans ses premiers pas, dans ce nouveau métier. Bon, il faut dire qu'il sera aussi épaulé par un habitué de Capitole, c'est le chef allemand Frank Bermann, qui sera dans la fosse.
1: Oui, Straussien émérite.
0: Voilà, qui est un immense chef lyrique de tradition germanique. Alors voilà, vous commenciez à prévenir.
1: Et oui, parce que c'est une nouvelle qu'on a
0: C'est une nouvelle qui est tombée il y a 48 heures, ouais, hein, alors que la première est quand même dans peu de jours. Et Marie-Adeline Henry, qui devait prendre le rôle de Salomé à cette occasion, pour des raisons personnelles, donc
1: a déclaré forfait,
0: mettant Christophe Christie devant cette espèce de situation incontournable dans le théâtre vivant, qui est celui de l'annulation, parce que n'oublions pas que les gens sur scène sont des êtres humains,
1: oui,
0: et donc ils peuvent être malades,
1: oui,
0: qui peuvent avoir des problèmes de toutes sortes. Voilà. Donc on souhaite évidemment à Marie-Adeline Henry de quand même un jour la retrouver dans la même forme dans laquelle elle était lorsqu'elle nous a chanté Yennoufa au Capitole. Bien évidemment. Donc Christophe Christie a fait marcher ses réseaux. Et son carnet d'adresse, oui. Mais malheureusement, il n'a pas pu trouver qu'une Salomé qui fasse toutes les générales, pré-générales et les cinq représentations. Donc, nous allons découvrir, en définitive, deux cantatrices qui, évidemment, vous en doutez, ne prennent pas le rôle à cette occasion-là. Ce sont des sopranos qui l'ont déjà chanté, bien sûr.
1: Mais ce sera une première à Toulouse pour elle.
0: Mais ça sera une première à Toulouse pour elle. Donc, il y a d'abord l'américaine Nicole Chevalier qui fera les trois quarts des représentations. Et la Suisse Florina Stucki,
1: oui,
0: voilà, qui assurera une représentation. Et bon, on leur souhaite à toutes les deux, d'abord, merci de venir sauver.
1: C'est reprise, voilà.
0: Nicole Chevalier est quand même quelqu'un, une soprano qui fait une carrière internationale.
1: Salomé, c'est un rôle qu'elle a chanté plusieurs fois.
0: Voilà. Alors, dans les prises de rôle, nous avons Jérôme Boutillier, enfin, que nous allons entendre. Alors, on le connaît bien, bien à Toulouse, mais il chantait dans le Dialogue des Carmélites.
1: Oui.
0: Il avait quasiment tous les petits rôles de Clé de Fa, et c'était lui. Donc, il y en avait quatre quand même. Il a chanté également dans Bohème, il chantait Marcello. Il chantait également dans Yennoufa, il avait deux rôles à lui. Mais franchement, moi, chaque fois que je sortais de ces représentations, même quand il chantait des rôles où il avait deux secondes à chanter, je me disais, mais bon sang, avec une voix pareille, quand est-ce qu'on va l'entendre dans quelque chose
1: un grand rôle, consistant,
0: de plus conséquent,
1: oui.
0: Eh bien, le voilà. Parce que Yokana, même si c'est un rôle qui n'est pas très long, est un rôle très conséquent, tant au point de vue dramatique que vocal.
1: Jouer Jean le Baptiste, quand même.
0: Voilà. Le Baptiste, c'est
1: lourd,
0: Pariès.
1: Hein.
0: C'est un rôle qui s'incarne,
1: oui,
0: avant,
1: oui,
0: toute chose. C'est pas un rôle qui ne peut que se chanter. Ça, c'est absolument impossible. Et donc, pour l'avoir interviewé, je peux vous dire qu'il a énormément travaillé ce rôle, voilà. Et pour lui, il estime que c'est un rôle qui lui fait gravir une marche,
1: oui,
0: essentielle dans sa carrière.
1: Oui,
0: alors, d'abord, il faut savoir que c'est un germaniste, c'est-à-dire il parle couramment
1: l'allemand, oui,
0: et il est de culture allemande.
1: Pour lui, c'est...
0: Il est de culture allemande, et voilà. Ce qu'il considère comme essentiel pour chanter de l'opéra allemand, et ça, c'est vrai. L'année prochaine, je rappelle qu'il chantera le héros dans Lohengrin. Et il me disait, j'espère qu'un jour je chanterai Telramund, mais je suis très heureux de chanter le héros, parce que cela va me permettre de m'immerger dans cet opéra pendant toutes les répétitions, pendant toutes les représentations, et de voir comment les chanteurs abordent le rôle de Telramund. Le ténor autrichien Nikolai Choukov, qui est un habitué de la scène toulousaine,
1: oui, et qui habite dans notre région.
0: Et qui habite dans notre région, tout à fait, voilà, et qui, c'est évidemment, ne chante pas Hérode pour la première fois,
1: oui,
0: à Toulouse, vous vous en doutez. Le mezzo-français Sophie Koch aborde ici sa première Hérodias. Pour le coup, le rôle est court.
1: Oui.
0: Même s'il est important,
1: oui,
0: dramatiquement, il est court. Par contre, je rappelle que l'année prochaine, Sophie Koch chantera Ortrud. Et ça, c'est quand même autre chose. Dans le rôle

0: célèbre également, mais très joli, très très beau, de Narabot.
1: Narabot.
0: C'est ouais. Fabien Yon.
1: Et voilà,
0: qui, est, je rappelle également, mais en fin de saison, il sera Don José.
1: Oui, ouais, c'est un chanteur voilà. aussi qui maintenant fait partie de la famille.
0: Voilà, ben, très clairement, c'est la famille toulousaine.
1: Il est excellent.
0: Voilà, et en fait, Florian Hassler, que l'on connaît bien, le mezzo pareil. Florian Hassler, chantera le page d'Hérodias. Voilà pour les principaux rôles, et je peux vous dire que cette distribution est pleine de promesses.
1: Oui, je suis bien d'accord. Ah. Alors, on a aussi, on a parlé de la danse des sept voiles, il y a Béate Follac, la directrice de la danse,
0: oui,
1: qui est impliquée pour la partie chorégraphie.
0: Oui, c'est elle qui réglera la chorégraphie de la danse de cette voile.
1: Voilà. Alors, c'est une équipe artistique très germanique. Hein. Alors, c'est un opéra germanique. Mais on a donc Frank Berman à la direction, Matthias Görn à la mise en scène et Béate Follac à la chorégraphie.
2: Et puis, vraiment, la chorégraphie est importante. C'était quand même l'un des rares striptease d'opéra que cette danse des sept voiles.
1: Ah oui, alors là, le côté érotisant, ben là,
2: ah
1: là
2: bah
1: il fait
2: oui,
1: vraiment
2: là,
1: partie de l'opéra. Je suis sûr que ça va être fait avec beaucoup de finesse
0: oui.
1: et que ça
0: oui.
1: sera très esthétique. Mmh. Voilà, donc 5 représentations du 22 au 31 mai pour Salomé, l'opéra de Richard Strauss au Théâtre du Capitole. Robert, je profite de votre présence dans cette émission pour annoncer aussi les Boréades, l'opéra de Jean-Philippe Rameau, qui est donné en version concert le mercredi 27 mai à 20h au Théâtre du Capitole. Christophe Gristil a confié à l'ensemble belge un octet temporis, fondé et dirigé par l'excellent ténor Reinhold van Mechelen.
0: Voilà, alors, c'est l'entrée au répertoire du Capitole. Hein.
1: Oui.
0: Bon, certains le considère comme le chef-d'œuvre
1: oui.
0: de Rameau.
1: Oui, tout à fait.
0: Oui, oui. Et quand n'oublions pas Rameau, les Indes galantes,
1: oui, c'est pas
0: Zoroastre, Castor et Pollux, Hippolyte et Aricie,
1: oui,
0: bon, enfin quand même.
1: Oui.
0: Mais certains des musicologues le considèrent comme
1: son
0: chef-d'œuvre. Et alors, deux mots pour dire que également les musicologues l'ont baptisé l'opéra fantôme. Alors, rien à voir avec le vaisseau, oui.
1: Non.
0: Mais bon, lorsque Jean-Philippe Rameau meurt, c'est le 12 septembre 1764, et c'est son dernier ouvrage, ça oh. c'est sûr, hein. Il laisse derrière lui une partition qui est finie. Et il laisse évidemment à l'Académie royale de musique qui décide, alors qu'elle était en répétition, il décide de la supprimer des répétitions. Et pourquoi ? Pour des raisons politique, alors que la création est prévue à Choisy en juin 1763 dans le cadre des festivités célébrant la paix conclue à l'issue de la guerre de 7 ans, au dernier moment, l'ouvrage est remplacé par, pardon mais je le connais pas, Ismène et Isménias de Jean-Benjamin de Laborde, qui était un protégé, faut le dire, de la marquise de Pompadour. Donc, en fait, il est supprimé alors qu'il était en répétition pour cet événement. Il est supprimé et il disparaît. Une tragédie en 5 actes de Jean-Philippe Rameau. C'est quand même quelque chose d'incroyable. Alors, nous sommes en 1763, c'est-à-dire que l'ancien régime n'a plus beaucoup de temps.
1: Ouais, il lui reste un quart de siècle à peu près, quoi.
0: Oui, à peine.
1: Mais
0: voilà.
1: Ça, il ne le sait pas, à l'époque.
0: Certains ont trouvé que dans cet opéra, il y avait des motifs maçonniques et puis une pensée politique, en particulier le rôle titre féminin est quand même un rôle très volontaire, un rôle très féministe, si l'on peut dire, au sens où on l'entend au XXe siècle, hein, tout de même. Alors, je vous rappelle le cri que lance l'un des personnages, la nympho Ricie, qui est enlevée par Bourrée, c'est la liberté qu'il faut qu'on aime, le bien suprême, c'est la liberté. En 1763, non.
1: C'est une opéra séditieuse, c'est pourquoi il a pu disparaître.
0: Mais c'était pas d'actualité, ça.
1: Non.
0: Pas du tout. Surtout dit par une femme. Et c'était quand même une époque, souvenez-vous, le royaume était secoué par l'affaire Calas, Voltaire qui publiait son traité sur la tolérance. On ne va pas rentrer dans le détail, bien évidemment, mais c'est une œuvre, pour la résumer, qui met en scène le refus du droit du sang, la légitimité de l'amour contre la raison d'État et le pardon accordé aux bourreaux. Donc ça, évidemment, ça a été censuré.
1: Oui, ben voilà, vous avez la réponse à
0: la donc,
1: question.
0: La réalité, elle est là. Malgré tout, l'opéra n'a pas continué sa vie puisqu'il n'est pas né, mais il y a eu une renaissance au XXe siècle.
1: Oui.
0: Alors, il y a eu d'abord une renaissance à l'ORTF, mais une diffusion en concert. Hein. Un autre concert au Queen Elizabeth Hall en 1975. Et enfin, la véritable renaissance, bien sûr, c'était Aix-en-Provence, une production scénique lors du festival, évidemment, en 1982. Mais depuis, bon, évidemment...
1: Oui, mais il a fallu attendre plus de deux siècles. Quoi.
0: Les Beaux-Rades sont donnés, ont été enregistrés.
1: Enfin, également. À Toulouse, c'est une entrée...
0: c'est une entrée...
1: Au répertoire.
0: Au répertoire, oui, absolument.
1: Et donc, avec cet ensemble à Noctet Temporis et ce... ténor, la magnifique Reinhold van Mechelen. Ah, oui.
0: Voilà, qui est un autocontre de la grande tradition française,
1: oui.
0: Mais qui également dirige l'ensemble.
1: Oui. Ah oui, c'est voilà. Lui qui l'a fondé, hein, Reinhold voilà. van Mechelen.
0: Alors, dans la distribution, j'aimerais, si vous permettez, Eric, souligner la présence dans l'un des deux prétendants de la reine, de Philippe Estève.
1: Oui, notre cher Philippe Estève.
0: Voilà, Philippe Estève, qui est un baryton de très grande qualité, et qui est complètement dans son répertoire. Là.
1: Dans le rôle de Borillé, effectivement.
0: Dans le rôle de Borillé, puisque donc, il y a deux Boréades, donc Calicis et Borillé, qui se disputent la main de la reine Alphise.
1: D'entendre voilà. Philippe Estève dans ce rôle. Alors, vous allez pouvoir entendre la belle voix de Reinhold van Mechelen dans cet extrait des Boréades, l'opéra de Jean-Philippe Rameau. Il s'agit de l'air intitulé « Charme trop dangereux ». Le ténor belge est accompagné bien sûr par l'ensemble à Noctet Temporis.

0: charme trop dangereux, un extrait des Boréades chanté par Reinoud van Mechelen, accompagné par l'ensemble à Noctet Temporis, avec le chœur de chambre de Namur, magnifique ensemble aussi. Il donne l'opéra de Jean-Philippe Rameau au Théâtre du Capitole le mercredi 27 mai à 20h. Il y a deux autres rendez-vous à noter sur vos agendas cette semaine. Tout d'abord, l'avant-dernier concert de la 40e saison des Grands Interprètes, donné par l'Orchestre de Chambre de Lausanne, avec et sous la direction de Renaud Capuçon, son directeur artistique. Il a lieu ce vendredi 22 mai à 20h à la Halle aux Grains. Il y a deux œuvres au programme, Serge.
1: Oui, alors, je voudrais quand même rappeler que Renaud Capuçon est responsable de l'Orchestre de Chambre de Lausanne depuis l'automne 2021.
0: Depuis 2021.
1: Donc, oui, il est à la fois le soliste et le chef d'orchestre au cours de ce concert du 22 mai. Et alors, il y aura deux œuvres au programme, une œuvre concertante. C'est le concerto pour violon en ré mineur de Robert Schumann, qui est joué très rarement si l'on compare avec le concerto pour piano.
0: Mais oui.
1: Renaud Capuçon sera le soliste et dirigera l'orchestre. Et puis ensuite, il dirigera la symphonie numéro 7 de Beethoven. Alors là, une symphonie extrêmement célèbre, dont on peut rappeler que Richard Wagner l'a considéré comme l'apothéose de la danse. Deux œuvres importantes au cours de ce concert.
0: Deux chefs-d'œuvre de ces deux compositeurs.
1: Absolument. Ce concerto pour violon a été considéré à une époque comme presque injouable,
0: oui,
1: parce qu'il est extrêmement techniquement difficile.
0: Eh bien, justement, on va en avoir un aperçu en écoutant Renaud Capuçon dans le mouvement le plus célèbre de ce concerto pour violon de Robert Schumann, le troisième, Animato ma non presto.

0: Le troisième mouvement animato, Manon Presto, du concerto pour violon de Robert Schumann, interprété par Renaud Capuçon, qui va donc jouer cette œuvre magnifique accompagnée par l'Orchestre de Chambre de Lausanne, ce vendredi 22 mai à 20h à la Halle aux Grains, lors de l'avant-dernier concert de la 40e saison des Grands Interprètes, et puis le lendemain, au même endroit et toujours à 20h, concert de l'Orchestre National du Capitole, sous la direction de l'Espagnol Roberto González Monjas, avec le grand baryton français Stéphane Degout en soliste invité, pour un très alléchant programme franco-italien.
1: Oui, absolument. Alors, ce chef est également violoniste, hein, d'ailleurs.
0: On l'avait entendu au violon.
1: On l'a entendu au violon, déjà, à Toulouse. Et donc, il vient donner un programme très varié, très ouvert, avec d'abord deux œuvres très brillantes d'Ottorino Respighi, Les Fontaines de Rome et Les Pins de Rome.
0: Donc, les deux œuvres les plus célèbres de
1: Respighi. Les deux œuvres les plus célèbres, donc à la gloire de la ville éternelle, évidemment.
0: Magnifique. Des œuvres qui. Un contemporain de Ravel, vraiment, Respighi, voilà. Et puis. Assez debussiste dans ses influences et ses inspirations.
1: Absolument. Et puis, deux autres compositeurs français, ceux-là, deux mélodies sont également inscrites au programme. D'une part, Ernest Chausson avec son poème de l'amour et de la mer, opus 19. Donc, et une merveille absolue. Et puis, un cycle de quatre poèmes de Guy Ropartz. C'est sous-titré d'après Intermezzo de Heinrich Heine. Donc, c'est d'après des poèmes allemands traduits en français ici. Le premier s'appelle Tendrement enlacé, ma chère bien-aimée. Le deuxième, Pourquoi vois-je pâlir la rose parfumée? Puis ensuite, Ce qui, parmi les morts d'amour, et enfin, depuis que nul rayon de tes yeux bien-aimés, vous voyez, c'est vraiment très doux et très amoureux, comme cycle en quelque sorte. Et ce sera chanté par le baryton, le grand baryton français, on peut dire, Stéphane Degout, qui vraiment est tout à fait adapté à ce répertoire, même s'il brille dans des tas de répertoires. Oui. En particulier, j'ai un souvenir de son Eugène Onegin, absolument Onegin, magnifique.
0: Et puis qu'il avait donné. Son vote sec.
1: Son vote sec était stupéfiant.
0: Donc,
1: c'est vraiment un grand, grand chanteur.
0: Oui, il faut aller écouter Stéphane Degout, Robert. Oui,
2: ah non, il faut surtout pas le louper, non.
1: Ah oui.
2: Non, c'est un chanteur que s'arrache toutes les grandes scènes de la planète. Hein. Et je rappelle que l'année prochaine, donc, il tiendra le rôle titre du roi Arthur de Chausson. Il est absolument extraordinaire. C'est un chanteur d'une intelligence,
0: oui.
2: D'abord.
0: Oui, une sensibilité aussi.
2: Alors, j'ai du mal à dire que c'est un chanteur, en fait.
0: Oui, c'est plus que ça.
2: C'est un artiste.
0: Oui.
2: Tout simplement.
0: Oui, tout à fait, vous avez raison. Voilà.
2: Et il est fabuleux. Oui. Et même, je suis sûr que dans ce cycle mélodie de Guy Ropartz, je ne le connais pas.
1: Non, ouais,
2: mais je suis sûr que
1: c'est rare,
2: ça a l'air d'abord le texte que tu nous as lu, enfin, du moins les titres, ça a l'air extrêmement romantico-romanesque.
0: Oui, oui.
2: Et ça, il sait le faire à merveille.
0: Ropartz, c'était un élève de César Franck, mais c'est aussi un contemporain de Debussy. Hein. Ils sont nés à peu près la même année, enfin, 1864 pour Ropartz, 1862 pour Debussy. C'est cette génération-là. Merveilleuse de compositeurs français entre la moitié du 19e siècle et puis les débuts du 20e. Nous allons terminer cet agenda en écoutant de la musique italienne, si on peut dire, le premier morceau des Pins de Rome d'Ottorino Respighi, Les Pins de la Villa Borghese. C'est une version dirigée par Riccardo Muti.

Les Pins de la Villa Borghese et premier morceau des Pins de Rome d'Ottorino Respighi dans une version dirigée par Riccardo Muti. C'est donc l'une des œuvres au programme du concert que donne l'Orchestre National du Capitole le samedi 23 mai à 20h à la Halle au Grain sous la direction de Roberto González Mandras, le baryton Stéphane Degout est le soliste invité de cette soirée pour laquelle la billetterie est en ligne à l'adresse www.onct.toulouse.fr. En ce qui concerne le concert de l'Orchestre de Chambre de Lausanne, dirigé par Renaud Capuçon, ce vendredi 22 mai, également à 20h à la Halle au Grain, à l'invitation du cycle des grands interprètes, les places sont à réserver et à acheter en vous connectant au site www.grandsinterprètes.fr. Et puis donc, je rappelle que Salomé, l'opéra de Richard Strauss, est à l'affiche du Théâtre du Capitole pour 5 représentations du 22 au 31 mai. Cette nouvelle production est mise en scène par Mathias Gurn et je vous invite à vous connecter à la billetterie en ligne à l'adresse www.opera.toulouse.fr pour la découvrir sur scène. C'est à cette même adresse que vous pouvez réserver et acheter vos places pour assister au Boréade, l'opéra de Jean-Philippe Rameau, donné en version concert par l'ensemble A Nocte Temporis et le chœur de chambre de Namur sous la direction de Reinhold van Mechelen, le mercredi 27 mai à 20h au Théâtre du Capitole. Merci infiniment à Serge Chauzy et Robert Pénavert qui ont co-animé cette émission à mes côtés. Je remercie également Marius Pujol, le réalisateur de ce numéro, dont le podcast est téléchargeable dès maintenant, comme d'habitude, sur le site web de Radio Présence. Et merci enfin à ceux et à celles qui nous ont écoutés aujourd'hui. Très bonne semaine musicale à tous.

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1: Bonjour à tous, on se retrouve dans ce deuxième entretien des clés pour vivre, toujours avec Nicolas Sajus, docteur en psychologie et psychothérapeute, et puis expert auprès de la Cour pénale internationale. Cette semaine, on essaie de comprendre tous ces mécanismes autour de l'emprise et du passage à l'acte. Aujourd'hui, après avoir parlé de l'emprise, j'aimerais qu'on regarde de l'autre côté, Nicolas Sajus, du côté du prédateur. Dans certaines affaires, comme cette affaire de Jeffrey Epstein, on voit bien qu'il ne s'agit pas seulement d'un individu, mais d'une vraie mécanique, d'un vrai réseau. Alors comment fonctionne cette logique un peu ? On va essayer de comprendre avec vous cette logique aussi du prédateur.
2: Oui, tout à fait. Ce sont des personnalités qui sont très typiques en termes de charisme. Alors, dans notre jargon, on appelle ça des personnalités de type narcissique, c'est-à-dire qui sont très centrées sur elles, égocentrées, qui vont là aussi être des personnalités. Alors, vous évoquiez Epstein, mais c'est tous les enjeux de pouvoir par l'argent, par le statut social. Là aussi, par la dimension charismatique de la personne qui va faire attirance. Ce sont des personnes qui, pour le coup, ont une recherche de contrôle et de maîtrise, surtout de l'autre et des autres, peuvent construire des empires, parce qu'ils utilisent aussi ces empires pour mettre les personnes sous domination, en tout cas, sous leur domination. Et ce sont des personnalités qui vont instrumentaliser l'autre, c'est-à-dire le rendre objet, car elles ont une faible empathie, c'est-à-dire que l'autre devient vraiment l'enjeu de cette domination, et ils font là aussi, c'est ce qui met du temps, parce qu'il peut y avoir des personnes très brillantes et intellectuellement très très brillantes qui opèrent par manipulation de la relation. Donc l'enjeu de la relation est pervers, c'est-à-dire que quand on dit pervers, c'est-à-dire qu'il y a une espèce de plaisir à faire souffrir l'autre, une jubilation à mettre l'autre sous contrôle, et c'est ce qui crée petit à petit dans le tissage de ces personnalités, de ces prédateurs.
1: Alors, mais comment se construit cette logique du prédateur ? Comment fait-il ce chemin-là ? Comment discerne-t-il aussi ses futures proies ? Voilà, on parle de ce prédateur comme une personnalité narcissique, hein, où il n'a aucune empathie, vous venez de le dire, mais il jubile et il prend du plaisir. Hein. C'est un peu effrayant, hein, la manière dont vous décrivez le profil narcissique d'un prédateur.
2: En tout cas, moi, la clinique que j'ai eue en termes d'expertise judiciaire que j'ai eue aussi par rapport à ces personnalités sont liées à des constructions, à des histoires de vie. C'est-à-dire que pour moi, en tout cas, c'est une construction qui s'est réalisée par rapport à ces personnes et qui fait qu'elles sont devenues qu'elles sont dans la prédation. Et les parcours de vie, souvent de violence, d'agressivité, d'abus, de maltraitance. Je ne veux absolument pas généraliser, mais ce sont des parcours de vie, en tout cas au plan expertal, qui m'ont montré que beaucoup d'entre eux avaient des histoires de vie très singulières. Et là aussi, sur la partie de leur vécu, ont orienté en tout cas leur vie sur des enjeux de structuration de personnalité qui étaient narcissiques et perverses, car très abîmées. Voilà. Le problème de ces personnes, je dirais, c'est qu'elles repèrent très très vite les failles des autres, parce qu'elles vont très très vite aussi, là où c'est inné chez elles, dans leur fonctionnement, avoir un discours qui est très adapté, un lien intense dans l'approche de l'autre, et elles arrivent à créer une très très forte dépendance presque immédiate de par l'aura qu'elles ont. Voilà, et c'est pour ça que cette co-construction de la rencontre qui se fait est vraiment ce sont des radars du repérage des failles de l'autre, en fait, et de suite elles arrivent à le repérer.
1: On peut parler d'une véritable intelligence aussi pour repérer les futures proies, les futures victimes.
2: C'est tout à fait ça, en tout cas. C'est une intelligence malheureusement malsaine qui va faire du mal, laisser des séquelles, mais c'est tout à fait ça, en fait, oui.
1: Là, on parle de séquelles, de destruction parfois.
2: Oh oui, de destruction jusqu'au suicide, complètement, oui.
1: Ces personnes que vous décrivez, ces prédateurs hein, que vous décrivez aussi dans leur logique, dans leur domination et puis au fond cette personnalité narcissique qui jubile, qui instrumentalise, qui domine, qui maîtrise et qui contrôle, c'est un peu effrayant. Comment dans la vie de tous les jours, et là je pense aux auditeurs qui vous écoutent aujourd'hui, Nicolas Sajus, comment les repérer tout de suite pour éviter de devenir une cible et une proie?
2: Alors, ça peut être délicat et compliqué parce que ce sont des personnalités qui peuvent être tout à fait bien insérées dans la société.
1: Elles sont dans tous les milieux.
2: Exactement. Ouais. Donc, c'est ce qui est délicat. Voilà. Après, dès qu'on va être sur des dominants où il va y avoir des groupes, des groupuscules ou des mouvements sectaires en tant que tels, c'est là aussi où il faut se renseigner. Alors, je me permets d'en parler parce que je suis en lien avec eux, mais il y a quand même là aussi, quand il y a des gens un peu connus et où il y a des doutes, c'est se renseigner auprès de la MIVILUD, qui est la mission interministérielle de vigilance et de lutte contre les sectes. Je tiens à dire ça parce que s'il y a bien un pays, en tout cas en Occident, même dans le monde, qui est très vigilant sur ce processus-là, c'est la France. Nous sommes les seuls, en tout cas, à avoir une institution, pas, mais en tout cas, qui est là aussi pour éclairer les personnes. Et elle a l'aptitude aussi de recenser un nombre de groupes qui est quand même très conséquent et qui peut aussi éclairer les personnes.
1: Alors, est-ce que ce prédateur, il a certainement aussi une stratégie de repérage et puis d'approche? Est-ce qu'il teste les limites de la personne sur laquelle, voilà, il cible peut-être une approche pour être dans cette stratégie aussi de contrôle, de domination pour qu'elle devienne sa proie?
2: Alors c'est tout à fait juste parce que dans cette mise en œuvre de stratégie de tester les limites, c'est ce qui va autoriser ou pas à chaque fois avancer d'un pas. Je dis ça parce que j'ai vu dans certains processus de dérive sectaire ou de secte, en fait, des gens qui avaient des résistances, c'est-à-dire qui ne rentraient pas dans le moule de pensée. Et là aussi, il y a une exclusion immédiate parce que dans le repérage qui est fait, l'autre ne rentre pas en état de suggestion, c'est-à-dire en état de manipulation. Donc, c'est vrai que ce test opère toujours parce que ça permet au prédateur de vérifier tout le temps qu'il soit dans son, en tout cas, dans sa droite ligne de conduite pour arriver à dominer l'autre et à le contrôler.
1: Voilà, il est en plein dans la manipulation. Là, vous nommez secte. Une secte fait penser à un gourou. Est-ce que derrière ce prédateur, cette personnalité narcissique, on pourrait aller jusqu'à dire que ce profil correspond au gourou d'une secte?
2: C'est ça, c'est tout à fait ça. C'est pour ça que je parle de personnalité dominante, parce que qui englobe même les sectes, en fait, et les personnes qui sont à la base de sectes, effectivement. Tout à fait, oui. Oui.
1: Alors, comment s'en sortir si on est peut-être très proche d'une communauté avec ses tendances un petit peu, ses faiblesses qui pourraient se rapprocher aussi véritablement d'un esprit sectaire? Avec les profils que vous décrivez de domination et de prédateur.
2: Il faut voir à quel niveau est la personne sur les stades d'entrée dans le processus d'emprise. Ce qui est de mauvais pronostic, c'est chaque fois quand la personne devient isolée, socialement ou familialement. C'est-à-dire que si la personne arrive encore à garder du lien, si elle partage ce qu'elle vit, parce qu'il faut comprendre aussi que dans ces processus-là, la personne va être isolée et souvent malheureusement isolée de la famille. Le plus compliqué, le plus difficile, c'est quand elle perd sa disposition à être sujet pensant, à être libre de penser, parce que là, ben, il va falloir espérer, parce que le mot est qu'à un moment, elle puisse se recouvrer dans le temps, en tout cas l'esprit critique, pour arriver à sortir et à s'en sortir. C'est vraiment important de le comprendre, parce qu'il y a des familles qui veulent vraiment dire clairement, mais tu es avec un gourou, tu es dans une secte. Et ça, c'est important que les auditeurs le sachent. Plus on va stigmatiser le dominant, plus on renforce le lien de coercition, de dépendance en fait, et d'emprise. Et c'est ça qui est douloureux pour les familles, quand elles voient un des proches qui part ou qui est parti. Je dis souvent qu'il faut garder la porte ouverte et surtout ne pas critiquer le dominant ou le gourou, parce que ça renforce le lien et c'est douloureux. Il faut toujours rester dans une approche non jugeante et non discriminante de la personne. Voilà.
1: Merci infiniment pour cette intervention du jour, Nicolas Sajus. Je vous propose de vous retrouver dès demain, ici même, à la même heure. Merci, à demain.

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2: Jésuite, sinologue, politologue, professeur de philosophie, Benoît Vermander nous propose aujourd'hui son dernier ouvrage « Comme un arbre vers le ciel » publié aux éditions Salvator. En sous-titre « Propos sur la prière ». Et si la prière n'était pas une suite de formules à dire ou à appliquer, mais plutôt, comme le suggère une image de Michel de Certeau, le mouvement d'un arbre qui, depuis la terre, déploierait ses branches vers l'infini du ciel. Enraciné dans une expérience universelle, la prière chrétienne prend des formes multiples. Moments partagés avec d'autres ou temps de solitude habitée, elle est toujours une invitation à vivre l'instant présent sur le mode de l'attention et de la rencontre. Imprégné de la spiritualité ignatienne, l'auteur montre comment la prière est préparation à la décision et entrée dans la connaissance des choses divines. La parole de Dieu est la sève qui circule, donne la vie et porte du fruit. Plus qu'une progression linéaire, comme on se la représente souvent, la prière se révèle feuillage foisonnant, espace où s'opère le plein déploiement de la liberté. De manière plus précise, je soulignerai l'approche pédagogique du professeur qui sait utiliser un vocabulaire simple, une syntaxe qui accroche, un raisonnement plein de convictions. Je vous propose quelques lignes, page 97, pour mieux saisir cette lecture vivifiante. Qu'est-ce que Dieu veut de moi ? Néanmoins, la question devient un piège lorsqu'elle se change en source d'angoisse. Après tout, comment savoir ce que veut de moi le Seigneur ? Et si, croyant le savoir, je me trompais, une certaine façon de me demander quelle est la volonté de Dieu sur moi finit par transformer Dieu en une sorte de patron, exigeant et imprévisible, jamais content, toujours requérant qu'on fasse des heures supplémentaires. Et c'est certainement l'une des pires façons d'abîmer l'image de Dieu, de mettre une idole assoiffée de notre force vitale, autrement dit de notre sang, comme faisaient les idoles antiques, et continuer à le faire autrement, celle d'aujourd'hui à la place du Dieu vivant. Aussi, avant d'aborder la question « Qu'est-ce que Dieu veut de moi ?» faut-il certainement en poser d'abord une autre, qui nous aidera à avancer en paix. Et cette question, c'est « Qu'est-ce que Dieu veut pour moi ? Quel est son projet pour moi ?» Autrement dit, ancrer en nous la conviction que Dieu veut notre bien, veut notre vie, jamais ou grand jamais, notre mort. Benoît Vermander, « Comme un arbre vers le ciel » aux éditions Salvator.

0: La Pentecôte, c'est la promesse faite par le Christ aux apôtres et aujourd'hui à ceux qui le suivent. Vous allez recevoir une force, celle du Saint-Esprit qui viendra sur vous. Alors, vous serez mes témoins à Jérusalem et dans toute la Judée et la Samarie et jusqu'aux extrémités de la terre. Avec nous pour parler du Saint-Esprit, Père Arnaud Duban, bonjour.
1: Bonjour.
0: Vous êtes curé du Saint-Esprit et auteur du livre Les Sept Dons du Saint-Esprit. Vous venez justement à l'occasion de la Pentecôte parce qu'on a besoin de comprendre à nouveau ce qu'est l'Esprit Saint et par quoi il se traduit. Alors, pour commencer, je voudrais citer un extrait d'un discours de Jean-Paul II que vous citez vous-même dans votre ouvrage et qui est d'une certaine manière la façon dont les dons du Saint-Esprit, mais aussi les charismes peuvent se répartir dans les communautés paroissiales. Alors, le pape énumère, il y a ceux qui sont des organisateurs nés, ceux qui sont des parfaits exécutants, ceux qui sont doués pour prévoir et gérer un budget, ceux qui vont pouvoir faire bénéficier de leur expérience de vie chrétienne et puis de leur sagesse. Il y a tous ceux qui vont participer à l'animation du culte liturgique, ceux qui vont pouvoir animer auprès des adolescents ou des plus petits. Et donc, s'ensuit l'énumération des différentes capacité qu'on peut trouver dans les paroisses. Pourquoi le pape Jean-Paul II en vient-il à dire qu'il y a tous ces dons-là ? Est-ce que c'est quelque chose, là aussi, qu'on ne réalise peut-être pas forcément, qui est d'une certaine manière un peu les dons qu'on pourrait recevoir comme du sur-mesure un peu, Père Arnaud Duban ?
1: Alors justement, les dons sont donnés à chacun de façon personnelle pour sa sanctification. Bien sûr, ça rejaillit sur les autres, mais c'est la sanctification d'abord de la personne, alors que les charismes sont donnés plus pour une mission. Et d'ailleurs, on peut très bien avoir un charisme pour un temps donné et ensuite ne plus avoir ce charisme. Voilà, donc dans une communauté paroissiale ou autre, le Seigneur offre un certain nombre de charismes pour permettre à la communauté de bien fonctionner, de bien vivre. Et donc ce sont ceux notamment qu'il a cités.
0: Alors dans votre ouvrage, on comprend aussi que les dons de l'Esprit Saint, c'est jamais acquis.
1: Oui, en fait, c'est un petit peu comme beaucoup de choses dans la vie spirituelle, c'est-à-dire que c'est à la fois de l'ordre du don, on l'a dit, mais c'est aussi de l'ordre de la liberté humaine, et donc il faut exercer ce que l'on a reçu. C'est une sorte de disposition qui nous est donnée, comme les vertus d'ailleurs, sauf que là, c'est sous forme un peu d'un instinct divin, comme l'ont dit plusieurs théologiens, un instinct divin. Mais donc si je n'utilise pas mon instinct, il va finir par s'étioler. Alors qu'au contraire, si je l'utilise beaucoup, eh bien, il va devenir de plus en plus fin. Voilà, donc plus on vit selon les dons et plus on va être capable. C'est une sorte de cercle vertueux. Il y a des cercles vicieux et il y a aussi des cercles vertueux. D'ailleurs, c'est un peu la parabole des talents. Celui qui a reçu beaucoup, on lui dit bah, tu vas recevoir encore plus. Donc c'est un petit peu de cet ordre-là.
0: Père Arnaud Duban, si on comprend bien, c'est une sorte de dimension supplémentaire donnée à ce que nous sommes en quelque sorte.
1: Oui, tout à fait. Donc on reçoit les dons au moment de notre baptême et ensuite à nouveau au moment de la confirmation. Mais Dieu ne se contente pas des sacrements. Hein. Il s'engage à donner dans les sacrements, mais il peut donner par ailleurs. Et donc l'Esprit Saint en fait est donné à tout homme, comme l'ont dit les pères du Concile Vatican II. Et donc l'Esprit Saint agit au cœur de tout homme. Mais c'est vrai qu'en tant que chrétien, on a la chance de savoir qu'il est là, qu'il existe, qu'il nous aime, et donc d'être plus attentif à sa voix, et donc ça nous aide particulièrement pour lui obéir.
0: Alors, vous dites être plus attentif à sa voix, et notamment par le témoignage des catéchumènes, on entend aujourd'hui beaucoup de ressentis, on ressent la paix du Christ. Est-ce qu'on peut ressentir l'Esprit Saint ? Alors, je pense au moment du baptême, pour ceux qui le demandent aujourd'hui adultes, mais aussi au moment de la confirmation, souvent les adolescents. Père Arnaud Duban, est-ce qu'il faut ressentir l'Esprit Saint ? Est-ce que l'Esprit Saint se ressent ?
1: Alors, il peut se ressentir, mais il ne faut pas s'attacher trop à ce ressenti, parce que l'Esprit Saint, il est Dieu, et Dieu est toujours au-delà. Donc, il peut arriver qu'il nous offre ce qu'on appelle des consolations, comme Saint Ignace aimait souvent le dire, mais le même esprit, parfois, peut aussi nous donner de vivre une forme de désolation. Ça veut dire qu'on ne ressent plus rien, on est dans une forme de sécheresse, mais ça ne veut pas dire qu'il n'est pas présent.

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1: Vous êtes sur RCF Notre-Dame et nous sommes avec le Père Arnaud Duban, venu nous parler de la Pentecôte et du Saint-Esprit. Père Arnaud Duban, parmi les dons de l'Esprit-Saint qu'on a développés en 7 dons, parce que c'est écrit, parce que c'est présent dans l'Écriture, il y a la crainte de Dieu. La crainte de Dieu, on l'associe parfois à la peur, et c'est vrai que les disciples ont parfois eu peur aussi de cet esprit qui soufflait, qui les dépassait. Mais la crainte de Dieu, c'est aussi autre chose, et Sainte Thérèse d'Avila en parle.
2: La crainte de Dieu, il y a plusieurs niveaux. Il y a un premier niveau qu'on peut qualifier de servile, c'est finalement la crainte de ce que Dieu pourrait nous faire, la crainte d'être puni. C'est notamment ce que ressent le peuple hébreu dans le désert, au moment notamment où il se manifeste à Moïse sur le Sinaï. Mais on est appelé à dépasser cette peur et à arriver à un autre niveau qui est la crainte filiale, où là, finalement, il s'agit de craindre d'offenser Dieu. C'est-à-dire qu'on n'a plus peur pour soi-même, mais on a plutôt peur de blesser le cœur de Dieu qui n'est qu'amour. Et c'est là où se situe proprement le don de crainte.
1: Alors, je voudrais m'arrêter sur un extrait de Sainte Thérèse d'Avila, et qui est la présence d'une certaine manière du combat spirituel au cœur de cette recherche de l'Esprit-Saint. Ce combat spirituel, il se traduit pour Sainte Thérèse d'Avila par le démon qui va davantage attaquer une âme qui justement serait prête, d'une certaine manière, qui serait disponible à l'Esprit-Saint. Comment ça se traduit, ça ?
2: Oui, en fait, l'Esprit est celui qui nous rapproche du Père et du Fils, qui nous divinise, mais évidemment, ça ne plaît pas à l'adversaire qui va tout faire pour nous empêcher d'avancer et même nous faire reculer, nous faire chuter. Donc, il y a un combat spirituel qui peut être très intense. Et donc, Sainte Thérèse, effectivement, en parle beaucoup. Elle-même a dû lutter contre le diable à de multiples reprises. Elle avait une vie spirituelle et mystique très forte, donc à la fois marquée par des extases, mais aussi par ses combats. Donc, il lui arrivait régulièrement de prendre de l'eau bénite pour chasser le diable autour d'elle. Donc oui, il faut vraiment prendre conscience que celui qui veut vivre selon Dieu, celui qui veut être mu par l'Esprit-Saint, il va aussi rencontrer l'esprit de l'adversaire.
1: Oui, au fond, c'est quelque part le don de la crainte de Dieu, c'est aussi le don de percevoir l'opposant de Dieu, l'adversaire de Dieu, donc le diable. Est-ce que c'est aussi ça ?
2: Oui, quand on craint Dieu, eh bien, on est très conscient de sa faiblesse. Et on sait qu'on peut très facilement chuter. Même les saints, les plus grands saints, alors qu'ils sont proches de Dieu, sont tout à fait conscients qu'ils peuvent chuter à n'importe quel moment. Et donc, ce don de crainte les rend vigilants.
1: Alors, dans votre ouvrage, vous citez plusieurs saints ou plusieurs grandes figures qui expriment ce qu'est la crainte de Dieu pour eux, et notamment une jeune femme, une pakistanaise qui est Asia Bibi, qui est au départ une ouvrière agricole chrétienne et qui va justement être amenée à exprimer ce qu'est la crainte de Dieu dans sa vie elle-même, dans son expérience. Racontez-nous, Père Arnaud Duban.
2: En fait, cette femme a été accusée par d'autres femmes de son village, donc d'être chrétienne et donc d'être ennemie des villageois, parce que elle n'agissait pas à la manière des autres, donc elle a été faussement accusée. Mais au lieu de se réfugier dans la haine ou dans un désir de vengeance, elle est restée toujours unie à Dieu, et bien qu'elle ait été mise en prison, donc elle a vécu des années d'épreuves terribles, mais elle n'a jamais voulu sombrer dans ce désir de vengeance. Et donc c'est un bel exemple de crainte. Elle craignait avant tout d'offenser Dieu. Et la crainte de Dieu, c'est aussi une forme de respect, d'adoration du Seigneur. Et donc elle préférait vivre dans cet esprit-là que de se tourner vers ses semblables pour leur en vouloir.
1: Arnaud Duban, est-ce que c'est encore d'actualité

0: à la crainte de Dieu. Donc, la crainte de Dieu, elle fait basculer en réalité dans la confiance, parce que on sait que Dieu est là, que Dieu est tout puissant et qu'il ne nous abandonnera jamais.
1: Merci beaucoup, Père Arnaud Duban, d'avoir été avec nous pour nous parler des 7 dons du Saint-Esprit. C'est aussi le titre de votre ouvrage paru aux éditions Teki. À demain.

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4: Lecture du livre des Actes des Apôtres. Quand arriva le jour de la Pentecôte, au terme des 50 jours après Pâques, ils se trouvaient réunis tous ensemble. Soudain, un bruit survint du ciel, comme un violent coup de vent. La maison où ils étaient assis en fut remplie tout entière. Alors leur apparurent des langues, qu'on aurait dites de feu, qui se partageaient, et il s'en posa une sur chacun d'eux. Tous furent remplis d'Esprit Saint. Ils se mirent à parler en d'autres langues, et chacun s'exprimait selon le don de l'Esprit. Or, il y avait, résidant à Jérusalem, des Juifs religieux venant de toutes les nations sous le ciel. Lorsque ceux-ci entendirent la voix qui retentissait, ils se rassemblèrent en foule. Ils étaient en pleine confusion, parce que chacun d'eux entendait dans son propre dialecte ceux qui parlaient. Dans la stupéfaction et l'émerveillement, il disait « Ces gens qui parlent ne sont-ils pas tous Galiléens ? Comment se fait-il que chacun de nous les entende dans son propre dialecte, sa langue maternelle ? Parthes, Mèdes et Élamites, habitants de la Mésopotamie, de la Judée et de la Cappadoce, de la province du Pont et de celle d'Asie, de la Phrygie et de la Pamphylie, de l'Égypte et des contrées de Libye, proches de Cyrène, Romains de passage, Juifs de naissance et convertis, Crétois et Arabes, tous nous les entendons parler dans nos langues des merveilles de Dieu. » Première chose à retenir de ce texte, il me semble, Jérusalem est la ville du don de l'Esprit. Elle n'est pas seulement la ville où Jésus a institué l'Eucharistie, la ville où il est ressuscité, elle est aussi la ville où l'Esprit a été répandu sur l'humanité. À l'époque du Christ, la Pentecôte juive était très importante. C'était la fête du don de la loi, l'une des trois fêtes de l'année pour lesquelles on se rendait à Jérusalem en pèlerinage. Et l'énumération que nous donne Luc de toutes les nationalités réunies à Jérusalem pour cette occasion en est la preuve. Parthes, Mèdes, Élamites, habitants de la Mésopotamie, de la Judée, de la Cappadoce, des bords de la mer Noire, de la province d'Asie, de la Phrygie, de la Pamphylie, de l'Égypte, de la Libye, proche de Cyrène, Crétoise et Arabe. La ville de Jérusalem grouillait donc de monde venu de partout. Des milliers de Juifs pieux, venus parfois de très loin. Pour bien nous faire comprendre ce qui se passe, Luc nous le raconte ici dans des termes qu'il a de toute évidence choisis très soigneusement pour évoquer au moins trois textes de l'Ancien Testament. Ces trois textes sont premièrement le don de la loi au Sinaï, deuxièmement une parole du prophète Joël et troisièmement l'épisode de la tour de Babel. Je commence par le Sinaï. Les langues de feu de la Pentecôte, le bruit pareil à celui d'un violent coup

devant suggère que nous sommes ici dans la ligne de ce qui s'était passé au Sinaï, quand Dieu avait donné les tables de la loi à Moïse. On trouve cela au livre de l'Exode, je cite. « Le troisième jour, quand vint le matin, il y eut des voix, des éclairs, une nuée pesant sur la montagne et la voix d'un corps très puissant. La montagne du Sinaï n'était que fumée, parce que le Seigneur y était descendu dans le feu. Sa fumée monta comme le feu d'une fournaise et toute la montagne trembla violemment. Moïse parlait et Dieu lui répondait par la voix du tonnerre. » Et on racontait dans le Targum que lorsque Dieu avait donné la loi, il y avait des lampes de feu qui traversaient l'espace. En s'inscrivant dans la ligne de l'événement du Sinaï, saint Luc veut nous faire comprendre que cette Pentecôte, cette année-là, est beaucoup plus que le pèlerinage traditionnel de Pentecôte juive. C'est un nouveau Sinaï. Comme Dieu avait donné sa loi à son peuple pour lui enseigner à vivre dans l'Alliance, désormais, Dieu donne son propre esprit à son peuple. Deuxièmement, Luc a très certainement voulu évoquer une parole du prophète Joël. Je vous la redonne. « Je répandrai mon esprit sur toute chair, dit Dieu. » C'est au chapitre 3 du livre de Joël. Toute chair, c'est-à-dire tout être humain. Aux yeux de Luc, ces juifs fervents, issus de toutes les nations qui sont sous le ciel, comme il les appelle, symbolisent l'humanité tout entière, pour laquelle s'accomplit enfin la prophétie de Joël. Cela veut dire que le fameux jour de Dieu, tant attendu, est arrivé. Troisièmement, je vous ai parlé de l'épisode de Babel. Vous vous souvenez de l'histoire de Babel? En la simplifiant beaucoup, on peut la raconter comme une pièce en deux actes. Acte 1, tous les hommes parlaient la même langue, ils avaient le même langage et les mêmes mots. Et ils décident d'entreprendre une grande œuvre qui mobilisera toutes leurs énergies, la construction d'une tour immense. Acte 2, Dieu intervient pour mettre le holà. Il les disperse à la surface de la terre et il brouille leur langue. Désormais, les hommes ne se comprendront plus. Nous nous demandons souvent ce qu'il faut en conclure. Si on veut bien ne pas faire de procès d'intention à Dieu, impossible d'imaginer qu'il ait agi pour autre chose que pour notre bonheur. Donc, si Dieu intervient, c'est pour épargner à l'humanité une fausse piste. La piste de la pensée unique, du projet unique. C'est comme s'il nous disait, mes petits-enfants, vous recherchez l'unité, c'est bien, mais ne vous trompez pas de chemin. L'unité n'est pas dans l'uniformité. La véritable unité de l'amour ne peut se trouver que dans la diversité. Et le récit de la Pentecôte chez Luc s'inscrit bien dans la ligne de Babel. À Babel, l'humanité apprend la diversité. À la Pentecôte, elle apprend l'unité dans la diversité. Désormais, toutes les nations qui sont sous le ciel entendent proclamer dans leurs diverses langues l'unique message, les merveilles de Dieu.

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1: Bonjour. Le 19 mai, les catholiques fêtent Saint-Yves, patron des avocats. Et le 25 août, Saint-Geniès d'Arles, patron des notaires. L'un parle, plaide, défend, l'autre écrit, authentifie, sécurise. Et pourtant, tous les deux incarnent une même exigence. Celle de la justice vécue, non pas comme une abstraction, mais comme une responsabilité humaine. Yves et Laurie de Kermartin naît en Bretagne, au XIIIe siècle. Formé à Paris, puis à Orléans, il devient juge ecclésiastique, puis avocat. Les chroniques médiévales le décrivent plaidant pour les pauvres, refusant les honoraires excessifs, s'opposant aux puissants. Il ne plaide pas pour gagner, il plaide pour rétablir la justice. Son geste est celui de la parole qui redonne dignité à ceux que le droit oublie. Saint-Yves incarne la justice vivante, celle qui s'exprime dans le contradictoire, dans la défense, dans la liberté de parole. Il est le saint de la conscience juridique, celui qui rappelle que le droit n'est pas seulement un système de règles, mais un combat pour l'équité. Et sa canonisation, en 1347, consacre cette idée. L'avocat n'est pas un technicien, mais un serviteur de la vérité morale. Trois siècles plus tôt, dans la Gallia Narbonensis, un autre juriste affronte le pouvoir impérial, Geniès d'Arles, notaire provincial. Il reçoit l'ordre de transcrire un édit persécutant les chrétiens. Or, sans transcription, l'édit impérial ne peut être appliqué. Geniès refuse. Ce refus de l'écrit injuste est un acte de résistance juridique. Il refuse de donner force exécutoire à l'injustice. Poursuivi, il fuit, traverse le Rhône à la nage, mais est rattrapé sur l'autre rive et décapité. Sa tête tombe dans le fleuve et est emportée par le courant jusqu'aux côtes de Carthagène, en Espagne, où des pêcheurs la retrouvent. De ce miracle naît un culte ibérique, Saint Rhinès de la Rara. Puis plus tard, une église royale Saint Rhinès de Madrid, reconstruite par Philippe II en hommage au saint qui inspira son père dans la réforme juridique de l'Empire de Charles Quint. Le saint notaire devient ainsi par son martyre le patron de l'écrit juste, celui qui préfère mourir plutôt que d'authentifier l'injustice. Saint Geniès incarne donc la sécurité juridique, la rigueur de l'acte, la fidélité à la vérité écrite. Il est le saint de la responsabilité notariale, celui qui garantit la paix sociale par la clarté et la probité de l'acte. Saint Yves et Saint Geniès ne s'opposent pas. Ils se répondent. L'un agit par la parole, l'autre par l'écrit. L'un combat l'injustice, l'autre prévient l'incertitude. L'un incarne la liberté, l'autre la stabilité. Et entre eux, une balance dorée, symbole de la justice, qui ne penche ni vers la passion ni vers la froideur, mais cherche l'équilibre. Leur complémentarité structure encore aujourd'hui notre système juridique. L'avocat intervient dans le conflit pour le résoudre ou le prévenir par la défense. Le notaire intervient avant le conflit pour l'éviter par la clarté et la force probante de l'acte. Deux temporalités, deux légitimités, mais une même vocation, servir la justice. Et dans un monde où la parole s'emballe, où l'écrit se déforme, ces deux saints rappellent que le droit repose sur deux piliers indissociables, la parole juste et l'acte vrai. La parole sans rigueur, c'est de la démagogie. Et l'acte sans conscience, ce n'est que de la bureaucratie. Saint-Yves et Saint-Geniès nous enseignent que la justice exige la foi, le souffle et la structure, l'inspiration et la méthode. Leur héritage dépasse la religion. Ils fondent une éthique professionnelle. L'avocat, héritier d'Yves, porte la voix du faible. Le notaire, héritier de Geniès, protègent la stabilité des relations humaines. L'un et l'autre rappellent que le droit n'est pas un instrument de pouvoir, mais un service rendu à la vérité. Saint-Yves et Saint-Geniès, deux saints, deux métiers, mais une même vocation. L'un parle pour défendre, l'autre écrit pour garantir. L'un incarne la justice comme un combat, l'autre la justice comme une construction. Et tous deux nous rappellent que le droit, pour être juste, doit être vivant et vrai. Alors, que l'on soit avocat ou notaire, que l'on plaide ou que l'on rédige, chacun porte en soi un peu de ces deux figures. La parole qui éclaire et l'écrit qui rassure. Deux gestes, deux saints, une seule lumière, celle de la justice. À la semaine prochaine.

De la première épître de saint Pierre. Soyez sobres, soyez vigilants. Votre adversaire, le démon, comme un lion qui rugit, va et vient à la recherche de sa proie. Résistez-lui avec la force de la foi.

Prions le Seigneur. Dieu qui est fidèle et juste, réponds à ton Église en prière comme tu as répondu à Jésus ton serviteur. Quand le souffle en elle s'épuise, fais-la vivre du souffle de ton esprit. Qu'elle médite sur l'œuvre de tes mains pour avancer libre et confiante vers le matin de sa Pâque. Par Jésus le Christ, notre Seigneur. Amen.

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1: Bienvenue à tous les auditeurs de RCF Notre-Dame. Ce soir, le thème de notre émission est comment accompagner la fin de vie. Comment accompagner la fin de vie avec ce soir, en direct par la magie du Zoom dans notre studio, Sylvie Pézard, je prononcerai sûrement mal, Bouquelion, c'est ça ?
2: Bouquelion.
1: Voilà.
2: Bouquelion.
1: Bouquelion, Pézard Bouquelion. Ne pas réanimer, veiller, aimer, espérer et croire encore. Une maman face à la mort, programmée de son enfant, aux éditions Saint-Léger édition. On en reparlera bien sûr tout au long de l'émission. C'est un livre extrêmement poignant, extrêmement fort, bouleversant à bien des égards. Et on demandera à Sylvie, qui est la maman, de nous raconter la genèse de cette histoire. Pour nous rejoindre ce soir, vous pouvez composer le 01 56 56 44 00 ou bien nous écrire à auditeurs au pluriel auditeurs@radionotredame.com. Bienvenue enfin à ceux qui suivent notre émission sur notre chaîne YouTube et peuvent réagir. Bienvenue à nos amis francophones qui nous écoutent à travers le monde. Bienvenue enfin à ceux qui connaissent ou découvrent ou redécouvrent cette émission où décidément on est si bien. Face à la maladie, aux accidents, quand l'espoir de guérir est fortement compromis, le corps médical propose souvent l'interruption des soins, ce qui pose la question de la différence, de la vulnérabilité et de la dignité humaine. Alors tournons-nous à présent vers notre invité pour évoquer cette question, en lui posant d'abord la question zéro, qui est aussi le thème de notre émission et qui, d'une certaine manière, élargit à une vision d'ensemble l'histoire personnelle de Sylvie que vous avez vécue. Comment accompagner la fin de vie? C'est pas tout à fait l'histoire et le récit, bien sûr, de ce livre Ne pas réanimer, dont nous allons reparler, mais pour rejoindre l'actualité, les réflexions de nos élus, effectivement, quel conseil vous donneriez, vous, à des personnes qui se posent la question, qui ne savent pas comment faire, qui ont des hésitations? Pour vous, quelles seraient les clés pour ne pas se tromper dans un accompagnement de fin de vie?
2: C'est de vie. Déjà, dans un accompagnement de fin de vie, il faut absolument écouter, écouter la parole des aidants.
1: Oui. Alors, quand on dit les aidants, c'est-à-dire toutes les personnes qui entourent le malade, des médecins,
2: voilà. Absolument, qui connaissent le mieux les personnes, qu'elles soient handicapées ou qu'elles soient malades.
1: Oui.
2: En fait, enfin, moi, c'était par rapport à mon fils.
1: On a des petits problèmes de liaison. Oui, on a des petits problèmes de liaison, Sylvie.
2: Il est décédé à 27 ans, hôpital pour adultes. On ne nous a pas du tout... Oui, moi, j'entends très mal aussi.
1: Ah bon, vous m'entendez bien là, Sylvie? Vous m'entendez?
2: Là, moi, je vous entends bien, oui.
1: Bon, très bien. Alors, on sera peut-être un peu hachuré de temps en temps, mais c'est pas grave. Alors, effectivement, c'est un petit peu différent du cas de votre fils, de votre enfant. Mais disons que le premier conseil que vous donneriez quand même, c'est de se mettre à l'écoute du patient et de tous ceux qui l'entourent et qui le connaissent le mieux.
2: Absolument, et les écouter. Et surtout. Surtout que mon fils, lui, c'était un handicap extrêmement lourd.
1: Oui.
2: Et que notre présence, la présence des aidants, des auxiliaires de vie ou de moi-même, elle était capitale pour rassurer l'enfant.
1: Oui. Oui.
2: Alors, chose qui n'a pas été respectée.
1: Oui.
2: Voilà. D'où le titre de mon livre.
1: Oui. Ne pas réanimer. Alors, est-ce que pour replacer, puisque effectivement nos auditeurs n'ont pas encore lu le livre, je pense, est-ce que on peut replacer le contexte, Sylvie, et dire comment tout ça est arrivé en réalité? Voilà.
2: Pourquoi il était aussi handicapé, c'est ça que vous voulez dire?
1: La genèse, c'est-à-dire que ce qu'il y a de beau dans le livre, c'est que c'est pas un livre triste, hein, je tiens à le dire aux auditeurs, c'est pas un livre triste, c'est un livre...
2: Non, parce que j'ai voulu, à travers ce livre, raconter notre belle histoire, parce que c'est vraiment une belle histoire.
1: Oui.
2: Et
1: On a un petit problème, Sylvie, à nouveau de liaison.
2: Mais toutes les personnes qui l'entouraient.
1: Oui. Voilà, donc vous disiez que c'était d'abord une belle histoire et qui rendait hommage à tous les gens qui l'avaient entouré.
2: Oui, exactement. Hein. Qui démontrait que toute vie a la peine d'être vécue.
1: Oui.
2: Parce que nous, ça a été vraiment une belle histoire et qui nous a apporté beaucoup, malgré son très lourd handicap.
1: Oui.
2: C'est-à-dire que pour moi, il était handicapé à 99%. Hein. Il était tétraplégique, il ne parlait pas. Voilà, mais à côté de ça...
1: Enfin, il ne parlait pas, il a parlé.
2: Il n'a jamais parlé.
1: Il a dit quelques mots, vous vous souvenez, dans le livre.
2: Oui, enfin, il a dit
1: arrête.
2: Des fois non à des kinés.
1: Oui, ou non. Ah ben, c'est pas rien. C'est pas rien,
2: c'est pas rien.
1: Ça veut dire qu'il y a une conscience, il y a quelque chose, il y a une émotion.
2: Quand vous pensez que... de faire partie de la lucide sur sa fin de vie.
1: Oui.
2: Je savais qu'il vivrait pas 100 ans.
1: Oui, mais ça, oui, c'est vrai.
2: Donc, j'avais envoyé à l'hôpital des directives anticipées.
1: Oui.
2: En disant, je veux faire partie de la décision finale lorsqu'elle se présenterait.
1: Oui.
2: Je n'avais pas du tout dit, je veux absolument que vous le réanimiez, je veux absolument... vivre avec lui longtemps, c'était pas du tout mon objectif.
1: Oui.
2: Par contre, c'était de faire partie de la décision finale et de moi décider quand il devrait partir ou non.
1: Oui.
2: Là, on m'a répondu, mais madame, vous êtes la personne de confiance. Alors,
1: oui.
2: Je me suis dit, mais attendez, je vis avec lui 24 heures sur 24, je m'en occupe tout le temps, je suis sa tutrice. Et vous me dites ça, mais je dis, mais qui c'est alors sa personne de confiance? Ouais. Et bien, il me dit, il n'en a pas. Il n'en a pas.
1: Alors, Sylvie, on sent dans le livre quand même que vous avez, sans faire de polémique, mais disons, de temps en temps, un regard sur le corps médical ou un certain membre du corps médical, disons, un peu dur, parce qu'il y a des choses que vous ne comprenez pas. Il faut dire aussi que Louis Briand, et pas Louis Bryan, hein, vous dites bien dans le livre, que Louis Briand
2: si,
1: est
2: c'est
1: pas...
2: Louis Bryan.
1: Ah, c'est Louis Bryan, mais pas à l'américaine.
2: Pas Briand.
1: Voilà.
2: Mais si.
1: À l'américaine. Vrai. Voilà. Et par contre, Loulou, vous l'appelez dans le livre, hein, j'ai trouvé ça touchant, quand Loulou est parti, vous n'étiez pas là. Alors ça, c'est aussi un petit peu dramatique, avec, disons, une erreur médicale.
2: C'est une erreur médicale qui n'a pas voulu être reconnue à l'hôpital, évidemment. Et voilà, c'est depuis une perforation de l'estomac qu'il a eue à l'hôpital pour adultes.
1: Oui.
2: Et qui a entraîné 5 mois plus ou moins en réanimation.
1: Oui.
2: Et c'est là qu'on m'a dit, quand il est sorti, que c'était terminé, qu'il ne franchirait plus les portes de la réanimation. Il a fallu quand même que je me batte pendant 8 ans pour le faire admettre en réanimation ou aux urgences après, avec un suivi en réanimation. Alors, il y a des médecins qui m'ont très bien compris, ils l'ont même intubé aux urgences, voilà, parce qu'ils ne l'auraient pas fait en réanimation. Et voilà, et la fin était triste parce que...
1: Tout allait bien, disons, vous partiez en vacances, tout allait bien, et puis il y a un petit problème.
2: Enfin, tout allait pas bien, parce qu'il était...
1: Ah, alors, on a de nouveau quelques petits problèmes, Sylvie.
2: L'hôpital, parce qu'on l'avait admis à l'hôpital, disant, rendez-le-moi à la maison.
1: Ouais.
2: Moi, je vous entends.
1: Ouais. Nous, on vous entend bien, mais parfois, c'est un peu haché. Donc, je pense qu'on va vous appeler sur votre ligne de téléphone. Ce sera plus simple pour la connexion, parce que là, on a un petit problème technique. Mais allez-y, Sylvie, on vous entend quand même. Allez-y. Voilà, on va vous rappeler sur votre téléphone, ça va être plus facile. Est-ce que Agnès est au téléphone? Alors, on avait aussi un appel qui nous venait de Tours. Agnès qui nous appelait et qui a Son mari Agnès est là. Oui, Agnès.
3: Oui, bonjour.
1: Bonsoir, Agnès.
3: Bonsoir, merci de m'avoir prise
1: pour
3: le téléphone. Parce que il me tient à cœur en ce moment avec toute cette loi qui est pour l'euthanasie et compagnie.
1: Oui.
3: Je suis anti, enfin vraiment, parce que j'ai vécu justement les soins palliatifs d'une manière tellement sereine et tellement habitée et reçu de part et d'autre, que je veux en faire un témoignage très rapide, en disant que bon, mon mari a diagnostiqué un cancer qui était non guérissable, donc on lui a proposé, donc il avait 75 ans, on avait une très belle vie avant et tout, donc on a accepté, mais il a accepté aussi les traitements, même si on savait que l'évidence était, l'échéance aurait été, on ne sait jamais, le journal de l'air, bien sûr. Donc, il a accepté de faire les traitements, et au bout des traitements, il était de plus en plus fatigué. Après avoir le diagnostic du PET scan qui a dit que tout était envahi et que bon, il n'y avait plus rien à faire, il a, avec le médecin, il a décidé de dire j'arrête, on arrête, je peux, laissez-moi, enfin, tranquille, finir tranquillement, sans rien.
1: Oui.
3: Avec l'acceptation du médecin, bien sûr, et tout, il était, de toute façon, il ne pouvait plus supporter. Il était à chaque fois, on a placé médulaire, il pouvait y rester d'un moment à l'autre.
1: Oui. Alors, Agnès, en fonction de ce qui se passe dans la société française, où oui. On présente même sur des 20 heures de grande écoute sur des chaînes publiques, médecins qui pratiquent des interruptions de vie comme des héros en quelque sorte, des héros de la liberté. Bon, est-ce que vous avez été vous traversé à un moment donné par cette idée de dire bon, je vais abréger les souffrances de mon mari, puisque
3: Non, moi j'étais infirmière, j'étais pas du tout pour quoi que ce soit. C'était son choix parce que il savait que c'était qu'il voulait laisser faire la nature en fait.
1: La nature.
3: La nature et que de toute façon, à la limite, le traitement, l'affaiblissait plus que s'il n'avait pas eu de traitement quoi. Mais il n'a pas, c'était pas voulu, c'était pas dans un esprit de suicide du tout, mais c'était de laisser, et je vais vous dire pourquoi il a eu raison de faire ce qu'il allait. Parce que, donc en fait, il avait de l'oxygène un petit peu à la maison, mais il vivait totalement. Et la dernière semaine, donc, on a vu tous les enfants, il avait tout préparé, c'était un notaire en plus, donc il avait tout préparé, sa fin de vie, et il m'avait préparé, moi j'étais pas du tout préparée, je voulais qu'on continue malgré tout les traitements, mais j'ai compris, j'ai accepté quand il a dit oui, j'ai eu l'impression de dire oui comme au moment du mariage, enfin vraiment, que j'ai accepté sa décision d'arrêter le traitement, quoi. C'est pas qu'il voulait nous quitter, mais que voilà, qu'il y avait une autre vie.
1: D'accord.
3: Et donc, la dernière semaine a été quelque chose de vraiment. Il a dit au revoir à ses amis, à ses enfants, ses petits-enfants. Il s'est mis le vendredi un peu en semi-coma. Il était pas bien, tout était bloqué. Donc, il a été dans son lit. Il était hospitalisé à domicile, mais il n'était pas dans son lit d'hôpital. Enfin, il était encore dans notre chambre. Enfin, on était ensemble. Et on l'a mis, et c'était un vendredi, et j'ai eu l'impression qu'il commençait son de tridome pascal quelque part. Donc il était fatigué, on parlait plus, a dû le mettre une sonde, enfin plus le médicaliser. Et le samedi, il a reçu avec une famille puisqu'on a des enfants avec ses petits enfants. Il a reçu le sacrement des malades. Et il était encore conscient. Et le dimanche matin, il y a l'infirmier qui devait lui mettre, il commençait à être un peu souffrant, donc une perfusion qui pouvait l'accompagner, sa douleur.
1: Oui, le soulager.
3: Alors pour vous dire, ça c'est très important pour moi.
1: Oui, oui.
3: Au moment où il devait le mettre, il dit, madame, votre mari s'en va. C'était dimanche matin, il était 10h, 10h10. J'ai appelé vite ma fille qui était une fille qui était arrivée. On a pris, on était autour de lui. On a dit à Jérusalem Marie. Et il est parti avec un beau sourire en finissant le Jérusalem Marie. Et il était 10h du matin et le prêtre disait à son intention une messe à 10h chez les Clarisses. Donc je veux dire que c'est le Seigneur qui l'appelait, il n'avait pas besoin de ce traitement.
1: D'accord. Alors Agnès, avec le recul aujourd'hui, qu'est-ce que vous pensez des personnes qui peut-être préfèrent mettre fin à leur jour
3: Je pense qu'il faut laisser la nature faire. Le Seigneur, il nous appelle. S'ils sont bien entourés, s'ils sont entourés par des soignants, et s'ils sont souffrants, bien sûr, il faut mettre une perfusion
1: qui va les soulager. Oui,
3: mais pas appuyer sur un bouton. Non, on n'a pas le droit. On est dans un pays, on a aboli la peine de mort. On fait la peine de mort à des gens fragiles. Je ne peux pas accepter ce genre de choses.
1: Oui. Oui, oui.
3: C'est anti, mais même, c'est même pas anti-chrétien, c'est anti. De toute façon, on n'accompagne ni les gens, au début, j'étais infirmière percutrice, dès l'enfant qui vient de naître, déjà, on est dans une société mortifère.
1: Oui,
3: on ne peut pas accepter. Oui. Je peux pas accepter ce genre de décision. Et même, moi, j'étais en réanimation, j'ai soigné des gens qu'on considérait qu'ils étaient morts, mais jusqu'au bout, jusqu'à ce qu'ils aient.
1: Le respect de la vie humaine. Merci infiniment, Agnès. Restez à l'antenne, si vous voulez, parce qu'on a plus beaucoup de temps, car c'est le premier moment musical de l'émission. Vous ne raccrochez pas, mais vous allez écouter, on ne peut pas décaler ce moment, une chanson pour nos défunts, interprétation, Monsieur Sebi, une chanson pour nos défunts.
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0: Une chanson pour nos défunts, Monsieur Sebi. Voilà, une chanson qui nous a paru à la fois épouser le thème et être de qualité. Agnès, pour finir, oui. Vous vouliez ajouter quelque chose?
1: Non, mais je pense qu'il faut éviter de laisser les gens en solitude et souffrance. C'est surtout ça.
0: L'accompagnement, oui.
1: L'accompagnement est important. Bien sûr, moi j'étais aidante aussi pour mes parents et pour ma sœur, pour plein de personnes en dehors de ma profession. Et je pense qu'ils ont besoin d'amour autour d'eux et surtout de... plus possible de famille, c'est ça qui est important, je pense, mais de personnes bénévoles comme on peut assister et tout pour accompagner ces personnes avant tout. Mais on n'a pas le droit de demander, demander. Moi, j'ai envie de demander aux députés quand il faudra piquer, que ce soit eux qui aillent piquer la personne, hein, vraiment, oui, parce que c'est sauvage, hein, vraiment. On est dans une société sauvage qu'on puisse envisager déjà. On envisage très facilement l'avortement et compagnie. Non, il faut accompagner la vie. On ne parle pas assez de vie, c'est ça. Oui. Moi, je veux lutter pour la vie, une vie dans de bonnes conditions, et ne pas donner, au niveau de la liberté, de l'égalité, on va donner un gant d'or à un manchot parce qu'il a le droit. Mais non, il n'y a pas ça. Donnons-lui quelque chose pour qu'il vive suivant son handicap. Qu'on lui donne un fauteuil roulant plutôt. Possibilités. Tout le monde a besoin de quelque chose qui leur. On doit faire du sur-mesure pour les gens.
0: Oh bah voilà. Merci. On restera sur cette parole, Agnès. Merci beaucoup. Du sur-mesure. Alors, Sylvie, on revient vers vous. Sylvie, je crois que notre ligne est rétablie, hein, il me semble. Alors, Sylvie, est-ce que vous avez rencontré dans le corps médical des personnes. Effectivement, qui vous mettait un petit peu des bâtons dans les roues à la lecture du livre, on s'en rend compte, et qui finalement, pour ne pas prendre trop de risques, notamment en réanimation, préférait ne pas pratiquer de soins du tout et botter en touche en disant « allez voir ailleurs comment ça se passe ». Est-ce que vous l'avez vécu de façon douloureuse? Est-ce que certains médecins, au contraire, ont été merveillés avec vous? Est-ce qu'on peut dire que les choses sont en réalité contrastées pour ce qui est du corps médical face aux cas très lourds, aux cas très graves?
2: Oui, c'est absolument ce que je raconte dans mon livre, puisqu'après une perforation de l'estomac, il a été classé non réanimé. Il a fallu que je me batte pendant 8 ans pour le faire admettre, ne serait-ce à l'hôpital, que pour le soigner. Et comme à chaque fois, tous les ans, il faisait une dépression respiratoire où il fallait... normalement un peu de réanimation, c'est-à-dire un peu de ventilation, même si elle était non invasive.
0: Oui.
2: Il fallait passer par là. Et c'est moi qui avais demandé à la direction de l'hôpital qui réexamine son cas en réunion pluridisciplinaire. Et je me suis vraiment battue pendant 8 ans pour le faire vivre 8 ans de plus. Et quand j'arrivais là-bas, il me disait « Mais madame, on vous a déjà dit qu'on ne ferait rien. »
0: Alors pourquoi cette volonté de ne rien faire? C'est parce qu'en réalité, ils ont peur que ça se passe mal, ils savent pas...
2: Non, mais c'est-à-dire que nos enfants qui sont polyhandicapés avec plusieurs pathologies lourdes, ils ont un sursaut de vie incroyable.
0: Oui.
2: Incroyable. Et si, c'est sûr que si on les laisse, ils vont dépérir, mais si on est à côté et qu'on leur donne et on leur transmet de l'amour, filial ou amical.
0: Ou amical, évidemment, ça change.
2: Ah ben oui, ça change. Mon fils, dès qu'il entendait ma voix, il était super content, quoi.
0: On va en reparler parce que je le redis aux auditeurs, ce n'est pas un livre triste. Parce que dans ce livre, il y a aussi tout ce que vous mettez en place pour faire en sorte que Loulou, justement, ait une vie qui soit, ce petit Louis ait une vie qui soit la vie que pourrait vivre un autre enfant. Et on va voir la chaîne de solidarité qui va se mettre en place autour de lui. On ne va pas raconter tout le livre, mais on va dire effectivement qu'autour d'un enfant malade, il se met en place beaucoup de choses, beaucoup de relations, beaucoup d'humanité, et que c'est toute une communauté qui porte la vie de cet enfant. Est-ce que vous êtes d'accord, Sylvie, avec cette, ce petit résumé.
2: C'est une vie extraordinaire, c'est une belle histoire. C'est vraiment quelque chose qu'il faudrait que je, s'il fallait que je le refasse, je refais demain, quoi, enfin.
0: Oui, c'est ça, vous dites dans le livre.
2: Ça apporte énormément, énormément. Mais à tout le monde, pas qu'à moi, hein.
0: Alors, on va reparler de la chaîne, je pourrais dire la chaîne d'amour, la chaîne vertueuse qui s'est mise en place autour de Louis Bryan pour faire en sorte qu'il ait une vie digne. Et je crois que ça a été le cas, parce que quand on lit le livre, on voit qu'il a eu beaucoup d'expérience, et puis ensuite on comprend qu'il ressent un certain nombre de choses, mais par contre, pour le savoir, il faut le connaître. Alors, on va y revenir parce que nous avons Baptistine qui nous appelle de Corse. Baptistine.
3: Oui, bonsoir madame, bonsoir Frédéric. Ouais. Donc, il faut dire à cœur et à cri que les infirmières, elles sont là pour la vie. Parce que, bon, j'ai dit autre chose à Elisabeth. J'avais une tante qui était infirmière à Salon de Provence.
0: Oui.
3: Qui voulait m'emmener avec elle pour être infirmière. Bon, ma mère, elle n'a jamais voulu se séparer. J'étais la quatrième, mais je ne lui ai jamais répondu ni rien. Mon cousin Germain, a eu un accident de voiture. Il a descendu là, très, très bas, à une hauteur, je ne sais pas de combien. Il avait 32 ans. Et elle était à Salon de Provence. On l'appelle, on lui dit... Dominique, qui est opposantée. Oui. Tu viens, il y a un collègue à toi qu'on ramène de Corse. Et elle a dit oui, bon, qu'on la bip, elle vient et elle regarde, c'était son fils. Un gros choc. Et elle a, en gros, elle a ramené Frédéric avec une machine. Moi, j'étais enceinte de mon premier enfant. Mmh. C'était dur pour moi parce que c'était, vous savez, en Corse comme les Méditerranéens, hein, on vit avec les cousins germains, c'est les frères et sœurs. Hein.
0: Oui, oui.
3: Ma mère qui les a élevés, donc, parce que sa mère était, sa sœur était infirmière, donc ils étaient toujours à la maison. Ils l'ont descendu à Bonifacio, moi je suis allée le voir, donc on ne voulait pas, mais je lui ai dit non, il faut me laisser le voir. C'était... Il respirait, voilà, il avait cette machine. Et ma tante n'a pas voulu, tant que le cœur ne lâchait pas, elle n'a pas arrêté, n'a pas fait arrêter la machine. C'était, bon, il était, je ne sais pas, loin, peut-être il était au ciel, je ne sais pas, mais il était là, on l'entendait respirer lorsque le cœur a lâché. La machine, elle a été arrêtée. Elle avait à Bonifacio, où elle est née, chez lui, il est rentré chez lui. Voilà, il avait un bar-restaurant qui existe toujours. Alors moi, je voulais, ce que j'ai dit à Elisabeth, je voulais dire que Frédéric, lorsque la foi catholique, le carême, on ne dit pas. On doit se pomponner, on doit être belle et tout, lorsqu'on va à la messe le dimanche. C'est ce que je fais, c'est ce que j'ai fait avec tout ce que j'ai vu dans ma famille, les cancers et tout, il y avait la morphine. Hein. Mmh. On n'a jamais demandé d'enlever la vie hein, dans ma famille. J'avais mon oncle, le frère, ma mère. Je descendais tous les jours. Personne n'a enlevé la vie. Mmh. Et lorsqu'on est dans le coma aussi, notre religion, qui est la religion d'amour, et on se bat pour la vie, et il faut parler, hein. Il faut dire, je suis là, ma chérie, mon chéri, un homme, une femme, un enfant, je suis là, il faut que tu reviennes, j'ai besoin de toi. Ils entendent. Parce qu'après son fils, il est rentré dans un platane. Il est resté, je ne sais pas, 3 mois dans le coma. Mmh. On a été avec maman, moi je lui ai dit mon chéri, ton père est parti, on a besoin de toi. Il est revenu Frédéric, il est venu un spécialiste de Marseille, et ma mère elle a dit regardez, appelez-le vite parce que sa main elle bouge. Il est revenu,

0: été la star, s'il y avait un trou, je serais mis dedans. J'ai remplacé le caténage parce que je suis montée à 9 de tension. D'accord. Bon, c'est pas ne pas manger, c'est pas.
1: Baptistine, on va revenir un peu au sujet quand même. On n'en est pas vraiment sorti d'ailleurs. Mais est-ce que vous avez une question à poser à Sylvie?
0: Oui, j'ai pas trop entendu, mais.
1: Bah, Sylvie qui avait un enfant très lourdement handicapé et qu'elle a porté, pas seule hein, d'ailleurs, avec toute
0: qu'elle
1: une communauté
0: dont
1: on parlait, mais qu'elle a porté jusqu'au bout. Est-ce que vous avez une
0: et
1: question?
0: Elle est prête à recommencer. Elle est prête à recommencer. Eh bien, écoutez, moi, je peux lui dire que s'il y a quelqu'un de la famille, que ça n'arrive pas, il faut recommencer. Il ne faut pas enlever la vie. On n'est pas fait pour enlever la vie. Voilà, Sylvie, ce que vous témoignez, c'est ça. On n'a pas le droit de... Voilà, il faut se battre. Et ce que vous avez fait, c'est super. Ma tante, elle a fait pareil avec son unique garçon. Bon, ouais. Après, la fille est partie aussi pareil, avec un accident, je ne sais pas pourquoi, mais enfin bon. Il faut continuer. On n'a pas le droit, le Père éternel et Jésus-Christ, on n'a pas le droit d'enlever la vie à qui que ce soit.
1: Merci, voilà, Baptistine. On restera sur cette dernière parole. On n'a pas le droit d'enlever la vie. Sylvie, est-ce que vous avez une foi particulière? Et si oui, est-ce que cette foi vous a orienté dans vos décisions?
2: Ben absolument. Heureusement que j'ai la foi. D'ailleurs, c'est ce qui m'a tenu tout le temps, parce que c'était quand même lourd et difficile.
1: Oui.
2: Et voilà. Et ma foi, en fait... c'était le fait qu'ils aient pris une décision qui était contraire à la mienne. C'est pas que je voulais un acharnement thérapeutique, hein, parce que quand j'étais seule avec lui les derniers temps, je lui disais, parce que voilà, au niveau médical, je savais j'étais très lucide sur son espérance de vie, mais je voulais être là pour son dernier voyage, en fait.
1: Oui.
2: Et je voulais être là, soit moi, soit une auxiliaire de vie qui étaient des filles extraordinaires, pour lui tenir la main et pour l'aider à partir. Parce que moi, combien de fois je lui ai dit les derniers temps, fin 2022, 2023, parce qu'il est décédé en 2023, si tu veux, Loulou, tu peux partir, tu sais, je te rejoindrai un jour. Voilà, parce que c'était quand même difficile, hein. Il a eu des moments difficiles dans sa vie où il fallait des aspirations trachéales, enfin,
1: oui.
2: Beaucoup de choses...
1: difficiles, oui.
2: Absolument difficiles. Et je le mettais à l'aise parce que je lui disais, tu sais, on va se retrouver là-haut, si tu veux, tu peux partir. Mais il ne partait pas, il ne voulait pas.
1: Oui.
2: Et en fait, l'hôpital, puisqu'il a été mis à l'hôpital, contrairement à ce que je pensais, et voilà, l'hôpital avait mis en gros cette truc ne pas réanimer.
1: Alors ça, il faut le redire aux auditeurs, sur son dossier médical, il y avait marqué en gros ne pas réanimer, et puis il a une crise, vous n'êtes pas là, et les gens essaient de le réanimer comme un patient lambda, sans regarder le dossier en fait.
2: Bah, ils n'essaient pas de le réanimer, ils le laissent partir. Hein.
1: Ah, ils le laissent partir quand même.
2: Ah bah oui, bah, la dernière nuit, ils n'ont rien fait. Moi, j'ai passé une partie de la nuit avec lui, la dernière. J'ai pris des selfies parce que je trouvais que ça allait bien. Et en fait, il est parti parce que de la nuit, ils n'ont rien fait. Il y avait écrit ne pas réanimer. Donc, ils ne s'en sont pas occupés. Ils ne l'ont pas hydraté. Enfin, c'est catastrophique.
1: Oui. Donc là, c'est quand même... On n'est pas là pour critiquer, bien sûr, le corps médical. Mais là, il y a quand même une erreur, on peut dire ça, sans porter atteinte à personne.
2: Bah, c'est pas une erreur, c'est... une discrimination qui datait depuis longtemps et que pour moi, ils s'en sont débarrassés.
1: Alors, là, Sylvie, quand vous dites une discrimination, est-ce que pour le cas de Louis, mais pour les autres enfants que vous avez vus aussi, est-ce que vous sentez que finalement, le corps médical préférait mettre un petit peu de côté une certaine fragilité?
2: Mais bien sûr, c'est évident. Moi, j'ai eu des confirmations après. Je connais des familles d'enfants handicapés. Ah ben ça, on n'insiste pas pour qu'ils les gardent. Hein. On dit qu'ils seront bien mieux ailleurs. Même des gens non-croyants. Hein,

0: vous dites ailleurs, quand vous dites ailleurs, Sylvie, c'est dans une maison spécialisée, par exemple, ou...
1: Non, non, même pas, mais c'est décédé.
0: Ah oui, donc on dit, bon, ben, s'il meurt, c'est pas grave.
1: Oui, c'est ça, on n'encourage pas, on dit, vous savez, c'est difficile, il n'est pas bien, il s'en remettra jamais, voilà, et ils n'encouragent pas du tout, du tout, à garder nos enfants, hein, et ça,
0: c'est... C'est quelque chose que vous avez ressenti plusieurs fois, que vous avez vu.
1: Ah bah, c'est pareil pour les personnes âgées, hein. En réanimation, on s'en occupe pas, hein.
0: Ah ouais, donc vous avez, ouais, vous avez donc
1: ah, un... C'est ouais. Pas que j'ai le sentiment, c'est que j'ai entendu parler après des infirmières ou du personnel soignant qui le rapportent, hein, sans problème. Hein.
0: Alors, d'où viendrait, Sylvie, cette culture, j'ai presque envie de dire cette culture de mort, qui fait que les premiers qui devraient se battre pour la vie, eh bien finalement, se battent pas tellement et préfèrent laisser faire, en quelque sorte.
1: Non, mais parce que les personnes vulnérables, les personnes qui correspondent pas à certains standards, eh ben, vaut mieux les éliminer. Mais ça se pratique déjà. Et je me demande si c'est pas une forme... Vous savez, quand vous refusez de prendre un enfant, enfin, je parle pour mon fils, là, de prendre un enfant à l'hôpital pour le soigner, et qu'il faut se battre, il faut attendre 45 minutes les urgences, l'ambulance, parce que personne n'en veut, ben, c'est déjà une forme de condamnation.
0: Alors, expliquez-nous, Sylvie, cette affaire. Vous appelez le SAMU. Alors, quand les personnes connaissent Louis, elles viennent le chercher. Quand les personnes le connaissent, mais qu'elles n'ont pas envie de le chercher, elles viennent pas. C'est un peu en fonction des personnes, quoi.
1: Non, c'est pas ça, parce qu'il y a des services quand même extraordinaires, oui. Notamment le SAMU et les urgences, avec qui j'ai beaucoup
0: de rapport,
1: parlé,
0: oui.
1: Avec le directeur pour expliquer ce qui s'était passé, enfin la perforation de l'estomac, etc., etc.
0: Donc ça, en fait, on se rend compte que c'est lié à des personnes plus qu'à un système. Il y a des personnes formidables et puis d'autres qui le sont moins.
1: Bien sûr, sauf que c'est très triste, mais l'hôpital est complètement déshumanisé maintenant. On est des pions, et l'hôpital fait peur. Et même pour avoir passé beaucoup de temps à l'hôpital, il faut être là constamment. Il faut être là constamment.
0: Par faute de moyens, par faute de personnel, par faute de...
1: Le tout est lié, en fait. Faute de moyens, faute de personnel, faute d'écoute. C'est triste, hein, c'est vraiment triste. Hein,
0: Mais vous retrouvez un peu, selon vous, ce caractère, cette empreinte avec les personnes âgées. Vous le disiez tout à l'heure, il y a un lien avec les EHPAD, par exemple.
1: Absolument. Moi, j'ai entendu dire qu'en réanimation, les personnes âgées, bah, c'est pas qu'on les encourageait à mourir, mais bon, voilà, on fait rien pour les sauver, quoi.
0: Alors, est-ce que c'est une image qu'on a de la personne qui doit vivre en étant, je ne sais pas quoi, forte, grande, belle, performante? Est-ce que c'est quelque chose qui passe dans l'hôpital, maintenant? Cette représentation du surhomme ou de la surfemme, je ne sais pas.
1: Non, mais moi, ça m'a traversé l'esprit quand même. Je me suis dit, il faut correspondre à un certain standard, c'est-à-dire avoir un QI moyen, un faciès correct, je ne sais pas, pour qu'on puisse s'occuper de nous, quoi.
0: Si on est différent, alors, c'est pas bon signe, quoi. C'est ça que vous dites.
1: Ben, moi, je l'ai cru, mais... encore une fois, ce n'est pas lié au corps médical en entier, puisque
0: oui,
1: j'ai eu heureusement des bonnes relations avec certains médecins, d'ailleurs, que je remercie dans mon livre.
0: Oui.
1: Mais je suis tombée sur certains cas. Ah là là, mais il faut... Incroyable. Et donc, dans mon livre, je raconte cette histoire qui me paraît encore tellement invraisemblable à ce jour. Et pourtant, je suis pas du tout procédurière.
0: Oui, mais on voit en lisant le livre que vraiment, vraiment, il y a quelque chose qui ne passe pas parce que il y a eu beaucoup de négligences qui se sont accumulées et qui ont été fatales. Hein. Alors, on y reviendra, Sylvie. On parlera aussi de ce qui a bien fonctionné chez certains médecins qui font un travail extraordinaire et des gens qui accompagnent l'enfant malade pendant des années, des gens extraordinaires dont on parlera, parce qu'il y a aussi beaucoup d'espoir, hein, dans ce livre et dans cette aventure humaine. Et pour l'heure, nous écoutons, puisque c'est le deuxième moment musical de notre émission, Chanson pour un enterrement, interprétée par Grégoire. Chanson pour...
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0: Chanson pour un enterrement. Grégoire, voilà, Grégoire qui est devenu, par ses propres moyens, je dirais, un grand de la chanson française. Ahmed, Ahmed qui nous appelle de Paris. Alors, Ahmed.
1: Oui, bonsoir Frédéric.
0: Bonsoir.
1: Bonsoir madame.
2: Bonsoir.
1: Alors, bien entendu, moi j'ai aucune solution, personnellement. Parce que je sais que dans ces choses-là, chaque personne est différente, chaque malade est différent.
0: Oui.
1: En dehors de la foi, hein,
0: oui, oui, oui.
1: D'un point de vue des émotions, des sentiments. Hein.
0: Mm-hmm.
1: Et je pense qu'il y a même des médecins, lorsqu'ils ont un parent proche, ils peuvent, pour certains, hein, on peut être surpris ou pas, peu importe, ils pensent que leur science est suffisante.
0: Oui.
1: Pour pouvoir décider. Est-ce qu'ils entendent, est-ce qu'ils en répondent? Je ne suis pas capable de, personnellement de juger.
0: Oui.
1: D'ailleurs, demain, malheureusement, j'en avais parlé une fois à la radio, j'avais une amie, pratiquement une sœur, qui était infirmière depuis 42 ans, et qui a été débranchée il y a deux jours. Elle va être opérée demain.
0: D'accord.
1: Donc, vous voyez, je suis en plein dans le...
0: Oui, oui.
1: Elle a été débranchée, elle a eu une tumeur au cerveau. Il y en a eu plusieurs, d'ailleurs, après. Elle a été opérée une fois, et puis après, ça s'est reproduit. Et le médecin, réanimateur, a dit, écoutez, il nous a réunis dans une salle avant-hier.
0: Ouais.
1: Il nous a dit, voilà, maintenant, toute la famille a vu la patiente, enfin, notre patiente, ou leur proche, ou leur cousin, peu importe. Elle a vu, tout le monde l'a vu. Maintenant, on l'avait intubé d'urgence, donc, mais son cerveau est foutu. La mort est inéluctable. Mais si on la maintient avec la respiration artificielle, c'est-à-dire l'intubation, de toute façon, elle ne s'en sortira pas. Donc, moi, vous faites ce que vous voulez, mais d'après ses frères et sœurs, cette infirmière, elle avait dit de son vivant, écoutez, moi, je ne veux pas d'acharnement thérapeutique.
0: Oui.
1: Si on peut me faire vivre, oui, mais si c'est pour rester un légume, je préfère qu'on ne s'acharne pas. Elle n'a pas dit, vous mettez un produit pour me mettre fin à ma vie.
0: Oui, oui,
1: mais je ne veux pas d'acharnement. Donc, le fait de désintuber la personne, c'est donc un signalement pour dire, bon, ben voilà, c'est la fin. Donc, est-ce que c'est un suicide, ça, ou pas? Est-ce que c'est un assassinat? Est-ce que c'est une euthanasie? Ou est-ce que c'est ça? Moi, je me pose la question. Hein, franchement, je ne sais pas.
0: Alors, on pourra poser la question à Sylvie, mais à partir du moment où quelqu'un vit avec un appareillage et qu'on décide de le laisser partir et qu'on retire l'appareillage, si la personne vit, ben je pense qu'il faut continuer à la laisser vivre, bien sûr.
1: Mais t'es dans le coma, hein, t'es dans le coma.
0: Oui, c'est dans le coma. Et puis il y a des personnes auxquelles on retire cet appareillage technique, et alors là, des personnes s'en vont d'elles-mêmes. À partir du moment où on considère que pour que quelqu'un meure, il faut arrêter de le nourrir, par exemple, alors là, on rentre, je pense, dans autre chose, puisqu'on crée des conditions qui vont conduire la personne vers la mort, alors que si on ne créait pas ces conditions, elle ne mourrait pas. Alors là,
1: vous interrompre.
0: Bien.
1: Lorsque la personne, moi, j'ai eu le cas avec ma mère, malheureusement, j'ai pas mal d'expérience dans ce domaine, qui était en soins palliatifs.
0: Oui.
1: Bon, à la suite de, disons, d'hémorragie cérébrale et ainsi de suite, des complications.
0: Oui.
1: Et ils ont arrêté de la nourrir, elle dit, parce qu'elle va faire des fausses routes. Et la fausse route, c'est la mort assurée.
0: Oui. Alors quand je parlais de nourriture, c'est intraveineuse, hein, c'est pas...
1: Ah oui, non, mais ils ont fini par complètement, même la, comment on appelle ça, elle a fait une hydratation pendant quelques jours.
0: Oui.
1: Puis après, ils ont arrêté ça, puis ils ont mis un produit, ce qu'ils appellent un sédatif, avec un hypnotique, ou je sais pas comment ils appellent ça, hypnovel ou pinovel.
0: Oui, oui.
1: Donc c'est quelque chose qui, disons,
0: qui favorise le décès.
1: Qui favorise le décès, mais il n'y a plus d'alimentation. En fait.
0: Oui, oui, voilà.
1: Donc, alors, comme elle est plus ou moins dans un semi-coma, est-ce que la personne souffre ou est-ce qu'elle ne souffre pas? Mais en tout cas...
0: Il n'y a pas d'espoir de retour, c'est ça que vous voulez dire.
1: C'est pas la mort, mais c'est pas la vie. Elle est ni dans la vie, ni dans la mort.
0: Oui, entre les deux, quoi.
1: Alors, c'est pas évident, d'autant plus que...
0: Non, mais c'est pour ça qu'il y a des...
1: On n'est pas des scientifiques, et même les scientifiques eux-mêmes, je suis sûr qu'ils ne savent pas tout non plus.
0: Non, bien sûr.
1: Alors, c'est pas évident avoir une idée bien précise, bien tranchée.
0: Oui, oui, non, mais c'est certain, puisque si c'était évident, il n'y aurait pas de débat, et s'il y a un débat, ça veut dire qu'il y a des questions, et que c'est pas évident pour tout le monde.
1: Chaque cas est particulier.
0: Oui, ça, c'est certain. Alors, on va demander à Sylvie ce qu'elle en pense de cette fin de vie qui correspond à des personnes, par exemple, qui sont dans le coma. Qu'est-ce qu'on pourrait dire pour nos auditeurs? Est-ce que les personnes, on peut les débrancher? Si on les débranche et qu'elles meurent, alors effectivement, ça n'est pas une mort assistée. Est-ce que on peut concevoir qu'on arrête d'alimenter la personne pour qu'elle meure? À ce moment-là, c'est une mort assistée. Où est la limite? Est-ce que vous avez réfléchi à ces questions, Sylvie? Je pense que oui, bien sûr. Et quel mot vous mettez là-dessus? Quelle est votre réflexion à ce sujet? C'est pas tellement le cas de Loulou, hein, de votre enfant, puisque lui, il était handicapé lourdement.
2: Oui, sauf que des fois, il est rentré à la maison avec de l'hypnovel, justement, pour l'endormir. Et que moi, j'ai dit non, absolument pas, on ne met pas d'hypnovel. On attend le dernier moment et qu'on n'a jamais mis d'hypnovel. Quoi qu'il y avait une nouvelle à la maison. Mais, alors, moi, c'est vrai que mon fils, lui, il est né handicapé, puisque c'était une mutation génétique.
0: Maladie génétique.
2: Lors de la conception.
0: Ouais, très rare. Hein.
2: Lors de la conception. Ben oui, à l'époque, il y avait 8 cas dans le monde. Bon, maintenant, ouais. J'en connais d'autres, mais les enfants sont aussi décédés beaucoup plus jeunes,
0: ouais.
2: Des familles.
0: Ouais.
2: Mais donc, c'est pas comme si, par exemple, le cas Vincent Lambert, qui a fait polémique, il était valide et puis il a eu un accident. Le mien n'a rien connu d'autre, en fait. Hein.
0: Ouais.
2: Et donc, je pense, heureusement, dans mon fort intérieur, que mon fils a été heureux, malgré son lourd handicap, avec moi et son entourage. Et ça, pour moi, c'est capital aussi. Hein.
0: Oui.
2: Bon, en ce qui concerne la fin de vie, c'est vrai que, bon, moi, de par mon métier, et parce que je connais beaucoup de gens qui sont partis, hélas, qui sont décédés, il est vrai que si on est en souffrance, pour moi, les soins palliatifs, avec la sédation profonde qui est l'hypnovel, ça évite de souffrir. Par contre, c'est un coma hein, pour moi.
0: Oui.
2: Et que les personnes nous entendent et qu'il faut les aider à partir.
0: Oui.
2: C'est-à-dire qu'il ne faut pas leur dire encore un peu. Faut les aider à partir et ma foi, ils partent un peu dignement et je trouve que c'est une bonne solution, les soins palliatifs.
1: Ce n'est pas de l'euthanasie, ça.
0: Non, c'est un accompagnement.
1: C'est très particulier.
2: Ah non. C'est un accompagnement de fin de vie et c'est une belle mort.
1: Alors,
2: là, on peut pas choisir notre mort.
1: Justement, juste pour finir, en parlant toujours de ma mère, dans un hôpital, je ne veux pas dire le nom, on l'avait emmenée en urgence et puis le médecin a dit, écoutez, dans l'état où est votre maman, elle n'était pas encore en palliatif, hein.
0: Mm-hmm.
1: Dans l'état où est votre maman, si elle fait un malaise, on ne la réanime pas. Ben, je lui dis que non, moi je veux que vous la réanimiez.
0: Ah oui, vous avez raison, mais je pense.
1: Ah oui, il nous a réunis, on était en famille, et j'ai dit, eh ben, ça vaut pas le coup, parce que bon, ben, elle est handicapée, suite à les AVC, enfin bref, ainsi de suite.
0: Ouais.
1: J'ai dit, moi, je veux pas que ma mère meure. Je sais qu'un jour elle va mourir, mais si on peut la maintenir, je veux que vous la... Alors mes soeurs m'ont dit, mais t'es égoïste, écoute, t'es égoïste. Je dis, non, je suis pas égoïste, moi je veux pas que ma mère meure, je veux rien savoir.
0: Ouais.
1: J'en ai parlé à l'infirmière, qui était de garde.
0: Oui.
1: Et l'infirmière, bon, c'est une petite anecdote, elle est de mon village natal.
0: Oui.
1: Là, c'est rigolo, hein,
0: oui, oui.
1: Plusieurs milliers de kilomètres, quand même.
0: Oui.
1: Et elle m'a dit, je vais expliquer le problème, je lui ai dit, moi... elle m'a dit, vous inquiétez pas, moi, je vais faire attention à votre maman. Je rentre à la maison, enfin, nous rentrons à la maison, et à 2h du matin, elle m'appelle, l'infirmière, elle dit, écoutez, votre maman a fait un malaise cardiaque, on a voulu la changer de chambre, elle a fait un malaise cardiaque, le médecin a dit, on va pas la réanimer. J'ai dit, si, il faut la réanimer. Ils l'ont réanimé, elle a duré 3 ans de plus.
0: Ah oui, quand même.
1: Et attendez, les 3 ans, formidable.
0: Ouais.
1: Je l'ai emmené au restaurant, je l'ai emmené à Deauville, rentrée dans l'eau avec un fauteuil roulant, un fauteuil flottant.
0: Et elle était consciente, vous pouviez échanger avec elle, vous avez...
1: Oui, consciente, oui. Elle était aphasique, mais elle faisait des signes, elle était contente d'envoyer son visage, elle était aphasique, elle est devenue aphasique.
0: Oui.
1: Mais elle faisait des gestes avec sa main, vous voyez. Et pendant 3 ans après, elle est vivante et heureuse. On est allé au restaurant, on est allé à la plage, on est allé, comment on appelle ça, en haut de l'Arc de Triomphe. Enfin, on a fait plein de choses.
0: Oui.
1: Alors qu'ils ne voulaient pas la réanimer. Si j'avais pas insisté.
0: Si vous n'aviez pas insisté, eh bien...
1: Alors, donc, je n'ai pas d'avis tranché.
0: Oui.
1: Mais en même temps, moi, j'ai parlé avec mon cœur, je ne parlais plus avec la raison, j'étais avec le cœur.
0: Oui.
1: Et le langage du cœur doit dépasser les sciences.
0: Oui, je crois que c'est le nec plus ultra de la science, le langage du cœur.
1: Ben voilà.
0: Il me semble, Ahmed. Voilà.
1: En tout cas, je vous remercie pour vos émissions et puis bravo, madame. Voilà.
0: Merci, Ahmed. Merci. Merci infiniment. Alors, justement, Sylvie, qu'est-ce qui s'est mis en place autour de Loulou, de Louis, pour sa vie d'enfant? Et là, j'aimerais vous parler un petit peu de l'association et de toutes ces énergies qui se sont construites autour de son handicap et de tous les gens formidables qui l'ont accompagné, parce qu'il y en a beaucoup. Vous les remerciez d'ailleurs à la fin du livre. Il y a beaucoup de personnes qui ont donné parfois plusieurs années de leur vie pour être avec Louis, même si effectivement c'est l'exercice professionnel, mais il n'y a pas que ça. Alors, est-ce que vous voulez nous en dire un mot?
2: Oui, à ses 4 ans, on a créé une association pour l'aider à bouger. Et c'est une formation qu'on recevait à Toulouse, là, qui s'appelle le patterning. C'est pour le faire ramper et pour essayer de faire progresser
0: la motricité,
2: la motricité et aussi un petit peu son mental.
0: Oui.
2: À l'époque, on ne savait pas qu'il voyait pratiquement pas.
0: Oui.
2: Et du coup, on avait fait une pièce noire et on faisait suivre des objets qu'on avait peints avec une peinture fluo. Et là, on faisait plein d'exercices par jour, enfin des exercices qui nous avaient été enseignés par la méthode Doman, à Toulouse.
0: Oui.
2: Et en fait, on a créé l'association. Ça a été une famille extraordinaire avec des gens super que je remercierai jamais assez, parce qu'ils venaient. Donc, il fallait pas venir tous les jours parce qu'il fallait pas s'épuiser non plus.
0: Non.
2: Mais ils venaient une à deux fois par semaine et c'était 2 heures le matin et 2 heures l'après-midi. Et on le faisait ramper sur une table, on faisait des exercices pour essayer d'imprimer son cerveau, en fait, à faire des choses.
0: Oui.
2: Par exemple, il était un peu insensible à la douleur, donc on avait une brosse à picot et on lui tapait sur les mains pour essayer qu'il retire les mains. Il fallait tout lui apprendre, en fait.
0: Dans le livre, il y a un passage que j'ai beaucoup aimé, c'est cette fameuse course où il reçoit beaucoup de vent dans le visage, voire de la pluie, et puis vous dites, finalement, le vent dans son visage, sur son visage, c'était la chose qu'il préférait au monde, ce rapport un peu sensuel à la nature. J'ai trouvé ça formidable. Alors, est-ce que vous pouvez nous raconter cette course, par exemple?
2: C'est la course, en fait, c'est les 10 km de Tours, puisque je suis à Tours, et qu'il y a le marathon qui se fait tous les fins septembre, où maintenant je suis bénévole, d'ailleurs.
0: Ouais.
2: Et mon fils l'a fait avec les gendarmes avec qui je pars à Lourdes d'ailleurs après-demain.
0: Bientôt, ouais.
2: Parce que on allait au pèlerinage militaire international tous les ans avec lui, sauf bien sûr s'il était malade ou voilà s'il y avait un problème. Mais on en a fait beaucoup de pèlerinages.
0: Ouais.
2: Et en fait, au mois de septembre, il courait avec les gendarmes qui sont devenus des amis. Ils sont beaucoup plus jeunes que moi, bien sûr.
0: Oui.
2: Mais
0: des gendarmes formidables. Il y en a aussi, des gendarmes formidables.
2: Bien sûr, il n'y a pas que des gendarmes.
0: Il n'y a pas que les contraventions sur le bord de la route. Hein. Il y a aussi des gendarmes.
2: Non.
0: Alors, il y a aussi des pompiers. Il y a aussi.
2: Il y avait des pompiers aussi. Oui. Tout ça, c'est des gens. Faut aller voir l'ambiance, des spectateurs qui sont là, qui disent c'est super bien, parce qu'ils. Je dis, par la pluie, tout ça, il avait ça sur sa tête et tout, mais il disait rien. Alors lui, il souriait par son regard, quoi. Il était content.
0: Oui.
2: Et je vois, moi, j'ai toujours un cabriolet. Et quand il était petit, il était dans le cabriolet à l'arrière.
0: Ouais.
2: Et quand il décapotait, il était content d'avoir aussi du vent.
0: Du vent, c'est assez formidable. Ça veut dire que c'était un enfant qui était heureux, qui ressentait des choses, qui reconnaissait votre voix.
2: Il ressentait plein de choses, en fait.
0: Ouais,
2: mais il fallait croire en lui. plein de choses qu'il fallait que je démontre aux médecins en leur disant, mais si, il est comme les autres. Par exemple, il était propre, quoi. Bon, il avait une couche, mais il faisait dans le pistolet, il avait un siège toilette, il faisait dans le siège toilette, quoi.
0: Ouais, mais non, mais c'est, voilà. C'est donc une métaphore symbolique de tout ce qu'une maman peut comprendre et mieux que les médecins parfois, parce qu'elle vit avec son enfant sur les subtilités et, comme le disait Ahmed, sur le fait que chaque être est différent et les mamans et les papas, bien sûr, sont expertes de leur enfant, en quelque sorte, sont experts de leurs enfants. On entend le générique qui marque la première heure de notre émission. On revient avec nos invités, nos auditeurs et puis avec vous, Sylvie, après une courte pause.

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4: Eh bien voilà, nous sommes de retour avec notre invitée Sylvie Pézard. Je vais mal prononcer Sylvie, pardonnez-moi. Votre nom de famille, Bouclewen. Là, je le prononce mal, mais c'est pas grave. Sylvie Pézard, vous retrouverez Ne pas réanimer, veiller, aimer, espérer et croire encore. Une maman face à la mort, programmée de son enfant. Saint-Léger édition, que vous trouverez dans toutes les bonnes librairies. C'est un livre poignant, c'est un livre émouvant, c'est un livre qui est effectivement nous sensibilise beaucoup à la question du handicap lourd chez l'enfant et donc à la question de la fin de vie. Mais je le répète, ce n'est pas un livre triste parce qu'autour de cet enfant, de cette aventure humaine, il s'est passé beaucoup de choses merveilleuses, beaucoup de lumière, beaucoup de chaleur et beaucoup de cœur. C'est aussi une histoire de cœur. Alors, dernier moment musical de l'émission, La fin du chemin, Michel Delpech, qui nous a quittés, vous le savez, La fin du chemin, Michel Delpech.
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0: Michel Delpech, La fin du chemin. Voilà, Michel Delpech qui a découvert la foi sur le tard et qui l'a partagé en faisant ce qu'il savait faire de mieux, c'est-à-dire des chansons. Voilà. Raphaël, à présent, qui nous appelle de Bordeaux. Raphaël.
1: Bonsoir Frédéric.
0: Bonsoir Raphaël.
1: Bon, moi je n'ai que 47 ans, mais il n'y a pas d'âge peut-être pour s'occuper de personnes qui vont nous quitter. Je pense notamment à mes parents, qui vont, eux, sur leurs 80 ans.
0: Oui.
1: Bon, pour l'instant, tout va bien, bon pied, bon oeil, mais je sais qu'un jour, je serai appelé à m'occuper d'eux et puis à les accompagner sur le chemin de la mort.
0: Oui.
1: Moi, je pense, en toute modestie, que... bon, déjà, j'ai beaucoup de temps, parce que je suis handicapé, donc j'ai du temps pour m'en occuper. Déjà, ça ne serait que justice que moi, je m'occupe d'eux. Mais peut-être que s'occuper de quelqu'un qui vieillit et qui va mourir, c'est peut-être aussi une occasion de se sanctifier.
0: Oui.
1: Un lieu de sanctification. Peut-être que le Seigneur nous attend ici.
0: Oui, sûrement, sûrement. Sûrement, c'est en tout cas un don de soi. Alors, je ne sais pas si le Seigneur nous y attend, mais à partir du moment où on donne de soi, je pense que le Seigneur est présent. Est-ce que vous avez une question, Raphaël, à poser à Sylvie?
1: Oui, Sylvie, est-ce que vous avez vu le film Soleil Vert?
0: Ah.
2: Ah oui, bien sûr.
1: Oui, oui.
0: Alors, pourquoi vous citez ce film avec Charlton Heston et Edward G. Robinson, si j'ai bonne mémoire? Alors, pourquoi citez-vous ce film, Raphaël?
1: Ah ben, c'est un film où on se débarrasse de nos anciens, voilà, pour
0: oui,
1: oui. En les transformant en nourriture.
0: Oui, tout à fait, oui. C'est un film qui n'a pas été très souvent passé à la télévision française parce que ça posait des questions éthiques, évidemment. Et des
1: c'est
0: questions.
1: Un film qui dérange.
0: Un film qui dérangeait un peu, alors Arte leur passe maintenant de temps à autre. Qu'est-ce qui vous intéressait, Raphaël, dans ce film?
1: En fait, à vrai dire, bon, c'est mon psychiatre de l'époque qui me l'avait conseillé, et puis quand je l'ai vu, je me suis dit, mais ce film, c'est pas vraiment de la science-fiction, parce que ça peut se passer.
0: Ouais.
1: Si on prend nos anciens et les plus faibles comme des objets que l'on jette comme de vieilles chaussettes, alors effectivement, on peut imaginer qu'il y a des gens qui, sans scrupules, sans sentiments, des gens éteints intérieurement,
0: ouais,
1: décident d'en faire une source de profit.
0: Voilà. Ouais. Il y avait cette question en plus de l'argent qui venait se placer dans ce rapport entre la vie et la mort. Sylvie, on parlait des moyens à l'hôpital, voire en EHPAD, voire pour les enfants lourdement handicapés. Est-ce que cette question des moyens revient souvent et est-ce que finalement l'hôpital n'est pas devenu aussi un enjeu économique?
2: Ben absolument. Ben absolument, tout est lié. Hein.
0: Mm-hmm.
2: Tout est lié, c'est-à-dire que je les ai entendus dire de leur voix tous les médecins incriminés un petit peu dans mon sujet, c'est que tout ça, ça a coûté cher à la société.
0: Ouais.
2: Et c'est vrai que maintenir en vie quelqu'un comme ça, qui rapporte rien, en fait, ça a un coût pour la société.
0: Alors ça voudrait dire que finalement les personnes qui ne sont pas productives sont un peu mises hors jeu et sont un peu gênantes pour l'ensemble de la société, quoi.
2: Eh ben, hélas, c'est ce qu'ils veulent nous dire, sauf que il y a certainement d'autres moyens de pallier à ça, c'est-à-dire que il y a certainement des abus de certains côtés qui font que qu'il faut qu'on intervienne à ce niveau-là et non pas au niveau des plus faibles et des plus vulnérables qu'on veut éliminer.
0: Est-ce qu'on n'a pas un petit problème dans la société en général, justement parce qu'on s'américanise un peu et que l'argent devient le maître étalon et qu'on ne pense plus qu'à cela? Est-ce qu'on le voit aussi un peu à l'hôpital où on parle plus de rendement que de patients?
2: L'hôpital ou les cliniques, c'est devenu ça. Hein. C'est devenu ça. C'est tout juste s'il n'y a pas un parcmètre au chevet de chaque malade. Hein.
0: Ouais, ça, pour vous, c'est assez évident, ça, cette question-là de l'économie qui revient sur le temps.
2: Oui. Mais du coup, tout est lié avec cette déshumanisation des services de certaines personnes, alors que il y en a d'autres qui sont heureusement encore formidables, mais la lassitude,
0: la fatigue.
2: Et oui. Et qui c'est qui trinque? Ben, c'est forcément les plus faibles et les plus vulnérables.
0: Oui.
2: Et que si nous, on n'est pas là, nous qui sommes heureusement assez bien portants, on n'est pas là pour être à côté d'eux, et ben, c'est les envoyer vers une mort probable.
0: Est-ce qu'il y a des petits îlots de résistance à l'hôpital quand même? Des gens qui ne veulent pas marcher avec au-dessus de la tête ces histoires de rendement, d'argent.
2: Mais heureusement, il y en a encore quelques-uns. Mais bon, c'est vrai qu'ils ont un métier hyper difficile aussi. Hein.
0: Oui, bien sûr.
2: Difficile, mal payé.
0: Mal considéré souvent.
2: Fatigue. Voilà. Et, enfin, moi, j'en ai croisé énormément qui sont. C'est des gens extraordinaires.
0: Oui. Oui, il y a aussi des gens extraordinaires, il faut le dire, mais vous le dites dans le livre d'ailleurs. Hein.
2: Ils ne sont pas tous pareils, et heureusement, heureusement qu'on les croise, hein, et qu'on peut discuter avec eux quand ils vous écoutent. Hein.
0: Ouais.
2: Mais il y en a d'autres, puis je crois que plus ils sont diplômés, plus ils sont hermétiques, quoi. Les grands professeurs, machin.
0: Oui, alors c'est des vedettes, alors ils ont d'autres.
2: mais c'est terrible.
0: Ouais.
2: Terrible.
0: Alors, Raphaël, est-ce que vous voulez ajouter quelque chose?
1: Plus de questions, Monsieur le Président.
0: Vous n'avez plus de questions? Alors, puisque vous n'avez plus de questions, Raphaël, je ne vous condamne pas. Vous êtes innocent, vous pouvez rentrer chez vous à Bordeaux et vous pouvez rappeler, bien sûr, dans les prochaines émissions. Merci, Raphaël, d'avoir partagé ce moment avec nous. Merci beaucoup. Merci infiniment. Nous avons Micheline à présent au téléphone. Micheline.
3: Oui, bonsoir.
0: Bonsoir Micheline, vous nous appelez de Cherbourg et je crois que c'est la première fois que vous appelez dans l'émission Écoute dans la nuit.
3: Oui, avec un peu le trac.
0: Non, il ne faut pas avoir le trac, Micheline. Oh là là, il ne faut pas du tout avoir le trac, ce n'est pas la peine. Alors, dites-nous Micheline, quel est votre témoignage, car je crois que vous avez été auxiliaire de puériculture.
3: Voilà, j'ai été auxiliaire de puériculture pendant 35 ans.
0: Ah oui.
3: Et en pouponnière, et puis au bout de pas mal d'années, on a eu plus, comme il n'y avait plus de prématurés qui rentraient directement chez eux, l'établissement s'est un peu transformé en accueil d'enfants polyhandicapés.
0: Ah. D'enfants polyhandicapés. Et alors, qu'est-ce que ça a créé pour vous dans l'exercice de votre profession de
3: alors,
0: passer de...
3: Oui. Oui. Voilà, c'est ce qui m'a fait réagir parce que j'ai entendu des réactions qui n'étaient pas du tout celles qu'on avait, nous, en tant que professionnels. Quoi.
0: Ah, c'est-à-dire...
3: Quand on voyait arriver des enfants qui avaient été ranimés pendant plusieurs heures...
0: Oui.
3: On se disait, mais enfin, qu'est-ce qu'il a pensé, le médecin, pour réanimer si longtemps, quand on sait qu'au bout là, de 3 minutes, il y a déjà des séquelles au cerveau.
0: Ah oui.
3: Et puis, on a eu qui venait le dimanche ou les nuits des internes en pharmacie, en médecine.
0: Oui.
3: Et à qui on a posé la question. Et qui nous a dit... La réanimation comme ça, c'est souvent à la demande des parents.
0: Oui.
3: Oui, mais on a dit, mais est-ce que les parents sont au courant de ce qui va se passer pour l'enfant, dans quel état il va être?
0: Oui.
3: Alors ça, il n'a pas pu nous le dire parce qu'il n'avait pas assisté lui-même.
0: Oui.
3: Mais bon...
0: Alors vous aviez ces questions, Micheline, vous aviez ces questions. Et à un moment donné, vous vous trouvez confronté de façon directe à des enfants souffrant d'handicap lourd. Alors, qu'est-ce qui a changé votre regard?
3: C'est pas tellement que ça a changé mon regard, mais quand on s'occupe des enfants, Quel que soit le handicap, évidemment, on s'y attache.
0: Ah.
3: Et j'ai eu dans mon service un petit garçon dont le papa, parce que la maman n'avait pas voulu le reconnaître, le papa s'en occupait pendant plusieurs années, mais comme il n'était pas jeune, au bout de pas mal d'années, il a voulu, l'enfant avait 5 ans quand il est arrivé, parce que le papa il sentait bien que, bon, bah pour lui, c'était plus... Mais cet enfant qui avait vécu en famille avait un peu plus de... On avait plus de contact avec elle, avec lui.
0: Oui.
3: Quand il allait pas bien, on lui demandait ça va, il faisait la grimace.
0: Mm-hmm.
3: Et quand ça allait, qu'on lui posait la question, qu'il répondait que, au lieu de répondre qu'il allait bien, il faisait un grand sourire et il s'agitait un peu. Bon.
0: Donc vous commencez à le connaître, à vous attacher à lui, à Micheline.
3: Oui.
0: Pourquoi c'est bien.
3: Parce que le psychologue arrêtait pas de nous dire que c'était pas nos enfants, qu'il fallait pas s'y attacher.
0: Ah bon? Ah bon,
3: mais quand
0: on a pas
3: on s'en occupe tous les jours, évidemment qu'on finit s'y attacher. Sinon, on reste pas dans ce métier.
0: Eh oui. Alors, au bout de 30 ans d'exercice professionnel, Micheline, qu'est-ce que vous diriez à nos auditeurs en ce qui concerne des enfants qui sont lourdement handicapés et dont certains disent, bon bah si ils sont lourdement handicapés, si on peut les avorter ou si on peut les éliminer, finalement c'est peut-être mieux pour tout le monde. Qu'est-ce que vous en pensez maintenant ?
3: Non, je dirais pas ça. Non. Mais d'abord, j'ai eu dans le service à côté du mien un petit garçon qui exceptionnellement, la maman venait le voir presque tous les jours.
0: Oui.
3: Et la maman s'y était beaucoup, bien sûr, attachée.
0: Oui, ça, c'est sûr.
3: Parce que la plupart des enfants qu'on avait, c'était des enfants d'ADAS, donc ils n'ont jamais été en famille. Ce petit garçon qui avait un comportement un peu différent.
0: Oui. Alors qu'est-ce qu'il est devenu, Micheline, ce petit garçon, vous savez ?
3: Comment ?
0: Qu'est devenu ce petit garçon ?
3: Ah, alors, le problème, c'est que la plupart de ces enfants-là ont été jusqu'à l'adolescence, mais n'ont pas vécu plus loin que l'adolescence.
0: Ah, donc vous l'avez peut-être vu quitter ce monde, en réalité, c'est ça, vous nous dites ?
3: Certains, oui, spécialement quand on faisait les nuits, oui.
0: Oui, alors ça, c'est très difficile, j'imagine, Micheline.
3: Ah oui, ça, quand vous en voyez 1, 2, 3, 5, 10, oups.
0: Ouais, il faut avoir le cœur bien accroché, hein.
3: Ah, alors on se raccroche à ce qui reste.
0: Oui. Si vous deviez recommencer la carrière, vous le feriez de nouveau ?
3: Ah oui, ça, j'ai beaucoup aimé mon métier.
0: Ah, vous le referiez alors ?
3: Mais mon travail d'auxiliaire de puériculture, c'était pas avec des enfants comme ça qui étaient plus grands.
0: Oui.
3: C'était plutôt avec des bébés.
0: Oui, bébés.
3: Donc je recommencerai, mais avec des bébés.
0: Avec des bébés. Et le cas échéant, des bébés handicapés, vous accepteriez de travailler avec eux si c'est à refaire ? Ou vous trouvez...
3: Oh, bah oui. Oui. Oui, bien sûr. Oui, bah évidemment.
0: Oui, bah il faut le dire. C'est pas une évidence pour tout le monde. Merci, Micheline. Vous aviez une question à poser à Sylvie, peut-être ? Vous n'êtes pas obligé, mais...
3: Non, mais... J'hésite parce que c'est une maman qui a un enfant handicapé.
0: Qui a eu un enfant handicapé et qui a rejoint le Seigneur puisqu'il n'est plus parmi nous. Voilà.
3: Ça doit être quand même difficile.
0: Oui, c'est très difficile. Très, très difficile. Oui.
3: Mais... je n'ai pas eu le début de l'émission... Est-ce que cette maman savait que son enfant était handicapé et qu'elle était le peu d'espoir
0: Elle l'a su très tôt, mais effectivement, on peut répondre à la question, Sylvie. Est-ce que vous avez su très tôt, effectivement, que le petit était handicapé et puis quelle a été votre réaction après la tristesse comment vous êtes dit, j'y vais, je reprends les choses en main, en quelque sorte.
4: Non, en fait, je m'en suis rendu compte... à 3 mois, parce qu'il fixait pas son mobile et qu'il y avait un problème au niveau des yeux, et qu'il faisait des petits gestes. Je ne savais pas que c'était des convulsions, puisqu'il était épileptique depuis le début. Et à 3 mois, quand il a été hospitalisé et qu'on lui a passé un électroencéphalogramme, on m'a dit que je pouvais l'abandonner parce que ce sera très dur, qu'il ne serait jamais normal. Voilà.
0: Ouais.
4: Mais là, déjà, on m'avait dit...
0: que ça allait être difficile. Mais par contre, ce que j'ai trouvé admirable dans le livre, Sylvie, c'est que vous ne dites pas « Bon, bah, alors on va l'envoyer dans un centre et au revoir. » Vous prenez les choses en main et vous décidez de vous battre. Ça, c'est
4: bah,
0: très...
4: Oui, je dis « Mais c'est pas possible. » Pas possible, comment on peut parler comme ça à une maman, enfin à des parents, parce qu'à l'époque on était deux, mais après j'étais toute seule tout le temps.
0: Ouais.
4: Et je sais pas comment on peut parler comme ça, quoi.
0: Il faut quand même rester humain, quoi. Il faut quand même.
4: Et puis plus ça allait, plus je l'aimais, quoi. Enfin.
0: Oui, oui, ben, c'est ce que disait Micheline tout à l'heure, hein. On s'attache aux enfants. Alors, on remercie Micheline qui nous appelait de Cherbourg et on passe Catherine qui nous appelle de Toulouse. Il nous reste quelques minutes. Catherine.
5: Oui.
0: Voilà. Alors, Catherine, on vous a à l'antenne. Dites-nous.
5: Bonsoir, Sylvie. Bonsoir,
4: Frédéric. Bonsoir.
0: Bonsoir.
5: Bonsoir à vous tous, auditrices et auditeurs, hein, et toute l'équipe.
0: Oui.
5: Voilà. Alors, oui, moi, je voulais dire. Plein de compassion déjà pour Sylvie, son
4: Merci
5: fils.
4: Merci beaucoup.
5: Votre enfant. Et perdre un enfant. J'ai des amis franco-libanais qui ont perdu un petit Patrick de 6 ans d'un cancer que, pendant 4 ans, de ses 2 ans à ses 6 ans, et qui n'a pas été, qui n'a pas pu être sauvé. Voilà, et très des parents très croyants et pratiquants, hein,
0: oui.
5: Qui a été accompagné à Toulouse, à l'hôpital de Toulouse, et après un peu à Marseille, à la fin, parce que le papa avait été muté par son travail sur Marseille. Voilà, et donc ce petit ange-là, il est mort dans un état de grâce, hein, on pourrait dire. Et très entouré à Toulouse et à Marseille, je voudrais dire à tous les accompagnants, infirmières et tout, médecins, très bien accompagnés.
0: Oui, oui, oui. Non mais on le disait tout à l'heure avec Sylvie, il y a quand même effectivement beaucoup de médecins qui travaillent très bien, beaucoup d'infirmières, d'aides-soignants, de personnel, mais c'est vrai que c'est très dur aussi pour les médecins de voir des petits partir, c'est un métier un peu particulier quand même, hein. Voilà, surtout quand ça se reproduit, hein. Donc là effectivement c'est très difficile.
5: Et je voulais parler de mon frère Jacques, je vous en ai parlé, qui avait la maladie de Charcot, Jacques.
0: Ah bah non, faut pas pleurer Catherine, parce qu'on n'a plus beaucoup de temps. je plaisante. Oui, alors la maladie de Charcot, qui était effectivement, c'est une maladie. Alors dites-nous un peu ce que c'est d'ailleurs Catherine, parce qu'on parle souvent de la maladie de Charcot, mais on la connaît mal cette maladie. Alors très rapidement, dites-nous, c'est une maladie dégénérative comme on dit, c'est ça?
5: Dégénérative, incurable.
0: Oui.
5: Pas de traitement.
0: Oui. Et
5: malheureusement. Parce qu'il y en a beaucoup de cas.
0: Oui, oui, oui, c'est une maladie qui est quand même assez répandue, c'est vrai.
5: Et on trouve pour l'instant rien pour sauver. Hein.
0: Non. Alors par rapport à notre sujet, Catherine, est-ce que vous êtes plutôt favorable à ce qu'on accompagne les gens à mourir rapidement, ou est-ce que vous pensez un peu autre chose?
5: Je voulais dire que Jacques, on savait, du coup, on s'était renseigné un peu plus, et puis on savait que au bout d'un moment, ils perdent la parole.
0: Oui.
5: Pour la maladie de Charcot, ils ne peuvent plus les parler.
0: Oui.
5: Et mon frère nous avait dit, à ma sœur et moi, si je ne peux plus parler avec mes enfants, avec vous, avec mes sœurs et tout, si je ne peux plus vous parler par téléphone, parce qu'il est à Angers, moi à Toulouse et ma sœur à Grenoble, enfin bon, et maman est partie avant lui. Mais je veux demander l'euthanasie.
0: Ah oui.
5: Et comme la France, ça ne se fait pas,
0: non.
5: Je voudrais demander d'aller en Belgique ou en Suisse.
0: Ah oui, donc lui, il avait une idée précise.
5: Voilà.
0: Ouais.
5: Alors, mais je voudrais que vous, ses deux sœurs, ils voulaient qu'on vous accompagne. Alors, il nous a demandé de réfléchir à ce. Bon, c'était une grande question, hein, mais moi, je ne ressentais pas les forces. Bon. Mais, en fait, à partir du moment est arrivé le moment où il ne pouvait plus parler, eh bien, il n'en a plus jamais reparlé. Et par contre, il communiquait par mail, par SMS, avec les yeux, par ordinateur. On arrivait quand même à correspondre. Et quand on téléphonait, il nous entendait, mais du coup, il répondait avec ses yeux par l'ordinateur. Donc, il ne pouvait plus parler du tout. Mais là, il n'a pas pu demander « je veux aller me faire euthanasier ». Donc, on a pu se dire plein de choses quand même jusqu'à la fin. Et je voudrais dire, aujourd'hui, c'est l'anniversaire de mon neveu Charlie. Il a quatre enfants, Jacques. Une fille, trois garçons et une fille. Oui. Et son plus jeune, Charlie, c'est 32 ans aujourd'hui. Oui. Et à Angers, là. Il a accompagné son père pendant 4 ans. Il a mis toutes ses études de côté.
0: Pour accompagner son papa pendant 4 ans.
5: Parce que sa femme l'avait quitté avant.
0: Alors Catherine, il nous reste une minute et demie. Malheureusement, on ne pourra pas raconter toute l'histoire. Mais on voit effectivement comme ça peut nous marquer, comme les choix peuvent être différents. Et puis comme un malade lui-même peut changer d'avis en ce qui concerne sa fin de vie. Sylvie, il nous reste une minute. Qu'est-ce qu'on peut dire aujourd'hui, depuis que Loulou est reparti vers le ciel? Qu'est-ce qu'on peut dire? Quel mot d'espoir on pourrait donner à nos auditeurs? Ah, on vous entend pas. Voilà. Ah, ça y est, c'est bon. Oui.
4: C'est bon. Moi, je voudrais, quand j'ai écrit ce livre, c'était pour changer les regards sur le monde du handicap, afin de leur dire que nos enfants ont leur place. Et que eux, ils nous apprennent à aimer plus fort et plus vrai.
0: Et est-ce qu'on n'a pas besoin d'eux aussi un peu pour découvrir notre part d'humanité qui parfois est bien cachée?
4: Mais absolument. Pour moi, j'ai une devise qui était « la différence est une force ». Et nos enfants différents nous apportent la vraie notion de l'amour.
0: Ah oui, ça je crois que c'est très très vrai. Eh ben, ce sera peut-être le mot de fin pour notre émission, Sylvie. La dimension de l'amour que nous apportent les enfants différents, c'est aussi un peu ce que disaient Micheline et Catherine qui parlaient aussi de cet enfant qui a mis ses études de côté pour s'occuper de son père malade. Sylvie, ne pas réanimer, veiller, aimer, espérer et croire encore. Une maman face à la mort, programmée de son enfant, Saint-Léger édition, qu'on peut trouver dans toutes les bonnes librairies, on peut le dire. Merci infiniment, Sylvie, d'avoir été avec nous ce soir. Vous vouliez ajouter un petit mot, je crois? Oui.
4: Merci beaucoup à tout le monde, à tous les auditeurs, et j'espère que ce livre servira à faire prendre conscience au corps médical que nos enfants différents sont des êtres humains à part entière.
0: Et qui nous révèle la part d'humanité entière et complète de notre amour qui parfois ne s'exprime pas suffisamment, on peut dire ça. Nous n'avons pas pu prendre Dominique à l'antenne qui nous appelait de Vanves ce soir. On s'en excuse, pas plus que Camille qui nous appelait de la région Rhône-Alpes. Remerciements à Denis Thomas qui a contribué à préparer cette émission, à Jean-Paul Lérine qui l'a brillamment réalisée, à notre bénévole Laetitia qui a pris vos appels ce soir. Pour ma part, je vous retrouve demain à ce même micro, à cette même heure, et nous parlerons de Saint Maximilien Kolb, le saint d'Auschwitz, vous le savez, qui était franciscain et qui a une vie exemplaire. Merci beaucoup Sylvie, il nous reste à peine quelques secondes. Est-ce que vous voulez dire un dernier petit mot pour nos auditeurs?
4: Lisez mon livre, vous en sortirez grandi avec beaucoup de foi.
0: Oui, sortirez grandi de cette lecture avec beaucoup de foi. Et je le rappelle, le sujet est très dur, le livre est poignant, hein, faut pas s'en cacher. Mais ça n'est pas un livre triste, c'est un livre plein d'espoir et de vie. Merci Sylvie. Pour l'heure, je n'ai plus qu'à vous souhaiter une bonne nuit. Sans oublier de vous confier à la prière de vos anges gardiens qui vont bien prier pour nous ce soir et pour tous ceux qui souffrent particulièrement. À demain.

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3: Dans notre dernier rendez-vous, nous avons soulevé, à propos de l'intelligence artificielle, le problème des biais algorithmiques, c'est-à-dire

0: marquée par cela. Et si vous demandez à cette intelligence artificielle, par exemple, de vous développer un thème de réflexion, eh bien, vous allez, ce que l'on pourrait appeler, subir une manipulation. Vous allez subir une certaine propagande. Alors que vous serez persuadé que comme il s'agit de l'intelligence artificielle, tout cela est forcément vrai. En fait, l'intelligence artificielle peut reproduire des discriminations à partir de données imparfaites, comme par exemple dans les systèmes de recrutement du personnel qui vont favoriser telle ou telle catégorie de candidats. Attention donc, quand nous faisons appel à l'intelligence artificielle, et il faut reconnaître que c'est extrêmement pratique et rapide, méfions-nous tout de même de ne pas être l'objet d'une manipulation émotionnelle ou idéologique. Il y a donc un défi éthique qui me paraît fondamental. Mais il y a également des défis sociétaux, parce que l'intelligence artificielle va transformer les métiers que nous exerçons aujourd'hui. Elle va sans doute élever le niveau d'entrée pour les juniors dans une entreprise. Elle va très certainement être beaucoup plus rigoureuse que le DRH dans un entretien d'embauche. Elle pose aussi des enjeux humains comme la formation ou bien la gouvernance d'une entreprise. Le problème est tel que l'on parle déjà d'intelligence artificielle responsable, voire d'intelligence artificielle équitable. Il existe même une entreprise qui est française, qui s'appelle Criteo, qui rassemble 135 chercheurs et ingénieurs et qui est devenue un pôle de référence en matière de recherche et de développement de l'intelligence artificielle en Europe. Criteo ne se contente pas d'adopter de bonnes pratiques, elle les définit. Et l'un de ces projets, l'un de ces développements, permet de détecter ou de corriger les biais algorithmiques. Autrement dit, les erreurs de raisonnement faites à partir de mauvaises données. L'intelligence artificielle façonne notre avenir, mais son impact dépend des choix que nous faisons aujourd'hui. Elle doit rester un outil sous contrôle humain, aligné avec nos valeurs fondamentales. Criteo, en plaçant l'éthique et la transparence au cœur de sa démarche, montre la voie à suivre.
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1: Il est intéressant de noter que les maladies mentales évoluent au fil de l'évolution de la société et en constituent une sorte de miroir. Le début du siècle dernier fut la grande époque de l'hystérie. Et aujourd'hui, dépression et angoisse tiennent le devant de la scène avec les addictions, quelles qu'elles soient. Que vit la personne malade ? La maladie psychique est d'abord une expérience de pauvreté, mais elle est aussi l'occasion d'une reconstruction. C'est tout d'abord la rencontre avec la faiblesse, la vulnérabilité. C'est une rencontre douloureuse et qui peut surprendre. Moi qui me croyais fort, j'ai craqué. Je pensais que ça ne pouvait pas m'arriver. À un patient à qui je disais qu'il avait mis un genou à terre, il me répondit « Oh non, docteur, les deux genoux ». Ce qui est en jeu est l'image de soi, l'image de marque altérée, voire effondrée. D'où les sentiments qui peuvent émerger, tels que la culpabilité ou la honte, qui est l'émotion de la dévalorisation. Il peut être alors difficile d'admettre la réalité de la maladie psychique, d'où le retard à consulter et à traiter la maladie, mais aussi la crainte que le regard des autres ne soit plus le même. Un patient disait un jour, « Avec la maladie, j'ai appris l'humilité. » Mais c'est difficile de l'accepter. Et le raisonnement curieux, mais bien fréquent, est celui de dire « Tant que je ne consulte pas, c'est que je ne suis pas malade. » Il y a donc une remise en question. Et la maladie nous interroge sur ce que nous sommes, ce que nous vivons, notre mode de vie, nos choix, nos valeurs, le paraître, le pouvoir, les avoirs, le mode de consommer, nos activités, ou plutôt nos hyperactivités, car de nombreux adultes nous montrent qu'il n'y a pas que les enfants qui soient hyperactifs, le nombre de cas de burn-out en témoigne. La maladie est donc à l'origine d'une souffrance psychique, mais aussi globale. Une expérience de pauvreté induite, qui conduit également au rétrécissement du champ de l'existence avec le risque de solitude. La maladie restreint et referme le monde. Ainsi, la dépression entraîne un rétrécissement, un repli sur soi, un bouleversement de la manière de vivre, de sentir, d'aimer, de rencontrer ou d'éviter. Une coupure vis-à-vis de soi-même, des autres et de Dieu. Le malade dépressif est refermé sur lui-même, incapable d'agir et parfois même de dire sa souffrance. Il est égocentré, expression plus juste que de dire qu'il est égoïste. Coupé, mais aussi coupable à ses yeux, coupable de ne plus pouvoir, de ne plus correspondre à ses idéaux, ses désirs. La culpabilité, la honte sont partie intégrante du vécu dépressif. La maladie questionne également le monde dans lequel nous vivons. La société nous demande d'être des super-hommes, avec de super-pouvoirs, la toute-puissance. Mais c'est dans les films fantastiques ou les bandes dessinées que cela se voit.

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1: Consentir à sa fragilité n'est pas chose aisée. Et précisément, la société actuelle ne laisse guère de place pour les fragiles. Alors même que cette expérience de fragilité et de vulnérabilité peut nous rendre plus humains et parfois nous sauver. Se savoir vulnérable, plutôt que de vouloir le cacher à tout prix, est une force. Accepter et reconnaître sa vulnérabilité nourrit la confiance en soi et son assurance. Et ce n'est pas paradoxal. C'est une juste façon de voir notre humanité. Je vous propose une nouvelle béatitude. Heureux ceux qui connaissent leur fragilité et leurs limites, ils éviteront bien des chutes. J'ai souvent dit que dans ma pratique professionnelle, j'ai vu passer des chaînes dans mon bureau et rarement des roseaux. Les premiers cassent et s'effondrent, les seconds s'adaptent à la situation. Consentir à la fragilité n'est jamais facile, surtout si on exerce des responsabilités qu'on a l'habitude de commander, de diriger, d'être un meneur d'hommes, d'être un pilier de l'entreprise, ou tout au moins le penser. Il y a un travail de relecture et de réconciliation avec soi-même qui s'impose. Nous pourrions appeler cela l'opération vérité. La maladie peut être ce temps de réconciliation intérieure et alors de reconstruction. La maladie est aussi une expérience d'altérité, un trouble de la relation à soi-même. Être dépressif, c'est être autre, disait un patient. Se sentir autre, quelque chose d'étrange, où l'on ne se reconnaît pas. La traversée dépressive est effectivement une expérience d'altérité, de transformation intérieure, dont la venue a peu nous surprendre, et dont on ne connaît pas l'issue, ou plutôt le travail intérieur qu'elle nous demande, et il faudra reprendre le fil de la vie, mais autre. Les malades me demandent souvent « Docteur, faites que je redevienne comme avant. » Je les rassure quant au dynamisme qu'ils retrouveront dans l'immense majorité des cas. Mais je leur indique aussi qu'ils seront les auteurs de ce qu'ils ont à vivre et que la maladie comporte la nécessité de ne pas revenir exactement comme avant. Sinon, il y aurait risque de récidive puisque rien n'aurait changé. La maladie ne permet pas qu'on reste à la surface de soi. Elle oblige à retrouver sens et cohérence à l'existence. Mais cette altérité, être autre, peut être plus profonde, plus marquée, plus radicale. Et certains patients peuvent vivre des expériences d'étrangeté, d'être étrangers à eux-mêmes. Une expérience où chacun de nous peut ne plus se reconnaître. Une part d'ombre en nous-mêmes qui fait surface. Ces expériences d'étrangeté sont très angoissantes, vécues parfois dans une véritable terreur. On retrouve ces expériences dans les psychoses, les délires aigus ou dans les expériences sous drogue modificatrice de la conscience. Les délires aigus sont des expériences de dépersonnalisation, un vécu d'étrangeté par rapport à soi-même, à son propre fonctionnement mental, à sa propre pensée. On peut rencontrer des sentiments de ne plus être soi, de transformation du corps, avec des alternances de périodes de calme et des périodes d'agitation. Ceci est vécu dans une grande angoisse, angoisse de morcellement, de néantisation. Il existe aussi également des idées d'envoûtement, d'ensorcellement. Souvent, le malade nous dit qu'on lui jette des sorts. Ce vécu d'étrangeté est tel qu'il explique pourquoi, dans ces moments aigus, le malade puisse évoquer une action satanique, seule explication plausible à ses yeux. C'est dire que ces expériences d'altérité peuvent être profondes.

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0: Bonjour et merci de nous retrouver pour la foi prise au mot, votre rendez-vous de formation et de réflexion. Je vous propose aujourd'hui de faire le point sur l'un des personnages les plus fascinants de la Bible, le roi David. Pour beaucoup, David, c'est l'image d'Épinal, du jeune héros terrassant le géant Goliath, ou alors le poète inspiré grattant sa lyre pour composer les psaumes. Mais dès qu'on ouvre les textes bibliques, le portrait se brouille. On y découvre un homme capable du meilleur comme du pire, un politicien habile, un amant coupable d'adultère et de meurtre, un père dépassé par les intrigues de ses fils. Pourtant, c'est sur cet homme que Dieu fonde la promesse de rendre à jamais stable son trône royal. Alors, comment comprendre le passage du David historique, chef de guerre dans les montagnes de Judée, au David théologique, figure de proue de l'espérance messianique? Pour répondre à ces questions, deux invités, sœur Sophie Ramon, bonjour.
1: Bonjour.
0: Sophie, vous êtes assomptionniste et vous êtes professeure à l'Institut catholique de Paris. Et puis, père Philippe Abadie,
2: bonjour.
0: Bonjour. Vous êtes professeur honoraire à l'Université catholique de Lyon. Alors peut-être, pour commencer sur la figure de David, je l'ai dit, on imagine David et Goliath, hein, on imagine Bethsabée, on imagine... Est-ce qu'il y a un substrat historique? Est-ce que l'archéologie nous a permis de nous prouver que David a existé?
2: Alors c'est une question importante, mais complexe. Effectivement, on n'aurait pas le texte biblique, on ne saurait pas qui est David. Il n'apparaît dans aucun texte de l'Orient ancien, en tout cas des annales de l'Orient ancien. La seule attestation assurée ne concerne pas David lui-même, mais sa dynastie. On la trouve dans une stèle retrouvée en 1993 par un archéologue israélien, Biran, à Dan, et dans laquelle on voit qu'un roi araméen, Hazael, sans doute, a fait la guerre et est sorti vainqueur de deux rois, dont le roi de la maison, le roi de la maison d'Israël, et le roi de la maison de David. Alors, ce qui est intéressant de voir, c'est que quand on regarde de près la stèle, en fait, on voit qu'il n'y a pas exactement la même manière de parler. Quand je dis maison, c'est plutôt le royaume d'Israël. On voit bien que au 9e siècle, c'est la date de la stèle, le royaume d'Israël est en doute un royaume constitué, un petit royaume, mais avec une certaine puissance, qui donc fait, dans le Proche-Orient, il fait vraiment souche. Par contre, on parle de la maison de David, ce qui fait qu'on n'est pas sûr que Juda soit déjà un vrai royaume constitué. C'est un clan, en tout cas, avec un chef reconnu, David. Et donc, on voit bien qu'il y a une certaine inégalité, sans doute, entre ce qu'on va appeler le royaume d'Israël et le royaume de Juda. Les autres mentions qu'on a voulu trouver sont sans doute fausses. Par exemple, la stèle du roi Mécha qui est un roi de Moab, on dirait aujourd'hui le sud de la Jordanie. Certains ont voulu trouver la notion de David dans la stèle. Aujourd'hui, en fait, plus personne ne retient l'hypothèse, car elle est dans une difficulté de lecture, notamment une cassure de la stèle qui rend illisible le nom David. D'autres ont voulu la voir également dans d'autres stèles. En fait, je crois que à part la stèle de Mécha, pardon, de la stèle de Dan, de Tel Dan, on ne peut pas dire que David soit attesté ailleurs. Et c'est pas une description de David, mais de sa dynastie. Donc, il apparaît comme une trace, mais après, il est difficile de s'imaginer que fut le David historique.
0: On est dans quel contexte? On est dans quel... le petit royaume de Juda, ou peut-être le petit clan de Juda, il est pris dans quel grand ensemble à l'époque de David?
1: La difficulté, c'est justement que c'est un petit clan, probablement, comme Philippe le disait, pas encore constitué véritablement comme un État, qui est pris un peu en tenaille par différentes puissances, si on peut dire les choses comme ça. Il y a l'Israël, le voisin, qui est plus aguerri, plus installé, si on peut dire les choses comme ça. Il y a ces peuples que la Bible va appeler les Philistins, les peuples de la mer, qui vont exercer leur pression, et on va devoir le voir, mais avec qui, on pourrait dire David a eu des démêlés, mais c'est bien aussi mêlé avec eux. Il a bien intrigué avec les Philistins, et ça lui a peut-être d'ailleurs servi pour asseoir son propre pouvoir. Voilà, donc c'est une petite région qui est prise en tenaille, on pourrait dire les choses comme ça, avec d'autres puissances. Alors après, il y a tous les autres peuples alentours. Finalement, il y a beaucoup de guerres qui nous sont racontées.
2: Oui, bien sûr. Alors peut-être que la réalité du royaume de David, la plus proche, il faut remonter au XIVe siècle. On a des textes qu'on a retrouvés à Amarna, nous sommes en Égypte, et c'est la correspondance diplomatique entre les roitelets de Canaan et le pharaon. Il faut savoir qu'au XIVe siècle, l'Égypte est la puissance dominante de la région, et notamment, elle fait une correspondance avec ces petits roitelets qui sont en fait des vassaux du pharaon. Et on a à Jérusalem un roi qui s'appelle Abdi Eba, qui est toujours en guerre contre des populations qu'on appellera les Apirous ou Abirous, ça dépend la manière de prononcer, qui sont des gens, on pourrait dire, qui ne sont pas sédentarisés, ce sont des gens endettés. Ça rappelle un peu cette troupe qui est autour de David d'ailleurs. Mmh. Et donc qui sont là et qui viennent attaquer les cités. Et donc peut-être que la réalité la plus proche de ce que fut le royaume de David, c'est cette réalité du XIVe siècle. Ces petites cités-états, avec des roitelets comme Abdi Eba, par exemple à Jérusalem, mais on connaît aussi le roi de Sichem, le roi d'autres villes de la région. Donc David, il peut être ce chef de clan, mm-hmm, qui s'est imposé finalement, un peu comme se sont imposés ces petits roitelets lorsque la domination égyptienne s'est retiré de la région et donc a laissé libre le champ. Mmh. Voilà, c'est ce qu'on peut dire.
0: D'accord. 14e siècle, on est par rapport à David,
2: on est deux siècles avant. David, on va le situer en gros autour de l'an 1000. On est vraiment même plus, très très très en avant. Mais c'est peut-être la réalité qui est la plus proche de ce que peut être Jérusalem à l'époque de David.
0: Alors si j'ouvre la Bible, si j'ouvre le premier livre de Samuel, je m'aperçois que ça démarre plutôt bien, cette histoire de David. Il est choisi par Dieu lui-même. Enfin, voilà, c'est un héros, etc. On a l'impression qu'il y a quelque chose d'assez beau, d'assez pur. Est-ce que vous avez cette impression-là, qu'il y a une sorte de montée en puissance d'un très beau chef?
1: Alors oui, il y a la montée en puissance d'un très beau chef, mais en même temps, c'est pas une figure complètement pure, pour reprendre votre adjectif, ou complètement idéalisée. Et c'est ça qui est intéressant dans l'histoire de David. Peut-être c'est que même si ce personnage est magnifié, alors du petit roitelet, on fait un grand roi qui va régner sur un grand royaume unifié. Bon, évidemment, voilà, c'est une manière de raconter l'histoire. Mais cette manière de raconter l'histoire, elle ne fait pas de ce personnage un héros sans défaut. Et alors, ce qui est intéressant quand on regarde, enfin, les premiers chapitres qui parlent de David, donc on est dans le premier livre de Samuel à partir du chapitre 16, mm-hmm, c'est qu'on nous raconte d'abord qu'il est choisi par Dieu. Hein, donc c'est le fameux chapitre où Samuel est envoyé dans le clan de Jessé, et là il y a tous les fils de Jessé qui défilent, et Samuel voit d'abord le fils aîné, il est un peu émerveillé de la stature du fils aîné, il voudrait bien le choisir, et puis non, Dieu lui dit c'est pas lui. Et il y a tout le monde qui défile, et puis il faut aller chercher le petit dernier qu'on a oublié, parce que voilà, il est à garder les troupeaux. Et quand David arrive, bah c'est lui. Hein. Mmh. Et donc il y a cette indication que Dieu ne regarde pas aux apparences, hein, que Dieu regarde le cœur. Donc on pourrait dire, bah voilà. Donc ça c'est le David élu, hein, celui qui est présenté comme choisi par Dieu pour la mission qui va être la sienne, donc pour régner en Israël. Et en même temps, c'est tout de suite suivi d'épisodes assez contrastés d'ailleurs, où il est introduit à la cour de Saül parce qu'il sait jouer d'un instrument et donc ça apaise l'esprit qui tourmente Saül, ou bien il va aller combattre le fameux Philistin, Goliath, là, qui menace tout le monde. Et là, quand on le voit sur le champ de bataille, on se dit, tiens, il est quand même astucieux, ce petit David. Parce que son père lui dit, allez, va porter des provisions pour tes frères là sur le champ de bataille, il y va. Et puis quand il est là, il commence par interroger tout le monde. Qu'est-ce qu'il a dit, Saül? Qu'est-ce qu'il a dit? Qu'est-ce qu'il faut faire? Ça agace son frère, ça agace les autres. Tout le monde est effrayé parce qu'il y a ce gros géant là qui vient défier les troupes d'Israël. Et lui, il va y aller. Et il va combattre Goliath, le Philistin, avec les armes du berger.
0: La fronde.
1: La fronde, voilà, en tirant à la fronde. Et il va dire aussi qu'il y va avec cette force que Dieu lui donne. Donc on a, enfin c'est pas tout à fait l'expression d'ailleurs, elle m'échappe à l'instant, mais ça veut dire qu'on a toujours une on a cette figure d'un David qui est choisi, que Dieu assiste, et ça va être beaucoup répété dans le récit par la suite. Dieu l'assiste, et en même temps on pressent dès le commencement que il est astucieux, il est habile, il est un bon stratège, non?
2: Oui, d'ailleurs le chapitre 17e est très intéressant, c'est l'histoire de David et Goliath. Hein. Quand on regarde le chapitre de très près, on s'aperçoit qu'il y a plusieurs visages de David dans ce chapitre. Oui. Il y a d'abord le chapitre, on pourrait dire, c'est celui que retient tout le monde, c'est le vaillant petit tailleur. Et comme le disait mon ami Pierre Gibert, on est dans une atmosphère de conte, oui, un conte sacré. Et donc quelque part, c'est le petit berger qui terrasse le géant. Et ça, c'est extraordinaire. Mais il y a aussi le jeune homme intrigant, parce que quand même, il s'interroge, et ce qu'il veut, c'est épouser la fille du roi. Et s'il veut épouser la fille du roi, c'est bien qu'il a une ambition de rentrer, et là, c'est plus déjà le berger, c'est le jeune homme ambitieux. Et donc, on va juxtaposer le jeune homme ambitieux et ce héros magnifique de l'enfance. Et puis aussi, celui qui n'arrive pas à marcher avec le grand attirail de Saül, quand Saül lui donne son armure, son épée, etc., il ne peut pas avancer avec. Par contre, il va s'emparer de l'épée de Goliath, qu'il va amener dans sa propre tente. Mmh. Ce qui montre cette ambiguïté qu'il a avec les armes. Mmh. Il ne veut pas prendre les armes de Saül, mais il prend l'arme du Philistin. Et donc, quelque part, on voit bien que ce David, il peut être à la fois un saint, un berger, et d'ailleurs, c'est comme berger qu'il attaque Goliath avec la fronde et la pierre, mais c'est avec l'épée qu'il le tue, il le décapite. Mmh. Et cette épée de Goliath, on va la retrouver souvent dans le récit, notamment dans un épisode avec les prêtres de Nob, et c'est à cause de l'épée de Goliath que demande David que ses prêtres vont être massacrés. On voit bien qu'on n'est pas dupe, finalement. David, il peut être ce petit jeune homme extraordinairement fragile, mais aussi extrêmement ambitieux, et qui cache derrière sa fragilité beaucoup d'ambition, et la Bible ne le cache pas.
0: Mmh. Bon, cette figure un peu ambiguë du roi Saül, un peu sombre, c'est le roi qui avait été choisi par Dieu, puis à un moment Dieu visiblement lui enlève sa protection. Mmh. Et en fait, une longue partie du récit consiste à montrer les intrigues un peu horribles d'ailleurs de David contre Saül. Enfin, il mord la main qui l'a nourri d'une certaine façon.
1: Oui, alors c'est une des intrigues du récit. Enfin, une des choses qui noue le récit, qui nous est racontée, c'est que en fait. Donc David est choisi par Dieu dans le clan familial. Donc il va combattre Goliath, comme on l'a rappelé. Et puis de son côté, Saül a appris qu'il était rejeté par Dieu. Mais en fait, chacun ignore le secret de l'autre. En tout cas, le récit ne dit pas qu'ils savent l'un et l'autre ce qui arrive à l'autre. Donc toute l'intrigue du récit, enfin une bonne partie de l'intrigue du récit consiste à dire. Enfin, à savoir, mais comment est-ce que David va accéder au trône, puisque Saül est encore régnant et lui, il est choisi pour être roi, mais il n'est pas encore monté sur le trône. Enfin, ça, c'est ce que raconte le récit. Après, une autre chose, c'est de savoir qu'est-ce qu'on pourrait dire du point de vue historique.
0: Mais c'est ce que. Qu'est-ce qu'on pourrait dire du point de vue historique?
2: C'est difficile à répondre.
1: Ouais. Oui.
2: Parce qu'on est tellement dans une atmosphère de conte et de récits construits, parce que ce qu'il faut bien voir, c'est que effectivement dans le récit, au fur et à mesure que Saül, au début on dit au chapitre 16e, Saül aima David. Mm-hmm. On a le verbe « ahav », aimer, et après on retrouve ce verbe, non pas dans la bouche de Saül, mais de Jonathan, son fils. Et quelque part, Jonathan va se substituer progressivement à David, plutôt à son père Saül. Mm-hmm. Au fur et à mesure que Saül va rejeter David, parce qu'il prend peur, il prend d'autant plus peur que les femmes d'Israël, quand elles voient David sortir vainqueur, elles disent « Mais David a tué des milliers, mais Saül a tué des milliers, mais David des myriades. » Alors quand on est roi, on n'aime pas trop ça. Mmh. Et par contre, au moment où Saül est en train de se détacher de David, on a Jonathan qui se prend à aimer David. Alors ne soyons pas dans l'ambiguïté. Le verbe aimer dans l'Orient ancien n'a pas une connotation d'abord érotique. On est dans un contexte d'alliance. Par exemple, dans un traité, le roi Acharadon dit ceci à ses vassals, tu aimeras le roi Assurbanipal comme toi-même. Donc, le verbe aimer, on est dans un contexte d'alliance. Quand il aime David, quand il dépose les armes et quand il dépose son manteau royal et qu'il le cède à David, ça veut dire que quelque part, il fait de David l'héritier du trône, ce qui ne peut que déplaire à Saül. Donc, c'est là que les deux intrigues se nouent. Il y a à la fois la haine de Saül envers David, et il y a la tendresse, amour des fils et filles, parce que Michal va aimer David. Et donc, quelque part, les enfants de Saül vont aimer David au fur et à mesure que Saül va le haïr. Et là, il y a un entrecroisement très intéressant d'un point de vue narratif. Mais c'est construit, bien sûr, narrativement.
0: Alors, je vous propose qu'on fasse une première pause, ou disons, qu'on lise un premier texte, justement pour détruire la jolie image qu'on est en train de construire. C'est ce texte tout à fait terrifiant dans lequel David va aimer Bethsabée et va s'arranger pour que le mari de Bethsabée disparaisse plus vite que prévu. C'est dans le deuxième livre de Samuel, c'est le chapitre 11, versets 1 à 5, 14 à 17.
3: Au retour du printemps, à l'époque où les rois se mettent en campagne, David envoya Joab en expédition avec ses officiers et toute l'armée d'Israël. Ils massacrèrent les fils d'Ammon et mirent le siège devant Rabba. David était resté à Jérusalem. Un soir, il se leva de sa couche pour se promener sur la terrasse du palais. De là, il aperçut une femme en train de se baigner. Cette femme était très belle. David fit demander qui elle était, et on lui répondit « Mais c'est Bethsabée, fille d'Éliam, la femme d'Urias le Hittite. » Alors David envoya des gens la chercher. Elle vint chez lui, il coucha avec elle, alors qu'elle s'était purifiée de ses règles. Après quoi, elle retourna chez elle. La femme devint enceinte, et elle fit savoir à David « Je suis enceinte. » David écrivit une lettre pour Joab et la fit porter par Urias. Il disait dans cette lettre, « Mettez Urias en première ligne, au plus fort de la mêlée, puis repliez-vous derrière lui, qu'il soit frappé et qu'il meure. » Joab, qui assiégeait la ville, plaça Urias à un endroit où il savait que les ennemis étaient en force. Les assiégés firent une sortie contre Joab. Il y eut des tués dans l'armée, parmi les serviteurs de David, et Urias le Hittite mourut aussi.
0: Voilà, vous êtes bien sur KTO, on parle de la figure du roi David, et on est en compagnie de Philippe Abadi, professeur honoraire à l'Université catholique de Lyon, et de sœur Sophie Ramon, assomptionniste et professeur à l'Institut catholique de Paris. Alors là, comme je l'ai dit, c'est vraiment, c'est un peu la catastrophe, cette histoire. Il était tout vertueux, tout gentil, et puis là, il fait...
2: C'est l'inversion du berger. Alors quelque part, c'est intéressant de voir que c'est l'inversion du berger. Le berger, il avait combattu pour Israël, pour sauver Israël. Or, au début du récit, c'est très étonnant, le livre de Samuel nous dit que les tribus demandent un roi pour combattre nos combats. Or, que fait David ? Il reste à Jérusalem, tandis que l'armée, conduite par Joab, va partir battre les Ammonites à Rabba. Et c'est très intéressant de voir que finalement, David, il ne fait pas son travail de roi, qui est d'être aux côtés des troupes. Et on voit bien que c'est parce qu'il est à Jérusalem qu'il va du haut de son palais, on imagine la scène, on est donc, le palais domine la cité, et il y a en contrebas, il y a Bethsabée qui est en train de se baigner de nuit. C'est-à-dire quelque part, à une heure où précisément, elle n'est pas faite pour être vue, c'est la nuit. Or, quelque part, il va voir cette femme, qui est présentée d'emblée comme étant l'épouse de Uri le Hittite, donc l'un des généraux de David. David n'en a cure. Il s'empare du corps de Uri pour son propre contentement. Et quelque part, là, c'est l'inversion du roi. C'est le prédateur. tel que l'avait dénoncé le livre de Samuel au chapitre 8e.
0: Est-ce qu'on peut dire qu'il est en train de la violer ?
2: On ne peut pas parler de viol, mais on ne peut pas parler de consentement de la part de Bethsabée. Elle ne parle pas dans le récit. Donc c'est difficile de faire parler les silences. Mais quelque part, elle ne parle pas. Elle, on l'amène chez David. Que peut la femme, une femme, devant le roi, si ce n'est obéir ? Mais le texte ne dit rien, donc c'est difficile d'aller plus loin.
1: Oui, et puis il y a la suite de l'histoire qui manifeste quand même que David va dissimuler ou cherche à dissimuler l'affaire, puisque donc Bethsabée tombe enceinte. Mm-hmm. Et donc il fait revenir Uri, qui est un de ses généraux, d'ailleurs bien réputé dans le texte. Il le fait revenir pour essayer d'avoir des relations avec sa femme, et Uri va résister. Alors
2: il y a trois fois,
1: c'est ça. Il l'enivre, il fait tout pour que quand même ça fonctionne, mais ça fonctionne pas.
0: On a coupé dans le texte, hein, parce que c'était trop long.
1: Oui, mais, oui.
0: Justement,
1: oui,
0: d'accord.
1: Oui, c'est long, mais donc il y a plein de péripéties pour qu'il dans lesquelles au cours desquelles il essaie de faire en sorte que Uri aille chez sa femme, il n'y va pas. Mm-hmm. Et finalement, ça aussi, c'est intéressant, parce que Uri, qui est qualifié de Hittite, finalement, il est plus fidèle aux lois de la guerre d'Israël que ne l'est le roi lui-même. Mm-hmm. Donc, il va pas vers sa femme. Et puis, il y a cette manigance qui est terrible ensuite. Donc, c'est que David va renvoyer Uri sur le champ de bataille avec cette lettre à son chef des armées, à Joab, pour faire en sorte que Uri soit tué. Mm. Et ça, c'est... Ça dit quand même quelque chose d'assez terrible sur David, parce qu'il n'hésite pas à aller jusqu'au meurtre. Là, on peut pas dire ça. Là, on peut dire le mot quand même, c'est clair.
0: Oui, oui.
1: Il n'hésite pas à aller jusqu'au meurtre et il implique d'autres dans sa manière de faire, parce que finalement Joab est obligé de jouer le jeu. Enfin, il a pas trop le choix non plus. Et Uri est doublement victime dans l'affaire. Mmh. Donc là, on a vraiment quand même le côté sombre de David.
2: D'autant plus sombre, je dirais, que dans les remontrances, dans les résistances de Uri, il y a cette phrase étonnante. Quand il dit, mais pourquoi tu n'as pas été chez ton épouse ? Il dit, mais enfin, mes compagnons, l'Arche d'Alliance, sont sous la tente et moi j'irai me reposer. Non. Or, ce qui est remarquable, c'est que quelques chapitres avant, David a oublié qu'il a voulu construire un temple pour abriter l'Arche d'Alliance, parce que lui vit dans le luxe et que l'Alliance est sous la tente. Donc, il oublie même ce qu'il avait fait pour l'Arche, au chapitre 7e. On lira d'ailleurs ce chapitre qui est important du livre de Samuel. Et ce qui est aussi terrible, alors là il faut se reporter au texte hébreu pour le voir, c'est que dans la lettre terrible, scellée, c'est-à-dire qu'il fait porter par Uri son propre,
0: la propre condamnation,
2: la propre mort. Dans l'hébreu de la lettre scellée, on retrouve les trois verbes hébreux que l'on retrouvait dans les paroles de David quand il disait à Saül que quand il était berger, il tenait par la barbe les bêtes sauvages, il les tuait, etc., et les décapiter. C'est les mêmes verbes en hébreu que vous avez dans la lettre et dans le chapitre 17e du premier livre de Samuel. Ce qui fait que c'est l'inversion totale du jeune berger qui sauve Israël. Mmh. Il agit contre son peuple, comme un philistin. Et c'est dramatique.
0: C'est dramatique, mais après ça va faire une jolie figure, qui est la figure du pénitent, parce que il y a un moment où l'enfant meurt, le fruit des amours illicites avec Bethsabée, et David va être absolument effondré, si
1: oui.
0: Tu veux dire. Donc ça fait une jolie figure qu'on va retrouver dans les psaumes.
1: Alors oui, c'est ça. C'est-à-dire que effectivement, donc l'enfant meurt et on voit David qui pleure, qui jeûne, qui se lamente. Et puis, bon, une fois que l'enfant est mort, qui reprend disons la charge qui est la sienne et qui reprend sa vie. Mais ce sont les psaumes, effectivement, qui vont accentuer ce côté de repentir de David en lui faisant dire en particulier la prière du psaume 51, hein, donc le fameux Miserere, voilà, okay, pour situer bien le psaume. Donc, pitié pour moi, Seigneur, en ton amour, selon ta fidélité, pardonne mes fautes. Donc ce psaume-là va être mis dans la bouche de David par un titre donc qui a été inséré sans doute postérieurement en amont du psaume. Ce qui est finalement une des premières activités exégétiques des psaumes qui font le lien entre le texte du psaume et la vie de David. Mmh. Et il y a plusieurs psaumes comme ça qui portent des titres qui renvoient à la vie de David et qui font de David plutôt un homme pieux, un homme qui est capable de repentir, un homme qui essaie de s'ajuster aux voies de Dieu, on pourrait dire les choses comme ça. Mmh. Et donc... voilà, les titres des psaumes ont participé d'une sorte d'idéalisation de cette figure de David. Alors, c'est une part de lui-même aussi, mais c'est accentué par les titres des psaumes. Non ?
2: Qu'on peut rajouter aussi, peut-être, alors revenons au texte de Samuel, c'est qu'il est intéressant de voir d'abord que Nathan ne va pas, de but en blanc, lui dire « tu es un salopard, un assassin ».
0: Oui, Nathan, c'est le prophète qui va lui faire révéler...
2: Il raconte une parabole, ouais. Qui est très belle d'ailleurs, et la réaction de David, c'est « cet homme, que te semble de cet homme ? Cet homme mérite la mort ». C'est-à-dire que quelque part, on voit bien que même coupable de meurtre, David n'a pas perdu le sens de la justice. Et c'est peut-être là-dessus que va jouer le texte. C'est que David, certes, a violé, mais il s'est emparé de cette femme, il a commis en tout cas l'adultère, mm-hmm. le rapt, c'est-à-dire qu'il a commis trois des péchés capitaux de la Bible, c'est-à-dire tuer, violer, et puis commettre le rapt. Et dans le décalogue, ce sont des fautes qui entraînent la mort. Mm-hmm. Mais il est encore capable de justice. Et c'est peut-être là-dessus que les psaumes vont réagir, c'est que même coupable des plus grandes fautes, David est capable de repentir. Parce que quelque part, il n'a pas perdu le sens de la justice, même s'il a perdu le sens du droit. Mmh.
0: C'est tout à fait étonnant quand même de mettre en scène le pouvoir, la manière dont le pouvoir s'exerce, dont le pouvoir se dévoie. C'est assez étrange par rapport à d'autres documents de l'époque. Enfin, c'est quasiment unique, ça.
1: Oui, tout à fait. C'est-à-dire, ce qui est intéressant, c'est que précisément David n'est pas présenté comme une figure complètement idéale. Ça veut dire que on garde de lui, on va faire de ce personnage David une figure certes idéalisée, mais sans amoindrir finalement ces zones d'ombre, ce qui permet aussi de penser le rapport à l'histoire. Parce que ce qui va se passer dans la suite de l'histoire de David, c'est que après l'événement avec Bethsabée, l'affaire avec Bethsabée, sa maison va être traversée de crises majeures.
0: Si on peut dire.
1: C'est un peu le début de la fin, et on va voir que cette première faute va engendrer, si on peut dire les choses comme ça, toute une série de fautes et de démêlés avec ses propres fils. Et ça dit quelque chose finalement de ce risque du pouvoir où on usurpe, le bien d'autrui, on profite de son pouvoir pour faire ce dont on a envie. Et ça, c'est pas sans conséquence. Je sais pas.
2: Je pense que c'est intéressant ce que tu dis, et ça introduit une notion de sagesse. Mmh. On est dans un livre qui est de style historique, mais on s'aperçoit quand même que les scribes qui écrivent cette histoire, c'est presque une réflexion de sagesse sur ce qu'est le pouvoir. Et il faudrait presque comparer cela avec le livre des Proverbes parfois, avec notamment les errements du roi. Et on peut se dire que finalement, les auteurs du livre de Samuel tels qu'on les a aujourd'hui, alors on ne sait pas qui bien sûr, ils sont anonymes, ils ont voulu aussi, à partir de l'histoire, faire réfléchir sur la notion de royauté. Or c'est intéressant parce que dans l'univers proche-oriental que nous avons, du moins, toutes les stèles que nous avons, qu'elles soient assyriennes, babyloniennes ou égyptiennes, elles ne racontent que les hauts faits des rois et elles magnifient le roi. Il n'y a pratiquement pas de littérature de résistance contre le roi. Or les livres de Samuel nous rappelle notamment au chapitre 8e du premier livre de Samuel, le droit du roi, où le mot qui revient c'est le prédateur. Il prendra vos femmes comme ses épouses, il prendra vos fils pour la guerre, il prendra vos biens pour lui-même. C'est un prédateur le roi. Mais en même temps, le roi, il peut être le berger d'Israël, et il peut être celui qui se retourne contre son peuple. Ce qui fait que quand on lit le livre de Samuel, on a aussi une réflexion sur ce que c'est que la fonction royale, et c'est intéressant de voir que les derniers chapitres notamment, qui ne sont pas des appendices pour moi, sont très sapientiaux dans leur écriture. Mmh. On peut dire que là, c'est une des caractéristiques propres de la Bible, c'est de penser le pouvoir, mais de le penser de manière narrative, et pas uniquement historique.
0: Mmh. Oui, parce qu'au fond, la royauté, c'est pas selon le cœur de Dieu, en réalité. On sent que les auteurs ne... Ils n'ont pas une vision très positive.

0: Immaculée Conception est apparue à Bernadette. Avec elle, nous méditerons aujourd'hui les mystères douloureux du rosaire. Nous prions avec tous les pèlerins présents à Lourdes et aujourd'hui tout particulièrement avec tous les membres du Secours catholique et de la Cité Saint-Pierre. Nous prions aussi avec tous ceux et celles qui par le monde nous sont unis, par l'écoute de leur radio chrétienne francophone, par l'écoute de la chaîne de télévision catholique KTO, par leur connexion au site internet du sanctuaire de Lourdes. Je crois en Dieu, le Père Tout-Puissant,
1: Créateur du ciel et de la terre, et en Jésus-Christ, unique notre Seigneur,
2: qui a été conçu du Saint-Esprit, aimé de la Vierge Marie, a souffert sous Ponce Pilate, a été crucifié, est mort et a été enseveli, est descendu aux enfers. Le troisième jour est ressuscité des morts, est monté aux cieux, est assis à la droite de Dieu, le Père Tout-Puissant, d'où il viendra juger les vivants et les morts. Je crois en l'Esprit Saint, à la Sainte Église catholique, à la communion des saints, à la rémission des péchés,
1: à la résurrection de la chair, à la vie éternelle. Amen.
0: Prions aux intentions de notre Saint-Père le Pape. Notre Père qui es aux cieux, que ton nom soit sanctifié, que ton règne vienne, que ta volonté soit faite sur la terre comme au ciel.
1: Donne-nous aujourd'hui notre pain de ce jour. Pardonne-nous nos offenses, comme nous pardonnons aussi à ceux qui nous ont offensés. Et ne nous laisse pas entrer en tentation, mais délivre-nous du mal.
0: Je vous salue Marie, pleine de grâce, le Seigneur est avec vous. Vous êtes bénie entre toutes les femmes et Jésus, le fruit de vos entrailles, est béni.
1: Sainte Marie, Mère de Dieu, priez pour nous pauvres pécheurs, maintenant et à l'heure de notre mort. Amen.
0: Je vous salue Marie, pleine de grâce, le Seigneur est avec vous. Vous êtes bénie entre toutes les femmes et Jésus, le fruit de vos entrailles, est béni.
1: Sainte Marie, Mère de Dieu, priez pour nous pauvres pécheurs, maintenant et à l'heure de notre mort. Amen.
0: Je vous salue Marie, pleine de grâce, le Seigneur est avec vous. Vous êtes bénie entre toutes les femmes et Jésus, le fruit de vos entrailles, est béni.
1: Sainte Marie, Mère de Dieu, priez pour nous pauvres pécheurs.

0: Ô Marie conçue sans péché.
1: Priez pour nous qui avons votre femme.
0: Premier mystère douloureux, l'agonie de Jésus. Dans l'angoisse, Jésus priait avec plus d'insistance, et sa sueur devint comme des gouttes de sang qui tombaient jusqu'à terre. Prions pour tous les défunts et pour leurs proches dans la peine. Notre Père qui es aux cieux, que ton nom soit sanctifié, que ton règne vienne, que ta volonté soit faite sur la terre comme au ciel.
1: Donne-nous aujourd'hui notre pain de ce jour. Pardonne-nous nos offenses, comme nous pardonnons aussi à ceux qui nous ont offensés. Et ne nous laisse pas entrer en tentation, mais délivre-nous du mal. Amen.
2: Je vous salue Marie, pleine de grâce. Le Seigneur est avec vous. Vous êtes bénie entre toutes les femmes. Et Jésus, le fruit de vos entrailles, est béni.
1: Sainte Marie, Mère de Dieu, priez pour nous pauvres pécheurs, maintenant et à l'heure de notre mort. Amen.
2: Je vous salue Marie, pleine de grâce. Le Seigneur est avec vous. Vous êtes bénie entre toutes les femmes. Et Jésus, le fruit de vos entrailles, est béni.
1: Sainte Marie, Mère de Dieu, priez pour nous, pauvres pécheurs, maintenant et à l'heure de notre mort. Amen.
2: Je vous salue, Marie, pleine de grâce. Le Seigneur est avec vous. Vous êtes bénie entre toutes les femmes, et Jésus, le fruit de vos entrailles,

0: de Dieu, priez pour nous pauvres pécheurs, maintenant et à l'heure de notre mort. Amen.
1: Je vous salue Marie, pleine de grâce. Le Seigneur est avec vous. Vous êtes bénie entre toutes les femmes et Jésus, le fruit de vos entrailles, est béni.
0: Sainte Marie, Mère de Dieu, priez pour nous pauvres pécheurs, maintenant et à l'heure de notre mort. Amen.
1: Je vous salue Marie, pleine de grâce. Le Seigneur est avec vous. Vous êtes bénie entre toutes les femmes et Jésus, le fruit de vos entrailles, est béni.
0: Sainte Marie, Mère de Dieu, priez pour nous pauvres pécheurs, maintenant et à l'heure de notre mort. Amen.
2: Je vous salue Marie, pleine de grâce. Le Seigneur est avec vous. Vous êtes bénie entre toutes les femmes, et Jésus, le fruit de vos entrailles, est béni.
0: Sainte Marie, Mère de Dieu, priez pour nous pauvres pécheurs, maintenant et à l'heure de notre mort. Amen.
2: Je vous salue, Marie, pleine de grâce. Le Seigneur est avec vous. Vous êtes bénie entre toutes les femmes, et Jésus, le fruit de vos entrailles, est béni.
0: Sainte Marie, Mère de Dieu, priez pour nous pauvres pécheurs, maintenant et à l'heure de notre mort. Amen.
2: Je vous salue, Marie, pleine de grâce. Le Seigneur est avec vous. Vous êtes bénie entre toutes les femmes, et Jésus, le fruit de vos entrailles, est béni.
0: Sainte Marie, Mère de Dieu, priez pour nous pauvres pécheurs, maintenant et à l'heure de notre mort. Amen.
2: Je vous salue, Marie, pleine de grâce. Le Seigneur est avec vous. Vous êtes bénie entre toutes les femmes, et Jésus, le fruit de vos entrailles, est béni.
0: Sainte Marie, Mère de Dieu, priez pour nous pauvres pécheurs, maintenant et à l'heure de notre mort. Amen.
2: Je vous salue, Marie, pleine de grâce. Le Seigneur est avec vous. Vous êtes bénie entre toutes les femmes, et Jésus, le fruit de vos entrailles, est béni.
0: Sainte Marie, Mère de Dieu, priez pour nous pauvres pécheurs, maintenant et à l'heure de notre mort. Amen.

0: Deuxième mystère douloureux, la flagellation. Après avoir fait flageller Jésus, Pilate le livra pour être crucifié. Prions pour les victimes et prions aussi pour leurs bourreaux. Notre Père qui es aux cieux, que ton nom soit sanctifié, que ton règne vienne, que ta volonté soit faite sur la terre comme au ciel.
1: Donne-nous aujourd'hui notre pain de ce jour. Pardonne-nous nos offenses, comme nous pardonnons aussi à ceux qui nous ont offensés. Et ne nous laisse pas entrer en tentation, mais délivre-nous du mal.
2: Je vous salue, Marie, pleine de grâce. Le Seigneur est avec vous. Vous êtes bénie entre toutes les femmes, et Jésus, le fruit de vos entrailles, est béni.
1: Sainte Marie, Mère de Dieu, priez pour nous pauvres pécheurs, maintenant et à l'heure de notre mort. Amen.
2: Je vous salue, Marie, pleine de grâce. Le Seigneur est avec vous. Vous êtes bénie entre toutes les femmes, et Jésus, le fruit de vos entrailles, est béni.
1: Sainte Marie, Mère de Dieu, priez pour nous pauvres pécheurs, maintenant et à l'heure de notre mort. Amen.
2: Je vous salue, Marie, pleine de grâce. Le Seigneur est avec vous. Vous êtes bénie entre toutes les femmes, et Jésus, le fruit de vos entrailles, est béni.
1: Sainte Marie, Mère de Dieu, priez pour nous pauvres pécheurs, maintenant et à l'heure de notre mort. Amen.
2: Je vous salue, Marie, pleine de grâce. Le Seigneur est avec vous. Vous êtes bénie entre toutes les femmes, et Jésus, le fruit de vos entrailles, est béni.
1: Sainte Marie, Mère de Dieu, priez pour nous pauvres pécheurs, maintenant et à l'heure de notre mort. Amen.
2: Je vous salue, Marie, pleine de grâce. Le Seigneur est avec vous. Vous êtes bénie entre toutes les femmes, et Jésus, le fruit de vos entrailles, est béni.
1: Sainte Marie, Mère de Dieu, priez pour nous pauvres pécheurs, maintenant et à l'heure de notre mort. Amen.
3: Je vous salue, Marie, pleine de grâce. Le Seigneur est avec vous. Vous êtes bénie entre toutes les femmes, et Jésus, le fruit de vos entrailles, est béni.
1: Sainte Marie, Mère de Dieu, priez pour nous pauvres pécheurs, maintenant et à l'heure de notre mort. Amen.
3: Je vous salue, Marie, pleine de grâce. Le Seigneur est avec vous. Vous êtes bénie entre toutes les femmes, et Jésus, le fruit de vos entrailles, est béni.
1: Sainte Marie, Mère de Dieu, priez pour nous pauvres pécheurs, maintenant et à l'heure de notre mort. Amen.
3: Je vous salue, Marie, pleine de grâce. Le Seigneur est avec vous. Vous êtes bénie entre toutes les femmes, et Jésus, le fruit de vos entrailles, est béni.
1: Sainte Marie, Mère de Dieu, priez pour nous pauvres pécheurs, maintenant et à l'heure de notre mort. Amen.
3: Je vous salue, Marie, pleine de grâce. Le Seigneur est avec vous. Vous êtes bénie entre toutes les femmes, et Jésus, le fruit de vos entrailles, est béni.
1: Sainte Marie, Mère de Dieu, priez pour nous pauvres pécheurs, maintenant et à l'heure de notre mort.
3: Je vous salue, Marie, pleine de grâce. Le Seigneur est avec vous. Vous êtes bénie entre toutes les femmes, et Jésus, le fruit de vos entrailles, est béni.
1: Sainte Marie, Mère de Dieu, priez pour nous pauvres pécheurs, maintenant et à l'heure de notre mort.

0: Troisième mystère douloureux, le couronnement d'épines. Mon royaume n'est pas de ce monde. Prions ensemble pour tous les responsables des affaires publiques, que leurs décisions contribuent à la justice et à la paix. Notre Père, qui es aux cieux, que ton nom soit sanctifié, que ton règne vienne, que ta volonté soit faite sur la terre comme au ciel.
1: Donne-nous aujourd'hui notre pain de ce jour. Pardonne-nous nos offenses, comme nous pardonnons aussi à ceux qui nous ont offensés. Et ne nous laisse pas entrer en tentation, mais délivre-nous du mal. Je vous salue, Marie, pleine de grâce. Le Seigneur est avec vous. Vous êtes bénie entre toutes les femmes, et Jésus, le fruit de vos entrailles, est béni. Sainte Marie, Mère de Dieu, priez pour nous, pauvres pécheurs, maintenant et à l'heure de notre mort. Amen. Je vous salue, Marie, pleine de grâce. Le Seigneur est avec vous. Vous êtes bénie entre toutes les femmes, et Jésus, le fruit de vos entrailles, est béni. Sainte Marie, Mère de Dieu, priez pour nous, pauvres pécheurs, maintenant et à l'heure de notre mort. Amen. Je vous salue, Marie, pleine de grâce. Le Seigneur est avec vous. Vous êtes bénie entre toutes les femmes, et Jésus, le fruit de vos entrailles, est béni. Sainte Marie, Mère de Dieu, priez pour nous, pauvres pécheurs, maintenant et à l'heure de notre mort. Amen. Je vous salue, Marie, pleine de grâce. Le Seigneur est avec vous. Vous êtes bénie entre toutes les femmes, et Jésus, le fruit de vos entrailles, est béni. Sainte Marie, Mère de Dieu, priez pour nous, pauvres pécheurs, maintenant et à l'heure de notre mort. Amen. Je vous salue, Marie, pleine de grâce. Le Seigneur est avec vous. Vous êtes bénie entre toutes les femmes, et Jésus, le fruit de vos entrailles, est béni.
2: Sainte Marie, Mère de Dieu, priez pour nous, pauvres pécheurs, maintenant et à l'heure de notre mort. Amen.
3: Je vous salue, Marie, pleine de grâce. Le Seigneur est avec vous. Vous êtes bénie entre toutes les femmes, et Jésus, le fruit de vos entrailles, est béni.
2: Sainte Marie, Mère de Dieu, priez pour nous pauvres pécheurs, maintenant et à l'heure de notre mort. Amen.
3: Je vous salue, Marie, pleine de grâce. Le Seigneur est avec vous. Vous êtes bénie entre toutes les femmes, et Jésus, le fruit de vos entrailles, est béni.
2: Sainte Marie, Mère de Dieu, priez pour nous pauvres pécheurs, maintenant et à l'heure de notre mort. Amen.
3: Je vous salue, Marie, pleine de grâce. Le Seigneur est avec vous. Vous êtes bénie entre toutes les femmes, et Jésus, le fruit de vos entrailles, est béni.
2: Sainte Marie, Mère de Dieu, priez pour nous pauvres pécheurs, maintenant et à l'heure de notre mort. Amen.
3: Je vous salue, Marie, pleine de grâce. Le Seigneur est avec vous. Vous êtes bénie entre toutes les femmes, et Jésus, le fruit de vos entrailles, est béni.
2: Sainte Marie, Mère de Dieu, priez pour nous pauvres pécheurs, maintenant et à l'heure de notre mort. Amen.
3: Je vous salue, Marie, pleine de grâce. Le Seigneur est avec vous. Vous êtes bénie entre toutes les femmes, et Jésus, le fruit de vos entrailles, est béni.
2: Sainte Marie, Mère de Dieu, priez pour nous pauvres pécheurs, maintenant et à l'heure de notre mort.

0: Quatrième mystère douloureux, le portement de croix. Ils requirent un homme de Cyrène nommé Simon et le chargèrent de porter la croix derrière Jésus. Prions pour les bénévoles et les salariés de la cité Saint-Pierre et du Secours catholique. Prions pour tous ceux qui aident les autres à porter leur croix. Notre Père qui es aux cieux, que ton nom soit sanctifié, que ton règne vienne, que ta volonté soit faite sur la terre comme au ciel.
1: Donne-nous aujourd'hui notre pain de ce jour. Pardonne-nous nos offenses, comme nous pardonnons aussi à ceux qui nous ont offensés. Et ne nous laisse pas entrer en tentation, mais délivre-nous du mal.
2: Je vous salue, Marie, pleine de grâce. Le Seigneur est avec vous. Vous êtes bénie entre toutes les femmes. Et Jésus, le fruit de vos entrailles, est béni.
1: Sainte Marie, Mère de Dieu, priez pour nous, pauvres pécheurs, maintenant et à l'heure de notre mort. Amen.
2: Je vous salue, Marie, pleine de grâce. Le Seigneur est avec vous. Vous êtes bénie entre toutes les femmes. Et Jésus, le fruit de vos entrailles, est béni.
1: Sainte Marie, Mère de Dieu, priez pour nous, pauvres pécheurs, maintenant et à l'heure de notre mort. Amen.
2: Je vous salue, Marie, pleine de grâce. Le Seigneur est avec vous. Vous êtes bénie entre toutes les femmes. Et Jésus, le fruit de vos entrailles, est béni.
1: Sainte Marie, Mère de Dieu, priez pour nous, pauvres pécheurs, maintenant et à l'heure de notre mort. Amen.
2: Je vous salue, Marie, pleine de grâce. Le Seigneur est avec vous. Vous êtes bénie entre toutes les femmes. Et Jésus, le fruit de vos entrailles, est béni.
1: Sainte Marie, Mère de Dieu, priez pour nous, pauvres pécheurs, maintenant et à l'heure de notre mort. Amen.
2: Je vous salue, Marie, pleine de grâce. Le Seigneur est avec vous. Vous êtes bénie entre toutes les femmes. Et Jésus, le fruit de vos entrailles, est béni.
1: Sainte Marie, Mère de Dieu, priez pour nous, pauvres pécheurs, maintenant et à l'heure de notre mort. Amen.
3: Je vous salue, Marie, pleine de grâce. Le Seigneur est avec vous. Vous êtes bénie entre toutes les femmes. Et Jésus, le fruit de vos entrailles, est béni.
1: Sainte Marie, Mère de Dieu, priez pour nous, pauvres pécheurs, maintenant et à l'heure de notre mort. Amen.
3: Je vous salue, Marie, pleine de grâce. Le Seigneur est avec vous. Vous êtes bénie entre toutes les femmes. Et Jésus, le fruit de vos entrailles, est béni.
1: Sainte Marie, Mère de Dieu, priez pour nous, pauvres pécheurs, maintenant et à l'heure de notre mort. Amen.
3: Je vous salue, Marie, pleine de grâce. Le Seigneur est avec vous. Vous êtes bénie entre toutes les femmes. Et Jésus, le fruit de vos entrailles, est béni.
1: Sainte Marie, Mère de Dieu, priez pour nous, pauvres pécheurs, maintenant et à l'heure de notre mort. Amen.
3: Je vous salue, Marie, pleine de grâce. Le Seigneur est avec vous. Vous êtes bénie entre toutes les femmes. Et Jésus, le fruit de vos entrailles, est béni.
1: Sainte Marie, Mère de Dieu, priez pour nous, pauvres pécheurs, maintenant et à l'heure de notre mort. Amen.
3: Je vous salue, Marie, pleine de grâce. Le Seigneur est avec vous. Vous êtes bénie entre toutes les femmes. Et Jésus, le fruit de vos entrailles, est béni.
1: Sainte Marie, Mère de Dieu, priez pour nous, pauvres pécheurs, maintenant et à l'heure de notre mort. Amen.
3: Je vous salue, Marie, pleine de grâce. Le Seigneur est avec vous. Vous êtes bénie entre toutes les femmes. Et Jésus, le fruit de vos entrailles, est béni.
1: Sainte Marie, Mère de Dieu,

0: Cinquième mystère douloureux, le crucifixion et la mort de Jésus. Mon Dieu, pourquoi m'as-tu abandonné ? Prions pour toutes les personnes qui sont seules dans leur détresse. Notre Père qui es aux cieux, que ton nom soit sanctifié, que ton règne vienne, que ta volonté soit faite sur la terre comme au ciel.
1: Donne-nous aujourd'hui notre pain de ce jour. Pardonne-nous nos offenses, comme nous pardonnons aussi à ceux qui nous ont offensés. Et ne nous laisse pas entrer en tentation, mais délivre-nous du mal.
2: Je vous salue Marie, pleine de grâce. Le Seigneur est avec vous. Vous êtes bénie entre toutes les femmes. Et Jésus, le fruit de vos entrailles, est béni.
3: Sainte Marie, Mère de Dieu, priez pour nous pauvres pécheurs, maintenant et à l'heure de notre mort. Amen.
2: Je vous salue Marie, pleine de grâce. Le Seigneur est avec vous. Vous êtes bénie entre toutes les femmes. Et Jésus, le fruit de vos entrailles, est béni.
3: Sainte Marie, Mère de Dieu, priez pour nous pauvres pécheurs, maintenant et à l'heure de notre mort. Amen.
2: Je vous salue Marie, pleine de grâce. Le Seigneur est avec vous. Vous êtes bénie entre toutes les femmes. Et Jésus, le fruit de vos entrailles, est béni.
3: Sainte Marie, Mère de Dieu, priez pour nous pauvres pécheurs, maintenant et à l'heure de notre mort. Amen.
2: Je vous salue Marie, pleine de grâce. Le Seigneur est avec vous. Vous êtes bénie entre toutes les femmes. Et Jésus, le fruit de vos entrailles, est béni.
3: Sainte Marie, Mère de Dieu, priez pour nous pauvres pécheurs, maintenant et à l'heure de notre mort. Amen.
2: Je vous salue Marie, pleine de grâce. Le Seigneur est avec vous. Vous êtes bénie entre toutes les femmes. Et Jésus, le fruit de vos entrailles, est béni.
3: Sainte Marie, Mère de Dieu, priez pour nous pauvres pécheurs, maintenant et à l'heure de notre mort. Amen.
4: Je vous salue Marie, pleine de grâce. Le Seigneur est avec vous. Vous êtes bénie entre toutes les femmes. Et Jésus, le fruit de vos entrailles, est béni.
3: Sainte Marie, Mère de Dieu, priez pour nous pauvres pécheurs, maintenant et à l'heure de notre mort. Amen.
4: Je vous salue, Marie, pleine de grâce. Le Seigneur est avec vous. Vous êtes bénie entre toutes les femmes. Et Jésus, le fruit de vos entrailles, est béni.
3: Sainte Marie, Mère de Dieu, priez pour nous pauvres pécheurs, maintenant et à l'heure de notre mort. Amen.
4: Je vous salue, Marie, pleine de grâce. Le Seigneur est avec vous. Vous êtes bénie entre toutes les femmes. Et Jésus, le fruit de vos entrailles, est béni.
3: Sainte Marie, Mère de Dieu, priez pour nous pauvres pécheurs, maintenant et à l'heure de notre mort. Amen.
4: Je vous salue, Marie, pleine de grâce. Le Seigneur est avec vous. Vous êtes bénie entre toutes les femmes, et Jésus, le fruit de vos entrailles, est béni.
3: Sainte Marie, Mère de Dieu, priez pour nous pauvres pécheurs, maintenant et à l'heure de notre mort. Amen.
4: Je vous salue, Marie, pleine de grâce. Le Seigneur est avec vous. Vous êtes bénie entre toutes les femmes, et Jésus, le fruit de vos entrailles, est béni.
3: Sainte Marie, Mère de Dieu, priez pour nous pauvres pécheurs, maintenant et à l'heure de notre mort. Amen.

0: Ô Marie conçue sans péché,
1: priez pour nous.
0: Prions. Seigneur notre Dieu, par ta puissance et ta bonté, tu donnes à l'Église de regarder Marie qui accompagnait son Fils dans ses souffrances. Accorde à ton peuple, dans son pèlerinage sur la terre, de garder les yeux fixés sur elle, pour garder l'espérance, pour mieux suivre le Christ, de manière à parvenir comme elle à la plénitude de la gloire. Par Jésus-Christ, ton Fils, notre Seigneur et notre Dieu, qui vit et règne avec toi dans l'unité du Saint-Esprit, Dieu pour les siècles des siècles.
1: Amen.
0: Je vais maintenant donner la bénédiction à toutes les personnes, mais aussi à tous les objets, images que vous avez crucifiés, que vous avez apportés pour vous, pour les gens à qui vous voudrez les offrir. Alors si vous voulez les présenter à la bénédiction. Le Seigneur soit avec vous.
1: Et avec votre esprit.
0: Que Dieu Tout-Puissant vous bénisse, vous ici présents, tous ceux que vous portez dans votre cœur, qu'il bénisse tous les objets que vous avez apportés, que ces objets vous aident ceux à qui vous les offrirez à se rapprocher de Dieu. C'est pourquoi je vous bénis tous au nom du Père et du Fils et du Saint-Esprit.
1: Amen.
0: Notre-Dame de Lourdes,
1: priez pour nous.
0: Notre-Dame de Lourdes,
1: priez pour nous.
0: Notre-Dame de Lourdes,
1: priez pour nous.
0: Sainte Bernadette,
1: priez pour nous.

Prière de Saint François d'Assise. Seigneur, fais de moi un instrument de ta paix. Là où il y a la haine, que j'apporte l'amour. Là où il y a l'offense, que j'apporte le pardon. Là où il y a la discorde, que j'apporte l'union. Là où il y a l'erreur, que j'apporte la vérité. Là où il y a le doute, que j'apporte la foi. Là où il y a le désespoir, que j'apporte l'espérance. Là où il y a les ténèbres, que j'apporte ta lumière. Là où il y a la tristesse, que j'apporte la joie. Seigneur, que je ne cherche pas tant à être consolé qu'à consoler, à être compris qu'à comprendre, à être aimé qu'à aimer. Car c'est en se donnant qu'on reçoit, c'est en s'oubliant qu'on se trouve, c'est en pardonnant qu'on est pardonné, c'est en mourant qu'on ressuscite à la vie éternelle. Amen.

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1: Amis auditeurs, mesdames et messieurs, ravis de vous retrouver à l'écoute de Radio Vatican. Le cardinal Luis Antonio Tagle, pro-préfet du dicastère pour l'évangélisation, exhorte les séminaristes burundais à vivre la communion, la diversité et la prière. C'était à l'occasion de la messe marquant le 75e anniversaire du grand séminaire Saint-Pierre Claver de Bourassira à Bujumbura, au Burundi. Le nord-est de la République démocratique du Congo est actuellement frappé de plein fouet par une épidémie d'Ebola. L'Organisation mondiale de la santé a alerté mardi sur l'ampleur et la rapidité de cette épidémie, déjà suspectée d'avoir fait au moins 130 morts. Face à cette situation sanitaire alarmante, Mgr Willy Ngumbi, évêque de Goma dans l'est du pays, recommande à toutes les communautés paroissiales, sacerdotales et religieuses des précautions par l'observance de certaines mesures barrières. Nous en serons davantage dans quelques instants. Pour son 5e voyage apostolique, le pape Léon XIV se rendra en France du 25 au 28 septembre prochain. Pour le cardinal Jean-Marc Aveline, archevêque de Marseille et président de la Conférence des évêques de France, ce voyage apostolique est un encouragement adressé à une église confrontée à de nombreux défis. Il nous en dira plus dans cette édition. La 24e Assemblée Générale de l'Union des Congrégations Autochtones Féminines de l'Afrique de l'Ouest Francophone, Anima Una, s'est tenue du 8 au 16 mai dernier à Lomé au Togo. Retour sur cette Assemblée Générale avec Sœur Léocadie Aurélie Billy de l'Institut des Sœurs de la Providence de Saint-Paul de Kara au Togo, la nouvelle présidente de l'Union, élue pour un mandat de 3 ans, dit s'inscrire dans les pas de ses prédécesseurs tout en insufflant une dynamique nouvelle.
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1: Le cardinal Luis Antonio Tagle, pro-préfet du dicastère pour l'évangélisation, section chargée de la première évangélisation et des nouvelles églises particulières, était au Burundi où il a présidé samedi 16 mai une messe à l'occasion des 75 ans du grand séminaire Saint-Pierre Claver de Bourassira, qui forme depuis 1950 des candidats au sacerdoce. Pour l'occasion, devant des évêques, séminaristes, prêtres et fidèles réunis à Bujumbura, le cardinal Tagle a livré une profonde méditation sur la formation sacerdotale, les invitant à la communion, à la diversité et à la prière. Camara Moriba.
3: Lors de cette visite au Burundi pour les 75 ans du grand séminaire Saint-Pierre Claver, le cardinal Tagle a souligné que chaque séminaire est un cénacle où l'on apprend à vivre la communion ecclésiale, appelant les futurs prêtres à vivre la communion, la diversité et la prière. Envoyé du pape Léon XIV, le pro-préfet du dicastère pour l'évangélisation a transmis aux fidèles burundais l'assurance de l'affection paternelle du Saint-Père. Dans son homélie, le cardinal Philippin a souligné l'importance de la communion avec Pierre et sous Pierre. Il a également rappelé que l'Église se construit dans la diversité. Les dons de la grâce sont variés, mais c'est le même esprit qui en est la source. Le troisième pilier de son message est la prière, qu'il a décrit comme l'activité principale de la communauté du Cénacle et l'arme du ministère de Jésus jusqu'au mont Calvaire. Le cardinal Tagle a enfin appelé à suivre le Christ de la croix à la résurrection, rappelant qu'on ne peut atteindre le merveilleux jardin de la résurrection sans passer par Gethsémani.
1: Le nord-est de la République démocratique du Congo est actuellement frappé par une épidémie d'Ebola. L'épicentre de cette épidémie se situe en Ituri, province du nord-est congolais frontalier de l'Ouganda et du Soudan du Sud. Face à cette situation sanitaire alarmante, dans un communiqué rendu public lundi 18 mai, Mgr Willy Ngumbi, évêque de Goma dans l'est du pays, recommande à toutes les communautés paroissiales, sacerdotales et religieuses des précautions par l'observance de certaines mesures barrières. Jean-Baptiste Malengue.
4: Les ablutions avant la messe pour tous les fidèles sont obligatoires et il faut apprêter des lavabos avec de l'eau chlorée et du savon. L'évêque de Goma préconise des mesures déjà appliquées lors de l'épidémie du coronavirus. Il faut ainsi éviter tout contact physique avec des personnes présentant des symptômes d'Ebola. Il faut utiliser régulièrement du désinfectant pour les mains ou les laver avec du savon. Il faut éviter tout contact avec les liquides biologiques, c'est-à-dire la salive, la sueur, le sang, etc. Et Mgr Willy Ngumbi demande de signaler tout cas suspect à la structure sanitaire la plus proche. Aux communautés religieuses et sacerdotales en particulier, l'évêque de Goma demande de limiter jusqu'à nouvel ordre les visites des gens de l'extérieur. Jean-Baptiste Malengue Kalunzu pour Radio Vatican.
1: Et toujours concernant cette épidémie d'Ebola, l'Organisation mondiale de la santé a alerté mardi sur l'ampleur et la rapidité de cette épidémie qui frappe la République démocratique du Congo, où elle est à l'origine d'au moins 131 décès estimés et au moins 513 cas suspects. L'OMS a déclaré que cette flambée de la fièvre hémorragique hautement contagieuse constitue une urgence sanitaire internationale et convoqué mardi un comité d'urgence sur cette crise. Au moins un cas a été recensé à Goma, grande ville de l'Est congolais contrôlée par le groupe armé antigouvernemental M23 et capitale du Nord Kivu. Cette annonce marque un tournant critique en raison du contexte militaire et de la nature de la souche détectée. Les détails avec Pascal Moulégua.
5: Face au risque de propagation régionale, l'Organisation mondiale de la santé a relevé son niveau d'alerte internationale. Les Rwandais sont particulièrement exposés. Depuis la chute des villes de Goma et Bukavu en main des rebelles, de nombreux Congolais transitent par les Rwanda et l'Ouganda pour rejoindre les zones sous contrôle gouvernemental. Après la confirmation du cas de Goma, Kigali a d'ailleurs partiellement fermé sa frontière avec la ville congolaise. La riposte s'annonce complexe. L'épicentre se situe à Mongbalu, cité minière située à 90 km de Bunia. Les autorités misent sur les contrôles des foyers de contamination. Samuel Roger Kamba, ministre congolais de la Santé publique.
6: La zone qui est touchée est une zone très commerciale. Il y a beaucoup de mines là-bas. Le transport, les gens vont dans beaucoup de directions. Le défi, c'est de contrôler, de surveiller de manière très active tous les cas dans ce mouvement de personnes. Nous devons retrouver toutes les personnes qui ont été en contact avec les malades.
5: Aucun vaccin ni traitement spécifique n'existe à ce stade contre les variants Boudibungio du virus Ebola.
6: On a déjà eu plusieurs épidémies de ces virus en Ouganda. Et toutes ces épidémies n'avaient pas de médicaments ni de vaccins. C'est seulement les mesures de santé publique.
5: La capitale Kinshasa reste également exposée à travers les liaisons aériennes avec Bunia, autre foyer majeur de l'épidémie. Pascal Moulégua, Kinshasa, RFI pour Radio Vatican.
1: Par ailleurs, le département d'État américain a publié mardi de nouvelles recommandations de voyage, incitant fortement les ressortissants des États-Unis à ne pas se rendre en République démocratique du Congo, au Soudan du Sud ou en Angola en raison de cette épidémie d'Ebola. Il demande également dans un communiqué aux Américains de reconsidérer tout voyage au Rwanda. Et pour faciliter la réponse à l'épidémie d'Ebola, le prix Nobel de la paix Denis Mukwege a appelé mardi le groupe armé M23 à rouvrir l'aéroport de Goma, hub humanitaire dans l'est de la RDC. Au moins 8 personnes ont été tuées, 23 blessées mardi au Soudan dans une frappe de drone sur un marché d'une localité du sud du pays contrôlée par les paramilitaires, ont indiqué mardi une source médicale et des témoins. Les visiteurs africains détenteurs d'un passeport n'ont plus besoin depuis lundi de visa d'entrée pour séjourner au Togo dans une limite de 30 jours. C'est ce qu'a annoncé le ministère de la Sécurité de ce pays qui veut promouvoir l'intégration sur le continent. Poursuivons cette édition avec notre rubrique consacrée à la prise de position des évêques et vie des chrétiens dans le monde en revenant sur l'annonce du 5e voyage apostolique du pape Léon XIV en France du 25 au 28 septembre prochain. Pour le cardinal Jean-Marc Aveline, archevêque de Marseille et président de la Conférence des évêques de France, cette visite est non seulement une joie, mais aussi un encouragement adressé à une église confrontée à de nombreux défis. La venue du pape est le signe de son attachement pour ce que la France a apporté comme héritage spirituel à l'Église, notamment à travers de belles figures de sainteté.
7: Je crois que les catholiques attendent une visite du pape, parce que l'Église de France, elle vit des choses très contrastées, à la fois des choses très très belles, avec le nombre croissant de jeunes qui découvrent le Christ, qui demandent à l'Église le baptême ou la confirmation. Donc il y a des choses extraordinaires qui se passent, qui nécessitent pour l'Église de France aussi de bien s'organiser pour pouvoir relever le défi. Il y a une question de formation, une question d'accompagnement, etc. Donc il y a de très très belles choses. On le voit aussi dans la recrudescence des pèlerinages, etc., dans l'importance comprise, les sanctuaires mariaux de notre pays. Et puis aussi, il y a des choses plus difficiles. Je vois par exemple dans des zones rurales aussi, là où c'est plus difficile, les communautés ont vieilli. On a aussi vécu la crise des abus, des agressions sexuelles aussi dans l'Église. On a traversé cela, ça n'est pas fini. Il y a encore beaucoup de travail à faire, beaucoup de respect à exprimer. Et le pape est bien conscient de tout cela. Il vient aussi nous écouter, nous encourager, nous donner aussi quelques lignes de feuilles de route pour que nous puissions continuer notre mission en communion avec l'Église universelle.
8: Vous évoquez, Éminence, les difficultés que s'est engagée à relever l'Église de France. Est-ce que vous percevez cette visite comme un encouragement pour tout ce travail qui a été fait précisément pour faire face à ces questions difficiles ?
7: Je vois dans les différents moments où j'ai eu avec le pape personnellement pour préparer ce voyage, que c'est dans cet esprit-là que nous avons déjà commencé à travailler. On continuera. Mais je crois que c'est important aussi que l'Église en France saisisse la grâce qui lui est faite d'une visite du successeur de Pierre. Et ça signifie quelque chose. Et donc, il faut que nous nous préparions, que nous relisions ce que nous sommes en train de vivre, que nous laissons l'Esprit Saint nous habiller le cœur, parce qu'il faut être disponible. Est-ce que cette visite du pape entraînera pour nous et puis aussi pour pouvoir bien lui expliquer ce que nous vivons, pour qu'il puisse bien comprendre cela, bien l'habiter lui-même, et puis pouvoir nous dire ce que de son ministère, de son magistère, il peut nous donner comme feuille de route, encore une fois, pour les années qui viennent.
8: La France, au mois de septembre, constituera le 5e voyage apostolique de Léon XIV et déjà le 3e en Europe. Cette Europe qui vit une époque tourmentée, peut-être même charnière de son histoire, on le voit à travers la fragmentation complexe du monde et la multiplication des guerres. Qu'est-ce que la France peut attendre de Léon XIV sur l'Europe ?
7: Un voyage dans un pays, c'est à la fois un message du pape à l'Église dans ce pays, à la population de ce pays, et c'est aussi un message envoyé à l'Église universelle et aux hommes et aux femmes de bonne volonté dans le monde, à la faveur d'un voyage dans ce pays. Et dans ce pays, nous avons été marqués par les guerres en Europe. Cette situation qui s'est produite au XXe siècle, avec les pires atrocités que l'on connaît, n'a pas empêché qu'un processus de réconciliation puisse se développer et qu'il soit à l'origine d'un projet économique et politique qui a été porté par des hommes qui étaient d'ailleurs des chrétiens, que ce soit Alcide de Gasperi, Konrad Adenauer et pour la France Robert Schuman. Et par d'autres aussi, mais l'intuition chrétienne a permis aussi que la réconciliation entre des peuples qui s'étaient fait la guerre plusieurs fois soit aussi le vecteur de la construction d'un projet politique. Je pense que c'est important aujourd'hui de prendre appui sur cette expérience européenne et de mettre en valeur l'importance du témoignage de l'Europe, de la force de la réconciliation pour la construction de la paix dans le monde.
1: Interrogé par Jean-Charles Puzzolu, le cardinal Jean-Marc Aveline, archevêque de Marseille et président de la Conférence des évêques de France. Anima Una, l'Union des congrégations autochtones féminines de l'Afrique de l'Ouest francophone, était en assemblée générale du 8 au 16 mai dernier à Lomé au Togo. Et cette 24e assemblée statutaire avait pour thème « Porteuse d'espérance pour la vie consacrée face aux défis de notre temps ». Et cette 24e assemblée générale statutaire a été également marquée par le renouvellement du conseil d'administration de l'Union. Dans l'unité et la communion fraternelle autour de Anima Una, un seul cœur, une seule âme, sœur Léocadie Aurélie Billy de l'Institut des Sœurs de la Providence de Saint-Paul de Kara au Togo, présidente élue pour un mandat de 3 ans, dit s'inscrire dans les pas de ses prédécesseurs tout en insufflant une dynamique nouvelle. Elle revient tout d'abord sur les objectifs de cette Assemblée générale.
9: C'était un moment de fraternité. puisque c'est d'ailleurs le sens de notre nom, hein, un seul cœur, une seule âme. Nous sommes sentis vraiment en communion fraternelle, puisque un de nos objectifs est de tisser davantage les liens entre nous, en tant qu'institut fondé sur la terre africaine. Donc on sentait ce désir de marcher ensemble, de faire quelque chose en commun pour le rayonnement de la vie consacrée et pour nous, notre propre épanouissement en tant que consacré et pour le rayonnement de la vie consacrée de façon générale, quoi.
10: Pensez-vous avoir atteint vos objectifs au terme de vos travaux?
9: Oui, on s'était fixé des objectifs. On avait un programme bien déterminé pour nous assembler. Nous sommes allés jusqu'au bout. Un des sous-thèmes était « Anima Una » et « Renouveler de la vie consacrée en Afrique à l'heure de la synodalité ». Et quelque chose de très beau à la suite, quand le rythme du tam-tam change, il faut changer le pas de danse. Et on a longuement réfléchi là-dessus avec le père Jean-Paul Sagadou, un assemblémiste.
10: Le terme de votre assemblée générale, porteuse d'espérance pour la vie consacrée face aux défis de notre temps, pensez-vous avoir reçu les armes nécessaires pour être porteuse de cette espérance par la vie consacrée face aux défis actuels?
9: Quand je parle du sous-thème où nous sommes invités à changer de pas parce que le rythme a changé, je me dis les défis qui s'imposent aujourd'hui à nous nous demandent de revoir notre manière d'être religieuse aujourd'hui. Même la vie d'ensemble de notre union date des années 70, nous avons 56 ans aujourd'hui, depuis 56 ans. Comment a été l'union? Comment nous voulons continuer dans cette union? Et nous, comme supérieurs d'instituts religieux autochtones, qu'est-ce que nous pouvons aujourd'hui apporter aux autres en tant qu'Africaines religieuses et africaines? Qu'est-ce que nous pouvons apporter?
10: Justement, que pouvez-vous apporter aux autres?
9: Mais ce que nous pouvons apporter aux autres, nous n'avons pas fait de l'extraordinaire. Nous ne pouvons que partir du Christ comme la centralité de notre vie d'abord et retourner poser ou bien rechercher dans notre culture ce que jusqu'à présent nous n'avons pas pu déceler de positif dans notre culture qui puisse nous aider, nous comme religieuses africaines, à avancer, à marcher ensemble avec notre population parce que nous ne sommes pas en dehors des nôtres, nous sommes au milieu des nôtres. Nos cultures africaines s'imposent à nous et nous devons chercher à tirer de ces cultures ce qui est positif pour pouvoir avancer.
10: Et vous êtes la nouvelle présidente de cette union, Anima Una, pour un mandat de 3 ans. Ma sœur, quelles sont vos impressions? Un mandat à inscrire peut-être dans les pas de vos prédécesseurs?
9: Mes consoeurs mères ont fait confiance en moi et à mon conseil, aux autres membres de notre bureau, pour nous élire, pour que nous puissions accompagner notre union 3 ans durant. Nous ne venons pas faire du nouveau. Nous venons continuer par nos propres touches, continuer ce qu'a commencé l'ancien bureau. Nous avons vu les preuves de ce qu'elles ont fait. On s'est dit, vous êtes nommé pour 3 ans, et mettez-vous dans les pas des autres pour que l'union continue. Pour nous, nous voulons l'évolution de l'Union. Vouloir l'évolution de l'Union, c'est s'inscrire dans la ligne de ce qui a été fait, mais avec des touches personnelles.
10: Quels seront les défis à relever, mais aussi vos priorités?
9: Je dirais qu'un thème comme celui d'être porteuse d'espérance pour la vie consacrée qui se trouve face à des défis, ce qui nous attend aujourd'hui, c'est de nous mettre au travail. Ensemble, en écoutant, en nous mettant à l'écoute de chaque institut. Nous sommes 18 instituts qui ont à son actif presque 3000 religieuses. Donc, c'est à se mettre à l'écoute d'abord de l'esprit, se mettre à l'écoute de nos consoeurs pour ensemble voir quels sont aujourd'hui les pas que nous pouvons faire de plus en tenant compte de ce que la société aujourd'hui nous lance comme défi. Et un des défis, c'est l'éducation des jeunes filles, hein. Pas seulement des jeunes filles d'ailleurs, parce que l'éducation, de façon générale, parce que les jeunes aujourd'hui, on a du mal à les cerner. Alors que c'est de cette population, de ces jeunes, que sortiront demain les religieuses que nous aurons. Donc déjà, nous avons ce devoir de nous pencher sur cette question, je dirais, urgente de l'éducation de nos jeunes, s'ils ne vont pas avoir des dangers publics demain dans la vie consacrée.
1: Sœur Léocadie Aurélie Billy, de l'Institut des Sœurs de la Providence de Saint-Paul de Carao au Togo, présidente de Anima Una.
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1: C'est la fin de cette édition. Merci de l'avoir suivi en notre compagnie. Au revoir et à très bientôt.

Prière de Saint Jean-Marie Vianney, curé d'Ars. Je t'aime, ô mon Dieu, et mon seul désir est de t'aimer jusqu'au dernier soupir de ma vie. Je t'aime, ô Dieu infiniment aimable, et j'aime mieux mourir en t'aimant que de vivre un seul instant sans t'aimer. Je t'aime, Seigneur, et la seule grâce que je te demande, c'est de t'aimer éternellement. Je t'aime, ô mon Dieu, et je ne désire le ciel que pour avoir le bonheur de t'aimer parfaitement. Je t'aime, ô mon Dieu, infiniment bon, et je n'appréhende l'enfer que parce qu'on n'y aura jamais la douce consolation de t'aimer. Mon Dieu, si ma langue ne peut dire à tout moment que je t'aime, je veux que mon cœur te le répète autant de fois que je respire. Mon Dieu, fais-moi la grâce de souffrir en t'aimant et de t'aimer en souffrant. Je t'aime, ô mon divin Sauveur, parce que tu as été crucifié pour moi. Je t'aime, ô mon Dieu, parce que tu me tiens ici-bas crucifié pour toi. Mon Dieu, fais-moi la grâce de mourir en t'aimant et en sentant que je t'aime. Mon Dieu, à proportion que je m'approche de ma fin, fais-moi la grâce d'augmenter mon amour et de le perfectionner.

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2: Bonjour à tous. Le sang de Saint Janvier, grande dévotion populaire de Naples, était bien liquéfié lors du passage de Léon XIV le 8 mai. Dans la cathédrale qui abrite la fameuse relique, devant 2000 clercs et religieux du diocèse, le pape a livré ses encouragements aux prêtres dans le contexte social difficile de cette ville marquée par de multiples visages de pauvreté et ensanglantée par la violence. Ce fut l'un des premiers gestes du pontife dans la cathédrale, la vénération du sang de ce martyr des premiers siècles, conservé dans un reliquaire précieux. Le miracle de sa liquéfaction représente un événement très populaire à Naples. Chaque année, il est signe de bénédiction divine s'il se produit et d'infortune en cas d'échec. Comme ses prédécesseurs, Léon XIV s'est prêté à cette tradition, soulevant la fiole et montrant à l'assemblée avec un sourire que le sang s'était bien liquéfié. La relique était dans cet état depuis le 2 mai. Dans son discours, le pontife a salué un peuple inimitable et joyeux, malgré le poids de tant de fatigue. « Aujourd'hui, je suis ici aussi pour me laisser contaminer par cette joie », a-t-il assuré. Il a aussi rendu hommage à la religiosité populaire, spontanée et effervescente des Napolitains. Le pape a livré aux prêtres et aux religieux

l'inégalité, le chômage des jeunes, le décrochage scolaire et les fragilités familiales. À Naples, l'une des métropoles les plus défavorisées d'Italie, sévit encore l'organisation mafieuse de la Camorra. Le chef de l'Église catholique a alors insisté sur le soin de notre cœur, de notre humanité et de nos relations. Il s'est élevé au contraire contre la négligence qui peut entourer l'espace urbain ou toutes ces situations où c'est la vie elle-même qui est négligée lorsque l'on peine à en préserver la beauté et la dignité. Au fil de son texte, Léon XIV a aussi averti que la foi chrétienne ne doit pas se limiter à quelques événements émotionnels, mais pénétrer profondément le tissu de la vie et de la société. Il a incité à passer d'une pastorale de conservation à une pastorale missionnaire et à encourager le choix du bien parmi la population. « N'ayez pas peur, ne vous découragez pas », a-t-il exhorté en souhaitant une église qui soit lumière d'espérance. La liquéfaction du sang de Saint Janvier n'est pas considérée par l'Église catholique comme un miracle, mais comme un événement prodigieux. L'authenticité du phénomène est controversée. Certains détracteurs prétendent que l'ampoule contiendrait une substance chimique susceptible de se liquéfier sous l'effet de la chaleur ou du mouvement. Les autorités ecclésiastiques locales ont accepté qu'une analyse spectrographique du contenu de l'ampoule soit réalisée. Celle-ci a effectivement démontré que le récipient contenait de l'hémoglobine. L'Église s'est cependant toujours refusé à ouvrir le reliquaire pour que la substance subisse des examens chimiques. Nous nous retrouvons demain. À bientôt.

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1: Mon Seigneur et mon Dieu, je crois fermement que tu es ici, que tu me vois, que tu m'entends. Je t'adore avec profonde révérence. Je te demande le pardon de mes péchés et la grâce de faire avec profit ce moment de prière. Ma Mère Immaculée, Saint Joseph, mon Père et Seigneur, mon ange gardien, intercédez pour moi. Au Cénacle, dans la prière bouleversante qu'il adresse à son Père juste avant sa passion, Jésus dit qu'il soit un comme nous, nous sommes un. C'est l'unité. C'est l'unité qui est l'objet de cette prière passionnée de Jésus. C'est une unité qui n'est pas simplement de surface, comme un groupe WhatsApp ou un club sympathique. Non, cette unité pour laquelle Jésus prie, c'est une unité qui ressemble à celle du Père et du Fils. Une unité profonde, vitale et essentielle. Et le secret, eh bien, plus nous nous rapprochons du Christ, plus nous nous rapprochons les uns des autres. Pense un peu au rayon de la roue, d'une bicyclette. Si tu veux être vraiment proche de ton frère, de ta sœur, de ton ami, eh bien, rapproche-toi du Christ, car lui, il est le centre qui rassemble tous les rayons autour de lui. Jésus

0: le savait bien, lui qui avait dit à quel point la division est nocive et à quel point l'unité est cruciale. Jésus avait dit « Tout royaume divisé contre lui-même court à sa ruine ». Et c'est tout à fait vrai pour un pays, pour une nation, pour une société même, déchirée par des conflits internes ou par des divisions, par des guerres civiles. Tout cela finit par s'effondrer. L'histoire nous le montre sans cesse. C'est vrai aussi pour une équipe sportive, hein. Et tu l'as peut-être déjà vécu ou observé, une équipe où chacun joue pour soi, où les joueurs ne se font pas confiance, où les égos prennent le dessus, bien, c'est une équipe qui perd. Même avec les meilleurs talents individuels. Et puis, à l'inverse, on va dire une équipe soudée, où chacun joue pour les autres. On se fait confiance. Mais c'est une équipe qui peut accomplir des exploits. Parce que comme on dit, l'unité c'est la force. Mais attention, pas n'importe quelle unité. Pas l'unité qui uniformise, pas l'unité qui écrase les différences, ou qui demande à chacun de devenir un clone de son voisin, non. L'unité que Jésus propose, c'est celle qui respecte chaque rayon de cette roue, dans son unicité, et qui en même temps les oriente tous vers le même centre. Mais permets-moi, avant de parler d'unité avec les autres, de prier d'abord sur l'unité en chacun d'entre nous, parce que dans le fond c'est là que tout commence. Combien de fois te sens-tu, par exemple, divisé intérieurement? Une partie de toi veut faire le bien, et peut-être qu'une autre est tentée par ce que tu sais ne pas être bon pour toi. Une partie de toi veut prier, et une autre partie préfère rester collée à l'écran. Peut-être qu'une partie de toi veut pardonner, mais une autre rumine la rancune. Saint Paul décrivait exactement ce combat. « Je ne fais pas le bien que je voudrais, mais je commets le mal » que je ne voudrais pas, cette division intérieure, eh bien c'est le signe que notre cœur doit faire un effort pour s'unifier et qu'il doit se centrer davantage sur le Christ. Car la cohérence intérieure, c'est quand tes paroles, tes actions, tes pensées pointent dans la même direction. Tu ne peux pas dire une chose et en faire une autre. Oui, que ton oui soit vraiment un oui et ton non vraiment un non, disait Jésus aussi. Et c'est ce qu'il appelle être sanctifié dans la vérité. Car l'unité intérieure, eh bien, elle se construit. Elle demande un travail quotidien, une vigilance constante. Elle demande de choisir le centre, encore et encore, de revenir au Christ, qui est le centre, de laisser sa parole nous unifier et nous rassembler autour de lui. Alors Jésus prie pour que nous soyons un, comme nous sommes un Père, en moi et moi en toi, dit Jésus. Et pense un peu à ce que cela signifie, car le Père et le Fils ne sont pas simplement d'accord ou en bonne entente, ils sont un dans leur être même. Ils sont une communion si profonde qu'elle peut dépasser tout ce que nous pouvons imaginer. Et c'est cette unité-là que Jésus veut pour nous. Pas simplement une prière le dimanche, pas juste croire en Dieu de manière plus ou moins vague, mais ce qu'il veut, c'est une vraie communion, c'est une union de vie avec lui. Et évidemment, comment le réaliser? Eh bien, par la prière, bien sûr. Mais pas n'importe quelle prière, une prière qui soit un dialogue, une relation, une rencontre, une prière où toi et moi nous exposons notre cœur à Dieu, où nous nous préparons à l'écouter, nous parler à travers l'Écriture, une prière qui nous transforme peu à peu et qui fait de nous un avec lui. Les sacrements aussi, on leur est fait. L'Eucharistie surtout, parce que le Christ se donne à toi et à moi de la manière la plus intime qui soit. qui mange ma chair et boit mon sang demeure en moi et moi je demeure en lui. C'est une union qui dépasse tout entendement. Puis bon, bien sûr, la vie quotidienne, c'est-à-dire faire la volonté de Dieu, choisir ce que lui choisit, aimer ce que lui, mon Dieu, aime, refuser ce que lui refuse, devenir un avec Jésus dans les choix concrets de chaque jour. Bon, et puis l'unité ne s'arrête pas là, hein. Jésus prie aussi pour que nous soyons un entre nous. Pourquoi ? Parce que c'est le signe visible, le témoignage concret que Dieu est à l'œuvre dans le monde. Hein, dans le chapitre suivant, chapitre 17, Jésus le dit explicitement, pour qu'ils soient un pour que le monde croit. Hein, l'unité des chrétiens, ce n'est pas un luxe ou un petit plus sympathique, c'est un témoignage de la présence de Dieu, c'est une aide pour que le monde croit. Alors souviens-toi, mon ami, nous chrétiens, nous avons un trésor, nous avons le Christ. Nous avons le Christ qui est le centre qui peut rassembler tous les rayons. Hein, des jeunes de toutes origines, de tous milieux, de toutes sensibilités peuvent se retrouver autour de toi, Seigneur Jésus. Et ils peuvent s'aimer les uns les autres véritablement parce que, eh bien, ils ont le même centre. Et le même centre, c'est toi, Seigneur Jésus. Oui, dans ce monde qui est divisé par beaucoup de questions politiques, sociales, raciales, économiques, eh bien, chacun peut vivre dans sa bulle, dans son groupe, dans sa tribu, en quelque sorte. Et pourtant, le monde a besoin d'unité. Il cherche de manière un peu désespérée ce qui pourrait rassembler. Et nous, chrétiens, eh bien, soyons honnêtes. Le monde nous regarde quand il regarde l'Église. Le monde voit les personnes qui réussissent cette unité intérieure et qui réussissent à ne pas vivre dans cette espèce de petite bulle personnelle, individualiste, loin de la difficulté. Non, nous sommes réalistes et pleins d'espérance. Réalistes parce que Jésus sait comment est ce monde, et nous savons aussi comment est ce monde. Et plein d'espérance parce que nous savons que nous sommes protégés par Dieu, que nous ne sommes pas seuls, que cette unité avec Dieu et entre nous peut devenir bien plus forte que toutes les divisions du monde. Oui, nous pouvons prier la Vierge Marie aussi, qui nous aidera certainement à faire grandir notre unité intérieure, à faire grandir notre unité avec Dieu, à faire en sorte que nous soyons des instruments d'unité, de telle sorte que ces rayons de la roue se rapprochent à chaque fois plus du centre qui est le Christ. Je te remercie, mon Dieu, des bonnes résolutions, des actes d'amour et des inspirations que tu m'as communiquées dans cette méditation. Je te demande de m'aider à les mettre en pratique. Ma Mère Immaculée, Saint Joseph, mon Père et Seigneur, mon ange gardien, intercédez pour moi.
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4: Quel que soit le diagnostic d'une maladie, celui-ci ne signifie pas identité. Et ceci est valable tant pour le patient que pour l'entourage et les soignants. Parce qu'un diagnostic peut être vécu comme un couperet, avec le risque d'une erreur majeure, celui de parler de la maladie comme d'une identité. Pour le malade, ce peut être « je suis alcoolique » ou « je suis bipolaire ». Et c'est la même chose autour de lui. Un tel est alcoolique, celui-ci est schizophrène, celle-là est hystérique. De plus, le danger est de réduire les capacités évolutives de la maladie à ce qu'on est en droit d'attendre en fonction du diagnostic. Ce qui n'est pas juste, car chaque malade est singulier, a ses ressources propres, et les traitements sont en constante évolution. Il ne faut donc jamais réduire une personne à l'étiquette du diagnostic. Notre véritable identité est bien au-delà d'un diagnostic. Un diagnostic nécessite de ne pas tomber dans les fausses idées ou stéréotypes concernant la maladie psychique. La première fausse idée est loin d'être révolue. Celle de penser et de dire « quand on a des problèmes de santé mentale, c'est pour la vie, on ne peut pas vraiment en guérir ». Avec une variante, ne va pas chez le psy, sinon t'es foutu, tu ne t'en sortiras pas. Les études montrent que la plupart des personnes qui ont des pathologies psychiatriques s'améliorent, voire se rétablissent complètement, et pas seulement les pathologies du style de la dépression. Se rétablir signifie être capable de vivre, travailler, apprendre et participer à la vie sociale, malgré la persistance d'éventuels symptômes. Autre fausse idée, les stéréotypes attachés aux malades mentaux. Ils alimentent la stigmatisation sociale et la discrimination concernant les maladies psychiques. La stigmatisation sociale conjugue trois éléments. Des problèmes de connaissance, à savoir l'ignorance de ce qu'est réellement la maladie psychique, mais aussi des attitudes, des préjugés et enfin des comportements, en particulier la discrimination vis-à-vis du malade et parfois le rejet. Peut-être aussi parce que la maladie fait peur en nous renvoyant à nous-mêmes. Car qui peut dire que je ne serai pas un jour confronté à la maladie psychique ? On sait la violence des stéréotypes sociaux attachés aux malades mentaux, à savoir la notion de danger, la violence, la peur, l'exclusion de la communauté, l'irresponsabilité. Une étude sur plus de 30 000 personnes montrait que plus de 75% associent les termes de fou et de malade à des comportements violents et dangereux. La supposée dangerosité des maladies psychiques est un grand stéréotype social, régulièrement véhiculé par les médias. Les représentations des problèmes de santé mentale, les images du fou et du malade mental sont associées aux comportements violents. Quand il y a meurtre ou assassinat, c'est un fait divers. Il ne fait vraiment pas la une des journaux, à peine quelques lignes en page intérieure, et encore. Lorsqu'un malade mental tue quelqu'un, ce qui est évidemment dramatique, ce sont les grands titres. Par contre, c'est un fait connu que les malades ont finalement beaucoup plus de risques d'être victimes de violences que le reste de la population.

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1: Traiter la maladie nécessite l'établissement d'une alliance thérapeutique entre le patient, les équipes soignantes et l'entourage. Les soins sont nécessaires. Ils sont ambulatoires ou hospitaliers et ils sont variés. Médicamenteux et psychothérapiques, thérapie corporelle, réhabilitation sociale. Et ils auront une certaine durée. Le traitement est une démarche de longue haleine. Et pour pouvoir traiter quelqu'un, il faut établir un lien avec lui afin de pouvoir travailler ensemble. Ce travail sur soi nécessite l'établissement d'une alliance thérapeutique, je l'ai dit, qui s'inscrit dans la durée et de la part du malade une adhésion au traitement parce qu'il doit être acteur de son traitement et non pas consommateur passif. Le patient est devenu aujourd'hui un partenaire et l'acteur de son traitement, ce qui implique la nécessité d'une information claire, précise, compréhensible sur l'objectif du traitement, ses contraintes et les effets secondaires possibles, et ce d'autant plus que le patient et son entourage savent beaucoup de choses par Internet, ce qui ne facilite pas toujours les choses. Et surtout la fidélité au traitement qui n'est pas toujours observée. Pourquoi ces infidélités? Il faut d'abord avoir accepté le fait d'être malade. Et ce n'est pas toujours le cas. Bien de malades ne l'admettent pas. Et j'ai connu des patients qui ont rechuté de nombreuses fois, précisément du fait de l'arrêt intempestif, parce que cette acceptation de la maladie n'était toujours pas en place. La complexité de certains traitements peut également être un facteur, ou encore le fait de prendre des médicaments au quotidien, ce qui est une manière de vous rappeler chaque jour que vous êtes malade. « Si je ne prends pas de traitement, c'est que je suis bien », pensent certains. La longueur de certains traitements peut entrer en jeu, car il y a des gens qui sont observants pendant une période de leur vie, puis beaucoup moins ensuite. Ainsi, en l'absence de symptômes, certains patients arrêtent leur traitement, et ce n'est pas le propre à la psychiatrie. Puisqu'on l'observe également dans les cas d'hypertension artérielle, alors que précisément le retour à la normale des chiffres ne signifie pas la guérison, mais une stabilisation grâce au traitement. Une autre raison est encore la possibilité de certains effets indésirables, peut-être pas assez pris en compte par le médecin. En résumé, l'expérience montre que l'accord du patient à prendre au traitement peut nécessiter plusieurs temps. D'abord, l'acceptation de la maladie. Consentir à la maladie, sa réalité et sa gravité s'il ne se traite pas. Ensuite, être convaincu de l'efficacité du traitement. Enfin, évaluer les obstacles à son observance, qu'ils soient personnels ou inhérents à l'entourage, et ce ne sont pas les moindres.

Prière de Sainte Faustine. Seigneur Jésus, transforme-moi entièrement en ta miséricorde. Fais que mes yeux soient miséricordieux pour que jamais je ne juge selon les apparences et ne soupçonne personne, mais que je voie dans toutes les âmes ce qu'elles ont de beau et qu'à toutes je sois secourable. Fais que mes oreilles soient miséricordieuses, toujours attentives aux besoins de mes frères et jamais fermées à leur appel. Fais que ma langue soit miséricordieuse pour que jamais je ne dise du mal de personne, mais que pour tous, j'ai des paroles de pardon et de réconfort. Fais que mes mains soient miséricordieuses et pleines de charité, afin que je prenne sur moi tout ce qui est dur et pénible pour alléger ainsi les fardeaux des autres. Fais que mes pieds soient miséricordieux et toujours prêts à courir au secours du prochain, malgré ma fatigue et mon épuisement. Que je me repose en servant. Fais que mon cœur soit miséricordieux et ouvert à toute souffrance. Je ne le fermerai à personne, même à ceux qui en abusent. Et moi-même, je m'enfermerai dans le cœur de Jésus. Puisse ta miséricorde se reposer en moi, Seigneur. Transforme-moi en toi, car tu es mon tout. Amen.

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3: Mesdames, messieurs, nous sommes arrivés à l'aéroport international Sosius à Grand Coulam. Nous avons été heureux de vous avoir accueillis à bord des Amoureux Choses et nous vous disons à très bientôt. À vous qui rentrez au pays, nous vous souhaitons un bon retour et si vous êtes en visite, nous vous souhaitons un excellent séjour dans le train.
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4: Bienvenue dans l'île Maurice. Bienvenue à l'île Maurice.
5: Nous sommes à 9500 km au sud de Paris, dans l'ouest de l'océan Indien, au cœur de l'archipel des Mascareignes, sur l'île de France, le nom qu'elle porta au XVIIIe siècle. L'île Maurice est située à 2000 km au large de la côte sud-est de l'Afrique, 865 de Madagascar et 200 seulement de la Réunion. D'une superficie de 2000 km², le quart de la Corse, l'île est entourée de plus de 150 km de plages de sable blanc bordées de cocotiers. Les navigateurs portugais sont les premiers Européens à découvrir et visiter Maurice au début du XVIe siècle. En 1598, le Néerlandais Van der Neck prend possession de l'île qu'il appelle Maurice, en l'honneur de Maurice de Nassau, prince d'Orange. Les Mauriciens sont 1,2 million en 2024. Ce cinquième rendez-vous est plein nord, un cap qui nous offre l'une des plus belles cartes postales de Maurice, malgré son nom, le Cap Malheureux, et sa petite église, la chapelle Notre-Dame Auxiliatrice, fondée en 1938, célèbre pour son toit rouge vif qui contraste avec la mer turquoise.
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5: Quatre rencontres à Cap Malheureux. Ron Johan Boyro, qui nous apprendra qu'à Maurice, le prénom usuel est davantage le second, donc Johan et même Yo pour les amis, Didier de Brest, un artiste, Nichal Purbeau, Sacha Ray Lucas et Chris Gauthier, qui vous accueilleront peut-être à Bazaar Square, la place du bazar à Grand B.